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9: C'est sous la pluie qu'on se réveille ce matin en ce 25 mai 2026. Il est 6h du matin. Bon matin, officiellement. Il est à 10 degrés actuellement sur Québec. C'est de la pluie qui devrait cesser cet après-midi, maximum de 15 degrés. Ce soir, cette nuit, généralement nuageux, avec des petites nappes de brouillard ce soir qui devraient se former. Il faudra faire attention sur la route, minimum de 8 degrés. Demain, mardi, ce sera généralement ensoleillé, avec peut-être un peu d'averse en après-midi, même risque d'orage, c'est ce qu'on nous mentionne, maximum de 23. Mercredi, alternance du soleil et nuages avec un maximum de 25. Jeudi, ce sera nuageux, 60% de probabilité d'averse avec un maximum de 11. Et vendredi, ce sera nuageux avec 30% de probabilité d'averse, maximum de 14 degrés. Salutations, mon nom c'est Yann Marceau, je suis accompagné de Jeff Fortin, salut!
10: Salut!
9: Max Larouche, salut!
10: Salut!
9: Max Cassier nous en passe une petite vite, Jeff!
10: Comment ça?
9: Moi, j'avais la toune de Max Larouche de Cédulé à 5h57 ce matin.
10: Non!
11: C'est vrai?
9: Ouais.
11: Je te jure que c'est pas moi.
9: Bon, ben, si c'est pas toi, c'est Colosse. C'est le genre
11: ça doit
9: de
11: être
9: joke
11: Colosse,
9: à Colosse.
11: Parce que ça serait mon genre aussi, mais je vous jure que c'était pas moi.
9: OK. Bon, on va voir si Colosse va nous écrire dans les prochaines secondes. D'habitude, il est assez rapide pour se dénoncer. Salut les amis, comment ça va?
10: Ça va super bien.
11: Ça va bien.
9: On avait une grosse fin de semaine de sport en fin de semaine. Il y avait la F1 à Montréal. Je sais pas si vous avez suivi ça. Il y avait bien entendu le match du Canadien contre les Hurricanes. Finalement, on a une série. C'est 1-1.
10: Oui.
9: Très hâte de voir l'issue du match de ce soir, qui débute à 20h ce soir.
10: Ouf.
9: Je me suis fait avoir samedi. J'ai commencé le match 15 minutes en retard parce que je pensais que ça commençait à 20h. Puis là, tout d'un coup, je me suis dit, on va commencer à ouvrir la télé. Puis là, j'ai vu que le match était commencé depuis déjà un bout. Puis, y a-tu d'autres choses dans le monde du sport? Ah, ben, hier soir, l'Avalanche Colorado qui jouait contre Vegas. Première période, l'Avalanche est sortie très forte. 3 buts. Deuxième période, Vegas a décidé de se réveiller. 3 buts. Puis en troisième période, ben ça a été l'affaire de Vegas qui en ont ajouté 2 autres. L'effet Kyle McCarr n'a pas eu l'effet escompté.
10: Après la première période, mon père m'appelle.
9: Mon père m'appelle.
10: Il dit, hey, quand McCarr est là, c'est un autre club à maison. Hein? Puis là, j'ose avec 5-10 minutes. Puis je dis, sais-tu quoi? Je vais aller me coucher pour garder des capsules d'énergie pour la game du Canadien demain. Hey, il dit, va te coucher. De toute façon, Colorado va gagner cette game-là. Matin, je me lève. Premier message joué, Max qui dit, tabarouette, Colorado qui menait 3-0. Je fais, ils l'ont échappé.
9: Ah, il y a une petite leçon d'hockey. Puis c'est pas que Nate McKinnon l'a pas assez. Je pense qu'il y a 5 ou 6 tirs hier.
11: Puis il s'est cassé à la jambe, probablement. Là.
9: Ouais.
11: Le shot qu'il a mangé, ça n'a pas eu l'air de faire du bien.
9: Non, puis c'était un tough.
11: Il a essayé de revenir, puis j'ai hâte de savoir après la série quoi il a joué comme blessure, parce que clairement, puis les gars en entrevue dans la chambre de l'Avalanche le disaient, là, pour que McKinnon ne revienne pas dans une game, il va falloir que tu le tues. Autrement, il va revenir dans la game. Puis...
9: Ben, c'est un gagnant. McKinnon, c'est un gagnant de la trempe de Patrice Bergeron. Tu te souviens, là, les blessures que Patrice Bergeron avait eues suite à une série, là, je ne me rappelle plus en quelle année.
11: Poumon perforé, le pied cassé. Il y avait...
9: Je veux dire, ces gars-là, ils ont des facultés surhumaines parfois pour tenter de rester dans le match. C'est toujours assez impressionnant. Nate McKinnon, oui, c'est clair qu'il est blessé. Est-ce que McCarr est à 100%? Pas sûr non plus.
11: Ben, c'est clair que non. Pour avoir manqué les deux premières games, t'sais, pour même pas être en mesure d'essayer de jouer les deux premières games, c'est clair que c'est grave, ce comme McCarr comme blessure. Là.
10: Ouais, McCarr, on parle d'une séparation de l'épaule droite. Il était pas capable hier de prendre de ça sur réception. Puis j'écoutais la première période en anglais, puis on voyait vraiment qu'au niveau de l'épaule droite, il y avait une protection additionnelle. Là.
9: Tu le voyais?
10: Ouais, tu voyais vraiment qu'il y avait une différence entre son épaule gauche et son épaule droite. Fait comme si on avait mis une protection additionnelle. Puis à chaque fois qu'il venait pour se faire frapper, il se tournait l'épaule gauche vers l'avant. Donc,
11: c'est quand tu joues le même.
4: Ouais, imagine-toi, si du monde comme Jeff sont capables de s'en rendre compte, c'est sûr que les gars, ça glace l'autre bord. Vegas,
10: ouais, puis je peux te dire l'affaire. Ces deux, trois premiers chefs, Vegas n'avait qu'une idée en tête, c'est d'aller le frapper. On complétait la mise en échec. Ah ouais.
4: Il n'y a pas de pitié. Là. C'est comme Lane Hudson. Là. D'après moi, le match là, ce soir devrait encore se faire brasser. Ouais. Là. J'ai l'impression qu'il va être blessé, petit gars.
10: Ben, les Hurricanes ont réussi quelque chose que les autres équipes n'étaient pas capables de faire, c'est-à-dire le frapper.
4: Ouais.
10: Tu sais, souviens-toi, on se disait, ouais, ils glissent ces joueurs de Buffalo. Mais contre les Hurricanes, ça fait deux, trois bonnes mises en échec qu'ils mangent, dont celle de Taylor Hall. Là,
11: c'était plus un coup de genou, là. Ouais. C'était limite, là.
4: Ouais, mais j'ai vu cette mise en échec. J'ai pas vu qu'il y avait de coups de genoux, mais
10: je sais pas.
4: J'ai plus confiance en toi qu'en moi là, pour analyser ça.
11: Ben, tu sais, c'était un peu entre les deux, dans le sens où tu sors 5 minutes pour coups de genoux, je sais pas. Mais est-ce que l'intention de Makar était de pogner un peu le genou?
4: De
11: Taylor Hall, sur Hudson. C'est lundi matin après tout. Mais non, c'est ça, j'ai comme fait épeler que son intention semblait claire de viser où ça peut faire très mal.
10: Une chose est sûre, Alex Texier avait l'intention de faire mal aux parties génitales à Kendra Miller.
11: Ça, c'était un 5 minutes.
10: Ouais, c'est ça. J'ai été surpris qu'on appelle seulement 2 minutes.
11: C'est automatique. T'sais. C'est supposé être automatique. Un dardage de même, c'est un 5 minutes.
4: Ben, je suis d'accord avec toi. J'ai l'impression qu'on a tenté de se reprendre parce que les arbitres ont raté quelques trucs là, au dernier match.
10: Et ça, des deux côtés. Hein, il y a eu des bâtons au visage pas appelés.
4: Exact. Mais j'ai l'impression que c'est drôle parce qu'il y avait un joueur de la Caroline qui était en entrevue.
11: Ben, c'était Healers, ouais.
4: C'est Healers, puis il l'a appris.
11: Pendant qu'il avait le casque
4: sur la tête, que c'était un 2 minutes, puis il était vraiment découragé.
11: Et puis comme parti à rire.
4: Je sais pas si t'as écouté le Grand Prix hier. Moi, je regardais ça un peu.
10: Non, pas moi. J'étais au flag football.
4: Je serais pas tant sur la F1, mais là, comme c'était à Montréal, j'ai jeté un œil. Puis ma grosse peur hier pendant le Grand Prix, là, c'était que le Grand Prix soit gâché par une autre marmotte. Je peux pas croire qu'on a encore des problèmes de marmottes sur cette île-là. Tu sais, les marmottes, là, ça peut nager, là. Mais de là à être motivé pour traverser le fleuve, c'était une autre histoire, là, la température de l'eau qui fait. Écoute, tu fais un Grand Prix de F1, puis tu te prépares quelques jours d'avance pour libérer le circuit des fameuses marmottes là, qui ont infesté ce circuit-là. En période de qualif, il y a un coureur qui a tout détruit sa voiture en raison d'une marmotte. Là. Et ce Monac, c'est pas compliqué à régler.
10: Non.
4: L'appel à bas extermination, c'est « Hey, je te donnerai un plan sur 12 ans, sur 12 mois, c'est-à-dire. Puis libère-moi cette île-là des marmottes. Fait que t'es capture, t'es relocalise. T'en captures une, t'en relocalise. On est encore pogné avec ce problème-là à Montréal.
10: Mais c'est parce que...
4: C'est à l'image du Québec.
10: Oui, c'est ce que j'allais dire. Quel autre Grand Prix un problème de marmottes?
4: Ben, je sais pas, le Grand Prix d'Australie, là, ils sont-tu pognés avec les kangourous
10: qui
4: traversent?
10: Non, les kangourous traversent pas le circuit.
4: Nous autres, on a un problème de marmotte et on n'est pas capable de les régler. Puis j'en parlais un matin avec Dallaire, tu sais, quand ça a détruit un bord de F1, là, ça doit coûter une couple de 10 000 $.
10: Ben oui.
4: Tout en remettre les pièces et tout ça.
10: Pour une marmotte.
4: Ça fait taouin un peu.
10: Ben, vraiment. Écoute, je suis d'accord avec toi à 100%. Je peux pas croire qu'une marmotte traverse le circuit des F1 pendant que les F1 roulent à 300 km/h.
4: Là, la veille, ils ont utilisé une technique, là, puis les chasseurs sauront me dire si c'est une bonne technique, mais ils se promenaient avec des maîtres chiens dans les endroits où ils pensent qu'il y a des marmottes pour que le chien puisse libérer son odeur pour dire à la marmotte, en fin de semaine, ça ferait bien que tu restes dans ton terrier.
10: On n'aurait pas pu le faire la semaine avant.
4: Non, mais t'es capture, puis t'es relocalise, là. That's it, là.
10: Ben oui.
4: Puis là, c'est ça. Fait que j'écoutais le Grand Prix, je me disais, check, ben ça, si jamais, là, tu sais, la première position, là, celui qui arrive, là, juste dans le dernier tournant, pogne une marmotte, rentre dans le mur, c'est fini, c'est catastrophique, on a de l'air encore d'une gang de rintintin.
10: Ah, ça, non, c'est. Je sais pas quoi dire d'autre que. Crime qu'on fait titlant quand une marmotte vient s'installer au Grand Prix
4: d'F1. On n'est pas capable de se débarrasser de ça. C'est Antonelli qui a gagné, Max?
11: Ouais. le jeune Antonelli, une vedette montante qui est déjà rendu pas mal au top. Là, je pense que c'était son troisième victoire de suite à 19 ans seulement. Fait que ça, c'est un gars qu'on va voir gagner pendant 10-15 ans, si c'est pas plus.
4: On en parlait vendredi avec un pilote de course, puis tu sais, on n'en voit pas de pilote de F1 de 50, de 60 ans. Puis lui, il disait, ce qu'il nous semblait nous dire, c'est que vers l'âge de 30 ans, ton argent commence à être fait. Il faut que tu sois extrêmement rigoureux au niveau de l'entraînement pour ce qui est de pilote. Là.
10: Vraiment.
4: Ils ne sont pas gros, ils ne sont pas hyper musclés, mais ils doivent s'entraîner constamment.
10: Ben oui.
4: Ils doivent être à l'affût d'absolument tous ces gars-là. Au niveau du deuxième étage, là, ils sont extrêmement brillants. Fait qu'il commence à avoir beaucoup de choses à perdre là, à 35 ans pour continuer. Il en reste encore quelques-uns autour de la quarantaine.
11: T'as Hamilton à 41 ouais. qui est comme un phénomène. Là.
4: Sauf que quand t'as beaucoup à perdre, tu ne prends plus nécessairement tous les risques. T'sais, on avait un exemple dans les années 80, Jules Villeneuve. Lui, c'était la première position ou la dernière.
10: Mm-hmm.
4: C'était le
10: Et
4: gaz
10: lui,
4: au fond.
10: Exactement.
4: Ou le char va péter, tu sais. Puis, il n'y en a plus des pilotes comme lui.
10: Non, il n'y en a plus.
4: Maintenant, c'est des pilotes qui y vont pour les points. Il en reste quelques-uns qui sont un peu plus cobayes là, de ce qu'on comprend, de ce qu'il nous disait vendredi. Mais c'est ça. Là, on se rend compte qu'il y a des jeunes de 19 ans qui sont dans des F1, puis ils sont capables de bien performer. Il n'y a rien à perdre. Il est insouciant, il est brillant, capable de comprendre sa machine, capable de comprendre les commentaires des ingénieurs qui lui parlent dans les oreilles en disant « Hey, si tu fais telle affaire, ça se peut que tu perdes ton moteur. Fais telle affaire, lui, ça va super vite dans sa tête. » 19 ans.
10: Ouais.
4: Il pourrait faire ça encore pendant 20 ans.
11: Quatrième de suite, Antonelli. Il y en avait trois de suite avant de gagner celui de Montréal. Puis avant ça, en Australie, il avait fini deuxième.
4: Il est exceptionnel. Puis on est chanceux d'avoir ça à Montréal. Ça donne une belle visibilité pour Montréal. Puis ben, c'est ça, vu que le Grand Prix a fini hier, Jeff, la prostitution s'est terminée.
10: Oui.
4: Il n'y en aura plus.
11: Mais il est en grève, de toute façon. Là.
10: Ouais. Il avait manifesté dans les rues.
4: Bon, il y en a quelques-unes qui ont dit qu'il était en grève, là, mais la réalité, c'est que ça a continué. Puis, prochain Grand Prix ailleurs, ça va continuer. Je t'annonce qu'au festival de jazz, ils veulent pas trop en parler parce que ça, c'est de leur bord. Là, mais au festival de jazz, quand il y a des gens qui viennent de l'extérieur, ils font appel aussi, malheureusement, aux prostituées.
10: Ben, je sais.
4: Sauf qu'ils n'en parlent pas. Parce que ça, le festival de jazz, ça embarque dans leurs affaires.
10: C'est ça.
4: Mais la testostérone, là, la masculinité toxique est du côté de la F1. Donc, nécessairement, la prostitution existe juste pendant la semaine du Grand Prix.
10: Ouais.
4: Ouais. Fait que là, c'est fini. Ça. Fait que là, si t'appelles pour une prostituée ce soir,
10: c'est fini. On a fermé les boutiques, les bars de danseuses. Ouais. Ça n'existe plus à Montréal.
4: Alors, c'est un peu gênant. Puis, tu sais, quelle est mon opinion là-dessus? Moi, je pense que tant ou si longtemps que la personne n'est pas exploitée, qu'elle fait ça de son propre gré. Est-ce qu'il y en a? Je ne sais pas, là. Mais si deux personnes peuvent s'entendre pour ce type de service-là, sans qu'il y ait de violence, qu'elle soit psychologique ou physique, qu'est-ce que ça me fasse à moi, ça?
10: Ouais.
4: À partir du moment où il y a quelqu'un qui est dans le trouble, là, il faut l'aider. On s'entend là-dessus. Et à partir du moment où quelqu'un est exploité, on faut l'aider, on s'entend là-dessus. Mais c'est le plus vieux métier du monde.
10: Oui.
4: Ils ont toujours tenté de l'éradiquer. Ça l'apporte un besoin. Ça crée un besoin. Je ne sais pas. Jamais ils seront capables d'éradiquer ça.
10: Jamais.
4: C'est triste, pareil, là.
10: Oui.
4: Tu veux pas que tes enfants se ramassent là-dedans?
10: Ah, comme canon. Pas certain, moi, que les pères et les mères d'une jeune dame qui est prostituée, c'était nécessairement ce qu'ils souhaitaient pour leur fille.
4: Non, pas tout. Effectivement. Le Canadien, est-ce qu'il va gagner ça ce soir, Max? C'est toi, mon expert.
11: Caroline est sortie fort au niveau notamment des mises en échec. Je pense que c'est là-dessus qu'on a travaillé beaucoup. Rod Brind'Amour, après le match, n'a pas voulu dire. T'sais, il a dit on a travaillé sur une affaire en particulier qu'on a très bien appliquée ce soir. D'après moi, c'était ça. C'était le jeu plus robuste, le jeu physique. Puis on a vu ce que ça a donné sur le Canadien. Là, t'sais, ça ressemblait au match contre le Lightning, qu'on a fini par gagner le match-set. Mm-hmm. On a été chanceux d'en scorer deux dans ce game-là.
4: Ils vont être capables de s'ajuster, puis ça peut être un match difficile là, de la part du Canadien. Là. Je veux dire, sont revenus de l'arrière, on s'est ramassé en période de prolongation. T'as-tu entendu la question du journaliste à Martin Saint-Louis?
10: Ouais. Pourquoi le quatrième trio était sur la glace?
4: Ben, je me suis posé la question pourquoi ce quatrième trio était là.
11: Ben, tout le monde s'est posé la question.
4: Mais je me suis dit, tu sais, il s'enligne-tu sur une longue période de 20 minutes?
11: Ouais.
4: Fait qu'il veut faire rouler ses trios. Mais je pense que Martin Saint-Louis savait qu'il avait peut-être fait une erreur.
11: Ouais,
4: il s'était fait prendre, mais il voulait pas se le faire
10: renoter
4: pendant la conférence.
10: Rod Brind'Amour a joué ses quatre trios aussi. Trio de Jankowski, Carrier et Robinson embarqués aussi en période de prolongation.
4: Mais quand j'ai vu ces joueurs-là en prolongation, j'ai trouvé ça très courageux. Malheureusement, on s'est fait pincer. Si les joueurs avaient marqué, on aurait dit Saint-Louis, c'est un génie.
10: Ben, c'est ça. Tu sais, de l'autre côté, Brind'Amour qui embarque son quatrième trio, je le comprenais parce que c'est peut-être un de ses meilleurs trios présentement dans la série. Robinson a deux buts. Donc, tu sais, lui avait avantage à le faire jouer puis à continuer à rouler à quatre trios pour donner justement ce momentum-là.
11: En même temps, le Canadien est tellement éreinté de ses premières séries que t'as pas le choix de faire plus jouer tes...
10: ça, c'est vrai, c'est un bon point.
11: Tu sais, je suis en train de checker les temps de jeu. Il y a pas un attaquant qui a joué plus que 20 minutes.
10: Ça c'est rare, ça.
11: Suzuki est à 19,45, Tonyuk à 19,15, Evans à 19,47, qui est le joueur qui a été le plus utilisé, Jake Evans, qui a quand même connu un fort match. Mais c'est ça, t'as pas le choix de rouler plus ton banc. Moi, Kapanen, autant je l'aime beaucoup, là, je pense qu'il a plus sa place dans cette série-là.
4: Pas le dernier match, on a vu qu'il suivait
11: plus. Non, c'est ça. Fait que je pense que tu ramènes Veleno, surtout que Veleno est capable de jouer un style de jeu un peu plus robuste, plus
10: gros. Gallagher?
11: Moi, je rentrerais un centre de plus. Tu n'as jamais trop de centre dans ton line-up. Cela dit, est-ce qu'on serait content de voir Gallagher? Moi, je vais toujours être content de revoir Gallagher dans le line-up. Mais est-ce que c'est lui qui répond le plus à tes besoins en ce moment? Je sais pas.
10: C'est clair que Martin Saint-Louis a géré en fonction de la fatigue, selon moi.
11: Oui.
10: Parce que même Struble a joué 11 minutes 56, puis le sixième défenseur jouait plus du 4-5 minutes depuis un certain temps dans la série contre Buffalo. Je lisais l'analyse de Danny Dubé hier, puis il disait que le Canadien devrait être plus agressif dans sa zone, parce qu'on a vu les Hurricanes tourner énormément dans la zone, et depuis le début de la série, c'est 49% du temps qui se passe dans la zone du Canadien, 34 dans la zone des Hurricanes et 17 dans la zone neutre. Fait que c'est un gros écart là, entre le temps de possession des Hurricanes et celui du Canadien.
4: Très hâte au match de ce soir. Suggestion de film, les amis. J'avais fait le tour des plateformes de streaming là, dans les dernières semaines. Je regardais toutes les nouveautés, puis je trouvais rien hier. Puis je suis tombé sur La femme de ménage ou The Housemaid. Puis c'est vraiment pas mon style de tomber sur ce genre de film-là, mais je me suis dit, bon, Sidney Sweeney est dedans.
11: Ouais, puis ça a l'air qu'il y a des scènes...
4: Oui, il y a tout ça. Il y a tout ça. Puis, tu sais, je pensais que j'allais m'endormir sur le film. Elle joue avec Amanda Seyfried, Brendan Sklenar, Michelle Marrone, qui plaît beaucoup aux madames, et d'autres acteurs et actrices qui sont peut-être un peu moins connus. Puis le film, là... Tu l'as-tu vu, Max?
11: Non,
4: il prend une tournure complètement débile. Ça se transforme carrément en film d'action et film d'horreur. Mais ça commence bien soft, puis je veux pas vous raconter le film au grand complet, là. Mais tu sais, bon, avec Sidney Sweeney, qui s'en va dans une famille qui est une reprise de justice, qui vit sans le sou, qui cherche un job, se ramasse comme femme de ménage dans une famille de personnes riches. Le mari est extrêmement beau, extrêmement séduisant. La dame semble avoir des troubles psychologiques et la dynamique est un peu particulière au départ. La dame est un peu jalouse de Sidney Sweeney. Le monsieur riche, il est très, très gentil avec Sidney Sweeney. Puis arrive ce qu'on pense qui va arriver. Mais la twist, elle change de bord à peu près 25 fois. Puis quand ça commence à changer, tu te dis « Hey, ça va être quoi le next? Là? Qu'est-ce qui se passe? » Tu te doutes d'absolument rien tout au long de l'évolution de ce film-là. Mettez ça sur votre
10: Les autres stars nous mentionnent que c'est un bon film tordu.
4: C'est vraiment un film tordu.
11: Quelle plateforme?
4: Je sais pas. Moi, j'en ai 3-4 avec les enfants. Là. Mais d'après moi, sur Crave, tu pourrais avoir ça. Amazon Prime aussi, tu devrais avoir ça. Je pense que c'est pas sur Netflix, mais si je l'ai écouté hier, c'était probablement sur Amazon Prime ou encore Crave. Mais écoute ça, là, tu m'en reparleras. Parce que oui, Sidney Sweeney, là, ça vaut le prix de ta location Amazon Prime du mois. Là. Mais c'est un film extraordinaire.
11: OK, à mettre sur ma... C'est rare, j'écoute des films, là, mais le prochain sera ça.
4: Mais si t'aimes les films d'action et d'horreur, puis des petits films aussi où tu peux voir Sidney Sweeney. Tu vas être vraiment gâté. Il est 6h19. Vous avez des choses à nous dire. C'est le 88-971-1021. C'est par texto. Vous êtes nos yeux, nos oreilles. Merci de nous en informer.
11: C'est déjà bien très au rouge foncé pour l'accès aux pompiers à la porte. 73, ça refoule déjà jusqu'à rue Beaulieu. Je sais pas s'il y a quelque chose qui se passe dans le secteur, mais ça me semble un peu inhabituel pour l'heure à laquelle on est.
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10: 6h25, c'est 10 degrés sur Québec. Il va y avoir de la pluie toute la journée. Là. C'est ce qu'on nous mentionne du côté d'Environnement Canada. Peut-être des averses plus présentes en fin d'après-midi. Maximum de 15, généralement nuageux pour ce soir avec encore là de la pluie. Minimum de 8 degrés. Demain mardi, est-ce que le soleil va revenir? La réponse, c'est oui. Est-ce que ça pourrait être mieux? La réponse est oui, parce qu'il y aura un peu de nuages en après-midi et même risque d'orage, c'est ce qu'on nous mentionne, maximum de 23 degrés. Et mercredi, milieu de la semaine, alternance de soleil et nuages avec un maximum de 23 degrés. 418-971-1021, 418-971-1021, vous savez les choses à nous dire, ça fonctionne par texto.
11: C'est une semaine qui commence rough, pas de préliminaire quand t'arrives par la 73 Nord, là, c'est jamé déjà avant même rue Beaulieu. Je sais pas par texto si quelqu'un est en mesure de nous mentionner s'il se passe quelque chose sur le pont Pierre-Laporte, mais quand t'arrives par la 73, déjà très au ralenti, et même 20 ouest en ce moment, le chemin des îles et Taniata, il y a déjà du rouge.
10: All right. Hey, t'as-tu vu ça, Jeff, à Trois-Rivières, sur la rue des Forges? Il y avait un bar qui avait 200-300 personnes.
12: 700 personnes!
10: 700 personnes, et sur les 700 personnes, il y avait 70 mineurs.
12: 10% de la clientèle était mineure.
10: Donc, je sais pas c'est quoi les amendes à ce niveau-là là, que ce bar-là aura, mais ça m'a rappelé quand moi, j'étais jeune, on avait peur que les policiers débarquent au Bistrot Plus sur la rue Saint-Jean, ou encore à Relève. Pendant que j'étais au Cégep, on allait à Relève. Cette fois, puis la première chose qu'on se disait, c'est mettons que les flics arrivent, là, c'est où est-ce qu'on sauve les portes de sortie?
12: L'ozone,
10: l'autre ozone.
12: Ouais. Moi, à 15 ans, j'étais à la taverne chez Girard.
10: Ouais.
12: Puis c'était deux Claude, les serveurs, puis ils nous disaient toujours, on s'assoyait toujours à la table à gauche du bar.
10: Ouais.
12: Puis il y avait la porte pour la cour arrière juste à côté. Puis les deux Claude disaient, c'est les policiers rentrent. Sortez par là.
10: C'est par là.
12: Sortez par là, il y a une petite clôture à sauter, c'est fait.
10: Mais 70 mineurs à Trois-Rivières sur la rue des Forges dans un bar. Puis ça me rappelait, moi, quand j'étais jeune. Ça m'a fait rire aussi parce que le journaliste a poussé l'information jusqu'à demander aux policiers qu'est-ce qui est arrivé avec ces jeunes-là. Parce qu'ils les ont amenés dans un panier à salade. Puis ils ont envoyé à la centrale de police. Puis rendu à la centrale de police, les jeunes devaient téléphoner leurs parents. Puis, c'est pas que j'ai hâte que ça m'arrive, là, mais j'espère juste qu'en Beauce, ils peuvent garder mon enfant pour la nuit.
12: Ben, moi, pour être rentré dans un bar sans avoir l'âge, je vais le chercher.
10: Non. Bon, pas moi.
12: Ah ben oui, moi je vais le chercher. Ben Kim, j'étais dans un bar à 15 ans.
10: J'ai été assez brillant, ça c'est rare, je vais dire ça. J'ai été assez brillant pour jamais me faire pogner. Mon petit Joshua et mon petit Zach, s'ils se font pogner, ils vont passer la nuit au poste.
12: Ouais, mais attends une minute, là.
11: T'as été brillant ou chanceux?
12: Ouais, c'est ça, parce que ça, c'est le propriétaire du bar qui l'échappe.
10: Ceux qui me connaissent auraient dit chanceux.
12: 700 personnes, 70 000 $, c'est le propriétaire du bar qui l'échappe. Hey, pas de la faute à Joshua.
11: Je pense que je sais c'est dans quel bar de la rue des Forges.
12: Moi aussi, je pense.
11: Puis 700 personnes dans ce bar-là, ça a pas de foutu bon
12: sens. Non,
11: ça
12: a pas de sens.
11: C'est pas sécuritaire pour deux.
12: Si c'est le bar que je pense, selon moi, je me suis déjà retrouvé là dans un tournoi de décoquer. On était à peu près 300-350, puis on était cordant à tabarouette. Ouais.
10: Mais moi, c'est clair que mes gars, s'ils se font prendre par la police dans un bar, je demande aux policiers de les garder pour la nuit.
12: Ben moi, ils se font prendre pour en fait du vandalisme, pour s'être battu des affaires, moi, ils laissent la police. Mais pour être seulement rentré dans un bar, je vais les chercher.
10: L'histoire est meilleure quand tu laisses tes enfants là.
12: Oui.
10: Parce qu'ils vont te le rappeler 15 ans plus tard. Souviens-tu, papa, quand je t'ai appelé, puis j'ai été poigné dans une cellule pendant 6 heures? Hors de question que j'aille les chercher. Je vais rire, je vais dire, organise-toi. Puis je vais aller rechercher vers 6-7 heures le lendemain matin.
11: Mes parents m'ont toujours dit qu'ils m'auraient laissé au poste aussi.
10: Oui, hein?
11: Ouais.
10: Mais à savoir si on le fait pour de vrai, ça, je sais pas. Mais dans ma tête, là, c'est beaucoup mieux si je le laisse là, mettons.
11: Mais je suis jamais sorti comme mineur à Val-d'Or. Moi, c'était à Jonquière que je sortais à 17 ans. T'sais, j'ai, à 15-16 ans, moi, je sortais pas. Là. J'étais sage.
12: Moi, j'ai sorti en crime d'un bar à partir de 15 ans.
10: Ah non, mais écoute, au Bistrot Plus, là, c'était le propriétaire qui était le doorman. Puis il fallait qu'il gère le bar au grand complet. Fait que quand il était...
11: Quel proprio est le barman?
10: Ouais, le doorman.
11: Le doorman. Ouais.
10: Quand il était appelé, exemple, au bar pour aller chercher du stock, ben nous autres, on était dehors, puis les portes et les fenêtres étaient ouvertes.
12: C'est
10: ça. Souviens, ça,
12: ouais,
10: ça.
12: Stock.
10: Fait que nous autres, on y allait. C'était un bar de militaires en bas, puis en haut, c'était le rassemblement de l'école secondaire Cardinal Leroy. Fait qu'on allait là. Puis une fois rendu au deuxième étage, t'avais à pied jusqu'à 3 heures du
12: matin. Il y a au Vogue aussi que c'est quand même assez facile d'accès comme mineur.
10: Vogue, c'était plus universitaire.
12: Grand allure, puis mais je suis allé là une couple de fois comme mineur. Moi, c'était au bar chez son père. Le portier savait que j'avais pas l'âge. Puis lui, il nous a dit une fois, moi et ma gang de chum, « Hey, les gars, pas à soir parce que j'ai des infos que faut pas que je vous laisse rentrer à soir. » Ça voulait dire qu'il allait avoir un petit... Parce que ça, il savait, moi, c'était une mon descente. Frère qui allait là 4 ans plus vieux.
10: Ouais.
12: Puis
10: il y en a qui ont plus de mémoire que moi. En face du Bistrot Plus à l'époque, il y avait un bar rock.
12: Ouais, c'était le Cachemire.
10: Je pense que c'était pas le Cachemire. Il y en avait un autre, là, puis c'était plus rock que ça. Là. C'était rock rough.
12: Ça se peut.
10: Le doorman qui était là, il était immense. Il y a à peu près 6'1, 6'2, mais il était à peu près 6'1, 6'2 en largeur d'épaule aussi. Puis c'était vraiment, vraiment un bar qui était pas facile à rentrer quand t'es mineur. Le gars laissait passer personne. Jamais. Écoute, j'ai essayé de rentrer là pendant quasiment 5 ans, puis ça fonctionnait pas. Puis c'était tout le temps ce gars-là. Mais c'était un gros bar rock. Puis j'ai jamais réussi à rentrer là.
12: Ouais.
10: 418-971-1021. Ça fait longtemps que je cherche le nom de ce bar-là. All right. Les news, t'es-tu prêt? Ah, c'est l'Harlequin. Merci beaucoup. Ça vient de rentrer. C'était le bar, le Harlequin.
12: C'est vrai.
10: Puis le doorman qui était là à la porte, il faisait peur. 6:31.
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10: 25 mai 2026, Max Larouche aux nouvelles. Tu nous parles de quoi, mon ami?
11: On était connectés à matin. J'allais commencer en te parlant du bord de Trois-Rivières. Fait qu'on était sur la même longueur d'onde.
10: Les priorités!
11: Autrement.
10: Il y en a qui parlent du détroit d'Ormuz.
11: Non!
10: Nous autres, c'est les mineurs dans un bord à Trois-Rivières.
11: Sinon, en fin de semaine, on a appris qu'Éric Duhaime aurait choisi sa circonscription en vue des prochaines élections. Le chef du Parti conservateur du Québec se lancerait comme candidat dans Bellechasse. Les circonscriptions de Portneuf et de Beauce Nord qui aurait aussi été considéré avant que le choix s'arrête sur Bellechasse dans Chaudière-Appalaches. Quand on regarde les projections de Québec 125, on se dit qu'il est probable de voir le Parti conservateur l'emporter. On les place actuellement premier à 38 % devant le PQ à 25 %, ce qui est quand même une bonne marge. Là.
10: Puis la CAQ qui est là actuellement, c'est la députée Stéphanie Lachance, est à 19 %. Donc elle est comment? Elle est rentrée à quoi? 45 %?
12: Ouais.
10: Elle est rendue à 19 %?
11: En 2022, elle avait battu Michel Tardy, qui était le candidat conservateur, par 10 %. Fait que ça avait quand même été, en guillemets, relativement serré à 10 % d'écart. Mais là, en effet, la CAQ semble plus vraiment être dans le coup. Fait que ça va être une troisième tentative pour Éric Duhaime d'entrer à l'Assemblée nationale comme député. C'est essayé dans Chauveau, c'est essayé dans Arthabasca. Et là, ben, on annonce qu'officiellement, mercredi, qu'il va s'essayer dans Bellechasse.
10: Ça, mais c'est un parachuté, là. Ça va être un parachuté dans Bellechasse, là. C'est-tu une bonne place pour lui? J'aurais aimé ça, moi, qu'il trouve la circonscription à Québec où il pourrait habiter.
12: Bien, c'est le fun que tu amènes ça parce que je me suis posé la question en fin de semaine en me disant, coudonc, c'est-tu moi qui est trop dur avec Éric Duhaime ou je me dis, tu sais, là, il s'est assis dans Chauveau, Arthabasca, là, belle chasse. On pense quoi d'un chef qui magazine sa circonscription?
10: Ouais. Mais écoute, je pense pas que tu sois trop dur. T'sais, moi, tout le monde pense que je vote pour Éric Duhaime. J'ai jamais voté pour Éric Duhaime jusqu'à maintenant. Peut-être que ça se fera dans les prochaines années. J'essaie d'être égal avec tout le monde.
12: Ben, moi aussi.
10: Si je parle de la CAQ, si je parle de Québec solidaire. Je suis un peu plus dur avec Québec solidaire, honnêtement. Ouais. Mais si je parle des autres partis, il faut que je sois honnête, bien entendu. Les auditeurs vont s'en rendre compte. Là, on n'est pas une station de radio qui vous dit pour qui voter. On a conscience que vous êtes pas mal plus intelligent.
12: Ben, c'est parce que je faisais le comparatif avec Charles Milliard, qui se présente dans son patelin en Estrie où il demeure. Ça aurait été facile pour lui d'aller dans une circonscription anglophone de Montréal. Là.
10: Ça devait être ça. Ça devrait être ça. Puis tu sais quoi, quand on parlera à Duhaime, on lui demandera pourquoi il se parachute dans Bellechasse. Puis écoute, il y a peut-être l'intention de s'établir. Là. Il y a des super de beaux terrains dans Bellechasse, des super de belles maisons sur le bord des rivières puis des lacs. C'est de toute beauté. Mais pourquoi il va là particulièrement? C'est une bonne question. Écoute, on y posera. Ça va être annoncé aujourd'hui?
9: Mercredi, des informations qu'on a. Bellechasse, c'est une des trois circonscriptions où on dit PCQ probable. Fait qu'une des trois circonscriptions les plus safe. Les autres, c'est Beauce-Nord, Beauce-Sud, puis donc là, Bellechasse. À part ça, t'as des PCQ enclin où c'est serré. Tu sais, Chauveau, on dit PCQ enclin qui pourrait rentrer. Même chose pour la Pelletrie, Lobinière-Frontenac, même affaire. Fait qu'il y aurait eu d'autres options là, pour Éric Duhaime. Radio-Canada qui nous apprenait en fin de semaine qu'au début du mois de mai, le ministre des Finances, Éric Girard, a rappelé à l'ordre la nouvelle première ministre Christine Fréchette concernant ses nombreuses annonces coûteuses. Le ministre Girard qui soulignait dans son courriel être inquiet par le nombre d'annonces de Mme Fréchette depuis son arrivée au pouvoir, ajoutant que les Québécois sont intelligents et savent compter. Il lançait aussi que les Québécois connaissent l'état des finances publiques et souhaitent une première ministre responsable qui ne dépense pas à tout vent comme son prédécesseur était perçu. Je rappelle que c'est une enveloppe de 250 millions de dollars qui avait été réservée à celui ou celle qui allait devenir chef de la CAQ et suffit de suivre un minimum les annonces des dernières semaines. On se rendait compte que ça allait être tough de rentrer tout ce qui était annoncé dans les 250 millions de dollars et en effet. Mais là, ce matin, via une entrevue avec Radio-Canada, Éric Girard sort en se disant que hey, finalement, on peut se permettre de dépasser ce montant-là parce que le Québec a eu un peu plus de transferts fédéraux et sur l'ensemble du cadre financier, on a un peu plus de revenus. D'ailleurs, toujours selon Radcan, Christine Fréchette annoncera aujourd'hui la réduction du coût d'immatriculation et une aide supplémentaire aux moins bien nantis. Elle abolira aussi la TVQ sur plusieurs produits d'épicerie. Fait que les annonces se poursuivent. Ça va coûter au-dessus de 250 millions, mais selon Éric Girard, ça a l'air qu'on peut se le permettre.
10: On en parlera avec Marc-André Leclerc dans les prochaines minutes. Il va être avec nous vers 6h45. Mais c'est l'argent du monde qui va faire en sorte que Christine Fréchette va monter dans les sondages.
12: Oui.
10: Parce qu'elle va donner des nananes. Puis Éric Girard qui dit qu'on peut se le permettre, je vous rappellerai que les derniers budgets qu'Éric Girard ont fait ont tous été dans le rouge.
12: C'est ça.
10: On peut se permettre de mettre encore sa carte.
12: Dans le très gros rouge, là, des déficits comme on n'en avait jamais vu au Québec.
10: Oui. Puis elle, ben, est en campagne électorale actuellement.
12: Oui, l'affaire que je me dis, par contre, c'est qu'elle est en campagne électorale tout de suite avec toutes ses annonces. Elle va dire quoi en campagne électorale? Elle n'aura plus rien annoncé.
10: Ils trouveront d'autres choses.
9: Québec pourrait se retrouver dans l'embarras avec un autre projet informatique. C'est Radio-Canada qui a appris que l'Autorité des marchés publics et les vérificateurs du ministère de la Cybersécurité et du Numérique s'intéressent au projet de portail Votre Santé. Si on résume la situation très simplement, il y a une compagnie québécoise, Aquinox, qui avait développé la solution informatique avec un contrat de gré à gré, mais Québec a renié son produit et a décidé de demander à la firme américaine Accenture de refaire le travail sans appel d'offres. Il y a des sources de Radcan qui disent c'est parce que le produit d'Aquinox était prêt, ça fonctionnait assez bien, puis on comprend pas vraiment pourquoi il a fallu tout recommencer. Fait que ça, c'est une première affaire, mais l'autre affaire, c'est que la façon dont on a donné le mandat à Accenture, ou Accenture, vu que c'est américain, ben, c'est qu'on a utilisé un contrat existant qu'on avait avec le gouvernement depuis mars 2024, soit le contrat du projet pilote du dossier santé numérique. Mais c'est complètement autre chose. Ça n'a pas rapport de faire un lien entre ce portail-là et le DSN. On peut lire donc dans Radcan que l'intégration du volet Votre santé dans le contrat plus large, ben ça empêche le suivi des coûts du projet. Ça explique pourquoi le projet Votre santé ne figure pas dans le tableau de bord des projets informatiques du gouvernement. Santé Québec de son bord qui dit avoir tout fait dans les règles, il y a qu'à suivre dans les prochains mois. Le nouveau code de construction du Québec qui doit entrer en vigueur en octobre fera exploser la facture pour les futurs acheteurs et locataires de la province. C'est le message que veut passer l'Institut du développement urbain qui regroupe les grands promoteurs immobiliers dans une lettre envoyée au ministre du Travail Jean Boulet et à la première ministre Fréchette. Tel que rapporté par la presse, on peut notamment lire dans leur missive que lorsque l'application de principes louables finit par nuire à notre capacité de construire à un coût raisonnable les logements dont on a besoin, il faut avoir la sagesse de prendre un pas de recul. Pour Isabelle Melançon, qui est la présidente de l'Institut du développement urbain, les nouvelles normes vont rendre l'atteinte des cibles de construction des logements nécessaires pour régler la crise impossible, carrément.
3: Les sports.
9: Max, après une défaite en prolongation par la marque de 3-2 samedi, le Canadien qui est de retour à la maison ce soir pour le match numéro 3 de la série face aux Hurricanes. La Caroline qui est sortie forte samedi pour qu'il y ait l'égalité, donc reste à voir la défense, la réponse du CH ce soir.
10: Go Habs, go, c'est à 20h.
9: 20h, yes, on va se coucher encore un petit peu plus tard à soir. Dans l'autre finale de conférence, l'Avalanche du Colorado qui a échappé une avance de 3-0 hier pour finalement s'incliner 5-3 face aux Golden Knights. Vegas qui prend donc les devants 3-0 dans la série et pourrait en finir dès demain. Carl Makar qui était de retour au jeu, pas à 100%, mais il était là. Et Nathan MacKinnon a subi une blessure après avoir bloqué un puissant lancer. Il est revenu dans le match, mais tu vois qu'il est vraiment mal en point. Donc, bonne chance aux Avs pour la suite. Les Saguenay-Chicoutimi, eux, qui restent dans le coup au tournoi de la Coupe Memorial grâce à une victoire de 3-2 en prolongation hier face à l'équipe hôtesse, les Rockets de Kelowna. Les Sags qui avaient échappé leur premier match face aux Silver Tips d'Everett. Et on va clore la ronde préliminaire demain face aux Rangers de Kitchener. Actuellement, là, pour les Sags, le pire scénario, c'est de jouer le match de bris d'égalité. Fait que peu importe ce qui arrive pour la suite, on est encore bien dans le coup et on pourrait accéder là, directement à la demi-finale également. Pour les Capitales de Québec, c'est demain que ça commence pour ce qui est de la saison locale. Ouverture à domicile face aux Miners de Sussex County au stade Canac. Défaite de 4-1 des Blue Jays de Toronto face aux Pirates de Pittsburgh. Série face aux Marlins de Miami qui commence dès aujourd'hui. Et Grand Prix du Canada, victoire du jeune Kimi Antonelli. Une 4e victoire de suite pour le kid de 19 ans. C'est Lewis Hamilton et Max Verstappen qui ont conclu le podium.
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12: 6h45 minutes. Max, à quoi ça ressemble sur la route présentement?
13: Ça a commencé de bonne heure à matin pour ce qui est des complications dans le secteur des ponts et ça ne fait malheureusement que s'empirer. Puis encore, j'ai pas d'informations à savoir, y a-tu accident, y a-tu une panne, c'est-tu la fermeture du pont de Québec jusqu'aux petites heures ce matin qui a fait que ça a commencé plus de bonne heure puis que là, ça s'est juste amplifié. Je sais pas, dans tous les cas, là, déjà bien jamais pour ce qui est des deux ponts. Sinon, Capitale-Ouest, ça commence tranquillement à ralentir dans le coin de rue Seigneurial.
12: Merci beaucoup. Marc-André Leclerc, chroniqueur politique et vice-président chez National, est là avec nous ce matin. Salut Marc-André, bon début de semaine.
14: Bonjour, bon lundi.
12: Qu'est-ce qui se passe avec la première ministre du Québec? Elle est en train de se faire une campagne politique puis augmenter dans les sondages avec l'argent du peuple. Elle est en train de dépenser tout notre argent. Puis le ministre des Finances dit « Ben, c'est pas si grave que ça. On a une meilleure année qu'on pensait. Là, on avait une enveloppe.

0: Premièrement, on parle beaucoup de l'enveloppe de 250 millions qui était annoncée le 25 mars dernier dans le budget. Cette enveloppe-là, là, est virtuelle un peu, là. Parce que pour l'année en cours, si on prend juste...
1: Elle est surtout sur la carte de crédit, là.
0: Exactement. C'est exactement là que je m'en vais. C'est parce que ce qui est bizarre, c'est qu'on a déposé un budget durant la course à la chefferie. Dans le dit budget, M. Girard a dit « J'ai gardé une cagnotte de 250 millions par année pour la prochaine personne qui va remplacer François Legault. » Cette personne-là, on le connaît depuis le 12 avril, c'est Christine Fréchette. Mais le 250 millions, on ne l'avait pas parce que, puis on ne l'a pas parce que sur l'exercice en cours, l'année 26-27, on annonce un déficit de 8,6 milliards. Donc, le 250 millions, c'est un chiffre comptable. Sans doute que M. Girard a mis ce chiffre-là, sachant que il est très soucieux de ne pas être décoté une nouvelle fois par une autre agence de cotation, ce qui fait en sorte qu'il est dû à 250 millions, à moins 8,6 milliards, on va revenir à l'équilibre budgétaire d'ici 4 ans, on va être correct. Mais Mme Fréchette, elle, une fois qu'elle est élue, elle est souveraine. Elle peut bien dire, le 8,6 milliards, moi, ça ne me dérange pas d'avoir un déficit de 10,6. Après ça, on verra l'impact que ça a sur les investissements, sur les intérêts, sur la dette, sur également les agences de cotation qui auraient peut-être intérêt à nous décoter à nouveau. Mais Mme Fréchette a fait ce qu'elle veut. Après ça, ben là, ça se peut que son ministre des Finances n'est pas content ou, comme le 2 mai, il envoie un courriel en disant « Ah, ça me... » il faut faire attention, les Québécois savent compter, mais à la fin, que ce soit 250, 275 ou 300 millions, cet argent-là, on ne l'a pas.
1: OK. Donc, il n'y a rien qui empêche la première ministre actuellement de se faire une campagne politique avec l'argent du monde?
0: Non, mais non. C'est elle. Le 250 millions, c'est théorique. C'est purement théorique. Après ça, puis ça, M. Girard, il le dit, il l'avait dit dans les derniers jours, il le redit ce matin là, en entrevue à Radio-Canada, que entre le 25 mars et aujourd'hui, à cause de la situation mondiale, probablement à cause du prix à la pompe, tout ça, ben il risque d'avoir plus de revenus. Également, il parle de certains transferts avec le fédéral qui devraient être plus élevés. Fait que peut-être sa marge de manœuvre pour rester un déficit de 8,6 milliards, elle est là, fait que Mme Fréchette va pouvoir sans doute dépenser plus que 250 millions par année. Samedi matin, j'étais là, moi, à Lévis. J'étais allé faire un tour. J'étais allé éconifler en bon québécois, à Lévis, au Conseil général. Puis c'est sûr que l'histoire qui est sortie de Radio-Canada sur le fameux courriel du 2 mai que M. Girard dit « Lumière jaune, faites attention, Mme Fréchette, les Québécois savent compter, puis il ne faut pas dépasser. » C'est sûr que c'était, comme on dit, « the talk of the town ». Il y avait ça puis le CH, là. Et en coulisses, c'est sûr que l'entourage de Mme Fréchette, son entourage n'était pas très heureux d'avoir ce petite bombe-là un matin de conseil général.
1: Est-ce qu'elle a énergisé ses troupes en fin de semaine à Lévis?
0: Oui, non, ça c'est clair. Les gens étaient de bonne humeur. Bon, il y avait le match du Canadien, on connaît la défaite en prolongation. Il y avait l'anticipation du match canadien, également les sondages meilleurs au cours de la semaine, celui de Léger. Donc, c'est sûr que ça replaçait les choses dans le bon sens. Cependant, c'est un peu spécial parce que c'est un conseil général, mais à savoir très préparation électorale. Il y avait des ateliers, tout ça à huis clos. Communication, finance, organisation sur le terrain. Ce qui est normal à ce moment-ci, là, on est à 133 jours hein, du vote. Fait que c'est normal qu'en fin de semaine, samedi à 135 jours du vote, ben, qu'on soit à ce niveau-là de préparation. Cependant, tu fais de la préparation électorale, c'est un peu spécial parce que il n'y avait pas non plus de nouveaux candidats, de nouvelles équipes. Fait que dans le fond, ils ont préparé les députés qui se représentent. Fait que c'est sûr qu'il y a des députés qui se représentent pas. Il y en a certains qui étaient soit pas là ou que j'ai vu arriver beaucoup plus tard dans la journée, disons.
1: Ouais, là, il reste quelques jours pour dire si on

0: revient ou si on...
1: Oui, d'ici la fin du mois, oui.
2: OK. Exactement. Tu le vois comment, cet appel-là, justement, de Brigitte Legault, la DG du parti, de dire, hey, là, il vous reste une semaine parce qu'il faut se mettre en branle, parce que, dans les faits, la CAQ est en retard là, sur le PLQ et le PQ dans la nomination de candidats.
1: Oui, ils sont en retard, ça, c'est sûr. Bon, c'est normal qu'ils veulent, tu sais, tu veux prioriser de gouverner, de remonter dans les sondages avant d'aller recruter des gens. Ça recrute mieux, ça organise toujours mieux quand les sondages sont bons. Là, au moins, on s'est remis, puis c'est ce que certains organisateurs de la CAQ me disaient samedi, c'est-à-dire, au moins, on s'est remis pour être compétitif. Donc, il devait passer par là. Cependant, avec le nombre de semaines qui restent avant le vote, ils n'auront pas le choix d'aller de l'avant puis de présenter des candidatures. Et c'est pour ça, le message de Brigitte Legault, je le comprends, pour avoir joué dans ce film-là, à un moment donné, ça veut dire qu'à l'interne, il y en a qui se sont peut-être pas branchés, qui oublient encore, il faut avancer, là. Il faut que tu tournes à la... Puis il y a des députés, ministres qui m'ont dit qu'ils allaient s'annoncer cette semaine. Là. Puis il y avait un sourire en coin. Fait que j'imagine que ces gens-là vont annoncer qu'ils se représentent.
2: OK. Éric Duhaime qui se présenterait dans Bellechasse, c'est pas un peu particulier de se parachuter dans un secteur où on voit que les sondages sont très favorables. J'aurais apprécié qu'Éric Duhaime soit dans un endroit où il habite.
1: Oui, ben ça, c'est le fameux débat, Yannick. Est-ce qu'on représente où est-ce qu'on habite ou tu te présentes où tu peux gagner? Et dans son cas, M. Duhaime, il n'a pas le choix de prendre une circonscription qui est prenable. Il ne peut pas se permettre de prendre une circonscription où ce qu'il habite ou où ce qu'il y a un pied à terre ou un chalet ou peu importe. Là, l'important pour lui, c'est de remporter. Peut-être que M. Duhaime, s'il avait choisi, bon, avec bien des ici, on va à Paris, là, mais si M. Duhaime avait choisi, mettons, une circonscription en Beauce, donc à partir de ce moment-là, peut-être qu'il serait élu aujourd'hui. Là. On ne sait pas comment ça aurait tourné. C'est facile de faire ça à partir de ce moment-là, à ce moment-ci, mais... Moi, je comprends son calcul. Je pense que c'est une bonne circonscription pour lui. Puis, pour son avenir politique, il n'a pas le choix de choisir une circonscription comme celle de Bellechasse. Également, pour lui, ça passe ou ça casse. Il n'a pas le choix de rentrer, lui et quelques autres personnes, mais il n'a pas le choix au moins de lui rentrer à l'Assemblée nationale. S'il ne rentre pas là, c'est terminé. Là. Il ne sera plus chef du PCQ au lendemain de l'élection. Peut-être le soir même, il va annoncer qu'il s'en va. Fait que pour lui, c'est un choix qui est important et il devait prendre une circonscription qui lui donne au moins cette chance-là et de l'expliquer aux gens. Puis on va voir, on dit que l'annonce va être mercredi, de dire ben, pourquoi j'ai choisi Bellechasse. Puis pour lui, c'est sans doute de dire ben, l'importance d'avoir une voix conservatrice à l'Assemblée nationale.
2: Mais pourtant, son château fort, c'est Québec. Là. C'est Québec. Là. Bellechasse, on est dans la région de Québec éloignée.
1: Oui. Ouais, ouais, ben, si oui, mais moi, je pense que si on regarde, mettons, si on regarde, exemple, là, la carte électorale fédérale, là, quand on regarde des châteaux forts conservateurs, là, lorsqu'on regarde également la vague orange en 2011, quels sont les comtés conservateurs qui ont tenu au Québec? C'est ceux de la Rive-Sud. Il y avait 4 députés de la Rive-Sud, puis il y avait Denis Lebel au Lac-Saint-Jean.
2: Exact.
1: Il y avait 5 députés conservateurs et M. Harper qui a été élu majoritaire en mai 2011. Donc, les calculs sont là. Ce serait à M. Duhaime de l'expliquer, mais sans doute que ces calculs sont là, sachant que c'est un coin qui est peut-être plus fertile.
2: Puis à l'Assemblée nationale, est-ce qu'il y a un règlement qui dit à ses députés, ben à partir du moment où vous êtes élu à un certain endroit, vous devez absolument habiter cette circonscription-là?
1: Non, okay. non, ça n'existe pas. On pourrait toujours faire le choix un jour de dire, bon, ben, pour être candidat dans une circonscription, vous devez résider là. Mais Yannick, Jean-François, on ferait le saut, là.
2: Ah,
1: des 125
2: oui, hein?
1: Actuellement, là, qui habite actuellement dans cette circonscription, faudrait faire l'exercice. Mais je suis pas certain. Est-ce que François Legault dans l'Assomption, est-ce qu'il y avait un pied à terre dans l'Assomption?
0: Pauline Marois qui avait Charlevoix à l'époque.
2: Ouais. Elle avait prétexté qu'elle avait un chalet.
0: Un chalet!
2: Mais quand les journalistes avaient...
0: Ça ressemblait à une chaîne.
2: Ouais, quand les journalistes avaient enquêté, il fallait au deuxième étage monter par une échelle, puis il n'y avait pas nécessairement de toilettes. Et par la suite, il y a eu le scandale des toilettes à l'Assemblée nationale avec Pauline Marois. Fait qu'on comprendra que c'était pas trop son chalet.
1: Ouais, mais tu sais, parce que si on disait, si on commençait à passer une législation disant vous devez habiter dans votre circonscription, ça veut dire en sorte que si tu avais, mettons, deux excellents futurs ministres des Finances ou deux excellentes personnes qui sont dans la même circonscription, ça veut dire qu'on se priverait peut-être de jeunes qualités. On sait jamais.
0: Faut pas être trop dur avec nos petits minous à l'Assemblée nationale.
1: Ben là, t'as l'air sceptique, Yannick.
0: On n'est pas très sévère à leur égard, je peux te le dire. Marc-André Leclerc, c'est toujours un plaisir.
1: Hey, bonne semaine. Au revoir.
2: Salut, bonne semaine.
0: Marc-André Leclerc, qui est chroniqueur politique et vice-président chez National, à qui on aimait bien jaser. Il me semble qu'on n'est pas sévère. Tu sais, vous, je sais pas, quand tu es dans une circonscription, c'est les gens de ta circonscription qui te mettent au pouvoir. La première des choses, c'est que tu devrais habiter dans leur secteur puis les côtoyer, aller à l'épicerie, vivre un peu ce qu'ils vivent.
2: Ben, je suis d'accord. Faut que tu vives le terrain pour prendre les bonnes décisions.
0: Mais je suis trop méchant. Parce que Marc-André me regardait, puis il me regardait avec mépris en disant, mais t'es tombé méchant.
2: Non, t'es pas trop méchant. Moi, je pense la même chose. Tu sais, puis tantôt, je parlais de Charles Milliard. Je vais te donner un exemple aussi d'un ancien chroniqueur ici, Farnel Morisset. Pas grand-chance de gagner dans ta chereau, là. On y a promis, tu sais, on y a fait miroiter d'autres comtés, là. Notamment, je suis pas mal certain, Jean Talon.
0: Ouais.
2: Puis il a dit non, moi j'habite dans Tachereau, je me présente dans Tachereau parce que c'est là que je vis puis c'est là que je connais les enjeux. Alors moi j'ai énormément de respect pour ces gens-là qui choisissent pas de compter déjà gagnant pour eux puis qui disent ben non, moi je vais aller à la guerre dans ce comté-là. Tu regardes dans Bellechasse, on parle d'Éric Duhem qui se parachuterait là. Stéphanie Lachance a pas grand chance de gagner, mais elle est députée de la CAQ, elle croit à la CAQ puis elle a dit ben je me représente.
0: Ah non, faut pas être trop dur avec nos petits minous à l'Assemblée nationale et les obliger à habiter leur circonscription. C'est de la dictature,
2: ben
0: ça,
2: moi,
0: Marceau?
2: Moi, ça va de soi.
0: Ben oui, mais c'est ça, tu sais, moi, je me souviens du fameux chalet de Pauline Marois dans Charlevoix. Quand on avait fait le tour de la maison, c'était une catastrophe, là, c'était une chède.
2: Ben oui, la petite échelle en bois qu'il fallait que Pauline grogne pour aller à sa chambre.
0: Elle avait de la misère à se traîner. Ils nous disent que la PA me montre des escaliers de mer.
2: Ben non, c'est ça.
0: Max, sur la route.
3: C'est un dur retour à la réalité en ce lundi matin. Charest Ouest, auteur Robert Bourassa, la voie de gauche qui est bloquée en raison d'un accident. Les services d'urgence qui sont sur place, sinon l'heure de pointe est déjà bien entendue. Mais avant même 7 heures, en 4 sud entre Sainte-Geneviève et Chauveau-Ouest, c'est au rouge. Robert Bourassa sud vers le boulevard Le Bourgneuf au ralenti également. Capitale-Ouest entre Seigneurial et Beau-Royal, un bon ralentissement. Et secteur des ponts, ça a commencé de bonne heure à matin, puis c'est pas pire jamais, particulièrement quand t'arrives par la 20 ouest avec un ralentissement qui commence un peu jusqu'à chemin des îles. Puis ça semble quasiment ressembler à un parking là, jusqu'à temps d'embarquer ces ponts. Prenez votre mal en patience.
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2: 7h04, vous êtes branchés sur Boulevard 101. Merci d'être là. On est avec vous jusqu'à 10h. À partir de 10h, ce sera le point de Max avec Max Larouche et Catherine Bachand. À midi, ça va être On en jase avec Jeff Fortin, Antonine Iaccarini, ainsi que Pascal Caron-Vézina. Et 14h, Denis Gravel, qui sera des nôtres à partir de 7h55 pour le pit stop. Va être avec nous, pardon?
3: Pascal a quitté, je te corrige, c'est Mathias Turcotte qui est avec moi cette semaine et la semaine prochaine.
2: Je fais des shows avec Pascal cet été, elle m'a pas quitté.
3: Non.
2: À moins qu'elle ait rencontré encore un plus riche.
3: Elle revient, elle a rencontré un plus riche.
2: Ah, merde.
3: Il fait de la course automobile.
2: Oh!
3: Il y a de l'argent.
2: Des commanditaires.
3: Autre chose par rapport à ça. Oui, Pascal revient cet été. Elle revient à partir de la semaine du 29 juin.
2: Okay.
3: Puis elle va être là jusqu'à la semaine du 3
2: août. Elle part en vacances un mois.
3: Exactement.
2: Elle revient après.
3: La période estivale avec.
2: Là, tu es avec Antonine ce midi.
3: Antonine et Mathias.
2: Parfait. 7h55, Denis Gravel va être avec nous pour le pit stop.
4: Avec un indice.
2: Un indice?
4: Pour le Canadien. On fait tirer des billets pour le match 4.
3: Ouais.
2: Exactement. Là, le match 4, ça va être quand exactement?
4: C'est mercredi.
2: C'est ce mercredi?
3: Oui.
2: Ouais. Il y a une game à soir à 20h.
3: Oui. Exactement.
2: On la gagne?
4: Oui.
2: Mercredi, on la gagne?
4: Oui.
2: Puis on s'en va en Caroline pour la gagne.
4: On finit ça en 5 vendredi en Caroline.
3: Montréal-Vegas en finale de la Coupe Stanley. J'en connais qui vont aller passer un petit 4-5 jours à Vegas dans les parties du Canadien.
2: Ce qui se passe à Vegas, c'est à Vegas.
3: Mais t'as vu, par exemple, au niveau des prix des billets, le prix moyen d'un billet au Centre Bell pour les séries de 939 $.
2: Le prix moyen.
3: Ouais. À Vegas, c'est 288 $. Fait que fais le calcul, là.
2: Ouais, mais sauf que bon, t'as le billet d'avion, t'as l'hôtel. L'hôtel à Vegas coûte pas tant cher.
3: Exactement.
2: C'est plus les restos. Là. Si tu veux pas manger tout le temps au Subway, puis au Ronald McDonald, quand tu vas dans les restos, un verre à Vegas dans un bar, c'est 20$.
3: Mais c'est pas grave, tu sais. Écoute.
2: US.
3: Ouais, mais tu pars à 1800, même 1900$ pour deux billets du Canadien.
2: Ouais.
3: Pour supposons que c'est la finale de la Coupe Stanley, les matchs 1 et 2, parce que le Canadien va avoir l'avantage de la glace sur Vegas. 1900, tu pars à 600 à Vegas. Fait que t'as déjà 1300 en poche.
2: Ouais, c'est vrai.
4: Puis tu t'en vas à Vegas.
2: Essaies-tu de me convaincre, là?
3: Ben non, mais je dis ça, puis je dis rien.
2: On peut partir les trois. Fais juste convaincre Steven.
3: Ben moi, je suis
2: s'il y en a un qui préfère convaincre Steven, c'est toi.
3: T'as raison. Moi, je suis très prêt. Je pense qu'on pourrait animer de Vegas.
2: Ouais.
4: Ça se faisait dans le temps de la Nordique Nation.
3: Ben
4: Gravel, ils ont fait ça, animer de la Floride, eux autres.
2: Là. Ça. Je pensais aux gens qui avaient embarqué dans l'avion de Kronos Aviation. 1900$, là, c'est quand même un bon montant.
3: Ben c'est ça.
2: C'est un méchant beau trip, mais ils ont vu combien de tir du Canadien, 9?
4: Ben, c'est 12 au total. 12. Mais une chance que le Canadien a score. Tu as au moins vu 2 buts, tu as vu une prolongation. Tu sais, ça aurait pu être pire.
3: Oui.
4: Tu aurais pu voir un 2-0 Caroline.
3: Ouais.
4: On a été chanceux d'en scorer 2.
3: Voire même un 5-0. Là,
2: il reste quand même beaucoup de gens qui ont encore beaucoup d'argent dans leur poche.
3: Oui.
2: 1900$ pour un aller-retour en Caroline pour aller voir un match du Canadien.
3: Ben, c'est pour ça que je faisais le calcul pour ces gens-là qui ont beaucoup d'argent.
2: 500-600$ de plus, t'es dans le sud pendant une semaine, tout fourni.
3: Tantôt dans le pit stop, on va faire quelque chose. On va convaincre Denis Gravel que si le Canadien se rend en finale de la Coupe Stanley contre Vegas, lui et son équipe acceptent de faire l'émission du matin. Nous, on fait l'émission d'après-midi en direct de Vegas.
2: Check donc, je pense qu'il y a 4 heures de différence?
4: C'est 3, je crois.
3: 3
2: ou des fois 4, là.
3: Mais ça, non, pas 4, c'est 3.
4: Tu sais, en ce moment, il est 4h08.
2: 4h08,
3: c'est 3 heures de différence.
4: Ouais.
3: Fait que si on fait l'émission du retour qui commence à 2h, ça veut dire nous, on va la commencer à 11h du matin. On va la finir à 3h d'après-midi, fait que c'est parfait pour aller au match.
2: Commencer l'émission à 11h du matin à Vegas, c'est tough.
4: C'est très tough.
3: Oui, mais on n'est pas obligé d'être full pertinent sur l'actualité. On va parler du Canadien, de la vie à Vegas.
2: Ah ouais, je pense pas que ça intéresse les auditeurs. Ben, la vie à Vegas, honnêtement.
3: Ben, OK.
5: Mais pour nous, ça serait très intéressant, par contre.
3: Ouais, ben en tout cas, je sais que les boss écoutent à cette heure-là. Là, 7h09, là, je vous envoie la demande officiellement. Vous pouvez me séduire une rencontre dans mon calendrier. Je vais vous expliquer les bénéfices à ce qu'on est à Vegas, moi, Marceau et Max, pour couvrir les activités du Canadien en finale de la Coupe Stanley.
5: Mettons que tu l'avais eu, le 1900$, tu l'aurais-tu payé pour aller en Caroline?
3: Non, pas pour aller en Caroline. Payerais en crime pour aller une semaine à Vegas.
5: Ouais. Moi, j'ai été 15 fois à Vegas.
3: Je suis jamais allé à Vegas.
6: Il me reste quelques souvenirs.
3: Ben, c'est ça, je suis jamais allé à Vegas. Ça fait ça que je ferais. Je connais mes parents qui vont souvent à Vegas. Que peut-être que là, je suis en train de parler. Puis mon père a dit à ma mère:
5: on part.
3: Ben, il a dit à ma mère, parce que c'est toujours elle qui calcule le budget: allez, on a quoi dans le compte?
5: Max, sur la route!
4: C'est un lundi matin très compliqué à la circulation. Je commence avec Charest Ouest, hauteur Robert Bourassa, la voie de gauche qui est bloquée en raison d'un accident. Mais la plus grosse problématique, c'est pas nécessairement dans ce secteur-là, c'est vraiment les ponts là, depuis assez tôt. 20 Est, ça ralentit pas mal un peu après route Lagueux. 113 Nord, à partir un peu passé rue Beaulieu. Et 20 Ouest, présentement, là, c'est bien, bien jamé à partir de Chemin des Îles jusqu'à au pont. Pont de Québec, c'est bien au rouge foncé aussi, fait que pas des bonnes nouvelles à la circulation à vous donner à date. Capitale-Ouest, entre Seigneurial et Beau-Royal, au rouge. Ralentissement qui va reprendre un peu plus loin entre Henri Bourassa et Laurentienne. Robert-Bourassa-Sud vers le boulevard Le Bourgneuf, le classique, c'est au rouge. Henri-IV-Sud, entre Sainte-Geneviève et Chauveau-Ouest, au ralenti. Et quand tu t'en vas vers Shannon, un peu après la route Léo-Major, un ralentissement qui s'entame.
5: Merci. Connaissez-vous Yanis Kemi Hawanzu?
3: Yanis Kemi Hawanzu, non,
5: on connaît pas ça. On est loin de la famille Tremblay au lac Saint-Jean. Là. Yanis Kemi Hawanzu, il va devoir passer 42 mois derrière les barreaux pour s'être introduit dans des appartements d'étudiantes en pleine nuit afin d'y commettre des agressions sexuelles. Il s'est fait arrêter, lui, le 11 mars 2023. On est en quelle année, Jeff?
3: On est en 2026.
5: Oh ben quand même, la justice s'est fait arrêter le 11 mars 2023, puis on vient d'apprendre en 2026, le 5 du mois, le 25e jour, que M. Yanis Kemi Hawanzu s'en va en prison pour 42 mois. Lui, il était aux abords de l'Université Laval, puis il faisait le tour des résidences, puis il allait dans les endroits où les filles étaient, puis il vérifiait les portes. Puis quand il y a des portes qui n'étaient pas barrées, qu'est-ce qu'il faisait, Yanis? Ben, il allait dormir avec l'étudiante qui dormait, puis les agressait sexuellement. Et heureusement, le gars s'est fait prendre. Là. Moi, j'étais à la radio à cette époque-là. Puis, écoute, il avait semé le chaos là, à l'Université Laval. Là.
4: Ouais, le monde avait la chienne.
5: Le monde avait la chienne. C'était, on l'appelait le violeur de l'Université Laval. On savait pas c'était qui. Puis là, maintenant, on peut avoir un visage. Là. Son portrait est dans le soleil.com. Donc, le journal Le Soleil qui diffuse son portrait ce matin. 42 mois, il me semble que c'est pas assez. Puis imagine-toi, il y a quelques victimes dans le dossier. Là. Mais imagine-toi, tu te fais agresser sexuellement pendant que tu dors.
3: Ouf.
5: Tu sais, on s'entend-tu que t'es pas mal sans défense, là?
3: Ben oui.
5: T'es dans ton lit, t'es chez toi, t'as l'impression que t'es en sécurité, puis là, t'as un puant qui rentre dans ton lit, puis qui se colle sur toi, puis qui commence à te taponner.
3: Burk.
5: Donc, tu comprends que les victimes qui ont témoigné ont dit que cet homme-là les a traumatisés. Je trouve que 42 mois, c'est pas assez.
3: Non, c'est pas assez.
5: 42 mois, c'est vraiment pas assez. Puis je sais pas si c'est quelqu'un qui est un résident permanent ici, mais si c'est le cas, pourquoi on dompe pas ça d'où il vient?
3: Ben, en effet,
5: simplement,
3: on dit « ciao, bye, mon ami, écoute... »
5: Tu y fais faire ces 42 mois.
3: Pas exactement, après ça, après ça.
5: Tu sais quoi, t'es pas un plus pour nous, tu t'en vas, tout simplement. Trois victimes qui sont complètement chamboulées par ce qui s'est passé. Aujourd'hui, ces jeunes femmes-là sont âgées début vingtaine et ont expliqué les conséquences du crime sur leur vie. Pour éclairer le tribunal, pour avoir une sentence juste à imposer. Et après les crimes, elles ont craint l'individu, laissant liberté sous plusieurs conditions pendant le processus judiciaire. Elles ne sortaient jamais seules le soir. Ces femmes-là sont traumatisées à vie.
3: À vie. Puis tu sais, je me demande comment ça fonctionne pour ceux, exemple, qui ont le statut d'étudiant étranger ou le statut temporaire. On doit les retourner dans leur pays, je
5: sais pas. Il y a une évaluation sexologique qui a été faite sur ce bon Québécois. Mm-hmm. Et on a dit qu'il représente quand même un risque de récidive. D'ailleurs, sa femme, et avec qui il a eu un enfant dans les derniers mois, ainsi que sa famille, pense qu'il est innocent.
3: OK. Ouais, ça va bien.
5: Sa conjointe et ses parents le croient toujours non coupable. Donc, tu comprends que lui tente auprès de sa famille de dépeindre une image positive de lui.
3: Oui, c'est pas moi qui ai fait ça.
5: Sauf que lui, il a dit qu'il était coupable. Fait que ça, tu comprends que ce qu'il dit à sa famille puis ce qu'il dit devant le juge, c'est deux choses complètement différentes.
3: Wow!
5: Mais quelle histoire!
3: La bêtise humaine.
5: À lire dans le soleil ce matin.
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5: 7h14, Maxime Larouche, qui est aux nouvelles en ce 25 mai 2026. Tu nous apprends quoi?
4: Éric Duhaime aurait choisi sa circonscription en vue des prochaines élections. Le chef du Parti conservateur du Québec qui se lancerait comme candidat dans Bellechasse, les circonscriptions de Portneuf et de Beauce-Nord qui auraient également été considérées avant que le choix ne s'arrête, semble-t-il, sur Bellechasse dans Chaudière-Appalaches. Selon les projections de Québec 125, il est probable de voir le Parti conservateur l'emporter. On les place actuellement premier à 38% devant le PQ à 25%. Le siège de Bellechasse qui est présentement détenu par Stéphanie Lachance de la CAQ qui avait battu par 10% le candidat conservateur Michel Tardif en 2022. Ce sera une troisième tentative pour Éric Duhaime de faire son entrée comme député à l'Assemblée nationale après des essais ratés dans Chauveau et Arthabasca. L'annonce officielle qui se ferait mercredi. Radio-Canada nous apprenait en fin de semaine qu'au début du mois de mai, le ministre des Finances, Éric Girard, a rappelé à l'ordre la nouvelle première ministre Christine Fréchette concernant ses nombreuses annonces coûteuses. Le ministre Girard qui soulignait être inquiet par le nombre d'annonces de Mme Fréchette depuis son arrivée au pouvoir, mentionnant que les Québécois sont intelligents et savent compter. Il lançait aussi que les Québécois connaissent l'état des finances publiques et souhaitent une première ministre responsable qui ne dépense pas à tout vent, comme son prédécesseur était perçu. Une enveloppe de 250 millions, je vous rappelle, avait été réservée à celui ou celle qui allait devenir chef de la CAQ. Mais là, on regardait ça aller dans les dernières semaines, puis on se disait, va être tough à respecter ce 250 millions-là. Puis en effet, là, ce qu'on comprend, c'est que ça ne sera pas respecté. Mais Éric Girard, en entrevue à Radio-Canada ce matin, explique que, hey, finalement, on peut se permettre de dépasser ce 250 millions-là parce que le Québec a eu un peu plus de transferts fédéraux et sur l'ensemble du cadre financier, on a un peu plus de revenus. Fait que ça va mieux qu'on pensait, on peut dépenser plus.
5: Ouais, relis un peu ce que Christian, Éric Girard a mentionné concernant les Québécois.
4: Il dit que les Québécois sont intelligents et savent compter.
5: Parfait.
4: Et
5: qu'est-ce que ça veut dire, ça?
4: Ben, que ça
5: faudrait
4: dépense...
5: pas les prendre pour des innocents?
4: Ouais, un peu.
5: Faudrait pas les prendre pour des gens qui savent pas compter?
4: Ça ressemble à ça.
5: OK. Mais Éric Girard, pourquoi il est revenu sur ce qu'il a mentionné dans cette lettre-là en fin de semaine?
4: C'est une bonne question.
5: La ligne de parti, c'est un cancer pour notre société. Ces gens-là sont pas susceptibles, ils peuvent pas dire ce qu'ils pensent, sont tout le temps contrôlés sur leur communication. Puis ce que je trouve triste, puis je dirais la même chose pour un autre gouvernement, mais celui-ci, le gouvernement de la Coalition Avenir Québec, c'est que Christine Fréchette veut monter dans les sondages, puis elle va le faire avec des annonces où on va donner des nananes puis des bonbons aux Québécois, mais sur la carte de crédit. Fait qu'elle va vous donner des bonbons avec votre argent qu'elle a pas, parce qu'on s'en va sur la carte de crédit, on est en déficit annoncé d'ailleurs, puis elle va monter dans les sondages.
3: Ouais.
5: C'est capoté raide, là.
3: Puis après ça, quand on fait le budget, les gens se fâchent. Ouais, on va croire un déficit de même, on devrait couper là. Mais on va applaudir les annonces de Christine Fréchette.
5: Oui. Puis on va voter pour elle, puis ça va fonctionner. Je sais pas c'est quoi les recours légaux pour les autres partis, mais ça devrait être illégal dans ce type de circonstances-là, parce qu'on s'entend, Christine Fréchette, c'est pas la première ministre élue. Elle a été élue par son parti,
3: ouais.
5: Non pas par le peuple qui l'a mis au pouvoir.
3: Ouais, mais c'est son parti au pouvoir.
5: C'est son parti, donc c'est légitime. Mais là, elle est en train de faire une campagne électorale avant sa campagne électorale avec l'argent du monde.
3: Ouais, puis tantôt, je te disais, ouais, mais qu'est-ce qu'elle va faire en campagne électorale? Comment ça, elle fait toutes ces annonces-là? Ben, c'est justement parce que c'est des annonces de gouvernance qu'elle fait.
5: Campagne électorale, ça va être des promesses, Jeff.
3: C'est ça. Tandis que là, c'est des actions concrètes qu'elle fait, mais dans le même principe avec notre argent et les déficits. D'ailleurs, selon Radio-Canada, il va annoncer aujourd'hui la réduction du coût d'immatriculation et une aide supplémentaire aux moins bien nantis. Et elle abolira aussi la TVQ sur plusieurs produits d'épicerie, ce qui fait que, au minimum, là, selon les chiffres qui sont rapportés ce matin, le 250 millions, là, on serait rendu déjà à 320 millions là, d'annonces de Christine Fréchette.
5: C'est quoi les produits d'épicerie sur lesquels elle va abolir la TVQ?
4: On est dans... Entre autres, tu sais, il y a des histoires de... Les fruits, d'habitude, il n'y en a pas, mais il y en avait ces fruits et légumes déjà coupés. Fait que ça, on l'enlèverait notamment.
5: Ça, les fruits et légumes, parfait. Je suis pour ça.
4: Les papiers hygiéniques et les mouchoirs.
5: Papier de toilette, tout le monde a besoin de ça, je suis pour ça.
3: Oui.
4: Je l'avais tantôt la liste, là. Ce sera pas long, je te retrouve ça.
5: J'ai-tu vu la crème glacée?
4: Me semble qu'il y avait une histoire de crème glacée, oui.
5: Mais c'est quoi le rapport?
3: Oui, s'il y a de la crème glacée, je comprends pas, parce que normalement,
4: les pots de crème glacée de moins de 450 millilitres.
3: Ça va de sens.
5: Mais je la comprends pas.
3: Moi non plus.
5: Ben, mettons que tu dis, hey, je vais réduire le prix du lait, mettons, pour 6 mois ou pour 1 an. Je trouve que c'est une mesure concrète.
3: Le prix du fromage. Le prix des œufs.
5: Mais là, le prix de la crème glacée.
3: Mais non, c'est ça.
4: Ben, c'est que sur les pots de plus de 500 millilitres, pour une raison que j'ignore, c'était déjà exempté. Fait que là, on va l'exenter ces plus petits pots aussi.
3: Ben, moi, je me pose la question, pourquoi c'est exenté sur la crème glacée? Tu sais, qui est, entre guillemets, là,
5: un dessert.
3: Ouais. Un produit, entre guillemets, de luxe,
5: c'est rempli de sucre. Dire,
3: ouais. Ben, c'est ça, un produit nocif pour ta santé, là. J'aimerais bien mieux qu'on diminue sur le lait, le fromage, les œufs.
5: Celle-là, je la comprends pas.
3: Moi non plus. Les céréales.
5: Si on parle avec un ministre cette semaine, il sera en mesure de nous l'expliquer.
4: Les muffins à l'unité aussi. Les barres tendres, les produits de grano, là.
5: Ben, c'est correct,
4: donc,
5: ça.
4: Exact. Mais c'est vrai que les pots de crème glacée, ça peut être weird. Québec pourrait se retrouver dans l'embarras avec un autre projet informatique. C'est Radcan qui a appris que l'Autorité des marchés publics et les vérificateurs du ministère de la Cybersécurité et du Numérique s'intéressent au projet de portail Votre Santé. La situation résumée simplement, c'est que la compagnie québécoise Aquinox avait développé la solution informatique avec un contrat de gré à gré. C'était fait, semble-t-il. C'était prêt. Mais Québec a renié son produit. On a dit ça fait pas finalement. Puis on a demandé à la firme américaine Accenture de refaire le travail sans appel d'offres. Et là, des sources de Radio-Canada mentionnent, c'est parce que le produit d'Aquinox, il était prêt, ça fonctionnait bien. On comprend pas trop pourquoi il a fallu tout recommencer. Puis, avec ça, c'est une affaire, mais l'autre affaire, c'est que le mandat de refaire Votre Santé, ça a été confié à Accenture en utilisant un contrat qui existait déjà, qu'on avait avec Québec depuis mars 2024. Mais c'était le contrat du projet pilote du dossier santé numérique. Fait que c'est pas la même affaire, pas en tout. On peut lire que l'intégration du volet Votre Santé dans le contrat plus large, ben ça empêche le suivi des coûts du projet. On explique d'ailleurs que c'est pour ça que le projet Votre Santé ne figure pas dans le tableau de bord des projets informationnels du gouvernement. Santé Québec qui dit avoir tout fait dans les règles, mais on devrait avoir des nouvelles de l'AMP là-dessus éventuellement, puis on aura à ce moment-là les réponses.
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5: Habs go, ça reprend ce soir, 20h contre la Caroline.
4: Après une défaite en prolongation par la marque de 3-2 samedi, le CH qui est de retour à la maison au Centre Bell. D'ailleurs, pour ceux qui veulent peut-être se payer un petit aller-retour à Montréal, il y a des billets à partir de 416$ pour ce soir.
3: C'est vraiment pas cher.
4: Ça a baissé les prix. Même, j'en ai à 413$ actuellement, le billet. Fait que
5: 413$, c'est le pétou assez en haut.
4: Sûr que oui, mais reste que quand tu compares aux billets des derniers matchs et ceux des prochains. Pour ce soir, il y a c'est un pas pire deal. Dans l'autre finale de conférence, l'Avalanche du Colorado qui a échappé une avance de 3-0 hier pour finalement s'incliner 5-3 face aux Golden Knights. Vegas qui prend donc les devants 3-0 dans la série et pourrait en finir dès demain. Karl Makar qui était de retour au jeu, pas à 100% évidemment, mais quand même. Alors que Nathan McKinnon, lui, a subi une blessure après avoir bloqué un puissant lancé et est revenu dans le match, mais semblait très mal en point, fait que ça va très mal pour les Avs. Les Saguenay-Chicoutimi, qui reste dans le coup au tournoi de la Coupe Memorial grâce à une victoire de 3-2 en prolongation hier face à l'équipe au test, les Rockets de Kelowna. Les Sags qui avaient échappé leur premier match face aux Silver Tips d'Everett. Et là, on va conclure le parcours préliminaire demain face aux Rangers de Kitchener. Pour ce qui est de nos capitales, c'est demain qu'on assistera à l'ouverture locale du côté du Stade Canac face aux Miners de Sussex County. Pour les Blue Jays, défaite de 4-1 face aux Pirates de Pittsburgh hier, série face aux Marlins de Miami qui débute aujourd'hui. Et Grand Prix du Canada qui était disputé à Montréal. Victoire du jeune Kimi Antonelli, le kid de 19 ans qui en est à une 4e victoire de suite en Grand Prix. Il était suivi sur le podium de Lewis Hamilton et de Max Verstappen.
5: Hier, j'ai écouté un peu le Grand Prix de F1 parce que je suis pas un fan de la F1. Là, je regarde pas ça tout le temps, mais là, ça se passait chez nous. J'ai eu vent qu'en fin de semaine, c'est samedi, hein, les qualifs. Le pilote automobile qui a fait ça de marmotte qui est rentré dans le mur par la suite. On parle de coûts de plusieurs dizaines de milliers de dollars là, quand tu frappes une marmotte. Je peux pas croire que sur l'île... C'est-tu l'île Sainte-Hélène?
3: Oui, en plein ça.
5: Je peux pas croire que sur l'île, ils ont
4: c'est
5: pas...
4: C'est Notre-Dame.
5: Notre-Dame,
3: Notre-Dame,
5: je m'excuse. Je peux pas croire qu'ils ont pas réussi T'sais, après toutes ces années où il y a eu des plaintes, là, parce que tu comprends que les pilotes sont insatisfaits de voir des marmottes sur le terrain, là, ils n'ont pas été capables d'éradiquer ça.
4: Il y en aurait capturé 30 dans les dernières semaines.
5: Ouais. Puis là, dans les dernières 24 heures avant le Grand Prix, là, c'était des maîtres chiens qui passaient pour répandre l'odeur du chien au-dessus des nids de marmottes, là, pour dire à la marmotte, ça ferait bien qu'en fin de semaine, tu restes dans ton trou. Déportez-les, là.
3: Ben oui, c'est...
5: Une marmotte, ça peut nager, mais là, ça prend du courage en sacrifice, là, à ce temps-ci de l'année, à la froideur. Elle ne reviendra pas, là. Déportez-les de plusieurs kilomètres, là, puis elle va refaire sa vie ailleurs, là.
3: Exactement. C'est Alexander Albon de l'écurie Williams qui, lors des essais libres, vendredi, a frappé cette marmotte et s'est retrouvé, justement, dans le mur.
5: C'est un peu à l'image du Québec.
3: Bien sûr.
5: Tu sais, de faire des plaintes sur quelque chose puis que ça se règle comme jamais.
3: C'est
5: des marmottes. Là. On n'est pas capable de régler un problème de marmottes sur une petite île. Là.
3: Ouais.
5: On demande pas des exterminer. Là. On demande des déporter.
3: Ouais, mais en même temps, on n'est pas capable de régler le problème d'asphalte au Québec.
4: Depuis le 9 avril, on a capturé 20 marmottes et 10 ratons laveurs. Puis on les a pris sur l'île Notre-Dame puis on les a amenés sur l'île Sainte-Hélène.
5: Bon, puis...
4: Et en restait ça, là.
5: Mais ça peut nager combien de kilomètres, là?
4: Ah, ben, ça, c'est une bonne question. Je suis pas un professionnel.
5: C'est-tu des îles qui sont très éloignées les unes des autres?
4: Non.
5: Parce que ça nage bien, des marmottes, là. Contrairement à ce qu'on peut penser, ça peut même grimper dans les arbres. Mais de voir qu'ils sont pas capables de régler ça depuis toutes ces années-là, c'est capoté raide. 7h26, vous avez des choses à nous dire, c'est par texto, c'est le 88-971-1021, 88-971-1021. Sur la route, qu'est-ce qui se passe, Max?
4: Il se passe que ça va pas bien ce matin. C'est terminé pour ce qui est de l'accident sur Charest-Ouest, auteur Robert Bourassa. Fait que bonne nouvelle, mais c'est pas mal la seule que j'ai à vous donner, là, parce que secteur des ponts, c'est du gros rouge foncé, c'est à carte. 20 Est, ça commence un peu après route Lagueux, 113 Nord, dans le coin de rue Beaulieu, là, ça commence à ralentir. Et le pire, c'est vraiment 20 Ouest, à partir de Chemin des Îles, ça semble être pas mal du pare-choc à pare-choc jusqu'au pont. Pont de Québec, c'est pas facile. C'est non plus 40 Est entre Duplessis et Henri IV au rouge. Henri IV Sud entre Sainte-Geneviève et Chauveau-Ouest au ralenti. Plus haut, quand tu roules vers Shannon, bon ralentissement aussi. Robert-Bourassa Sud vers le boulevard Le Bourgneuf au ralenti. Capitale Est, hauteur Robert-Bourassa, c'est au rouge. Capitale Ouest, l'heure de pointe qui est bien poignée aussi. Là, c'est jamais entre Seigneurial et Laurentienne. Et Laurentienne Sud vers la capitale, ça commence à ralentir à peu près au boulevard Louis XIV.
5: Après la pause, tout ce qu'il faut savoir sur l'international, on l'apprendra avec David Chabot, qui est un chroniqueur politique internationale.
0: Pour nous informer de ce qui se passe dans la circulation ou nous transmettre de l'information, par téléphone 780-1021, texto 971-1021 ou par courriel à citoyen@commercialblvd.fm.
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8: Le 25 mai 2026, il se passe quoi que ce soit sur la route, merci de nous en informer. C'est par texto 88-971-1021.
9: Dur retour à la réalité en ce lundi matin, notamment dans le secteur des ponts depuis assez tôt. Là, très compliqué de passer de la rive sud à la rive nord et c'est encore le cas Benjamin. Sinon, 40 Est entre Duplessis et Henri IV, c'est au ralenti. Henri IV Sud entre Chauveau-Ouest et à peu près la route Sainte-Geneviève, là, comme tous les matins, là, c'est au rouge. Par l'autre bord, quand tu coules vers Shannon, à partir de la route Léo-Major, c'est jamé. Capitale des problèmes, direction Est, à partir de boulevard de Lormière jusqu'à un peu passé Robert Bourassa. Robert Bourassa Sud vers le boulevard Le Bourgneuf, c'est au rouge. Laurentienne Sud, ça semble ça être compliqué pas mal dans les dernières minutes, là, à partir du boulevard Jean Talon jusqu'à Capitale au rouge. Capitale Ouest, à peu près mi-chemin entre Seigneurial et Beau-Royal jusqu'à Laurentienne, c'est au rouge. Et on nous a texté dans les dernières minutes au 88-971-1021. Merci à Félix qui nous parle justement de Capitale Ouest. Autobus en panne sur l'accotement juste avant la voie de desserte pour prendre Robert Bourassa. Donc, pourrait y avoir des problèmes qui s'ajoutent dans ce secteur-là également.
8: Merci. Jeff, breaking news dans le monde dans le monde de la politique. On pourrait dire politique provinciale et fédérale parce que ça touche les deux depuis plusieurs mois.
10: Ouais.
8: On parle d'une prochaine candidature pour la chefferie du Parti conservateur du Québec, quoique le poste n'est pas encore... Parti conservateur du Canada, par contre, quoique le poste n'est pas encore... est pas encore challengé, mais il reste pas grand temps à Pierre Poilievre comme chef du Parti conservateur du Canada. Et les noms que je t'avais donné deux personnalités féminines. Caroline Mulroney, puis Daniel Smith, parce que je vois que Daniel Smith pourrait peut-être un jour faire le saut en politique fédérale. Là, elle a beaucoup à gérer en Alberta actuellement. Mais Caroline Mulroney, je la voyais, moi, comme aspirante à la chefferie du Parti conservateur du Canada. Et là, elle aurait claqué la porte à Doug Ford dans les dernières heures.
9: Elle l'a informé hier de sa décision de quitter le Conseil des ministres et de démissionner de son siège à l'Assemblée législative de l'Ontario à compter du 5 juin. Elle le remercie quand même de la place qu'il lui aura fait. Dit que ce fut un honneur de servir au sein du Conseil des ministres de Doug Ford. Mentionne que pendant la pandémie, son leadership constant a donné aux Ontariens la confiance dont ils avaient besoin. Ça semble se faire en bon terme. Là, dans sa lettre d'adieu, dans sa lettre de départ, elle remercie un paquet de monde. Mais c'est ça, à partir du 5 juin, Caroline Mulroney qui quittera officiellement le Conseil des ministres et son siège à l'Assemblée législative de l'Ontario.
8: Très hâte de voir comment ça va se passer pour Poilievre cette semaine.
11: Ben écoute, avec la majorité du côté des libéraux, les conservateurs ont 3 ans pour s'organiser. Et quand c'est arrivé cette majorité-là, justement, plusieurs experts politiques disaient « Ouais, c'est peut-être pas bon pour Poilievre parce que compte tenu que c'était dans un gouvernement minoritaire, on avait comme pas le choix de pas changer de chef. » Mais là, on a l'opportunité de le faire. Puis je te dirais que Caroline Mulroney, ça va mieux passer au Québec que Pierre Poilievre.
8: Oui, puis le frère de Caroline, Mark Mulroney, en est tout un aussi qui pourrait s'intéresser à la politique fédérale. Hâte de voir la suite. David Chabot, qui est notre chroniqueur politique international, est avec nous, est au bout du fil. Il est pris dans le trafic. Salut, David.
10: Salut, mais je me suis stationné, là, je suis en pleine conformité avec toutes les normes du code de conduite.
8: Est-ce que t'es pare-choc à pare-choc, comme disait Gabi Drolette dans le temps?
10: Ben, ça l'était, mais là, je suis stationné devant un yuzu.
8: Code rouge, bon, citoyen. Code rouge, pare-choc à pare-choc, sur la 20, sur la 40, sur Henri IV, sur Robert Bourassa. Gabi Drolette, il nous manque encore. Hey, David, dans les dernières heures, en fait, en fin de semaine, Marco Rubio en parlait, Donald Trump en parlait. On est sur le point d'une entente entre les États-Unis et l'Iran. Du côté de l'Iran, est-ce qu'on dit la même chose ou c'est lettre morte du côté de l'Iran?
10: Ben écoute, ils disent un peu la même chose, ça converge, les deux côtés se gardent une petite réserve, là. Donald Trump a tempéré un peu là, en fin de semaine en disant « oui, on s'en va vers un deal, mais j'accepterai pas n'importe quoi ». Du côté iranien, un petit peu la même chose aussi. Ce qui a filtré, puis là on sait jamais exactement si c'est vrai ou pas, mais ça me semble être un deal qui est pas très favorable pour les États-Unis là-dedans, parce que essentiellement on revient à une posture équivalente à ce qui était avant la guerre, c'est-à-dire que l'Iran est toujours l'Iran, il y a toujours le même régime en place. Le détroit d'Hormuz, ben ils ont pas changé vraiment la possession de tout ça, c'est encore en partie des eaux territoriales iraniennes, puis même on évoque peut-être même l'idée d'avoir un genre de péage qui se mettrait en place, eux ils appellent ça une redevance, je pense à la navigation maritime là, mais appelons ça un péage pareil. Puis le point le plus important là-dedans là, c'est que le nucléaire a été laissé de côté complètement dans ces négociations là, ce qui était à la base la raison de l'intervention américaine et israélienne en Iran. Donc là, on s'est dit, on va régler là, notre chicane, puis le nucléaire, on verra par après. Ce que je trouve qui est une erreur stratégique extrêmement forte, parce que, dans le fond, le levier que les États-Unis puis Israël avaient sur le volet nucléaire, c'était de leur dire, on va te frapper sa gueule. Là, on dit, c'est correct, on arrête de se taper dessus, mais by the way, on se trouve ça un petit deal sur le site pour le nucléaire. Ça me semble pas être une position de force vraiment pour négocier la suite. Là.
8: Mais l'Iran, ça n'a jamais été un bon partenaire là, pour l'Occident. Au contraire, ça a toujours été un cancer pour l'Occident, l'Iran. Et ils ont toujours insisté sur le caractère pacifique du programme nucléaire. T'sais, ça, c'est l'Iran. Est-ce qu'on a des raisons de les croire maintenant? Parce que là, on dit on continue d'enrichir l'uranium, même à des niveaux qui sont proches de ceux qui sont nécessaires à la fabrication d'armes nucléaires, mais c'est pas nécessairement ça qu'on veut faire. Pourquoi on leur fait confiance là, maintenant?
10: Ben, en fait, je pense pas qu'on leur fait confiance. Je pense qu'on essaye juste de sortir le doigt de l'engrenage parce que ça commence à faire mal. Mais je suis à la même place que toi. Le nucléaire iranien n'est pas médical parce qu'il est enrichi à des niveaux beaucoup plus élevés que ce qui est nécessaire pour l'imagerie médicale et tout ça. Donc là, à quel point il était proche, là, on faisait tout le temps la joke qu'il était à 2 semaines depuis 3 ans, là, à 2 semaines d'avoir l'arme nucléaire. Mais reste que ce qu'on a découvert de ce pays-là, c'est que ils sont très adaptatifs, là, dans le sens que c'est pas leur armée conventionnelle qui a fait la différence. C'est les drones, c'est les missiles balistiques, c'est la menace, c'est les mines sous l'eau. Donc là, on se dit, imaginons une seconde ce pays-là qui est aussi, je dirais, résilient puis capable de s'adapter à tout ce qui se passe dans le Moyen-Orient. Avoir l'arme nucléaire en main, ça serait vraiment une catastrophe pour la région. Puis c'est pour ça que moi, personnellement, j'appuyais au départ l'intervention en Iran parce que je pensais qu'il y avait un plan crédible et solide qui allait faire sortir ce régime-là du pouvoir. Mais finalement, force est d'admettre que bientôt, un an plus tard de la première frappe en juin 2025, ouais, on est en même place avec les mêmes barbus qui disent la même chose.
8: Ils vont sortir même plus fort de ce conflit-là. De ce que je comprends, c'est que l'Iran dispose actuellement de 440 kilos d'uranium enrichi à 60 %. Pour la fabrication d'armes nucléaires, ce 60 %-là doit passer au niveau de 90 %. Et là, ce que la Russie a mentionné en voyant le deal avec les Américains puis Israël, c'est que ils ont dit à l'Iran, ben on pourrait peut-être accueillir là une partie là de ce que vous avez à nous donner au niveau de l'uranium enrichi. Que c'est particulier, hein, la politique internationale, c'est complètement fou.
10: Ah, écoute, on découvre à tous les jours à quel point le système mondial tient sur une napkin, là. C'est C'est aussi complexe qu'un tramway, finalement, faire de la géopolitique, là, parce que, tu sais, c'est une journée, c'est ça, la journée suivante, c'est l'inverse. Une journée, c'est la Russie qui est forte, le lendemain est affaibli. C'est un peu n'importe quoi. Puis là, ben, cet enrichissement-là est même pas nécessaire, parce que rappelons qu'en ce moment, le gros enjeu de l'Iran, c'est pas nécessairement leur capacité militaire, c'est la menace d'utiliser la capacité dans le détroit. Donc là, on nous dit, si vous êtes pas gentil, on recommence avec les missiles, puis on frappe des bateaux, puis on utilise des drones, puis c'est pas des grosses armes très, très, très sophistiquées. Ben, l'arme nucléaire, c'est la même chose. Oui, ils peuvent se rendre à un enrichissement de 80-85% pour faire des armes à coups de mégatonnes, mais seulement la menace d'une bombe sale qui pourrait tomber sur Riyad ou sur Dubaï est largement suffisante pour dire qu'ils ont toutes les cartes dans leurs mains. Donc là, ils ont des missiles balistiques, puis ils ont du matériel nucléaire qui est peut-être pas parfait, mais qui est quand même nucléaire, puis qui peut être très sale s'ils l'utilisent de la bonne façon ou de la mauvaise façon, là, dépendant comment on voit ça. Donc ça, cette menace-là va continuer à exister après le deal, après la semi-paix qui s'en vient. Puis c'est très, très grave pour la région, là.
8: Kiev a été bombardé samedi. On parle d'attaques nocturnes dans ce cas-ci. Des missiles de croisière, des missiles balistiques, des drones qui auraient été utilisés. On parle de 21 blessés, 13 qui ont été hospitalisés, puis 3 dans un état grave. C'est pas fini, là. Ça finira pas demain matin, cette guerre-là, avec la Russie,
10: là. Absolument. Puis même sur le terrain, il faut toujours le dire de façon rationnelle et froide. C'est la Russie qui a vraiment le haut du pavé. Il gruge un petit peu de terrain tous les jours depuis 3 ans. C'est vraiment pas une victoire éclatante, par exemple, là, mais c'est eux qui ont quand même le leadership à très coûteux, là, parce qu'évidemment, ça leur coûte des centaines de milliers de troupes. Cela dit, là, l'Ukraine développe une capacité d'aller frapper très loin en Russie. Ils se rendent même jusqu'à Moscou maintenant. Donc là, ça expose 2 choses. Premièrement, l'Ukraine est extrêmement innovante dans sa façon de faire la guerre. Puis à toutes les années, on a eu des surprises de façon de faire, des incursions. Rappelons-nous, par exemple, du container avec des drones dedans qui avaient frappé. Donc là, ils font un petit peu la même chose avec une forme de drone qui a une capacité de frappe très, très longue, là, puis des missiles de croisière. Donc là, ça commence à frapper de temps en temps, là, pas tous les jours, autour de Moscou, des réservoirs d'essence, des infrastructures militaires. Là, récemment, ils ont frappé une école qui, semble-t-il, était aussi un lieu de coordination des drones, ce qui a créé quand même un tollé. Puis la Russie a répondu avec ça, justement, avec les frappes que tu as dit là, sur Kiev, la capitale de l'Ukraine. J'ai quand même une crainte que ce conflit, qui est déjà très sale et dégueulasse, deviennent une guerre ouverte contre les civils des deux pays, jusqu'à temps qu'il y en a un des deux qui lance la serviette. Parce que là, d'un point de vue militaire, ça s'en va nulle part. Puis Donald Trump, ben c'est son jouet ukrainien, il s'en est tanné, puis là, il est rendu avec l'Iran. Puis bientôt Cuba. Donc là, plus personne vraiment met de l'attention sur ce conflit-là, mais il va falloir qu'à un moment donné, ça se règle. Donc là, à mesure que le temps avance, la pression augmente, puis on cherche des cibles qui font de plus en plus mal. Puis qu'est-ce qui fait le plus mal? Ben, c'est d'attaquer les civils. Donc j'ai peur que ça dérape vers ça à long terme.
8: À Kiev, c'est-tu Klitschko qui est là encore, l'ancien boxeur, l'ancien champion mondial?
11: Qui est la maire de Kiev.
8: Ben, c'est fou. Bon,
10: oui, c'est encore lui. Puis justement, au début de l'invasion, on l'avait vu en vidéo, là, il faisait des cocktails Molotov en disant « C'est pas vrai qu'il y a quelqu'un qui va rentrer à Kiev chez nous. » Fait que oui, c'est encore lui.

0: Indien, là, j'oublie le nom de la religion, là, mais Sikh, en fait, ouais, c'est des radicaux Sikh. Donc là, l'Inde avait intervenu au Canada. Donc là, on a réchauffé tout ça. Là, Mark Carney est allé là-bas, il y a eu des belles poignées de main, puis on s'est dit, on va faire de la business ensemble. Donc ça, c'est le suivi de la visite de Mark Carney il y a quelques mois, plutôt en Inde. Qu'est-ce que ça va donner? Bien, j'ai hâte de voir, parce que là, historiquement, puis même de mémoire récente, le Canada, c'est comme une espèce de gros garde-manger de ressources naturelles puis d'énergie pour la planète. Ce qui est bien correct parce qu'il faut vendre nos ressources naturelles, puis même on devrait en vendre plus que ça, là. Évidemment qu'on sait tout le débat de l'exploitation minière puis de pétrolier au Québec, notamment. Mais on a ça à offrir. Mais là, pour que notre pays devienne durablement riche et prospère, faut pas juste offrir de la roche puis du pétrole, faut offrir aussi notre expertise puis la qualité de notre main-d'œuvre puis l'expertise de nos entreprises locales. Donc là, qu'est-ce que ça va donner cette visite-là? Est-ce qu'on va se faire vendre des cossins indiens puis on va contrepartir avec du cuivre puis des terres rares, ou au contraire, on va être capable de faire des vrais deals de business à business? C'est ce que j'ai hâte de voir dans cette visite-là.
1: Très intéressant. Juste à titre informatif, là, Vitali Klitschko, qui est le maire de Kiev, pèse 112 kilos, donc un genre de 230, 240 livres, David?
0: À peu près, ouais, 2,2.
1: 246 livres, ouais. Et il mesure 2 mètres. C'est bonjour, monsieur pire, le maire.
0: C'est 6 pieds 6, je pense, 2 mètres.
1: Ouais. C'est un maire comme ça, comme je te dis, ça n'a pas vraiment besoin de bodyguard. C'est clair et net. Merci, David.
0: Hey, merci, les boys.
1: Salut, l'exceptionnel Salut. David Chabot, chroniqueur politique international qui était avec nous. Ça me fait capoter, moi, des gars qui ont eu une carrière comme ça, internationale, puis qui continuent de s'impliquer dans leur ville. À eux, tu sais, avec tous les millions qu'ils ont dans le compte en banque, ils ne seraient pas obligés de s'impliquer. Ben lui, est à Kiev, en situation de guerre, puis il continue de travailler fort pour que son pays se fasse pas envahir par les Russes, finalement.
2: Bon, oui, habillé en habit de guerre, là. Si les Russes débarquent à Kiev, là, il va être au front avec la mitraillette.
1: Il y aurait moyen d'être dans un petit resort au Mexique ou encore aux États-Unis.
2: Exactement.
1: Sans aucun problème.
2: Il pourrait ne pas être pris dans cette guerre.
1: C'est sûr qu'à 2 mètres, à 250 livres.
2: Ouais, puis en même temps, mais c'est des gens qui croient beaucoup en la démocratie, mais je veux dire, plutôt à la souveraineté de l'Ukraine. Ouais. Donc, c'est pour ça qu'ils livrent le combat, exactement.
1: Max, sur la route.
3: Ouais, pas le fun à matin. Puis comme c'était pas déjà assez compliqué, il y a une panne qui s'est ajoutée sur Robert Clichenard. Fait que entrée du pont Pierre-Laporte, là, on dit en fait hauteur Rivière-Chaudière. Fait que c'est ça, vraiment juste avant le pont, la voie de droite qui est bloquée. C'est au gros rouge-rouge foncé, là, tout ce qui est se dirigé vers les ponts 20 Est à partir de la route Lagueux-Centre-13-Nord, à partir de la rue Beaulieu, et 20 Ouest, c'est à peu près, c'est avant même d'arriver à Chemin des Îles que c'est pare-choc à pare-choc. Pont de Québec, c'est évidemment très difficile aussi. Sinon, Capitale-Ouest entre Seigneurial et Laurentienne au rouge. Capitale-Est a des problèmes du boulevard Masson à peu près jusqu'à un peu passé Robert-Bourassa. Robert-Bourassa-Sud vers le boulevard Le Bourgneuf, toujours jamais. Henri IV-Sud entre Sainte-Geneviève et Chauveau-Ouest au rouge. L'autre bord, quand tu roules vers Shannon à partir de la route Léo-Major, c'est au ralenti également.
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11: Des billets, je veux gagner. J'ai un indice à donner, Max.
12: Oh oui.
11: Avant le Pit Stop, faut que je le fasse avant le Pit Stop ou au moment où c'est le Pit Stop. À 7h55 précisément.
12: Puis là, il est 7h55, 35 secondes.
11: Ouais.
12: Il te reste 25 secondes pour le donner.
11: Côté stratégie, les gars, là, je vous demanderai pas votre opinion. Savez-vous pourquoi?
12: Pourquoi?
11: Parce que si on dit à tout le monde que l'indice va être donné à 7h55,
12: ben oui,
11: et tu le donnes à 8h10, tu gardes ces gens-là pendant 15 minutes.
12: Je le sais, j'ai fait ça vendredi.
11: Ben oui.
12: Dans mon genre, je l'ai donné à midi 22.
11: Voilà. Tu vois, c'est ça une stratégie, Maxime.
12: Ouais. Mais moi, je sais pas comment gérer ça, des indices, de toute façon, qu'on m'en donne
11: c'est
12: pas.
11: C'est ça. C'est la fièvre des séries à Boulevard 102.1. Salut, Denis Gravel.
13: Bonjour.
11: Chaloux, tu connais ça, toi?
13: Oui, vaguement.
11: Tu leur diras un gros merci d'embarquer dans notre trip. Parce qu'on envoie un auditeur au match numéro 4 à Montréal. C'est ce mercredi 27 mai à 20h. Si vous êtes à l'écoute de la programmation complète depuis le début de ce concours-là, vous savez qu'on donne 3 indices par jour dans les shows principaux, Max, c'est ça?
12: Oui, c'est ça.
11: Donc, 7h55 dans le Pit Stop, midi dans On en jase et 16h dans Gravel dans le retour. Il en manque-tu un, Jeff?
12: J'aurais aimé qu'il y ait un indice dans le point de Max. Max a quand même fait une chanson.
14: Mais je donne le tien à la place.
11: Ah, cool! Tu donnes celle-là, Jeff.
14: J'ai pensé. Hey,
11: donc, le gagnant.
12: Jusqu'à date, moi, j'ai donné Nick Suzuki puis Lane Hudson. Oui. On va te dire une affaire. Je donne les gros joueurs dans mon genre.
11: Le gagnant va remporter sa paire de billets pour le match 4 qui va être annoncé demain, le 26 mai, dans Gravel, dans le retour, à 17h. 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Donc, l'indice du jour, Max, est-ce que tu sais c'est lequel?
14: Oui, je viens d'aller voir ça.
11: Je te laisse l'honneur de le donner aux auditeurs.
14: Non, ben fin.
13: Wow, comme si t'en avais un. Ben,
14: c'est comme si j'en avais un à moi. OK, ben, puis je vous rappelle, c'est au blvd.fm, section concours, pas par texto, parce qu'il y en a tout le temps qui rentre par texto. Là, c'est vraiment au blvd.fm, sinon ça compte pas.
13: Il est venu nerveux, hein? Il est comme fébrile. Ben
14: oui, j'aime ça. C'est un Québécois. C'est un Québécois qu'on aime beaucoup.
12: Oh.
14: Un défenseur droitier, le numéro 45, Carrier. C'est ça l'indice aujourd'hui.
11: C'est Carrier, c'est ça Carrier. C'est l'indice aujourd'hui. Bon, ouais. Parfait.
14: Carrier au blvd.fm, section concours.
11: Parlant du Canadien, j'ai une petite pensée samedi pour les gens qui ont dépensé 1900$ pour aller en Caroline. C'était assez cher payé, on va se le dire. Là. Ça doit être un super de beau trip, par exemple, mais... Mettons que le spectacle de la première puis de la deuxième période était très ordinaire. Là.
13: Ouais, ça se peut que le reste de la série ressemble à ça. Là, si,
11: ah, tu penses?
13: Ben, les Hurricanes, quand ils prennent le contrôle d'une série, ouais, c'est pas eux autres qui font le hockey le plus excitant
11: mais
13: de la planète.
11: Mais Saint-Louis nous a toujours montré sa capacité d'adaptation.
13: Ouais.
11: Match après match, puis je sais pas si t'as écouté l'entrevue d'après match.
13: Ben, appelez ça une entrevue, oh là là!
11: Où il y a un journaliste qui a dit « Ouais, tu t'attendais-tu à une longue période de prolongation parce que t'avais le quatrième trio sur le but gagnant? »
13: Il a pas aimé ça, hein? Oh non, non, il a pas aimé ça se faire sa gun gasser, là. Non, non, non, il a pas aimé ça.
11: Pourquoi?
14: Pourquoi ouais, tu poses pourquoi cette question-là?
13: Pourquoi tu me demandes ça?
14: Ouais, non, il sort des fois, ce Martin Saint-Louis-là. Hein? Des fois, ouais, il est super sympathique avec les journalistes, puis d'autres fois, il est là, pas content.
13: Là, la voyez-vous arriver, ma finale de la Coupe Stanley que je vous colle depuis quasiment un mois?
11: Avec
13: là?
11: Vegas?
13: Avec Vegas, puis Montréal?
11: Ouais, ben là, avec...
14: Vegas, c'est bien parti.
11: Avec l'avalanche qui a choqué hier, avec le Nathan MacKinnon qui a mangé la rondelle sur le bord. C'est juste sur le bord du genou ou un petit peu ouais, en haut du genou. McCarr qui est pas nécessairement à son apogée présentement en raison de ses blessures. Ça se peut que ça finisse avec Vegas d'un bord.
13: Écoute.
11: Mais là, du Canadien, je l'espère.
13: Mm.
11: Mais il va falloir qu'il s'adapte à partir de ce soir 20h.
13: Le premier trio joue un petit peu mieux.
14: Ouais.
13: Moi, j'ai pas... Écoute, rendu en prolongation, c'est un 25 cents. Faut lancer plus. Lancer. Ce serait le fun aussi, une fois en série, juste une. Pas donner le premier but dans les deux premières minutes.
14: Ouais.
13: Juste une game.
14: Ça met du piquant.
11: Ouais. mais je me dis, tu peux-tu mettre un autre goaler pour les deux premières minutes?
13: Peut-être. C'est peut-être ça, la stratégie.
14: La nouvelle stratégie.
13: Ouais, tu mets Fowler, les cinq premières minutes, puis après ça, t'embarques de bêche.
11: OK, les gars, il y a trois tirs de fête, on embarque de bêche, c'est fini.
12: On les carrés.
11: Game over.
12: De bêche, le donne son premier shot. Hein, tu fais quoi? Non, mais ça l'a dit, Frédéric Anderson.
14: Il est pourri.
12: Ben, c'est parce qu'il a pas fait un arrêt clair dans le match de samedi. Puis là, tu sais, il y a des gens qui disent « Ouais, mais c'est difficile quand t'as pas beaucoup de lancers. » C'est vrai, là, ce qui est tout à fait vrai. Mais tu sais, depuis le début de la série, il est en retard sous ses déplacements. Il est dans le fond de son but. Hey, si le Canadien met 25-30 lancers au filet, ça va être un 4-5 buts.
13: Je pense la même chose que toi. Ça doit être plus dur de recevoir 40 shots d'une game que d'en recevoir 9. Au total, tout.
12: Ben oui, c'est ça. Donc, je pense que le Canadien a un gros avantage à cet endroit-là. Fait que c'est pour ça que moi, si je suis Montréal ce soir, je lance beaucoup. Tu sais, j'essaie de lancer ses pads, des retours, je fais travailler Anderson parce que...
11: Fait que ce soir, le plan de match, on tire de n'importe où.
12: Ouais, moi, je lancerais beaucoup plus. Ouais. Là, ouais. T'sais, j'ai trouvé que le Canadien était très S-West. Là, on essayait les jeux pour les one-timers, tout le kit. Là, à un moment donné, il y a eu un 2 contre 1, on a essayé 3 passes. Là, un bon petit lancer sur une pads, là, puis on fonce au filet. Là.
13: Ouais.
12: C'est ça, d'ailleurs, le deuxième but. Là, une rondelle qui traîne en avant du but, puis à un moment donné, Anderson arrive, puis balaye ça, puis tout le monde tombe comme des jeux de quai, puis la rondelle rentre.
13: C'est pas beau, un but de série. Tu snaps, puis tu vas au net, tu craches le net.
12: C'est ça. Il y a juste le but à Nicolas Sillard, qui était très beau, le premier.
13: Oui, quand même.
11: Il y a Steph qui nous envoie une information, puis peut-être, Max, tu pourras confirmer, au niveau des mises en échec, là, c'est 3 fois plus du côté de la Caroline.
14: Oui, c'est ce que j'ai lu.
11: 46-16, je crois. 46-16,
14: ouais. Ah non, c'est fait brasser.
11: Va falloir jouer du muscle ce soir.
13: Vincent Danfousse pour le flambeau ce soir.
14: Ben non, c'est Chris Chelios. Il était au Grand Prix en fin de semaine.
13: Chelios, ça serait malade.
14: Il a été aperçu au Grand Prix en fin de semaine. Il n'y a aucune façon que ce soit pas lui à soir.
13: Il y a deux games. Il y a aujourd'hui, puis il y a mercredi.
11: Tu mettrais dans Fousse à soir, puis mercredi.
13: Hey, Chelios, ça donnerait un coup, par exemple. Ouais. Chelios, moi, je l'aime. Sûr, je l'aime d'amour, Chelios.
12: Sont hâte, le Canadien, avec leur flambeau, parce qu'on est là à se poser la question.
14: Marie-Philippe Poulin!
12: Oh, non, non, mais c'est ce qu'elle a. Hey, Chelios est au Grand Prix. D'après moi, il va porter
13: c'est
12: le flambeau. Ouais. Ben oui, c'est le fun.
13: Ils ont,
12: ça,
13: vraiment,
12: dit,
13: ils ont vraiment bien réussi leurs affaires cette année.
14: Il y en a qui ne comprennent pas le principe encore, mais ça va venir.
11: Chelios, c'est un mutant, là. Chelios, il a joué au hockey professionnel jusqu'à 48 ans. Tu sais, c'est au même titre que Jagger, qui détient une équipe de hockey professionnel puis qui joue dans son club une fois de temps en temps. Rendu à cet âge-là, là, évoluer contre des jeunes de 20 ans, 30 ans, tu t'es entraîné toute ta vie, tu dois être magané. C'est que t'es conçu différemment des autres.
13: Oui, puis présentement, il y a juste un joueur qui est aussi rude chez le Canadien de Montréal que Chris Chelios, c'est Jakub Dobesch. Ouais, t'as checké,
14: il est rendu à ses 8 minutes de pénalité depuis le début de
13: l'essai. Les arbitres l'ont spoté. Là, il est sur une pente. Sur une pente
12: non, non, mais
13: risquée,
12: c'est vrai.
13: Là.
12: Il est spoté. Oh,
11: les gars, ils ont été surpris quand j'ai dit entre les deux oreilles, il y a un mélange de Patrick Roy et de Ron Extall.
13: Ouais.
11: Il est capable d'être concentré, mais à un moment donné, il y a un 3 secondes où il perd. Il y a une fuse qui pète.
13: Plus de Patrick Roy, moins de Ron Extall. S'il vous plaît.
12: Surtout qu'on se souvient la dernière série de Ron Extall alors qu'il était gardien de but des Nordiques contre le Canadien, ça a été un cafouillage total.
11: C'est pas justement Chris Chelios qui avait été ramassé dans un coin.
12: Ben oui, par round.
13: Ouais, mais ça, c'était dans le temps des Flyers.
12: Ouais, ça, dans le temps des Flyers. Ça, c'est...
13: À grand coup de langue, toi.
12: Ouais, ça, c'est... Mais le double échec de bâton de gardien qu'Extall donne à Chelios à ce moment-là, après s'être donné un swing sous 20 pieds, c'est épouvantable.
13: Allez voir ça sur YouTube, les jeunes. Vous allez capoter.
12: Ouais, puis quand tu dis à coup de grand langue, parce qu'après ça, Extall a l'air d'un psychopathe.
13: Ça allait pas bien entre les deux oreilles, Ron Extall.
11: Ah non, quand j'avais montré ça, mes gars disaient, mais pourquoi le gardien il court après les joueurs pour les battre?
12: C'était ça.
14: C'est Ron Extall.
11: Il courait après les joueurs pour les battre. Quelle époque. Donc ce soir, 20h, le Canadien qui amorce son troisième match contre la Caroline. T'as-tu écouté le Grand Prix un peu?
13: Oui.
11: Oui. T'as-tu aimé ça?
13: Oui, ben il y a eu plein d'actions. Un coup qu'ils ont réussi à faire partir les chars, ça a bien été.
11: Oui. Ça avait l'air un peu plus compliqué. Moi, je pensais juste à une chose. Vendredi, je sais pas si tu as regardé les premières rondes de qualif. Moi, j'ai eu l'information samedi matin quand je me suis levé. Mais ils ont capturé une trentaine de marmottes, max.
14: C'est en fait, depuis avril, c'est 20 marmottes et 10 ratons laveurs. Okay.
11: J'ai l'impression que le Grand Prix de Montréal est un peu à l'image du Québec. C'est-à-dire, on le sait qu'il y a une problématique. On essaie de la régler, la problématique, mais on n'est jamais capable de l'éradiquer au complet. Dans le dossier des marmottes, là, ça fait un an que tu sais qu'il va y avoir un Grand Prix. Ouais. Ils en ont capturé 30.
13: Ouais.
11: Puis 24 heures avant le Grand Prix, il y avait des maîtres chiens qui étaient là avec leurs chiens pour faire pisser les chiens proches du nid de marmottes pour dire à la marmotte, sors pas en fin de semaine, il y a un Grand Prix. Vendredi, il y a un pilote qui a détruit son véhicule en raison d'une marmotte sur son chemin. Là.
13: Les marmottes aplaties, c'était un band alternatif.
11: On ne demande pas, des assassinés, les marmottes. T'es capture puis t'es déporte.
13: Puis une marmotte, c'est assez gros pour défaire un char de F1 au grand complet. Là.
11: C'est une île. C'est une île. Fait que tu fais juste la sortir, tu l'envoies comme 35 km plus loin. Elle reviendra pas, elle sera pas assez motivée pour revenir.
13: Non, elle traversera pas le fleuve.
11: Mais ils sont pas capables de régler ce problème-là. Puis c'est la hantise des pilotes, là. Je veux dire, c'est quoi? C'est un genre de 20, mettons, entre 10 et 20 livres, une marmotte?
14: J'imagine.
11: C'est une méchante tranche quand tu rentres là-dedans à 300.
13: Je te dis, ça peut démolir une. le profil est assez bas d'un véhicule de F1. Là.
11: Fait qu'hier, je pensais juste à ça pendant le Grand Prix. Check bien ça s'il n'y a pas une marmotte qui passe puis qui scrape Antonelli, mettons, le véhicule d'Antonelli.
13: Il manquait rien que ça parce que t'as eu quand même pas mal de pas de collision, mais d'accrochage. Ouais. Ça a donné un Grand Prix. Moi, ça faisait longtemps que j'en avais pas rechecké. Mais là, le grand a commencé à checker ça, les Grands Prix. Là, puis je voulais voir comment se portait mon ami Pierre Houd, qui regarde de loin le Canadien jouer ses séries éliminatoires. Fait que, ça a fait du bien de regarder ça hier et de constater que je connaissais plus le deux tiers des pilotes en F1. Hey,
12: ça a changé rapidement.
13: C'est l'enfer.
12: Ah oui, vraiment, la relève pousse. Il y a vraiment eu un changement de garde par rapport à il y a 3 ans.
13: Puis ils ont trouvé ça frette à Montréal cette semaine. Ils l'ont tout dit.
11: Les prises de vue étaient de toute beauté. La météo était pas de notre bord. C'était un peu nuageux.
13: Tu sais, au moins, la personne qui paye 800$ pour être au Centre Bell, au moins, elle a un toit sur la tête. La personne qui a payé pour son Grand Prix de F1 en fin de semaine, qui avait tellement pas de l'air bien assis dans strade, faut que t'aimes ça et char en tabarnouche.
14: Oh, oui, mais c'est oh. À la base, c'est mettons, game de football, je trouve ça plus le fun à la TV parce que c'est tough des fois de voir un peu toutes les stratégies et tout ce qui se passe sur le terrain. Ah, OK, je trouve qu'en vrai, ça se regarde bien. F1, je veux dire, si t'es dans un coin, tu vois juste le char passant devant toi de temps en temps, ça, je comprends pas. J'ai jamais compris le trip d'aller là.
13: En fait, ceux qui trippent savent dans quelle section aller pour voir le char ralentir d'une courbe.
14: Mais même là, partir tu en malade. Vois juste ce segment-là.
13: Je ferais pas semblant que je comprends quelque chose là-dedans. Là. Moi, aller voir de la F1, c'est comme, je sais pas, regarder le golf à la TV. Là. C'est des affaires que moi, je comprendrai jamais. Là,
11: prochain sujet, j'étais un peu... je trouve ça particulier, moi, ce qui arrive actuellement à Coalition Avenir Québec, parce que la première ministre qui est là, c'est en raison du fait qu'il y avait un premier ministre démissionnaire, puis pour tenter de sauver son parti, il a décidé de partir avant la fin de son mandat. Donc, on a mis une première ministre en place qui a été, élue par les membres de son parti et non pas par la population. Éric Girard, qui avait prévu une enveloppe de 250 millions de dollars, Denis, dans le dernier budget pour permettre au futur premier ministre ou à la première ministre qui arrivait de réaliser certains engagements qui ont été pris pendant la course à la chefferie. Mais là, on regarde ce que Christine Fréchette a mis en place puis on se rend compte que la madame est vraiment en pré-campagne électorale, mais avec l'argent du monde.
13: Qu'est-ce qui te surprend que ça marche?
11: Québec a déjà pigé 140 millions pour rembourser la taxe de bienvenue, 22 millions pour l'aide aux soins à domicile,
13: oui.
11: 30 millions pour réduire l'impôt des PME.
13: Faites-toi-en pas, il en reste pour la campagne.
11: Et là, on va abolir la TVQ sur certains produits d'épicerie. Et là, on parle de quoi? 100 millions annuellement. Puis aujourd'hui, on va annoncer deux autres choses qui vont totaliser encore plusieurs millions de dollars. On est rendu à 292 millions et ça continue. Éric Girard a écrit une lettre au bureau de la première ministre du Québec au début du mois de mai. Qu'est-ce qu'il disait?
14: Le 2 mai, il soulignait qu'il était inquiet par le nombre d'annonces de Mme Fréchette depuis son arrivée au pouvoir. Il disait que les Québécois sont intelligents et savent compter. Et mentionnait
13: qu'il... Oui, il s'en est rendu compte quand il a donné de l'argent au King.
11: Attends un peu. Qu'est-ce qu'il a dit? Les Québécois
14: sont intelligents et savent compter. Ils connaissent l'état des finances publiques et souhaitent une première ministre responsable qui ne dépense pas à tout vent comme son prédécesseur était perçu.
11: Donc, ils considèrent qu'elle est irresponsable.
14: Le 2 mai, il avait l'air de considérer un peu
11: donc,
14: ça.
11: Donc, ils considèrent que la CAQ dit que les Québécois sont des caves.
13: Pas première fois.
14: On peut le comprendre comme ça.
11: Parce que là, il dit, hey, les Québécois sont intelligents. Là. Arrêtez de les prendre pour des caves. C'est comme ça que moi, je le perçois. Là.
13: Venant du gars qui a payé des millions pour les Kings en se faisant dire par le premier ministre, c'est du hockey, les Québécois sont caves.
12: Ouais, on va gagner les électeurs de la région de Québec à nouveau avec les Kings de Los Angeles.
11: Et là, en fin de semaine, Éric Girard est revenu sur sa lettre du 2 mai. Qu'est-ce qu'il a dit?
14: Ouais, ben c'était en entrevue à Radio-Canada qui a expliqué que hey, finalement, on peut se permettre de dépasser l'enveloppe de 250 millions parce que le Québec, je cite, a eu un peu plus de transferts fédéraux et sur l'ensemble du cadre financier, on a un peu plus de revenus.
11: Est en train de se faire une campagne, une pré-campagne électorale avec notre argent. On s'entend, là, elle est légitime de le faire avec notre argent. C'est la CAQ qui est au pouvoir. Mais est en train de se faire une pré-campagne électorale avec ma carte de crédit.
13: Lui, il paraît pas bien, par
11: Denis,
13: exemple.
11: Denis, je t'écœure. Ah, Éric Girard, il sort plus. Il gongera pas dans sa circonscription.
13: Il y a plein d'affaires là-dedans. Éric Girard a l'air d'une lavette, là.
11: Ouais.
13: Un gars qui s'est fait replacer par les dirigeants du parti. Là.
11: Il pourrait y avoir déjà jasé, je te confirme que c'en est une.
13: L'autre chose, c'est que...
11: la petite main molle.
13: Tu sais, pourquoi les syndicats font des grèves? Parce que ça marche. Pourquoi les gouvernements donnent de l'argent à 5 mois d'une élection? Parce que ça marche aussi. Ce qui te choque à matin, c'est pas qu'ils le fassent, c'est que ça fonctionne. Je me trompe-tu? Parce qu'on aura une lutte à 3. Si tu y crois pas, moi, je vais te le dire tout de suite. Là.
11: Ça va être une lutte à 2.
13: À 3.
11: Ça va être une lutte à deux, selon moi. Ça va
13: entre
11: être Christine Fréchette, puis ça va être Paul Saint-Pierre Plamondon.
13: Ah ouais, t'embarques même pas Milliard, pas capable de s'imposer. T'es déçu?
11: Ben oui, je suis déçu, parce que moi, c'était mon candidat.
13: Ouais.
11: J'ai commencé à vous parler de lui.
13: Avant Pablo?
11: Oui, quand j'ai jasé avec mes amis de Trois-Rivières, puis il disait, Yann, watch-la aller. Puis j'y ai parlé quelques fois, je l'ai eu en entrevue quelques fois, puis il y avait de la graine de premier ministre du Québec. Et il m'avait clairement dit, puis je te l'ai dit la semaine passée, il m'avait dit, le jour où je serai élu, quand je vais avoir les clés du char, ça va être mené comme moi je veux mener mon char.
13: Mm-hmm.
11: Il m'avait dit ça textuellement. Et ce que je vois actuellement, c'est que c'est pas lui qui mène son parti, puis ça me déçoit grandement. Puis je pense que les Québécois s'en rendent compte. C'est pas des petits sourires là, qui sont suffisants actuellement pour gagner tes élections. Puis je trouve ça vraiment triste, parce que ce gars-là aurait tellement davantage à dominer son parti, puis dire aux gens, savez-vous quoi, c'est moi qui mène, Marois vient à ma droite, j'ai besoin de toi, t'es ma nouvelle bras droit.
13: Je vais faire un parallèle malheureux. Est-ce que Milliard, c'est un peu comme Sam Hamad, il était plus gros avant d'arriver?
12: Ben, le problème, je pense, de Milliard, c'est...
11: La machine libérale.
12: Ben, la machine libérale, tout ce qui est langue francophone. C'est que, tu sais, là, quand il est arrivé... Les libéraux étaient à peu près à 10 % du vote francophone. Il a monté ça à 23 %. Puis là, ça vient de redescendre à 17, puis c'est juste reparti pour redescendre. Fait que c'est pour ça, dans le sens d'une course à deux, je comprends ce que tu veux dire, Yann. C'est parce que au niveau des votes francophones, le PLQ sera pas là. Dans la région de Québec, on va vivre une lutte à trois, peut-être même à quatre, en mettant du PCQ là-dedans. Mais dans le reste de la province, ça va être une lutte à deux.
13: Et lui, ben, il a pas été tout nouveau, tout beau, très, très longtemps. Christine Fréchette arrive, elle est première ministre. Elle peut prendre des décisions.
12: En effet.
13: Elle peut dépenser des millions de dollars. Puis je trouve que ça, je suis encore un peu saisi à quel point les partis d'opposition ne se sont pas préparés à ça.
12: Ah, c'est fou!
13: Comment ça se fait qu'à chaque fois qu'il y a une annonce, Milliard n'a pas une contre-attaque de prête avec un projet de loi ou quelque chose qui arrive? Genre, ça, nous autres, c'est pas ça qu'on fait. Nous autres, c'est ça qu'on va faire. Mm-hmm. On va investir de telle façon. Ça, ça a de l'allure. Ils l'ont pris dans notre programme. Allez voir telle page, tel paragraphe, c'est là. Comment ça se fait qu'ils ne se sont pas préparés? C'était quand même assez facile à prévoir qu'on allait faire du clientélisme.
12: Ben oui. T'sais? Les conservateurs au Canada se sont plantés en disant Mark Carney, c'est comme Justin Trudeau. Mais là, ce que j'entends du PQ, du PLQ, du PCQ, de Québec solidaire, c'est... Fréchette, c'est comme François Legault. Ouais, mais ça marche pas, cette cassette-là.
13: Ça aurait pu coller, mais à date, ça colle pas.
12: C'est ça, ça ouais. Marche pas, la cassette.
13: Faut trouver autre chose. C'est malheureux, mais c'est comme ça.
11: Fédéral, breaking news dans les dernières minutes. La fille d'un ex-PM qui a décidé de claquer la porte à Doug Ford, à l'équipe de Doug Ford, Caroline Mulroney.
14: Ouais, elle a informé hier le premier ministre Ford de sa décision de quitter le Conseil des ministres, de démissionner de son siège à l'Assemblée législative de l'Ontario. Décision qui va être effective à compter du 5 juin. Fait que là, il remercie M. Ford, les citoyens de York Simcoe qui est son comté, la francophonie ontarienne aussi, puis un paquet d'autres mondes.
11: Une excellente tête politique, une maudite belle femme, une femme extrêmement brillante et on lui promet un avenir meilleur. J'ai l'impression que les semaines sont comptées pour Pierre Poilievre.
13: Ben là, nous autres, on se bat pour enlever la monarchie, puis là, on va transformer nos rôles de premier ministre en rôles monarchiques. Là, il y a juste les fils et les filles de premier et de première ministre qui vont pouvoir se présenter. Après Justin Trudeau, on va voir la fille de l'autre.
15: La politique, c'est le showbiz pour les laits.
13: Ben là, pas nécessairement.
12: Pas avec elle.
13: Justin était beau, puis elle aussi.
12: Ouais, ouais, c'est vrai.
11: C'est vrai. Mais c'est des concours de popularité, souvent.
13: Ben oui. Je comprends, mais ça montre
11: L'autre fils, pas Ben, mais Mark Mulroney, est un gars qui s'intéresse beaucoup à la politique aussi. C'est un grand conservateur. On dit que c'est lui qui pourrait être le prochain premier ministre du Canada, selon son entourage. Du moins, puis selon les gens qui l'ont côtoyé.
13: Écoute.
11: Mais moi, Caroline, là, je la vois comme une belle opposante à Mark Carney. Là.
13: Ben, je suis curieux de voir, parce que oui, le chien a de l'air mort là, pour Pierre Poilievre. Puis c'est malheureux. Je veux dire, c'est un gars qui, dans un autre contexte, j'aurais aimé le voir dans un réel affrontement avec Mark Carney ou n'importe qui d'autre, parce que est-ce que Mark Carney serait devenu le chef des libéraux si on n'avait pas eu le contexte international qu'on a eu, ça on le sait pas non plus. Là. Il y a beaucoup de si hein, là-dedans. Là. Maintenant, j'hésite à aller là, mais Tu sais, moi, j'ai entendu du monde, Yann, dire les femmes, ils votent pour Justin Trudeau parce qu'il est beau. C'est quoi la première affaire que tu nous as dit sur Mme Mulroney? Là?
11: Une Christy de belle femme.
13: Bon.
11: Mais je voterai pas pour elle plus.
13: J'hésitais à prendre ce trac-là.
11: As-tu le droit d'être un homme encore en 2026?
14: Si c'est bon pour les femmes, ça peut être bon pour les hommes, c'est ça que tu nous dis.
13: C'est un peu la réflexion que je lance.
14: Si l'histoire est garant du futur.
11: Au printemps, quand je vois des mollets, j'ai-tu le droit de capoter quand je vois des mollets au printemps?
13: Je suis comme toi.
14: Ouais, si l'histoire est garant du futur, Pierre-Éliott Trudeau, entre Pierre-Éliott Trudeau et Brian Mulroney, il y a un court passage de John Turner. Donc, est-ce que ce sera le court passage de Mark Carney entre Justin Trudeau et Caroline Mulroney? Ouais,
11: puis il commence à avoir de la bisbille au niveau du Parti libéral. Ah, on pense que certains députés pourraient quitter.
14: Ben oui. Ben là, 14 à 15 députés qui disent « OK, attends une minute, là. Nous autres, on avait l'environnement dans nos priorités.
11: Ouais, » c'est plus ça.
14: Là, l'environnement était jeté dans le bac à ordures, là, pas dans le bac à recyclage.
11: Rappelle-moi, s'il y en a 15 qui partent, ça fait quoi?
14: Ben, ça fait minoritaire. Parce qu'ils sont majoritaires de deux, là, si je me souviens bien de mémoire.
13: C'est drôle.
14: Puis là, Steven, puis ils ont attaché Steven. Sur son siège.
11: Il y a moins de rebondissements que ça dans Top Model.
13: Incroyable.
11: Avec Ridge. Hey, j'ai gardé le meilleur pour la fin, Denis.
13: Ah ouais?
11: À Trois-Rivières. Dans un bar de Trois-Rivières sur la célèbre rue des Forges où j'ai eu quelques vendredis et samedis soirs.
13: As-tu le nom du bar?
11: Quand même. Je pensais que tu m'as demandé le nom de la fille. Je te l'aurais donné. Mais oui, j'ai le nom du bar, ça, c'est pas vraiment intéressant.
13: As-tu fait de la politique, ce fille-là?
11: Ce qui est intéressant, c'est qu'il y a 700 personnes qui se trouvaient à l'intérieur de ce bar-là et 10% étaient des mineurs.
13: Ouais.
11: Et quand tu lis l'article, tu comprends qu'à la toute fin, ben, on a embarqué les jeunes mineurs dans un panier salade pour les amener à la centrale de police. Et les mineurs devaient informer leurs parents qui étaient à la centrale de police. Et quelques parents ont dit... Tu sais quoi? Tu peux revenir à pied, il n'y a pas de problème. Mm-hmm. Puis il y en a d'autres qui ont dit c'est beau, je vais aller te chercher. Moi, j'aurais tellement dit à mon gars
13: à demain.
11: Tu t'es mis dans le trouble, je vais aller te rechercher à 8 h demain.
13: Ouais.
11: Bonne nuit.
13: Moi, ça aurait été à demain.
11: Ça aurait été ça. Hein?
13: Ah ouais, ouais,
14: pas moi.
11: Vous
14: ne
11: l'avez jamais fait, les gars?
14: Pas moi, mais moi,
11: on s'est pas fait pogner.
14: Moi, je suis rentré dans un bar à 15 ans, on va le chercher.
11: On n'a pas été assez calme.
14: On va le chercher, je le rentre dans le char, puis je lui amène. Pas plus grave.
11: Première affaire qu'on
14: faisait.
11: Juste
14: rentrer dans un bar.
11: Première affaire qu'on faisait, en rentrant dans le bar, on spottait les sorties de secours, on se disait, s'il arrive une descente, c'est pas. Tu sais, comme si les policiers le savaient pas à l'époque.
14: Ben oui, ben c'est ça.
11: Mais s'il arrive une descente, on part à courir pour s'en va dans
14: ce bloc, là. Ouais. Les policiers viennent bloquer ça.
11: Ouais,
14: mais ils ont été prisonniers à l'intérieur du bar.
11: Au Bistro Plus, la sortie de secours était juste à côté de la cabine du DJ, au deuxième étage. Ouais. Puis moi, je me tenais beaucoup là. Puis je regardais tout dans la porte pour voir s'il n'y avait pas des policiers qui étaient là pour faire de la watch. Mais on s'est jamais fait pogner. Mais oui, Denis, j'aurais fait ça. J'aurais dit à mon gars, Joshua, Isaac, à demain. Bonne nuit!
13: Ouais, j'aurais dit à demain, puis après ça, ben y a une bonne discussion là, du genre, bon, il n'est rien arrivé de grave. Mais t'as vu c'était quoi le poste de police puis tout ça? T'as-tu le goût d'y retourner? Ben, quand t'as des choix à faire dans la vie, repense à cette nuit-là. Là.
11: J'ai beaucoup de misère à donner des sentences à mes gars pour des choses que moi aussi j'ai déjà fait.
14: Ben, ouais. C'est pour ça que moi je m'en vais le chercher, Colin.
11: Ouais.
14: Je suis rentré dans un bar à 15 ans. Là. Fait que là, je suis pas pour aller le chicaner s'il est dans un bar à 17 ans. Là.
11: Ouais.
13: Moi, c'est...
14: On va le chercher, puis je dis, ben, coudonc, t'as juste été malchanceux.
13: Moi, c'est plus une question de responsabilisation. Je me servirais de ça. J'aime mieux le laisser... réfléchir une couple d'heures au poste de police dans des circonstances anodines, puis après ça, faire le speech, que d'aller le chercher dans des circonstances peut-être un peu plus dramatiques ou criminelles. Puis là, tu sais, je me dis, c'est une bonne opportunité, pas de faire peur, mais de saisir un peu, là. Tu sais, de dire, oui, ça a des conséquences, les comportements que t'as. T'as rien fait de grave, mais tu connais la loi. Si tu te fais pogner, c'est ça qui arrive. Mmh. Maintenant, t'as-tu aimé ça? Non? T'as-tu la chienne un peu? Ouais. On s'organise-tu pour plus jamais retourner là de notre vie? Ouais. Good. OK. Parfait. Non, c'est ça. Good c'est, talk. Viens-t'en, ça va prendre une bière au bar.
11: C'est dans le ton que tu utilises quand tu y parles au téléphone. Tu dis, garde Josh, garde Zach. Là, t'es à la centrale de police. Réfléchis. À demain. Tu comprends? C'est... tu le punis pas sévèrement.
12: Ah, moi, il y a plein de
11: mais
12: choses.
11: Mais tu lui donnes du temps pour réfléchir.
12: Il y a plein de choses sur lesquelles je fais des interventions, mais là-dessus, ton poste de police, t'étais dans un bar, t'avais 17 ans, papa t'en vient de chercher, je t'en débouche une.
13: Je vais leur dire, il n'y a pas rien qu'une bonne recette pour faire un bon gâteau, puis moi, ça va dans les deux sens. Tu sais, samedi soir, on était à l'Agora pour la présentation du match de hockey, puis t'avais le spectacle de Sarah Dufault.
12: T'étais là pour le match de hockey, t'étais là pour Sarah Dufault.
13: En grande partie.
11: Tout le temps à croire, j'ai été voir le hockey à l'Agora.
12: On le sait que t'aimes pas le monde.
13: J'aime Sarah Dufault et son guitariste Danny Placard. Mais tu sais, on est parti de l'autre parce que les gars ont été super, super gentils, super responsables.
14: Pas vrai, ton gars m'a dit que Sarah Dufault chantait mieux que moi.
13: Ce qui est absolument vrai.
12: Ouais.
14: Mon gars, ça.
13: Mon gars, ton fils. Oui, mon jeune est incapable de mentir.
12: Aucun filtre.
13: Puis tu sais, un coup dans le char, je lui dis, hey, c'était le fun. Avez-vous aimé ça? Oui. C'est le fun quand ça va bien. Oui, c'est le fun quand on écoute papa puis qu'on se respecte puis qu'on chicane pas puis ainsi de suite. Tu sais, ben tabarnouche, organisons-nous pour que ça s'aille de même tout le temps. Tu sais, il y a du renforcement pas négatif, mais tu peux te servir d'une mauvaise expérience, tu peux te servir d'une bonne expérience pour dire regarde comment est-ce qu'on a du fun.
12: T'sais. En effet.
13: T'sais, ben plus le fun que d'aller chercher un gars en prison.
12: T'as-tu eu froid?
13: moi j'étais correct.
12: Ouais.
13: Ouais, mais non, ça a pas été si pire. T'as-tu eu frais?
14: Pas en tout, ben moi il y a peut-être des raisons alcoolisées qui peuvent l'expliquer.
12: Il s'est rendu chaud.
13: C'est ça, il s'est mis chaud pour pas avoir fret.
12: Mais tu dis ça, moi hier, j'ai fait un aller-retour la Pocata en minivan avec une gang d'ados de flag football.
13: Oh boy!
12: C'est le fun quand tu chauffes le minivan parce qu'à un moment donné, ils se mettent leur musique puis ils oublient que t'es là. Ah, fait qu'ils sont cons.
13: Tu n'as entendu de la merde.
12: Ah, mais j'ai adoré. Les voir innocents de même en gars, là,
14: six des
12: gars
14: souvenirs,
12: ensemble. Hein? Mais, j'ai adoré ça. Je suis arrivé chez nous, j'ai dit à Aval, j'ai dit waouh, la gang est douce, sont exceptionnels. Elle a dit comment ça? J'ai dit, ils ont passé 2h30 de temps dans le minivan à dire un paquet de niaiseries de gars. Je scriffe que j'ai aimé ça.
13: Puis, vaut mieux être là que pas être là.
12: Ah,
13: hein?
12: Oh, exactement. Oh. Oh, oui, à un moment donné, j'ai juste dit ça. À un moment donné, oh là, les boys! Je vous rappelle qu'un chauffeur, parce que là,
13: ça chauffe pas tout seul, ce van-là.
12: Ouais, c'est ça, était rendu dans des sections que ça me tentait pas d'entendre. Denis Gravel, tes prédictions pour le match de ce soir?
13: Victoire du Canadien?
12: Ouais.
13: Ah oui, oui, oui, on va y aller avec un 4-2.
12: Moi, je vais Canadien 3-2.
14: Je vais te voler ton Canadien 3-2, on va l'essayer, voir. On va juste essayer.
12: Canadien 3-2 en prolongation.
11: Jeff?
16: Moi, ce soir, le Canadien n'a pas perdu deux en ligne dans les séries depuis le début de la saison. Je pense que Frederick Anderson va vraiment être lamentable. J'y vais d'une victoire avec beaucoup d'assurance du Canadien. 6-3.
12: Oh!
13: Wow!
11: Denis, on te coûte à 14h.
13: À tantôt!
11: Salut, bye-bye.
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11: Marceau, le matin, le matin. Ben oui.
12: C'est 10 degrés sur Québec actuellement. C'est de la pluie qui devrait cesser en après-midi, maximum de 15 degrés. Ce soir, cette nuit, généralement nuageux avec des probabilités d'averse à 40%, minimum de 8 degrés. Demain mardi, ce sera généralement ensoleillé avec peut-être des nuages en après-midi. On nous parle même de risque d'orage demain après-midi, maximum de 23 degrés. Avec l'humidex, max, ça pourrait monter jusqu'à 26.
13: Wow!
12: Mercredi, ce sera une alternance de soleil et nuages avec un maximum de 23. Jeudi, ce sera nuageux avec 60% de probabilité. Probabilité d'averse maximum de 11. Vendredi, ce serait nuageux avec un maximum de 14 degrés. 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
13: C'est chaotique ce matin sur les routes. Souvent, le lundi, c'est plus mollo. C'est, là. C'est vraiment pas le cas ce matin. Je n'utiliserai jamais ce mot-là. 20 ouest, là, ralentissement qui commence un petit peu après la route du président Kennedy. Ça reste bien jamais jusqu'à Taniata. Après, il y a un petit bout où ça va un peu mieux. Puis là, tu pognes du gros trafic en arrivant vers le pont. Quand tu arrives par 73 Nord, ça bloque avant la rue Beaulieu. 20 Est à partir de route Lagueux, des ralentissements. Pont de Québec, c'est Benjamin aussi. Fait que non, c'est ça. C'est vraiment pas facile comme matin. Sinon, 40 Est entre Duplessis et Henri IV, c'est au rouge. Puis à part ça, reste la capitale là, où l'heure de pointe s'étire entre l'avenue du Beau-Royal et Laurentienne.
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12: Maxime Larouche, en ce 25 mai 2026, tu nous apprends quoi ce matin?
13: La plus récente nouvelle que j'ai pour vous, puis ce qu'on a hâte de voir, c'est surtout les implications par la suite. La ministre ontarienne Caroline Mulroney qui a annoncé quitter le gouvernement Ford. Elle a informé le premier ministre de sa décision de quitter le Conseil des ministres et de démissionner de son siège à l'Assemblée législative de l'Ontario à compter du 5 juin. Elle était députée de York Simcoe. Elle était aussi ministre des Affaires francophones du gouvernement Ford. Et il y a des liens qui peuvent se faire avec le Parti conservateur du Canada, peut-être. Fait qu'est-ce que ça commence à vraiment sentir la soupe chaude pour Pierre Poilievre avec une Caroline Mulroney qui peut-être pourrait décider qu'elle s'en va le tasser. Pour l'instant, il n'y a pas d'informations par rapport à ça directement, mais c'est quand même une rumeur qu'on a déjà entendue. Fait que là, pourquoi elle quitterait là, c'est ça la question.
12: Ben, elle mentionne que c'est pour des raisons familiales. Là. La mort de son père aussi, il y a de ça à peu près 2 ans, M. Mulroney, qui est décédé. Mais ce ne serait pas la première à dire que c'est pour des raisons familiales. Puis on remarque que c'est peut-être ça là, puis ça changera dans 3-4 mois. Là. Mais pour l'instant, elle aurait besoin d'un break.
14: Ben oui, mais ça, tu sais, tout le monde a besoin d'un break. Et comme Antonin Iaccarini me dit régulièrement, la politique, c'est une drogue. Fait qu'après le break, souvent, tu regardes à droite, à gauche, puis tu dis, ouais, j'ai le goût.
12: Elle n'aura pas le temps de regarder bébé à droite ou à gauche. Après moi, elle est pas mal à droite.
14: ouais, non, c'est clair, là. Mais tu sais, c'était pour dire une image. Tu regardes tes options.
12: Ouais. Bon, ben d'options. Ça va être le fédéral, puis ça va être pour l'opposer à Mark
14: Carney. Oui, c'est le vent encore fort de la politique. C'est une belle... pour avoir des options ailleurs au privé.
12: C'est une belle candidature. C'est une femme brillante qui s'exprime bien, une excellente communicatrice, une bonne formation académique aussi, s'y connaît en politique. Puis elle a le nom, Mulroney, là, qui est pas. T'sais, l'autre, il a été élu parce que c'était Trudeau. Parce que si je t'annonce que s'il avait été un Tremblay, il aurait jamais été élu de sa vie. Là.
14: Non, en effet.
12: Mais parce que c'était le fils de l'autre, il y a des gens qui sont un peu nostalgiques. Il y en a qui idéalisent le passé, là, puis je sais pas ben pourquoi, oui. T'sais, on est tout le temps là à dire « Ouais, mais dans mon temps, c'était meilleur. » Probablement que Max, dans 20 ans, va dire « Ouais, mais en 2026, là, c'était vraiment le bon temps. J'allais au karaoké 3-4 fois par semaine. »
14: Mais hein, nous autres, dans notre temps, il y avait des bars, ça mettait de la musique, on dansait. 3 bières pour 6 piastres, c'était bien mieux qu'à cette heure.
12: Il y avait des slow.
14: Ben oui, il y avait des slots de fin de soirée. On n'avait pas besoin de parler à du monde sur Tinder. On leur parlait en vrai.
12: C'est ça. Tu pouvais trouver ta 3h moins quart.
14: Ah oui, hey, dans mon temps, c'était bien mieux que dans le temps à Max Larouche. Voyons donc. Mon temps, là, OK, ça frappait c'est pour ça. De vrai. On idéalise,
12: Le passé. Des gens qui ont bien aimé M. Mulroney, à tort ou à raison. Il y en a qui l'ont vraiment, vraiment aimé. Fait que c'est la nostalgie. Puis si tu la ramènes là, c'est une femme qui est opposée à un homme. Ça fait un bail qu'on n'a pas eu une femme comme première ministre du Canada. Là. Je pense que celle-là qui était là il y a de ça quelques années, elle a été là quelques mois.
14: Si Kim Campbell.
12: 18 mois, je pense.
14: Ouais, à la fin là, du règne de Mulroney.
12: Exact. Mais je la vois, moi, là. C'est clair que je la vois, là. Autre chose, Max?
13: Ouais, ben, vous rappelez très rapidement, parce que ça a fait une couple de fois qu'on se la passe, là, mais Éric Duhem qui aurait choisi sa circonscription en vue des prochaines élections, puis ce serait dans Bellechasse qu'il se porterait candidat, où le Parti conservateur a quand même des bonnes chances de gagner. L'annonce officielle qui se ferait mercredi. Ce qui retient surtout l'attention ce matin, c'est comme en deux parties, là. On avait en fin de semaine l'histoire rapportée par Radio-Canada à l'effet que, au début du mois de mai, le ministre des Finances, Éric Girard, rappelait à l'ordre.
12: Quatre mois.
14: Kim Campbell, oui.
12: Puis on s'en souvient encore.
14: Ben écoute, le Parti conservateur était majoritaire, puis ils ont terminé à 2 députés après.
13: Ouais. Max. Fait que c'est ça, Éric Girard qui rappelait à l'ordre la nouvelle première ministre Christine Fréchette concernant ses nombreuses annonces coûteuses. Il soulignait être inquiet par le nombre d'annonces de Mme Fréchette depuis son arrivée au pouvoir en disant que les Québécois sont intelligents et savent compter. Il faut dire qu'il y a une enveloppe de 250 millions qui avait été réservée à celui ou celle qui allait devenir chef de la CAQ. Et là, ben, ce qu'on se rend compte, c'est que ça ne sera pas respecté. Pantoute. Et Éric Girard explique ce matin, c'est comme ça la deuxième partie de la nouvelle, qu'on peut finalement se permettre de dépasser le montant parce que Québec a eu un peu plus de transferts fédéraux et sur l'ensemble du cadre financier, on a un peu plus de revenus. Fait qu'on peut se le permettre. D'ailleurs, selon Radcan, Christine Fréchette annoncera aujourd'hui la réduction du coût d'immatriculation et une aide supplémentaire aux moins bien nantis. Elle abolira aussi la TVQ sur plusieurs produits d'épicerie, notamment les Tim Hortons vendus à l'unité. Québec pourrait se retrouver dans l'embarras avec un autre projet informatique. Radio-Canada a appris que l'Autorité des marchés publics et les vérificateurs du ministère de la cybersécurité et du numérique s'intéressent au projet de portail Votre Santé. Si on résume la situation simplement, puis Radcan le fait bien, la compagnie québécoise Aquinox avait développé la solution informatique avec un contrat de gré à gré. C'était prêt à être utilisé. Semble-t-il, selon des gens consultés par Radcan, que ça fonctionnait bien. Mais Québec a quand même décidé de dire, hey, finalement, votre produit, on n'en veut pas. Puis on a demandé à la firme américaine Accenture de refaire le travail sans appel d'offres. Ça, c'est pas prêt encore. On ne sait pas combien ça coûte. Santé Québec dit avoir tout fait dans les règles, mais il y en a vraisemblablement qui se posent des questions, donc ce sera quelque chose à suivre. Le nouveau code de construction du Québec qui doit entrer en vigueur en octobre fera exploser la facture pour les futurs acheteurs et locataires de la province. C'est le message que veut passer l'Institut du développement urbain qui regroupe les grands promoteurs immobiliers dans une lettre envoyée au ministre du Travail Jean Boulet et à la première ministre Fréchette. Tel que rapporté par la presse. On peut notamment lire que lorsque l'application de principes louables finit par nuire à notre capacité de construire à coût raisonnable les logements dont nous avons besoin, il faut avoir la sagesse de prendre un pas de recul. Les nouvelles normes qui rendront l'atteinte des cibles de construction de logements nécessaires pour régler la crise impossible aux yeux de la présidente de l'Institut du développement urbain, Isabelle Melançon. La Régie du bâtiment qui estime la hausse des coûts à 53 millions par année ou 282 millions sur 5 ans. C'est une hausse de 3,5% en moyenne pour un immeuble de logement de 3 étages, mais l'Association de la construction du Québec dit « Ouais, ces chiffres-là, pas sûr qu'on peut se fier, ça risque d'être au-dessus de ça ». L'Association des professionnels en construction et en habitation du Québec de son bord qui prévoit une hausse de 5 à 8 % des coûts de construction à partir du mois d'octobre. Donc, c'est quand même pas négligeable. Puis, la presse nous donne des exemples, des normes coûteuses qui vont venir faire hausser les prix. Notamment, on dit que les charges sismiques seront désormais de 50 à 70 % supérieures, par exemple, pour un bâtiment de 3 étages, à ce qu'on calculait auparavant. Fait que ce que ça veut dire, c'est que c'est plus de béton, c'est plus d'acier pour ériger des tours. Fait que ça coûte cher. On parle aussi d'accessibilité universelle pour les personnes handicapées. Fait que des corridors plus larges, une accessibilité pour toutes les portes d'entrée du bâtiment, une hausse de la superficie des salles de bain. Et ça, ben, on dit que ça a un effet important sur le prix des logements. Des tables allongées pour adultes au-delà de 500 occupants. Ça aussi, ça viendrait ajouter des coûts. Pour les voitures électriques, obligation pour tous les nouveaux immeubles résidentiels de 5 unités d'inclure l'infrastructure élémentaire pour permettre l'installation de bornes de 240 volts pour chaque espace de stationnement réservé aux résidents. Fait quand on vient additionner tous ces éléments-là, ben c'est sûr que la facture va exploser.
15: On comprend pas pourquoi les loyers sont si chers.
14: Ouais, ben c'est ça.
15: À ceux qui établissent les normes. La Sûreté du Québec qui nous envoie ça comme information, c'était la journée des fous hier. C'était quoi? C'était le 24 mai. Un jeune de 18 ans de Wendake, à 9h le matin, qui roulait à 161 km/h sur l'autoroute Henri IV, dans une zone de 90 km/h.
14: Aïe, aïe.
15: Lui, il l'essayait à 164 km/h dans une zone de 90 km/h. Il a hérité d'une facture de 1 468 $. 14 points d'inaptitude supplémentaires à son compte. Quelques heures plus tard, donc de 9h jusqu'à 11h45, sur le même lieu d'opération, donc sur Henri IV, on a pogné un résident de Québec, 46 ans, 148 km/h d'une zone de 90, 1 100 $ en plus de 10 points d'inaptitude. Et 2 heures plus tard, le même jour, c'est-à-dire hier, à hauteur de Lévis, un jeune de 23 ans, 165 km/h sur sa moto. Il a reçu un constat d'infraction de 1 543 $, en plus d'obtenir 14 points d'inaptitude de plus sur son permis de conduire. On nous dit que les permis de conduire des 3 conducteurs ont été suspendus pour une période de 30 jours. Et le 165. Jour, les gars, là, on se calme, là. Même le soir. Là, mais
14: ben non, c'est ça, là.
15: Tu veux-tu tuer un enfant? Tu veux-tu tuer une famille parce que toi, tu vas essayer ton moteur?
14: La réponse est non.
15: 160 km/h dans une zone de 90 sur Henri IV. Assez particulier. All right, Max, une petite dernière pour la route?
13: Ouais, le flou qui persiste quant à un possible accord entre les États-Unis et l'Iran pour mettre fin au conflit qui perdure. Après des signaux positifs en fin de semaine, Donald Trump qui a tempéré les attentes via Truth Social, a notamment écrit que s'il conclut un accord, ce sera un accord juste et équitable, contrairement à celui d'Obama qui a offert à l'Iran des sommes colossales et un accès direct à l'arme nucléaire. Trump qui dit que son accord serait tout le contraire, mais personne ne l'a vu ni en connaît les détails. Il dit qu'il n'est pas encore finalisé. Fait qu'il dit, écoutez pas les incapables qui critiquent sans rien connaître. Contrairement à mes prédécesseurs qui auraient dû régler ce problème depuis longtemps, je ne conclue pas de mauvais accords. Puis là, bon, quand il s'attaque aux gens qui sortent des infos, c'est surtout par rapport au fait qu'il y a des rumeurs qui circulent à l'effet qu'on pourrait laisser de côté le nucléaire dans cet accord-là, alors que c'est comme le point numéro un qui était supposé être sur la liste des États-Unis. Trump a aussi écrit que les négociations se déroulent de manière ordonnée et constructive. Il dit avoir demandé à ses représentants de ne pas précipiter les choses, car le temps joue en notre faveur. Dans les dernières heures, le secrétaire d'État américain Marco Rubio a indiqué qu'il pensait avoir des nouvelles hier soir, peut-être d'aujourd'hui. C'est pas avancé plus que ça.
12: T'as-tu vu la parapentiste qui s'est faite percuter en plein ciel par un avion dans les airs?
14: Non, j'ai pas vu ça.
12: Il était en train de faire du parapente, puis pour une raison qu'on ignore, il y a un Cessna qui est rentré dans sa voile, qui a arraché carrément son parachute, puis là, elle se ramassait complètement dans le vide, en chute libre. Heureusement, comme la plupart des parachutistes, elle, c'est une parapentiste, avait un parachute de secours.
14: À sortir de secours.
12: Mais quand t'es parapentiste, là... T'sais, la dernière des affaires que tu penses, c'est de te faire fesser par un Cessna.
14: C'est clair.
12: Le temps qu'elle réalise le chaos qui venait de se passer, parce qu'elle se serait faite heurter par le Cessna.
14: Elle aussi.
12: Ce qu'on comprend, ben oui.
13: Ben en fait, je vois, il y a une vidéo de ça, je suis tombé dessus, c'est... ça a passé proche.
12: Elle se serait faite heurter par le Cessna à une vitesse, je sais pas à combien de nœuds le Cessna pouvait aller.
13: Elle est direct dans le parachute.
12: Mais assez pour être en suspension dans les airs, on s'entend là-dessus, là. Puis là, ben, elle a commencé sa chute. Elle a réussi à ouvrir son parachute de secours.
14: Wow!
12: Elle a tombé à terre. Puis t'entends tout ça. Tu vois tout ça. Elle a la peur de sa vie. Puis quand elle a atterri, là, tu sens le shake qui te pogne en disant ouais, « Qu'est-ce que je viens de vivre, là? »
13: C'est impressionnant, sa réaction. Là, de.
12: Allez voir ça. C'est disponible sur le site du Journal de Montréal, Journal de Québec. Là, une parapentiste qui était bien relax, bien chill à travers les montagnes. Tout d'un coup, il y a... propriétaire de Cessna qui a décidé de gâcher un peu sa vie. On nous dit que l'accident, on sait pas trop comment ça peut arriver. C'est assez weird, là.
14: Ben oui.
12: Tu sais, je sais pas où est-ce que le gars allait, puis la visibilité était quand même belle. Là.
13: Puis lui, il dit que c'était impossible de l'éviter. Ben oui. Si t'as de la misère. Quand tu vois la vidéo, et puis ça passait à quoi, 1-2 mètres, que c'est pas le parachute qui pogne, c'est elle.
12: Ouais, tu sais, pour être pilote, là, je sais ce qui a pu s'arriver.
14: Je suis en train de regarder la vidéo.
12: Je sais ce qui pourrait avoir arrivé, c'est que le gars était en train de faire ses checklists, puis il regardait plus droit devant lui. Fait que là, lui, il était sur le... On a comme un semi-pilote automatique. Là, t'es capable de rester en suspens les airs pendant que ton avion continue d'avancer. Puis tu gères ta vitesse. T'as pas besoin de toucher à rien. Puis là, tu fais ton checklist, mais il faut que tu regardes tes instruments. Puis lui, il l'a frappé sans s'en rendre compte. Fait un gros moineau. Heureusement, personne qui est décédé.
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12: 20h, ça part ce soir, le troisième match du Canadien contre les Hurricanes. La série est égale 1-1.
13: Ouais, défaite en prolongation par la marque de 3-2 samedi pour le Canadien qui est de retour à la maison ce soir pour le match numéro 3. Fait que depuis le début des séries, le Canadien qui a plus de succès à l'étranger qu'à la maison. Espérons qu'on puisse renverser la vapeur ce soir puis idéalement pas accorder un but après 42 secondes de jeu. Dans l'autre finale de conférence, l'Avalanche du Colorado qui a échappé une avance de 3-0 hier pour finalement s'incliner 5-3 face aux Golden Knights. Vegas qui contre toute attente prend donc les devants 3-0 dans cette série-là et pourrait en finir dès demain. Carl Makar qui était de retour au jeu, mais on voit qu'il est encore amoché, là. Alors que Nathan MacKinnon, lui, a subi une blessure après avoir bloqué un puissant lancer. Il est resté dans le match. En fait, il a quitté, il a fini par revenir, mais tu vois qu'il était pas là pantoute. Fait que ça regarde très, très, très mal pour l'Avalanche. Les Saguenay de Chicoutimi, eux, qui restent dans le coup au tournoi de la Coupe Memorial grâce à une victoire de 3-2 en prolongation hier face à l'équipe Hôtesse, les Rockets de Kelowna, les Sags qui avaient échappé leur premier match face aux Silver Tips d'Everett. Chicoutimi qui affrontera demain les Rangers de Kitchener pour clore son calendrier de ronde préliminaire. Et là, dans le pire des cas, les Sags qui joueraient le match de bris d'égalité. Fait qu'on est au moins assuré de jouer un match supplémentaire après la ronde préliminaire. Pour ce qui est de nos capitales, c'est demain qu'on ouvre la saison locale face aux Miners de Sussex County au stade Canac. Comme d'habitude, les lundis, ben, c'est congé aujourd'hui. Et Blue Jays, défaite de 4-1 face aux Pirates de Pittsburgh, série face aux Marlins qui commence maintenant dès aujourd'hui. Sans oublier le Grand Prix du Canada. Victoire du jeune Kimi Antonelli à Montréal. C'est qu'une quatrième victoire de suite pour le kid de seulement

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0: sur les ondes de Boulevard 102. Mon nom, c'est Marceau. Son nom, lui, c'est Jeff Fortin. Dans à peu près quoi? Une heure, Max va prendre le contrôle des ondes pour le point de Max. Ensuite, à midi, on en jase avec Jean-François Fortin et Antonine Iaccarini. Et à 14h, ben, ce sera Denis, Audrey et Véro qui prendront le contrôle des ondes. Et moi, j'aurai le plaisir de vous retrouver, comme à chaque lundi, avec Maître Marc Bellemare de chez Bellemare Avocat, ex-ministre de la Justice, qui sera des nôtres. Vous avez des choses à nous dire? C'est le 418-971-1021, 418-971-1021. On passe maintenant à notre invité du lundi, Nicolas Gagnon. Nick Gagnon de la Fédération canadienne des contribuables qui est avec nous. Salut, Nick!
1: Bon matin, ça va bien?
0: Oui, merci d'être là. On fait le tour des dépenses de nos gouvernements et ce matin, j'ai trouvé un article qui va somme toute te plaire. Je te l'ai envoyé sur ton Messenger. C'est sous la plume de Gabriel Côté dans le Journal de Montréal, Journal de Québec, dans la section « Où vont vos impôts? ». On nous parle d'une exposition universelle d'Osaka qui a duré à peu près 6 mois où on a construit un pavillon du Canada qui a coûté une petite fortune. Donc, Jeff, pour 6 mois,
1: ouais,
0: on a construit un pavillon du Canada au Japon. Et est-ce que ce pavillon-là va servir à d'autres choses là-bas, tu penses?
2: Ben, sûrement pas. Là,
0: la réponse, c'est non.
2: On a dû construire juste pour bien paraître.
0: Exact, parce qu'on va le démanteler. Ça a coûté 32 millions de dollars aux contribuables pour créer un pavillon pour l'exposition universelle d'Osaka. C'est quand même assez particulier. Et j'ai les prix ici. Là. Donc, selon les données qui sont disponibles au registre des contrats publics, ça comprend le 32,1 millions que ça a coûté au gouvernement fédéral. Ça comprend 28,4 millions pour la conception, la construction, l'exploitation et le démantèlement du bâtiment. 2,3 millions en salaire et en frais de gestion du personnel. 550 000 pour nettoyer les meubles, 150 000 pour des uniformes, 75 000 en frais de location de voiture et 11 000 $ pour une mascotte. Et le reste, pour l'essentiel, consiste en des contrats pour des consultants et des services de relations publiques.
2: Mascotte.
0: Et il y a un petit peu de chez nous là-dedans, parce que c'est notre Robert Lepage national qui a fait
2: Là, on est correct.
0: La direction artistique de ce pavillon à Osaka.
2: Ben là, s'il y a du Robert Lepage... Là, un artiste de chez nous, Yann.
0: Je sais pas. Je trouve que 30 millions pour quelque chose qui ne durera pas dans le temps, je trouve ça particulier.
2: Ah oui?
0: C'est pas comme si on le ramène au Canada puis on va le réutiliser à la grandeur du Canada.
2: Non.
0: On va le donner aux bonnes œuvres de charité. Là, là de ce qu'on comprend, c'est que c'est perdu. C'est un 30 millions qu'on a tiré dans le vide. Là.
1: Oui, ben c'est 32 millions pour 6 mois à peine là, d'exposition, puis on s'entend, bon, j'imagine qu'on a déjà des délégations au Japon qui sont capables de couvrir le terrain puis de participer à des événements de ce type-là. Là, on parle quand même d'une exposition universelle, fait que automatiquement, tous les pays qui y participent se retrouvent à dégager des sommes assez importantes pour y participer, mais dans tous les cas, à partir du moment que c'est à l'étranger, on voit encore une fois que le gouvernement n'a pas de problème à dilapider l'argent des contribuables pour des projets de type artistique ou autre, ou sinon pour des toutes les questions protocolaires aussi. Il n'y a pas si longtemps, on avait découvert qu'ils ont ouvert un nouveau haut commissariat aux îles Fidji pour pas loin de 750 000 $, alors qu'initialement, on avait un consul honoraire qui pouvait faire cette job-là pour 5 000 $ par année. Mais on a quand même été en mesure d'aller dégager des sommes assez importantes pour la représentation qu'on avait déjà essentiellement. C'est pas la première fois qu'on voit ce genre de gaspillage-là. Dans ce cas-ci, on parle, comme je dis, c'est une exposition universelle. Automatiquement, tous les pays qui y participent se ramassent quand même à dépenser des sommes importantes, puis c'est surtout pour la localisation qu'il y a une partie qui est importante là-dessus. Mais il n'en reste que c'est du gaspillage. Je pense pas qu'on est très, très servi en tant que contribuable à avoir 32 millions de notre argent être gaspillé pour une belle structure qui a été quand même détruite finalement à la fin de l'exposition. Fait que c'est 32 millions qui sont partis en fumée essentiellement.
0: Tu sais, c'est qu'on nous demande souvent, tu sais, on dépense l'argent, mais on n'en a pas trop. On fait attention à votre argent. Ne vous inquiétez pas. Puis là, tu vois qu'on a bâti pour 6 mois un pavillon de 30 millions, alors qu'en dessous des autoroutes, il y a des gens qui dorment un peu partout au Québec, des gens qui ont de la misère à se loger. Je trouve ça cruel comme nouvelle ce matin. T'en vois-tu souvent de ce genre de dépenses-là qui sont un peu folles, qui sont... si, admettons, c'était une dépense qui demeurait permanente, puis là, ce pavillon-là, au Japon, allait devenir le pavillon du Canada, mais qui allait aider, je sais pas moi, des femmes qui vivent la violence à réintégrer la société, puis à protéger. Je trouve que ça a une certaine signification. C'est un 30 millions de dollars qui est bien investi. Là, c'est juste pour dire, regardez comment on est beau, regardez comment on est fin, puis après ça, on démolit le pavillon. Je trouve que c'est tragique, là. T'en vois-tu souvent de ce genre de dépenses-là?
1: Oui, ben je dis c'est assez comment dire, c'est assez redondant même d'avoir des dépenses de ce type-là. Je te dirais que dans le cas d'une exposition universelle, c'est pas vraiment le genre de dossier sur lequel je tombe souvent, mais il en reste que tu sais, on en a vu plusieurs exemples d'argent qui était carrément dilapidé à l'étranger pour toutes sortes de raisons. On se souvient là des pour aider là les, je pense les, l'agriculture au Nigeria ou pour d'autres types de programmes qu'on se dit ah, ben c'est soutenable, c'est du développement durable. Puis même pour venir à ton à ce que tu venais de dire, par exemple, si la structure avait servi à autre chose par la suite, peu importe par exemple que ce soit pour des femmes dans une situation de violence conjugale au Japon ou autre, je suis comme oui, mais encore je pense que 32 millions là aurait pu servir à aider des femmes en situation de violence conjugale au Canada. Je pense que tu sais tant qu'il y a l'argent des contribuables, au mieux que ça serve les contribuables directement. Ça rentre dans la catégorie de, ben, on fait du flafla, on fait du symbolique, on fait de la représentation à la limite, ben, c'est pas tant diplomatique, là, parce que rendu là, c'est pas comme si ça renforçait tant que ça les liens entre le Canada et le Japon. Mais il en reste qu'il y a quand même une chose à retenir. Si on a un déficit de 65 milliards de dollars présentement au fédéral, c'est en partie avec ce genre de gaspillage-là qu'on fait à répétition, qu'on présente jamais comme étant du gaspillage, parce que la nouvelle est sortie aujourd'hui, on parle du coût, on parle de à quoi ça a servi, puis comme finalement ça a juste servi pour 6 mois, mais on se dit pas pourquoi est-ce qu'on a fait ça initialement, pourquoi est-ce qu'on était obligé vraiment de s'engager à faire cette dépense-là. C'est bien beau de dire, ah ben c'est une exposition, oui, en tant que pays, il faut qu'on soit présent, mais à la fin de la journée, il faut se demander, est-ce que ça sert des contribuables, est-ce qu'on en a les moyens, et est-ce que cet argent-là pourrait pas être utilisé autrement. Puis ben, si on s'était posé ces questions-là, on n'aurait jamais flambé 32 millions de dollars pour une exposition à Osaka.
0: Puis autre chose que je voulais aborder avec toi, c'est Michel Gérard qui faisait son papier samedi dans le Journal de Québec. Il parlait des taxes municipales. Puis il mentionnait que pour les 3 dernières années, les taxes perçues au Québec ont bondi de 3 milliards de dollars. Donc, c'est une hausse des taxes municipales en 3 ans de 19,9%. Ça, c'est le double de l'inflation qui est enregistrée sur la même période. On est dans un modèle qui ne peut pas fonctionner indéfiniment, l'ad vitam aeternam, là, avec les augmentations de coûts comme ça. Puis en plus, qu'on a une Monique Jérôme Forget, 85 ans, puis Nicolas Marceau, qui est reconnu comme sachant calculer, mais juste dans sa famille, qui a eu l'audace de demander aux municipalités, « Hey, demandez-en encore plus à vos contribuables pour que vos petits-enfants puissent avoir accès à l'eau. » C'est épouvantable.
1: Oui, ben... vas-y, excuse-moi.
2: Ben non, mais j'allais dire, Yann... Tu veux pas que tes petits-enfants aient accès à l'eau potable?
0: En fait, je veux que...
2: Le maire Marchand te l'a dit, c'est 34,18 de plus par année, 9 cents par jour. Puis tu donnes l'eau potable à tes petits-enfants, Yannick, je te le dis. Je ne sais pas quoi penser de tes valeurs.
0: Ben écoute, moi je veux que mes enfants aient accès à l'eau. Je trouve que j'aimerais que le gouvernement regarde ce qui se passe dans sa cour avant de demander de l'argent à ses contribuables.
2: T'as compris mon sarcasme, j'espère.
0: Puis Michel arrive avec des exemples probants, puis je trouve ça intéressant. Il dit, le vrai problème, c'est que, exemple, pour ce qui est des employés des villes là, aux municipales,
2: ah,
0: pour
2: oui.
0: des emplois similaires, les municipalités de 25 000 habitants et plus versent à leurs employés une rémunération globale qui est supérieure de presque 30 % à celle des fonctionnaires provinciaux et 32 % ou même 33 % à celle du secteur privé, selon l'Institut de statistique du Québec. Il dit, dans un contexte peut-être réclamer davantage de financement public tout en augmentant sensiblement les taxes municipales, ça devient difficile à défendre. Puis il a entièrement raison, là.
1: Oui, il y a absolument raison. Je pense qu'on parle d'une moyenne d'environ 19,9% d'augmentation des comptes de taxes municipales là, au cours des 3 dernières années, ce qui est au-delà de l'inflation en moyenne. Mais c'est surtout, je pense que c'est un beau pied de nez qui est fait au fameux rapport qui a été déposé par Jérôme Forget-Marceau il y a quelques semaines à l'UMQ pour leur dire essentiellement que ben, vous avez un déficit au niveau de l'entretien de vos infrastructures, donc la solution, c'est d'augmenter les taxes. La réalité, c'est que ces villes-là, plus souvent qu'autrement, ont augmenté leur compte de taxes, même au-delà de l'inflation à plusieurs reprises. Dans certains cas, c'était au même niveau. Puis dans quelques exceptions, on a simplement maintenu ça à un rythme relativement acceptable du 1-2 %, voire des gels dans certains, certaines municipalités, je pense Saint-Augustin-de-Desmaures, ça fait partie des exceptions là-dessus. Mais il n'en reste qu'à la fin de la journée, la véritable solution pour les villes, c'est pas de s'attaquer davantage au portefeuille des contribuables comme ils le font. Comme un véritable réflexe de leur côté, c'est de réviser leurs dépenses parce que leurs dépenses ont également augmenté à des rythmes généralement plus rapides que leurs revenus. Ça, c'est quand on regarde les différents, par exemple, les budgets, par exemple, à Québec ou à Montréal, c'est généralement le cas. Les dépenses de Montréal augmentent plus rapidement cette année que ses revenus. Éventuellement, il faut faire quand même une révision de tout ça. Puis généralement, quand on fouille dans les détails, on se rend compte que c'est en bonne partie à cause de la bureaucratie. Pas que. Mais c'est vrai qu'en ajoutant pas loin de 5000 fonctionnaires, comme à Montréal, mais dans d'autres cas aussi, dans d'autres municipalités, on a ajouté beaucoup plus de bureaucratie.
0: C'est le cas à Québec.
1: Sans pour autant ajouter plus de services. Sans pour autant ajouter plus de services à la population. Fait que là, on se retrouve avec des coûts plus élevés pour la rémunération. Déjà que la rémunération des employés municipaux est plus élevée que les autres fonctionnaires provinciaux et fédéraux. Mais en plus de ça, on se demande pas finalement qu'est-ce qu'on devrait faire pour équilibrer les finances, qu'est-ce qu'on devrait faire pour arrêter d'accroître la dette des municipalités. On dit ben non, faudrait qu'on augmente les taxes davantage des municipalités à la place puis qu'on fasse souffrir encore plus les contribuables.
0: Je veux pas que les gens perdent leur emploi à la ville, puis je veux pas qu'ils gagnent moins cher. Je pense que quand tu es habitué de vivre avec un certain train de vie, ben tu sais tu as une clause grand-père qui pourrait s'appliquer. Mais si tu calcules juste pour 2024, Nicolas Gagnon, là, tu prends les employés municipaux là, pour 2024, s'ils avaient touché la même rémunération que les salariés de l'État, les municipalités auraient économisé 2 milliards de dollars. Tu l'as, ton argent, là. T'as pas besoin d'en demander plus aux contribuables. Tu l'as, ton argent. Tu t'en rends compte de où est-ce que tu perds ton argent?
1: Exact. On peut, des fois, c'est juste un petit jeu comptable. Au lieu de geler les salaires ou couper les emplois, on peut juste ralentir l'augmentation des salaires. Puis soudainement, on se retrouve avec des économies d'échelle assez importantes. Puis en plus, dans le fameux rapport Jérôme Forget-Marceau, il propose de mettre en place un genre de fonds pour les municipalités qui serait un genre de slush fund dans lequel le gouvernement irait mettre 1,5 milliard de dollars par année pour que ce soit ensuite utilisé après 10 ans pour différents investissements. Mais comme tu viens de le mentionner, juste avec une simple économie, on irait chercher 2 milliards juste l'année dernière. Pas besoin d'aller chercher de l'argent supplémentaire dans les poches de tous les contribuables à Québec pour ensuite financer les municipalités à travers un nouveau fonds. On n'a pas besoin de faire ça, on a juste besoin de faire un minimum de ménage, mais je vais mettre un petit peu en opposition à ce que tu as dit. Je pense qu'il faut quand même couper dans le nombre de fonctionnaires dans les municipalités.
0: Ah, j'ai pas dit le contraire.
1: Tu prends toujours mon...
0: On peut remplacer des... Quand deux personnes partent à la ville, tu peux le remplacer par une personne. Ça, je suis d'accord avec ça, mais je me réjouis jamais des gens qui perdent leur emploi. Je sais qu'il y a des stations de radio qui ont ben du plaisir à faire crisser des fonctionnaires dehors. Là. Moi, là, ces gens-là, ils ont le droit de travailler comme moi, puis je suis pas jaloux de leurs conditions. Par contre, quand on se rend compte que les employés municipaux gagnent énormément plus cher que les employés provinciaux puis fédéraux, ben je trouve qu'on devrait peut-être regarder si, tu sais, à salaire égal, job égal, on pourrait-tu faire un juste milieu pour pouvoir faire des économies parce qu'on a dépassé notre capacité de payer, là.
1: Ben exact. Je pense que la solution la plus intéressante puis humaine également, c'est la réduction des effectifs par attrition. C'est-à-dire que, comme tu l'as mentionné, quand il y a un départ à la retraite ou quand il y aurait deux départs à la retraite, tu remplaces juste un poste, par exemple. Ça pourrait être fait comme ça. Présentement, à Québec, il essaie de le faire de même. Au fédéral, il essaie également de le faire pareil. Nous, je pense qu'au Québec, le gros avantage, j'ai pas regardé, par exemple, là, c'est quoi la situation de la démographie là, dans le milieu municipal, ça dit c'est quoi l'âge des fonctionnaires, mais on a une sorte de fenêtre d'opportunité où est-ce qu'on a beaucoup de départs à la retraite qui s'en viennent au courant des prochaines années. Donc, ça peut être une manière, justement, de couper des postes, couper des coûts récurrents, et ça, tranquillement, sans nécessairement faire en sorte qu'on tombe dans une restructuration radicale. Mais il n'en reste que le ménage doit être fait. Puis personnellement, je commence à être un petit peu écœuré de voir le réflexe s'installer où est-ce qu'au lieu de s'attaquer à la colonne des dépenses, on s'attaque constamment à la colonne des revenus comme si ça n'avait pas assez, alors que tous les budgets qu'on peut observer au Québec dans toutes les municipalités nous démontrent que non, les villes ne manquent pas d'argent. Elles dépensent tout simplement trop votre argent.
0: T'sais, on prend la province de Québec puis Ottawa. Là, les compensations qui ont été versées aux municipalités en remplacement des fameuses taxes foncières, là, ça raconte la même histoire. Ça a largement dépassé l'inflation. On parle de 13,2 % sur 3 ans. En 2025, les municipalités ont reçu 1 milliard, dont 752 millions du Québec, 240 millions du fédéral et 60 millions d'organismes divers. Et malgré tout cet argent-là reçu, on en demande encore énormément aux contribuables. C'est atroce ce qu'ils sont en train de faire.
2: Et Nick, corrige-moi si je me trompe, mais au niveau syndical, en ayant 28 % de plus de salaire chez les employés municipaux que les employés provinciaux ou fédéraux, on ne verra jamais un syndicat accepter un gel salarial.
1: Non, ben, non, malheureusement, ben, encore là, le syndicat peut refuser, mais je pense que c'est rendu juste à savoir s'il y aura un courage politique de la part de la municipalité pour aller de l'avant malgré tout. C'est la même chose pour Québec, d'ailleurs, là, où est-ce qu'il y a quand même constamment à tous les, je pense, tous les 4-5 ans, on a ces négociations de conventions collectives. Et éventuellement, c'est une question de savoir si le gouvernement a vraiment, je veux dire, le courage de s'imposer puis de dire, regardez, on n'a pas le choix, on doit serrer la ceinture. Les finances publiques sont dans le rouge, puis les contribuables ne peuvent pas payer davantage. Donc, il y a quelqu'un qui va devoir malheureusement faire des sacrifices. Ce n'est pas de dire qu'on gêne nécessairement les salaires à perpétuité, mais je pense que je pense que pour les fonctionnaires, c'est-à-dire ceux qui travaillent dans la population, qui donnent des services directs, je pense qu'il ne devrait pas avoir de gel. On devrait simplement aligner ça sur l'inflation. Par contre, pour tous les hauts fonctionnaires, pour les hauts dirigeants, pour les directeurs généraux des villes ou les maires, les élus, ça, je pense qu'il devrait avoir un gel des salaires tant aussi longtemps qu'il n'y aura pas vraiment une bonne gestion des finances dans ce cas-ci qui arrête d'empiler de la dette supplémentaire.
0: On termine avec ça, Ottawa, qui veut tripler la taxe sur les services de streaming. Là, les services de streaming, là, c'est-tu Crave, c'est-tu Netflix, c'est-tu Amazon, c'est-tu Prime? Ouais, c'est Amazon.
2: Ouais.
1: Oui, ben c'est essentiellement toutes les plateformes qui de streaming au Canada qui ont des revenus de plus de 25 millions de dollars qui vont être touchées par cette augmentation de taxes-là. Donc, faut comprendre qu'on avait initialement deux projets de taxes pour tout ce qui est streaming et contenu numérique. On avait la taxe sur les services numériques qui a finalement été abandonnée in extremis l'an dernier à cause des négociations avec les Américains.
0: Ouais.
1: La fameuse TSN qui était 3% sur les revenus des compagnies de produits digital et streaming. Mais on avait aussi la loi C-11 qui, elle, est en vigueur depuis juin 2024. Puis ça, c'est une taxe de 5 % sur les revenus canadiens de toutes les entreprises qui font dans le streaming. Donc, ça inclut Netflix, Disney+, Prime Video, etc. Et là, le problème, c'est que tout d'un coup, le CRTC a décidé de faire jumper cette taxe-là sur les revenus de ces entreprises-là de 5 à 15 du jour au lendemain. Et honnêtement, pour l'instant, on a la difficulté à identifier combien ça va coûter de plus pour les contribuables, mais attendez-vous à recevoir bientôt une mise à jour de votre compte Netflix qui vous dit « ben c'est dommage, mais on n'a pas le choix d'augmenter votre facture parce que ça, veuillez accepter, puis les gens vont malheureusement écoper de cette augmentation de taxes. » Il faut quand même mentionner une chose, là. Il y a plusieurs organisations comme la Motion Picture Association of Canada, donc l'Association des producteurs de films au Canada, eux autres même disent que ça va augmenter, ça va même tripler les coûts d'opération au Canada pour tout le domaine du streaming. Puis il y a Michael Gaist, à l'Université d'Ottawa, de son côté, qui dit carrément que le Canada devient l'un des pays les plus coûteux au monde pour les streamers. Donc, essentiellement, ça risque de faire fuir peut-être certaines plateformes qui vont dire on ne peut plus produire, on ne peut plus diffuser au Canada parce que c'est rendu trop coûteux. Ou sinon, à l'inverse, ils vont refiler la facture aux consommateurs. Donc, à vous et moi qui vont voir notre facture de Netflix ou notre facture de Prime Video augmenter parce que le CRTC veut aller chercher plus d'argent dans nos poches via les plateformes de streaming pour les redistribuer par la suite, notamment pour les investir en culture ou dans le domaine des médias. Maintenant, ce qu'ils veulent faire avec cet argent-là, c'est une chose, déjà, mais moi, je trouve que ce qui est quand même décevant là-dedans, puis on va espérer que Mark Carney fasse un pas de recul, c'est qu'essentiellement, on parle vraiment de créer un environnement au Canada où est-ce que les entreprises de streaming ne veulent plus diffuser ou ne veulent plus produire parce que c'est rendu trop cher pour elles.
0: Nicolas Gagnon de la Fédération canadienne des contribuables, c'est toujours un plaisir. On se reparle lundi prochain, mon ami.
1: Toujours un plaisir. À bientôt.
2: Salut.
0: Bye-bye. 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On passe au Food Professor maintenant, Sylvain Charlebois, qui est professeur à l'Université Dalhousie et directeur du laboratoire de sciences analytiques en agroalimentaire. Salut, Sylvain.
3: Salut.
0: Merci d'être là. Christine Fréchette, qui est en pleine campagne, distribue les cadeaux avec de l'argent qui est sur la carte de crédit. Ça va faire en sorte qu'il y a des gens directement qui vont faire leur épicerie, qui vont voir une petite différence. On a appris ça en fin de semaine. Il y a des choses que je comprends, des choses que je comprends peut-être un peu moins. Quand on me dit que sur les fruits et légumes, les prêts à servir, il va y avoir une diminution de taxes, je suis pour ça. Papier hygiénique, mouchoir, je suis pour ça. Mais l'histoire de la crème à glace, je la comprends pas, Sylvain. Aide-moi.
3: Ben, d'abord, c'est rare qu'on voit qu'un gouvernement décide d'éliminer une taxe. Hein. C'est tout le temps une taxe après une autre taxe après une autre taxe. Il faut quand même saluer l'effort de Québec. En fait, le Québec suit un peu les pas du Manitoba. Ouais. Il y a quelques semaines, le Manitoba éliminait sa taxe de vente sur les produits alimentaires. Sur l'ensemble de l'œuvre, en fait, dans le cas du Québec, on va être beaucoup plus ciblé. Là. On va, en fait, s'intéresser aux prêts à manger. Mais pour ce qui est de la crème glacée, c'est que, en fait, on utilise cet exemple-là simplement parce que il y a beaucoup de gens qui ne se rendent pas compte que la réduflation, là, donc de réduire la quantité de produits alimentaires, a fait en sorte qu'il y a beaucoup plus de produits qui sont taxés. Alors, si vous avez, par exemple, un conteneur de crème glacée de 500 ml, ou moins de 500 ml, c'est taxable puisque c'est aux yeux de l'Agence de revenus du Canada. C'est un produit qui est taxable, c'est une collation finalement. Mais au-dessus de 500 ml, il n'y a pas de problème. Mais l'année passée ou il y a 2 ans, la plupart des fabricants ont décidé de réduire la quantité. Alors tout le monde paye 15 % de plus pour leur crème glacée s'ils veulent un petit contenant.
0: Voilà. Ben pour ce qui est des produits nocifs pour la santé, ça, c'est pas moi qui le dis, là, c'est dans l'article de TVA Nouvelles. On parle de croustilles, friandises, puis là, on a dit que la bière, c'était nocif pour la santé. Ça va toujours être soumis à la fameuse taxe provinciale là, de 9,97 %.
3: Oui, non, effectivement. Encore une fois...
0: C'est triste un peu, là, avec les Canadiens qui sont en série. On aurait apprécié une petite baisse du coût de la bière.
3: Effectivement, mais tu sais, c'est un genre de mythe auquel je m'attaque depuis des années parce qu'il y a beaucoup de gens qui pensent que si on taxe de la nourriture, on influence le comportement. On influence les décisions. Puis vraiment, la science, elle n'est pas claire. Là. Si, par exemple, on regarde le cas de Terre-Neuve. Terre-Neuve, depuis quelques années, a une taxe sur la boisson gazeuse. Et puis, on a décidé d'éliminer la taxe parce qu'on a vu qu'il n'y avait aucun changement. Les gens ont peut-être réduit leur consommation de boissons gazeuses, mais sont allés chercher d'autres produits pour aller chercher leur sucre. Fait qu'on règle rien. Même chose au Mexique, d'ailleurs. Au Mexique, on a fait la même chose en 2013. Ah, on a appliqué une taxe, une taxe sur la boisson gazeuse parce que au Mexique, il y a vraiment un gros problème de diabète, là. Donc, il y a 11 ans, on a décidé d'appliquer une taxe sur la boisson gazeuse. Bien sûr que la consommation de boissons gazeuses a diminué, mais les gens ont commencé à manger d'autres choses. Et puis, le taux de diabète au Mexique a jamais, jamais diminué. Alors, c'est pour ça que les taxes pour inciter les gens à ne pas manger ci, pas manger ça, ça marche pas. C'est pour ça que moi, je pense que j'aurais aimé mieux voir une province décider d'éliminer la taxe sur l'ensemble de l'œuvre au lieu d'être ciblée. Puis l'autre chose, je m'attends à ce que l'Association des restaurateurs du Québec aujourd'hui se prononce parce que là, tout d'un coup, le prêt à manger à l'épicerie ne sera pas taxé. Mais si vous sortez, par exemple, pour aller voir une partie des Canadiens, bien sûr, au restaurant, ben vous allez être taxé. Alors moi, j'ai l'impression que les restaurateurs vont peut-être avoir un mot à dire là-dessus.
0: On peut-tu dire qu'il y a une concurrence déloyale ou non?
3: C'est pas équitable. C'est parce que, tu sais, par exemple, le groupe canadien qui représente les restaurateurs, ça fait des années qu'on dit qu'on devrait enlever la taxe sur la nourriture. Moi, j'ai jamais compris pourquoi on taxe la nourriture. Point, là. On devrait pas taxer la nourriture. On laisse le marché dicter un peu ce que le marché veut, finalement. Là. Mais dans le cas du service alimentaire, c'est sûr qu'il y a un débat, là. Et là, bien sûr, avec l'élimination de la taxe sur le prêt à manger, parce qu'on s'entend que, tu sais, ceux qui vivent seuls, les personnes âgées, sont très intéressés à acheter le prêt à manger au lieu de sortir au restaurant parce que sortir au restaurant, ça coûte beaucoup plus cher. Fait que c'est sûr que ça va avantager beaucoup les personnes âgées, les gens qui vivent seuls, qui sont pas nécessairement motivés à faire de la cuisine à la maison pour eux-mêmes seuls continuellement. Alors, c'est sûr que la mesure de Mme Fréchette aujourd'hui va aider particulièrement ces groupes-là.
0: Les chiffres qu'on avance, c'est que cette mesure-là, de l'abolition de la TVQ sur certains produits en épicerie, ça pourrait donner un break de 50$ par ménage annuellement. C'est, je pensais que c'était plus élevé que ça, honnêtement. Là.
3: C'est à peu près ça. C'est à peu près ça. Ça, c'est en moyenne par ménage. Ça semble pas beaucoup, mais c'est pas rien non plus. Là. Puis, comme je l'ai dit tantôt, pour les ménages où il y a une seule personne, pour les personnes âgées, la proportion là, de dépenses est plus élevée qui va être affectée par la mesure, par l'élimination. Puis l'autre chose qu'il faut rappeler aux gens, c'est que c'est une mesure permanente. Pas temporaire, mais permanente. L'année passée, le fédéral a décidé d'enlever la TPS, bien sûr, pendant 2 mois. Là, je ne sais pas si vous vous souvenez, durant l'ère Trudeau. Là,
2: oui.
3: Ça a incité les restaurateurs et les détaillants à augmenter les prix parce que on a créé de la distorsion au niveau du marché. Fait que pour les gens, c'était beaucoup plus difficile pour vous et moi de vraiment voir si les prix changent ou pas. Puisque la mesure est permanente au Québec, ben d'augmenter les prix à l'insu des consommateurs va être un petit peu plus difficile parce que les gens vont pouvoir garder la progression des prix à long terme beaucoup plus facilement. Tandis que dans le congé de TPS temporaire, ça a été vraiment un désastre total. On en a profité pendant 2 mois, mais ça a vraiment gonflé les prix. Ça a contribué à l'inflation alimentaire à être plus élevée.
2: Fait que c'est dans ce sens-là que tu trouves que c'est une bonne mesure, Sylvain, même si ça apparaît très peu là, quand moi je regarde 50$ par année. Là.
3: Ben, c'est un no-brainer. Les gens disent ça va coûter 100 millions à l'État. Faut pas. Moi, quand j'entends ça, quand j'entends M. Gérard, par exemple, dire que ça va coûter 100 millions, c'est parce qu'on ne perçoit pas 100 millions du public, du consommateur. Puis là, on perçoit ces taxes-là de vente alimentaire, une nécessité de la vie. On parle pas d'alcool, on parle pas de gageure, on parle pas de tabac, là, c'est de la nourriture. Fait que moi, j'ai toujours cru que ces revenus-là devraient pas faire partie du tableau de revenus gouvernemental. Là.
2: OK.
0: Effectivement. Sylvain Charlebois, ça a été un plaisir, mon ami.
3: Salut!
0: À la prochaine. Salut. Bye, Sylvain Charlebois, qui est professeur à l'Université de Dalhousie et directeur du laboratoire de sciences analytiques et en agroalimentaire. Toujours super intéressant, Sylvain. C'est le fun de l'avoir une fois de temps en temps. Hey, je comprends toutes ces... ses façons de faire de Christine Fréchette, là, tu comprends qu'elle veut se distancer de l'administration de François Legault.
2: Exactement.
0: Elle veut distribuer les nananes, mais je suis le seul qui craint pour l'avenir qu'on permette à une première ministre non élue par la population, elle a été élue à l'interne là, par les membres, bien entendu, mais qu'on lui permette de faire ce genre de choses-là pour essayer de se promouvoir pour les prochaines élections puis continuer d'augmenter des sondages?
2: Ben moi, je crains pas pour l'avenir parce que, de toute façon, on s'en va en campagne électorale. Donc, les mesures qu'elle annonce, le prochain gouvernement, si ce n'est pas elle, pourra tout simplement ne pas les mettre en place.
0: À ce moment-là, le gouvernement en place, si c'est pas la coalition Avenir Québec, il va mal paraître.
2: Ben, pas mal paraître, dans le sens que lui va avoir établi son plan pour le prochain mandat de 4 ans et les gens vont avoir voté pour ce plan-là.
0: Oui, mais là, c'est mettons que c'est PSPP, ce que je pense que ça va être.
2: Oh oui. Okay.
0: PSPP vont enlever ce que Christine Fréchette a fait pour donner un break aux familles? Parce qu'on va être encore dans la misère, là.
2: Oui, mais je sais, mais t'sais, ça, c'est propre à n'importe quel gouvernement avant une campagne électorale. T'sais, on dit toujours la dernière année sert à donner des bonbons. Pis s'il n'est pas réélu, ben le prochain gouvernement qui arrive, oui, il paraît mal au début. Moi, c'est toujours que c'est mieux de paraître mal au début qu'à la fin. Fait que moi, je le vois comme le cycle normal. Là. C'est le cycle normal, c'est juste que c'est dans un moment particulier où le premier ministre qui est en place, François Legault, a donné sa démission. C'est un peu comme on a vécu l'an passé avec Mark Carney, qui est arrivé au pouvoir. On n'était même pas en campagne électorale, puis il a dit « La taxe carbone, savez-vous quoi? Ciao, bye! » Bon, c'est sûr que là, il avait pigé dans le livre des conservateurs qu'il l'aurait gardé anyway, ciao, bye. Mais c'est quand même un geste qu'il a posé comme premier ministre non élu par la population.
0: Ah, ma seule tristesse dans tout ça, c'est qu'il n'y aura pas de diminution de taxes sur la bière.
2: Non, puis...
0: J'aurais apprécié le temps que le Canadien... Tu sais, mesure temporaire. On attend que le Canadien termine son ascension vers la Coupe Stanley, puis après ça, on remet les taxes.
2: Puis t'es 50$ par année.
0: C'est pas beaucoup.
2: Parlons au monde qui ont de la misère, ça sera pas 50$.
0: Mais tu sais quoi? C'est souvent les stratégies autour de la première ministre ou du premier ministre en place, c'est qu'on va s'arranger pour... Tu sais, c'est juste 50$, mais on en parle à la grandeur du Québec.
2: Exactement.
0: Fait que c'est de la promotion incroyable pour eux autres.
2: Ben oui.
0: C'est carrément de la grosse promotion. On ne devrait pas en parler tant que ça. Mais l'actualité étant, on n'a pas le choix de vous informer de ce qui se passe autour de nous autres. 9h26, on fait une courte pause. Vous avez des choses à nous dire. C'est le 418-971-1021. 418-971-1021. Alain Thibodeau a dit, c'est quand la dernière fois que vous avez voté pour un premier ministre? Ben, c'est la dernière fois que vous avez voté pour un premier ministre. C'est si vous avez une carte de membre. Ben, vous pouvez voter pour s'il y a une course à la chefferie à l'intérieur du parti, vous pouvez voter. Mais une fois que les élections arrivent, si toi, le tien, c'est François Legault, ou si toi, le tien, c'est Christine Fréchette, ou Éric Duhaime, ou Paul Saint-Pierre Plamondon, il y a une tête qui est là. Tu as le choix de choisir.
2: C'est ça.
0: Là, Christine Fréchette n'a pas eu sa vraie élection.
2: En effet.
0: Elle a été élue, mais les gens n'ont pas voté pour elle aux élections.
2: Oui, puis là, ça dépend toujours comment tu vas axer ton vote. T'sais, moi, j'ai déjà fait un vote pour un député que je savais qu'il était très bon pour le comté.
0: C'est Beauport, hein?
2: Non, Charlebeau. Dans le fond, j'avais voté pour Pierre Paulus, en n'étant pas un fan de Pierre Poilievre. Mais je m'étais dit, Pierre Paulus, t'es un Christy de bon député pour le comté. Avoir gauche, je vote pour lui.
0: Parlant de Christy de bon député, là, Gab, là.
2: Gabardi, oui.
0: Il fait tout un job. Suivez-le sur les réseaux sociaux. Là, il est en train de mettre l'embarras. Il est en train de mettre le gouvernement en place de Mark Carney dans l'embarras.
2: Ah, vraiment?
0: Avec toutes les dépenses complètement folles, les dépenses mystérieuses aussi. C'est très louche ce qui se passe avec l'administration de notre argent au fédéral. Puis Gabardi fait vraiment mal. T'sais, pour un jeune qui vient d'arriver, parce que pour nous autres, ça fait longtemps qu'on le connaît, Gab, puis on sait qu'il était capable. Mais pour un jeune qui vient d'arriver à Ottawa, là, d'après moi, il va être sur le jeu d'or de certains partis politiques là, au Parti de Noël.
2: Ah, mais c'est ça, quand on parle de recrutement politique payant, là, les conservateurs ont frappé un coup de circuit avec Gabardi.
0: Ouais, tellement que j'ai l'impression qu'aux prochaines élections, il pourrait être vu comme le sergent d'armes du premier ministre ou de la première ministre en place si jamais un jour le Parti conservateur pourrait être mis au pouvoir.
2: En effet.
0: Parce qu'il fait vraiment une belle job. Il sort du lot. Là.
2: Ça va être un candidat ministrable.
0: On vient.
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2: Breaking news qui est sorti ce matin à la surprise générale. La ministre ontarienne Caroline Mulroney a annoncé qu'elle quittait le gouvernement de Doug Ford. En fait, elle a informé le premier ministre hier de sa décision de quitter le Conseil des ministres et de démissionner de son siège à l'Assemblée législative de l'Ontario à compter du 5 juin. Le nom de Caroline Mulroney a souvent été lié au conservateur au fédéral. Est-ce que tranquillement, pas vite, elle va s'enligner vers une tentative de tasser? Pierre Poilievre, ce sera à suivre. Sinon, ben, Radio-Canada nous apprenait en fin de semaine qu'au début du mois, le ministre des Finances, Éric Girard, a rappelé à l'ordre la nouvelle première ministre, Christine Fréchette, concernant ses nombreuses annonces coûteuses. Mais ce matin, en entrevue à Radcan, il explique que, hey, finalement, on peut se permettre de dépasser le montant parce que le Québec a eu un peu plus de transferts fédéraux et ça, sur l'ensemble du cadre financier, on a un peu plus de revenus. C'est ce que dit Éric Girard. D'ailleurs, selon Radcan, Christine Fréchette annoncera aujourd'hui l'arrêt
18: réduction du coût d'immatriculation et une aide supplémentaire aux moins nantis. Elle abolira aussi la TVQ sur plusieurs produits d'épicerie. Et le flou persiste quant à un possible accord entre les États-Unis et l'Iran pour mettre fin au conflit qui perdure. Après des signaux positifs, Donald Trump a tempéré les attentes hier via Truth Social. Dans les dernières heures, le secrétaire d'État américain Marco Rubio a indiqué qu'il pensait avoir des nouvelles hier soir, peut-être aujourd'hui, mais c'est pas avancé plus que ça. Au sport, après une défaite en prolongation par la marque de 3-2 samedi, le Canadien est de retour à la maison ce soir pour le match numéro 3 de la série face aux Hurricanes. La Caroline qui est sortie forte samedi pour créer l'égalité. Dans l'autre finale de conférence, l'Avalanche du Colorado qui a échappé une avance de 3-0 hier pour finalement s'incliner 5-3 face aux Golden Knights. Vegas qui prend donc les devants 3-0 dans la série et pourrait en finir dès demain. Ce serait toute une surprise.
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2: 9h35.
0: On est dans l'avant-dernier segment de Marceau le matin. C'est 11 degrés sur Québec.
2: Il pleut.
0: Est-ce qu'on va voir le soleil cet après-midi? La réponse, c'est probablement non. Parce qu'on nous annonce de la pluie aussi pour ce soir à 40%. Minimum de 8, max de 15 pour aujourd'hui. On va nettoyer ton char, Jeff.
2: Ben voilà.
0: Hein? Ça va coûter moins cher.
2: Hey, faut prendre les choses du bon côté.
0: Demain mardi, généralement ensoleillé, avec peut-être un peu de nuages en après-midi, même risque d'orage demain après-midi. Mais sinon, quand même une belle journée, maximum de 23 pour demain. Avec l'indice Humidex, ça va être 26 degrés. Mercredi, alternance de soleil et nuages avec un max de 23. Vous avez des choses à nous dire? Vous avez des commentaires? Textez-nous. 418-971-1021, 418-971-1021. Je regardais le nouveau code de construction du Québec. Il me semble que c'était pas le temps que ça arrive, ça.
2: Eh hey, ben non, parce qu'on n'arrête pas de parler de crise du logement. On n'arrête pas de parler de logements qui sont trop chers. T'sais, la très, très, très grande majorité des Québécois dépassent 30% de leur budget pour se loger. Et pourtant, ouais, c'est ce qui devrait être le maximum là, si tu veux arriver à la fin du mois. Puis là, ben, on nous arrive avec un code de la construction où on va renforcer les bâtiments pour les tremblements de tête, les séismes. Mais un séisme en haute 7, là, puis c'est dans l'article de la presse, c'est Virginie Dufour qui le dit, du Parti libéral du Québec. La dernière fois, c'est arrivé, c'était en 1600. Fait que là, on se met-tu trop de paires de bretelles? Moi, je pense que oui. Tu sais, on n'est pas dans une ère où il faut commencer à exagérer la problématique qui pourrait, ouais, arriver pour dépenser des coûts additionnels, c'est, selon moi. Là,
0: on crée beaucoup de problèmes, ça n'a pas rapport avec ce qu'on nous annonce ce matin, mais je vais en revenir. T'sais, on parlait du secteur de Val-Bélair là, qui a développé
2: ben
0: comme,
2: oui,
0: pas possible dans les dernières années. T'sais, si ça fait 10 ans que tu n'as pas été à Val-Bélair, là, tu t'en vas à Val-Bélair aujourd'hui, tu te dis, tabarouais, ouais, c'est le nouveau Vegas. Là.
2: Tu vas faire un saut. Je passais par là en fin de semaine, là. Hey, ça ressemble plus pas en tout. Quand tu arrives par l'autoroute, l'autoroute Henri IV, là, ouais, direction nord. Puis là, t'arrives au boulevard industriel, là, avant les bottes de foin, il y a 15 ans.
0: Là, c'est plus ça, là.
2: Flottait, là, t'as le Saint-Hubert et le Tim Horton des condos.
0: Ouais, ouais. Des condos qui ont été montés sur plusieurs étages. Ça s'est développé comme pas possible. Puis là, il y a du trafic même la fin de semaine. Puis ils ont comme oublié que les gens de Val-Bélair ont besoin de leur véhicule pour aller travailler. Mmh. Fait que ça fait en sorte qu'ils ont permis à des propriétaires d'édifices à logement de bâtir avec des stationnements, mais c'était 0.8 stationnements par loyer.
2: En plein ça.
0: Donc là, il y en a qui ont deux voitures, ce qui fait en sorte que ça marche pas, le calcul n'est pas bon. Fait qu'ils se parquent dans le quartier en face.
2: Ouais.
0: Fait que toi, t'étais content, là, t'habitais en banlieue. Ben avant, t'habitais en campagne, là, t'es rendu en banlieue de Québec. Puis là, t'as un char qui est en permanence devant chez vous, qui est pas le tien, qui est le chien du qui est le char du voisin.
2: C'est ça.
0: Qui habite comme un porté de maison plus loin dans son condo.
2: Hey, puis toi, ça
0: a pas de Christine, non, de bon sens.
2: Toi, ça t'énerve-tu d'avoir un char que tu connais pas parqué en avant de chez vous? Moi j'haïs ça.
0: Ouais, c'est parce qu'on devient vieux, Jeff. On devient craintif.
2: Ça doit être ça. m'énerve.
0: Tu fais-tu ta tournée le soir quand il y a un char qui arrive dans la rue, là, t'ouvres-tu les stores, on va regarder ce char à qui?
2: Ouais.
0: On s'en vient des vieux bonhommes.
2: On s'en vient des vieux bonhommes, mon check. Ben,
0: ça a tourné des vieux bonhommes.
2: À soir, on va être en train d'écouter le Canadien. Là. Il va être 10h moins quart. À coup, je vais avoir des lumières.
0: Ouais.
2: Parce que moi, de la façon que c'est fait chez nous, j'ai une grosse bay window, ma porte d'entrée. Fait que là, je vais sentir les lumières qui vont me frapper en arrière de la tête.
0: C'est qui?
2: Hein? Là, je vais faire
0: ce qu'il fait dans ma rue.
2: Ça en va où? Parce que moi, c'est une rue qui tourne en rond. Oh. Fait que c'est clair que là, j'étire le bras, j'ouvre le rideau, puis j'ai Ah, OK, il va se parquer chez le troisième voisin. Ouais.
0: On riait des vieux monsieur qui faisaient ça hein, quand on était jeunes.
2: C'est sûr, je le fais.
0: On est rendu de même.
2: Ah oui, on est
0: donc,
2: comme ça.
0: On en revient au nouveau code de construction. Donc, on dit que les logements, les nouveaux logements vont coûter encore plus cher. On parle de normes sismiques plus sévères, des corridors plus larges, des salles de bain plus grandes, des installations pour les voitures électriques. Les futurs acheteurs et locataires vont payer une facture qui se calcule en centaines de millions de dollars. Puis, j'en ai des exemples de normes assez coûteuses qu'on met en place. Pour ce qui est des charges sismiques, ça va être de 50 à 70 % supérieur. Donc, par exemple, pour un bâtiment de 3 étages, ça veut dire plus de béton, plus d'acier pour ériger des tours, donc des coûts supplémentaires. Mm-hmm. L'accessibilité universelle pour les personnes handicapées, ça veut dire que les corridors seront plus larges. Une accessibilité pour toutes les portes d'entrée du bâtiment et une hausse de la superficie des salles de bain, ce qui a un effet important pour le prix des logements. Ça, c'est un peu cave, parce qu'il aurait pu facilement calculer un certain pourcentage puis dire... Pour chacun des propriétaires d'édifices à logement, si vous les bâtissez, mettez un certain pourcentage de logements adaptés.
2: Exactement.
0: Là, si tu as 18 étages, il faut que tu aies 18 corridors qui sont immenses, 18 salles de bain qui sont immenses. Donc, plus... ça finit plus.
2: Je suis tellement d'accord avec toi.
0: Pour des immeubles de 500 personnes et plus, tu vas devoir avoir des tables allongées pour adultes. Là, il va falloir qu'on m'aide, là.
2: Normalement.
0: Une table allongée, là, moi j'utilisais ça pour mon bébé. Là.
2: Oui, puis normalement, si tu as besoin d'une table allongée pour adulte,
0: ouais.
2: C'est parce que tu es une personne adulte qui n'a plus d'autonomie.
0: OK.
2: Donc, est-ce que tu vas te retrouver dans un logement normal? La réponse est non. Tu vas te retrouver dans un centre pour personnes aînées en perte d'autonomie.
0: Si c'est un centre pour personnes aînées, en perte d'autonomie, puis ils exigent des tables allongées, j'ai aucun problème avec ça.
2: Moi non plus.
0: Mais s'ils le font à tout le monde,
2: ben c'est ça.
0: Je trouve ça complètement débile.
2: Ben moi aussi.
0: Pour les voitures électriques, obligation pour tous les nouveaux immeubles résidentiels de 5 unités d'inclure l'infrastructure élémentaire pour permettre l'installation de bornes 240V pour chaque espace de stationnement réservé aux résidents. Ça, tu vois, je suis d'accord avec ça.
2: Moi aussi.
0: Je suis d'accord avec cette mesure-là. Les gens qui ont un véhicule à essence peuvent se stationner. Les gens qui ont un véhicule électrique peuvent se stationner pour recharger leur véhicule. Donc, on sait ce que ça va coûter aux futurs locataires et acheteurs approximativement, mais le total de la facture n'est pas encore connu. Selon la presse, la Régie du bâtiment estime à 53 millions de dollars par année ou 282 millions de dollars sur 5 ans, donc une augmentation de 3,5 % en moyenne pour un immeuble de logement à 3 étages. Fait que nécessairement, là, le propriétaire va refiler ça au locataire.
2: Ben, c'est sûr.
0: Qui a de la misère présentement au Québec?
2: C'est le locataire.
0: C'est les locataires, des gens à faible revenu ou à des revenus modestes ou des revenus moyens qui sont pas capables de s'acheter leur première maison parce que ça coûte trop cher.
2: On dit qu'il n'y a pas assez de logements abordables. Puis là, je mets de côté le logement social. Là. Des logements abordables pour la famille moyenne, la mère monoparentale. On dit qu'il n'y a pas assez de logements abordables. Et là, avec ces règles-là, ben, le logement abordable va juste augmenter.
0: Après ça, on chiale après les gens qui disent le futur, c'est des maisons mobiles au Québec. On en est rendu là, là. C'est complètement fou.
2: Ben, c'est parce qu'on met tellement de règles.
0: Mais on aide qui?
2: On aide personne.
0: Tu sais, moi, j'ai un petit compte pour mes enfants, là, puis je leur mets un petit 10, un petit 15 piastres par semaine. Ils sont encore jeunes. Là. Ils ont 10 puis 12 ans. Fait que je leur mets un petit 10, un petit 15 piastres par semaine dans leur compte. Puis là, quand il y a un certain montant, ben, je transfère ça en action. Ben oui. Puis, regarde, ils vivront avec ça plus tard. Je vais essayer de faire ma part pour eux autres, là. Mais tu sais quoi? Je suis pas sûr qu'ils vont avoir une maison. Non. Moi, je leur donne la
2: ben
0: mienne.
2: Oui. Mais c'est parce qu'on aide personne, d'un, parce que on n'aide pas des entrepreneurs qui peuvent justement faire faillite à cause de ces coûts-là. On n'aide pas le citoyen moyen qui ne sera pas capable de payer son coût de logement. Puis ça me fait penser, là, je reviens sur les corridors plus larges. Faut que tous les entrées soient accessibles pour les personnes à mobilité réduite. C'est même pas dans les demandes des personnes à mobilité réduite. Moi, j'ai déjà été sur le conseil d'administration de l'Association de loisirs pour les personnes handicapées. Puis ce qui est demandé pour les organismes, c'est d'avoir une entrée dans l'organisme où est-ce que cette personne-là va pouvoir entrer. Il n'en demande pas 4, il n'en demande pas 8, il en demande une. C'est d'avoir une toilette accessible. savent bien que l'organisme, s'il y a 18 toilettes dans sa bâtisse, il n'y en aura pas 18 d'accessibles. C'est même pas dans leur demande. Donc, c'est pour ça que je reviens à ça. Pourquoi mettre toutes les portes accessibles? S'il y en a une, c'est la porte principale. Par exemple, pour un immeuble à logement de 18 étages, ben c'est la porte principale. Elle va donner sur l'ascenseur principal. L'ascenseur principal va être plus large que les autres ascenseurs dans le building. T'sais, tout ça va être parfait. Puis si tu disais à cette personne-là, ben sais-tu quoi? Pour toi, là, c'est les trois premiers étages sur 18 qu'on a fait, les logements qui sont adaptés. Ben la personne va être super heureuse parce qu'elle va peut-être avoir le choix entre une quarantaine de logements. Puis elle sait qu'elle va habiter au premier, deuxième ou troisième étage et elle ne se sentira pas lésée dans ses droits.
0: Ben non,
2: mais
0: c'est
2: pas
0: des gens qui abusent du système.
2: Pas du tout.
0: Connais-tu le groupe Triani Canada?
2: Non, je connais pas ça.
0: Triani Canada, c'est les producteurs ou c'était les producteurs des boissons alcoolisées qui incluent les marques Glutenberg, Hochelag et Vox Populi.
2: Ben, je connais ça parce que j'ai déjà bu de la Hochelag et de la Vox Populi.
0: Et pourquoi je te parle de ça? C'est parce que ça touche Olivier Primo. Olivier Primo qui avait des parts là, là-dedans. Ça va coûter à Olivier Primo 26 millions de dollars qui va embarquer dans la faillite de Triani.
2: Ah, ouais!
0: C'est vraiment du... C'est vraiment
2: mais comment ça, il s'est embarqué dans Triani, lui, Olivier Primo, d'abord?
0: Écoute, c'est une question que tu pourras lui poser la prochaine fois que tu l'auras. Moi, il m'en avait un peu parlé là, lorsque j'ai fait une entrevue avec dans Mars au soir. Il m'a dit qu'il y avait des entreprises qui fonctionnaient bien, d'autres, des entreprises qui avaient un peu plus de difficultés. Tu sais, puis moi, je trouve ça bizarre, les gens qui se réjouissent du malheur des autres.
2: Ouais, moi aussi. Si je me souviens bien, ça, c'est un groupe qui avait commencé à Montréal, là, le groupe Triani, ouais. Là, pour de microbrasserie.
0: Donc, ils sont connus pour des marques comme Glutenberg, Hochelag et Vox Populi, puis ils ont officiellement déclaré faillite le 4 mai dernier. Et Olivier Primo dit enfin, c'est la fin de la saga. Lui, il était directeur général du groupe Prime et il a misé sur Triani, lui, en octobre 2024 en achetant le producteur de boissons alcoolisées qui était déjà lourdement endetté. Donc, il pensait qu'il allait être capable de reprendre l'entreprise.
2: Être capable de le relancer.
0: La relancer. Donc, le groupe Prime, le groupe d'Olivier Primo, a envoyé 11,4 millions de dollars en actions et injecté 14 millions supplémentaires en argent pour tenter de stabiliser les opérations, notamment à l'usine Triani de Terrebonne. Puis les états financiers de Prime confirment une dépréciation de 26,6 millions de dollars sur ses actifs liés à Triani. Et ce qu'on mentionne, c'est que tout est fini. Là. Ça ne fonctionnera pas.
2: On met la clé dans la porte. Ouais. Il n'y aura plus de petites canettes Hochelag puis Vox Populi.
0: Ce que Olivier Primo mentionne, c'est que dans les premiers mois de 2024, l'acquisition a déraillé en un conflit d'actionnaires, paralysé les opérations. Les fondateurs de Triani, Tristan Bourgeois-Cousineau et Joannie Couture, ont été écartés de la direction. En mars 2025, l'Agence de revenus du Canada a révoqué les licences de production d'alcool de Triani pour taxes impayées, effaçant d'un trait 90% du chiffre d'affaires. 90% du chiffre d'affaires qui débarque. En juin 2025, la Cour supérieure a ordonné la mise sous séquestre. On a misé un prix qu'on pensait juste pour racheter l'usine de Terrebonne, mais on ne l'a pas eu. Ça, c'est ce qu'Olivier Primo mentionne. Donc, il y a eu une liquidation. Au total, Triani et ses associés ont accumulé des dettes dépassant 90 millions de dollars.
2: C'est immense.
0: Ah oui, vraiment. Et la situation du groupe Prime est-elle soulève elle-même des questions. Et ça, c'est l'entreprise d'Olivier Primo.

0: De Triani au moment de l'acquisition. Ces garanties encore en vigueur n'ont pas été appelées, mais elles pourraient l'être si la liquidation ne suffit pas à rembourser les créanciers. Olivier Primeau, lui, préfère regarder de l'avant. Groupe Prime Drink mise désormais sur ses droits de captage d'eau de source au Québec pour repartir. Donc, on lui souhaite la meilleure des chances, mais quand même une perte de 26 millions de dollars. Moi, j'ai pas les moyens.
1: Moi non plus, j'ai pas les moyens de perdre cet argent-là.
0: Il y a plus de moyens que moi, ce gars-là.
1: C'est clair.
0: Est-ce que tu penses que ça peut nuire? Parce que je sais qu'Alexandre Taillefer avait des aspirations à un jour devenir premier ministre du Québec.
1: Ben oui.
0: Et avec toute la mauvaise pub qu'il y a eu, parce qu'on le traitait de tête de subvention, patati patata, j'ai joué dans le film en passant, ça a été extrêmement négatif pour son image, puis il s'est retiré tout simplement, puis
1: clairement.
0: Il continue à faire ses affaires tout en bénéficiant de ses belles subventions. Est-ce que ça pourrait faire du mal à Olivier Primeau, tout ça?
1: Ce genre de nouvelles-là? Je te dirais que s'il voulait se présenter à la prochaine campagne électorale, assurément.
0: Ça va revenir d'en face. Hein?
1: Assurément. Dans 4 ans, je pense que ça va être oublié, mais pour là, maintenant, oui, peu importe le parti politique pour lequel il va aller. Imagine s'il va à CAQ, comment qu'on va rappeler la moyenne au bâton de la CAQ puis la moyenne au bâton d'Olivier Primeau? Non, mais...
0: Comme disait l'autre, bonne chance.
1: Puis je suis pas un adversaire politique, mais un stratège politique, puis j'y ai pensé tout de suite.
0: Mais tu sais, je regardais sur Internet tantôt des gens qui rient là, de ces faillites-là. Les amis, c'est, si vous ne créez pas d'entreprise, vous pouvez pas avoir de risque.
1: Non, exactement.
0: Lui, il crée plusieurs entreprises. Il y a des entreprises qui vont bien, il y en a d'autres qui vont mal.
1: Ah oui, ouais, puis de toute façon, quand tu parles aux grands ténors financiers puis aux grands entrepreneurs, là, ils sont tous cassés à la gueule en quelque part.
0: Exact.
1: Il y a un prix de ça.
0: Dernière pause, on vient.
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5: 9h55, dernier segment de Marceau le matin. J'ai un cadeau pour vous autres. Samedi 13 juin, qu'est-ce qui se passe à Québec à 20h? C'est le plus prestigieux spectacle de lutte professionnelle au Québec. Ça s'appelle le Golden Opportunity 16 de la NSPW avec mon chum Steve qui est à la tête de la NSPW. Je le salue, soit dit en passant. Ça va se dérouler où? Au pavillon Guy Lafleur d'Exposité, juste à côté du Centre Vidéotron. Quel bel amphithéâtre pour présenter de la lutte. Qui va être là? C'est Mustapha Ali qui va être là avec Cedric Alexander, qui sont deux anciennes stars de la WWE qui seront présents. Puis en plus, ben, y a des champions aussi de la NSPW, entre autres Michel Plante qui va faire face à Matt Falco. Ça va être la grande finale avec le championnat. Donc c'est un super de bel événement. Claude Malone va être là, bien entendu, et ça inclut des lutteurs de la région de Québec à 100%. Ça va être un super de beau spectacle. Vous voulez pas manquer ça. Et il va y avoir aussi un combat d'échelle. T'aimes-tu ça, tous les combats d'échelle?
6: Oui.
5: Oui, hein?
6: J'adore ça, la ceinture qui est accrochée. D'habitude, on sort des tables puis des chaises aussi dans ces combats-là.
5: J'ai 4 billets à vous faire tirer à l'instant pour cette soirée du samedi 13 juin à 20h de la NSPW. Ça va être le Golden Opportunity 16. Vous devez me texter au 88-971-1021. Le mot de passe que Jeff va vous donner dans les prochaines secondes. Et c'est un mot qui doit sortir de ton imagination, Jeff, soit dit en passant. Et si vous ne gagnez pas, ben, vous pouvez toujours acheter vos billets sur ticketpro.ca. Si vous avez jamais vu un gala de lutte à Québec de la NSPW, je vous le dis, l'essayer, c'est l'adopter.
6: Textez-moi le nom Mustapha Ali avec votre nom et votre numéro de téléphone, s'il vous plaît.
5: Parfait. Tu nous jases de quoi ce midi?
6: Ce midi, à l'émission Dans Jase, on va être avec Antonine Iaccarini dans le caucus. Donc, on va revenir sur ce congrès de la CAQ, sur Éric Duhaime qui se présente dans Bellechasse. C'est aussi une petite chicane entre le Oui Québec et les péquistes. Donc, chicane dans le clan souverainiste. On parle du match du Canadien de ce soir avec Alex Laramain, puis on va avoir le restaurateur Yannick Parent, qui a des restos en ville, présentement sur la rue Buade, si vous allez voir. Là. En Ukraine, les rues sont moins pires que ça. Puis lui, il a le café Buade. C'est un cratère d'à peu près 10 pieds de profond en face de son café. Mais tu sais, d'habitude, au moins, il y a une petite passerelle pour les piétons, quelque chose, et il n'y a rien pantoute.
5: Ah, c'est gênant. C'est gênant. Quiconque a été se promener dans ce secteur-là, c'est de quoi on parle. Là. Ça n'a pas de maudit bon sens. Espérons que la ville nous entende, les amis. Je vous souhaite de passer une belle journée. Je vous rejoins ce soir à 18h pour mon podcast. Salut, Jeff.
6: Salut! Bye-bye.
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1: Oh que oui! 10h02, excellent lundi sous la pluie à Québec, mais au moins c'est sous la pluie, mais avec une température qui est pas si mal. C'est 11 degrés. Fait que c'est mieux que de la pluie avec 2 degrés. On va voir le positif où on peut le prendre pour partir la semaine parce que ça va être pas mal ça, de la pluie pour le reste de la journée aujourd'hui avec un maximum de 15. Même demain, on nous parle d'averse, mais encore une fois, au niveau de la température, ça va être un 23 degrés demain. Ça va se poursuivre pour ce qui est de la pluie. Bon, en fait, je veux pas être plate, là, mais pas mal toute la semaine. Il y a comme mercredi, là, où on aura de l'alternance à les nuages avec un 23, mais à part ça, jeudi, vendredi, samedi, à date, c'est de la pluie qu'on nous annonce via Environnement Canada avant un retour du temps un petit peu plus joyeux pour dimanche avec alternance à les nuages et 19 degrés. Mais généralement, pour ce qui est de la semaine, ce sera malheureusement dans la flotte. À la circulation, ça a été terrible à matin. Ça a parti de bonne heure, puis notamment, en fait, surtout dans le secteur des ponts, ou encore, c'est bien jamé pour l'accès aux ponts Pierre-Laporte, direction nord, particulièrement quand t'arrives par la 73, un peu après la rue Beaulieu, là, que ça bloque. Fait que soyez patients et prudents, les amis, puis on va essayer de vous divertir le mieux qu'on peut le faire, que ce soit avec l'app mobile Boulevard 102.1, le BLVD.fm ou les bonnes vieilles ondes radio, ou encore aux parleurs intelligents à la maison. Catherine Bachand, bonjour.
2: Bonjour, Maxime Larouche, comment vas-tu?
1: Ça va bien. Tu passes un beau week-end.
2: Vraiment.
1: Samedi soir, je suis allé du côté de l'Agora où ils présentaient le match. En fait, c'était une journée parfaite. Là. Il faisait super beau. T'avais le show de Sarah Dufour à 17h45 avant le match de hockey. Tu sais, je veux dire, que veux-tu de plus à l'Agora? T'as un petit peu frisquet plus la soirée avançait. Mais ce qu'on me dit, c'est qu'après une coupe de bière, tu t'en rendais pas nécessairement compte que ça se refroidissait. Puis après ça, je suis allé faire du karaoké.
2: Bon! Ta soirée parfaite.
1: Ben attends, moi, je veux dire, j'ai trois passions dans la vie. Aller voir des shows, le hockey, puis le karaoké. J'ai eu les trois en l'espace d'une couple d'heures à l'Agora, tu sais, je veux dire. Ben
2: t'es
1: vraiment,
2: comblé.
1: Ça a été une journée absolument parfaite. Bon, ça s'est pas terminé de la meilleure des façons avec une défaite du Canadien en prolongation. Mais on méritait pas ce match-là du tout. On a été dominé complètement par les Canes. Fait que, regarde, rendu là, ils apprennent. La série est 1-1. C'est toujours ça que tu cherches en série. Quand tu commences sa route, si tu peux partir avec l'avance de 2-0 dans la série, tu cracheras pas dessus, là. Mais si tu peux partir la série sa route avec une victoire ou une défaite, ben parfait, tu reprends l'avantage de la glace à ce moment-là, puis on va espérer que ça se passe mieux ce soir dès 20h pour le Canadien au Centre Bell.
2: C'est quoi tes plans pour ce soir, pour le match?
1: Je n'ai même pas encore. Mais c'est parce que là, la semaine à 20h, un lundi...
2: ça hypothèque.
1: Ben oui, puis là il y a une prolongation samedi, c'était pas grave. Un, la game était à 19h, puis deux, on était samedi. Là, à soir, c'est parce que avec les matchs à 20h, là, ça finit pas avant. T'sais, mettons que ça roule vraiment bien, là. 22h40-45. Fait que si tu mets une prolongation là-dedans, la prolongation va commencer à 23h. Puis là, ça peut du temps. On n'a pas eu contre le Lightning des longues prolongations, là. Mais faut pas oublier qu'en série, ça peut aller à deux prolongations puis trois prolongations si... À un moment donné, bon, là, j'espère que je suis pas en train... Là, je dis ça, j'espère que ça arrivera pas à soir parce qu'on va être une coupe hypothéquée pour la semaine, là.
2: Tu vas tenir le coup?
1: Ben, j'ai pas le choix.
2: Oh... Oui, je comprends.
1: J'ai pas le choix. J'aurais bien de la misère à aller me coucher. Puis je sais que, mettons que je lâchais la game sur la TV pour aller me coucher, je continuerais de checker sur mon cell jusqu'à temps que ça finisse. Qu'est-ce qui se passe? T'sais. Fait que tant qu'à ça, on va le regarder. Mais bon, soyons pas prophètes de malheur. Le Canadien devrait gagner à la régulière ce soir.
2: D'accord.
1: Espérons-le.
2: D'accord. T'as-tu vu qu'il allait avoir les Snowbirds qui vont survoler le Centre Bell ce soir?
1: Ben oui.
2: J'ai trouvé ça cute.
1: Pourquoi pas?
2: Admettons que vous êtes de ces crinqués qui nous écoutez d'un peu partout avec l'application mobile. Sachez que ce soir, les Snowbirds vont survoler le Centre Bell aux alentours de 18h15 par-dessus l'endroit où il y a le party de visionnement qui est organisé. Donc, on va être au centre-ville. On dit qu'on va voler à une altitude minimale de 500 pieds au-dessus de l'obstacle le plus élevé sur leur route. C'est dans une publication qui a été mise sur Facebook qu'on a appris ça. Fait que voilà, on fait un show, on fait un spectacle. Puis j'ai l'impression, je sais pas pour toi Max, là, mais autour de moi, puis moi je suis pas dans le... Mon algorithme de vie ne tourne pas autour du hockey. Le tien un peu plus, là, oui. Mais pas le mien. Il est question que de ça. En fonction de ça, les horaires s'organisent pour ça, autour de ça. Puis même dans l'actualité, j'ai l'impression que c'est que du Canadien.
3: Ah, c'est
2: dont
3: mollo, là, depuis une couple de semaines. Ouais. Les, puis les annonces se font en fonction de ça aussi. Là. Si tu as une mauvaise nouvelle à annoncer, ouais, tu fais ça le soir de match canadien ou le lendemain matin, ça va passer ouais, dans le beurre. Puis au contraire, si tu as des choses à annoncer puis que tu veux que ça fasse jaser un minimum, ben faut que tu l'annonces en conséquence aussi. Là. Le Québec tourne vraiment autour du Canadien en ce moment.
2: Et même les salles d'urgence, alors que l'Institut de cardiologie du côté de Montréal remarque une hausse d'achalandage habituellement dans les urgences, il y a moins de monde les soirs de match. Mais là, au contraire, les gens ont des problèmes cardiaques les soirs de match parce que ça vient trop les chercher.
3: Il y a question 88-971-101 par texto qui est qui? J'étais déçu par la foule pour un show gratuit de Sarah Dufault, puis je me suis un peu fait la même remarque. Tu sais, Sarah Dufault, là, a rempli ses salles partout au Québec, incluant à Québec.
2: Ouais.
3: Là, elle donne un show gratuit. Ça a été annoncé un peu dernière minute. C'est tout ça qui a fait que les gens aiment ça se prévoir d'avance. On dirait que quand c'est gratuit puis que t'as pas payé ton billet, t'es pas obligé d'y aller. Tu sais, moi, j'ai bien des chums qui étaient supposés venir voir la game à l'Agora avec le show gratuit de Sarah Dufour avant. Puis qu'on dirait que, tu sais, si t'avais payé ton billet, ne serait-ce qu'un 5 ou un 10 piastres, tu serais allé, t'as payé ton billet. Mais là, vu que c'est gratis, une coupe de bière dans l'après-midi, ah, et finalement, on va rester à la maison. Puis j'ai l'impression que c'est ça. Je me suis fait la remarque.
2: Parce que t'es obligé comme de te procurer un billet, mais il est gratuit.
3: Ben non, même pas de billet, mais okay, c'est ça l'affaire. C'est ça que je pense. Mon hypothèse, c'est que vu que t'es pas obligé de te procurer de billet, puis t'as pris aucun engagement à y aller, ben c'est la seule affaire que je vois. Le Sarah Dufault remplit ses salles, c'est... Puis là, il y avait du monde pareil. Là. C'était pas gênant, vraiment pas. Mais je m'attendais à ce qu'il y ait beaucoup plus de monde.
2: Mm.
3: Puis je pense que c'est ça. Je pense que si t'as pas fait l'engagement de dire « Je paye un 5, un 10 piastres pour aller le voir », parce que là, c'est un show complètement gratuit à l'Agora, ben, c'est une petite une coupe de bière à la maison. Puis là, t'es déjà avec des chums. Puis c'est facile de dire hey, « Finalement, on n'ira pas ».
2: Parce que Sarah Dufour, je l'ai vue en show à quelques reprises. Elle est exceptionnelle.
3: Ben oui.
2: Puis, admettons là, que si jamais l'occasion se représente pour vous, là, vous retrouvez quelque part, vous avez l'opportunité de voir Sarah
3: manquez
2: Dufour
3: pas
2: en
3: ça.
2: Show.
3: Manquez pas ça. Ah, ses musiciens sont solides. Hey! Ah non, c'est tout un show. Là, puis, je l'ai vue au moins, je dois être rendu à 5, 6, 7 fois de l'avoir en show. Là, puis, j'ai jamais été déçu. Là. Elle est solide. Puis quel charme.
2: Ouais, je te dirais, là, genre, au sortir de la pandémie, à un moment donné, je l'avais vue en show du côté de Saint-Tite. Puis c'était pas elle le main event, là. Fait que déjà là, quand t'es pas le main event, c'est peut-être pas nécessairement la chose la plus facile à faire. Elle a charmé la foule
3: ben oui,
2: au complet. Comme tu dis, ses musiciens sont hallucinants. C'est un party de feu. Moi, en tout cas, j'ai adoré Sarah Dufour et à chaque fois que j'ai l'opportunité d'avoir, je vous dis, là, c'est pas de la musique de féfille, là. Vraiment pas, là.
3: Quelqu'un nous dit que c'est la meilleure front woman en ce moment au Québec, puis je crois que j'ai envie d'appuyer ce propos-là de Christian 88-971-1021. Vous dire qu'il y aura pas de présentation de match à l'Agora ce soir et mercredi. Par contre, on nous dit de surveiller ça là, pour vendredi. Il y aurait de quoi à l'Agora, puis après ça, à suivre pour le dimanche, là, mais vous dire que ce soir et mercredi, il n'y a pas de diffusion nécessairement à grande échelle. Il n'y a pas de centre Vidéotron non plus. Fait qu'aller encourager vos petits bars sportifs du coin ou regarder ça mollo à la maison, commander une petite bouffe, c'est lundi. Vous allez déjà être à la maison après ça pour vous coucher tard. Ce sera déjà ça de gagner. Gros show aujourd'hui en fin d'émission. Nathan Meilleur va passer faire son tour. C'est une nouvelle habitude qu'on va prendre sans fin d'émission. Nate Meilleur qui va venir jaser d'un sujet chaud du jour. Mathias Turcotte va passer nous voir aussi pour un bulletin de nouvelles. Audrey Pinchot pour l'Open Mic. Georges Mercier, analyste politique international, parce qu'encore une fois, en fin de semaine, on nous a dit « Hey, on s'approche d'un accord États-Unis-Iran ». C'est comme la nouvelle tradition. Là, chaque fin de semaine, on nous dit ça. Fait que là, chaque lundi, on parle à Georges Mercier, puis on dit « Ouais, là, es-tu vraiment proche d'un accord? » Puis souvent, ce qu'on se rend compte, c'est que on le sait pas vraiment. Là, il y a des genres de rumeurs qu'on irait peut-être de l'avant avec un accord qui n'inclurait pas le nucléaire, qu'on remettrait l'aspect nucléaire à plus tard, alors que pour Donald Trump, c'était comme la raison numéro un d'intervenir, c'était le nucléaire. Ce serait toute une défaite s'il finissait par laisser ça de côté. Lui, il sort en disant « Écoutez pas ce qui sort des médias, blablabla, il y a rien de conclu encore. » Et ils disent n'importe quoi. Bref, on va jaser de tout ça et d'autres trucs avec Georges Mercier, notamment Mark Carney qui s'en va cette semaine en mission du côté des États-Unis pour convaincre des investisseurs américains que le Canada, c'est la place pour investir.
2: The place to be.
3: Dans les prochaines minutes, bulletin de nouvelles avec Kat. Mais avant, je voulais qu'on aborde ensemble le sujet d'actualité de la fin de semaine. C'est pas le ministre des Finances, Éric Girard, qui écrit à Christine Fréchette qui a fait beaucoup de dépenses puis que finalement, là, ce matin, il sort en disant hey, « Finalement, c'est correct. » Puis c'est correct, les trop de dépenses, on en parlera dans les prochaines minutes. Tu as vu ce qui s'est passé du côté de Trois-Rivières?
2: Eh oui, le bar avec plein de mineurs.
3: 70 mineurs qui ont été interceptés par les agents vont recevoir des constats d'infraction de 100$ pour s'être trouvés à une place dans un bar où ils ne devraient pas être. Fait que ça, c'est une affaire, là. Il y avait 700 personnes dans le bar. Puis t'as Radcan qui a sorti l'identité du bar en question. Là. Ce serait l'infidèle à Trois-Rivières. Puis déjà, je me doutais que c'était là quand j'ai vu avec les infos qu'on avait. Puis,
2: parce que c'est un lieu que tu connais?
3: J'étais allé une fois quand j'étais allé à un festival à Trois-Rivières.
2: Quand j'avais 16 ans.
3: non, j'avais 22, 23.
2: OK.
3: 700 personnes dans ce bar-là, ça n'a aucun maudit bon sens. Là. Tu sais, c'est un bon bar. Il peut rentrer un genre de probablement 200-300 personnes. 700 personnes, ça devait être le chaos là-dedans. 70 mineurs. Puis c'est drôle parce que ce matin, puis c'est pour ça que je voulais t'en parler, ce matin, on parlait avec les gars, puis t'avais des écoles de pensée différentes. Parce que là, les policiers prenaient ce monde-là, ils mettaient ça dans un autobus du service de transport en commun de Trois-Rivières. Puis là, t'appelles les parents. Puis là, t'as des parents qui disent « c'est beau, laissez-le partir ». T'as des parents qui viennent les chercher. On n'a pas l'info à savoir s'il y a des parents qui ont dit « amenez-les au poste ». Mais ce matin, c'est une discussion qu'on avait. Le fameux « ton kid se fait pogner dans une descente ». Qu'est-ce que tu fais avec? T'as Jeff qui disait, moi, je m'en vais le chercher. On l'a tout fait, Marceau, là, sortir dans un bar quand on était mineur. Moi, s'il n'a pas fait de trouble, m'en va le chercher. Marceau lui disait, je le laisse passer la nuit au poste. Denis, t'es un peu dans un entre-deux. Toi, tu fais quoi?
2: Voyons, je vais aller chercher tout de suite, franchement.
3: Ah ouais?
2: Mais voyons donc. Je trouve que c'est. Je m'excuse, j'ai pas entendu votre conversation, là, mais que celui qui n'a jamais pêché jette la première pierre, là. Voyons donc.
3: Puis Marceau nous l'a dit, hey, là. Il est sorti souvent comme mineur.
2: On,
3: mais
2: franchement.
3: Le point de Marceau, c'était moi, je me suis jamais fait pogner, il y avait juste à pas se faire pogner.
2: Oui, non. Ouais, OK, d'accord. Mais moi, j'en marque pas là-dedans.
3: Moi, mes parents, ils me disaient qu'ils me laisseraient au poste.
2: Ah ouais?
3: Pour une nuit, ouais. Puis là, après ça, il y a ce qu'ils disent. Puis il y a la réalité, là. Tu sais, d'après moi, il serait venu me chercher, là.
2: Ouais, mais tu sais, il y a tout le côté un peu d'hypocrisie, là, là-dedans. Puis je l'ai.
3: Tout le monde est sorti.
2: Ouais, mais c'est pas juste ça. C'est que je pense que j'ai déjà eu la conversation avec toi ici, ou je sais pas, là, mais c'est qu'il arrive à un âge, à un moment donné, là, quand t'es mineur. Je vais dire mineur avancé, juste avant d'être majeur, OK?
3: Un 16-17.
2: Il y a nulle part pour toi. Il y a nulle part où tu peux vraiment vivre ta vie d'adolescent. Mm. Fait qu'à moins d'avoir un parent dans la gang de chums qui va vraiment tolérer que vous puissiez vous retrouver en gang puis que vous puissiez prendre un verre parce qu'on a tous bu de l'alcool avant d'avoir l'âge.
3: Eh oui.
2: Tu comprends? Fait que c'est comme un moment donné ingrat. Moi, quand j'avais cet âge-là, ce qui arrivait souvent, c'est qu'on se retrouvait dans des parcs, dans des terrains vagues, où est-ce qu'on allait faire un feu, on prenait une bière, puis à un moment donné, les policiers débarquaient. Puis tu sais, il y en a encore de ces affaires-là ici. La différence, à mon époque, c'est quand les policiers débarquaient, on était comme « OK, on s'en va ». Aujourd'hui, la foire pogne. Puis on a vu des images de ça. Nous autres, dans notre temps, c'est « OK, on s'en va ». Fait que je trouve qu'on peut pas non plus blâmer les jeunes de s'essayer de rentrer dans ces endroits-là. Ils réussissent à rentrer, puis toute la patente. Écoute, c'est la faute du bar, à un moment donné, aussi, je trouve.
3: Ah, puis d'après moi...
2: C'est une responsabilité partagée.
3: Avec le nombre de personnes qui ont été... D'après moi, on va en entendre parler, là.
2: Oui.
3: Si, d'après moi, il va y avoir des petites pénalités, là.
2: Il y a trop de monde et il y a trop de mineurs. Et il y a
3: 70.
2: Des mineurs, fait que ça fonctionne pas, je comprends, là. Fait qu'il y a une responsabilité partagée là-dedans. Oui. Mais c'est sûr que moi, j'irais chercher mon enfant tout de suite. Là. Voyons donc. Nous autres aussi, il y en a eu des descentes dans des bars. Puis des bars qui étaient connus auprès des jeunes parce qu'ils laissaient rentrer des mineurs, justement. Le mot se passe, puis tu te retrouves là-bas. Puis c'était comme ça, là, tu sais. Non, moi, j'irais tout de suite chercher mon enfant, c'est certain.
3: Bon, mais tant qu'à être à Trois-Rivières, on va rester dans le secteur. Tout est dans tout. Il y a un texto qui vient de rentrer. Information pour les auditeurs du centre du Québec. Pont La Violette, direction nord, complètement fermé. Un camion qui a fait une mise en portefeuille. Oh. Fait que ça va être le bordel dans ce secteur-là du côté du pont La Violette à Trois-Rivières. Merci à Louis-Gabriel qui a pris le temps de nous écrire. Faites-le là, quand vous voulez, 88-971-1021, on est bien parlable. Au retour de la pause, les gros dossiers d'actualité du jour avec Kat Bachand. 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
3: h 22 minutes dans le Point de Max à Boulevard 102.1. J'espère que vous passez un merveilleux lundi malgré la météo un peu poche et les problèmes de circulation qui se sont fait nombreux ce matin. Et d'ailleurs, toujours pour ce qui est de l'accès aux pompes et à la porte, particulièrement quand tu arrives vraiment par la 73, là, mettons que tu t'en viens nous voir de la Beauce ou de ce coin-là, ou Saint-Lambert de Lauzon, peu importe, ça ralentit pas mal hauteur. Je voudrais avenue de la Rotonde présentement. Fait que c'est un petit peu anormal et je dirais que c'est anormal depuis très tôt ce matin. Là. Ça en est vraiment une pas facile pour l'accès au pont direction nord. Dans l'actualité, il y a une couple d'affaires qui retiennent notre attention, Kat Bachand. On commence avec des gens qui ont roulé en fou dans les derniers jours à Québec.
2: Des gens qui ont le pied plus pesant que moi. C'est la Sûreté du Québec qui a effectué des opérations radar sur les autoroutes pendant la fin de semaine. Et voici des grands excès de vitesse qu'on a à épargner. Réglé dimanche. Ça a commencé à 9h le matin avec un conducteur de 18 ans de Wendake qui a été intercepté à 161 km/h sur Henri IV Nord. C'est une zone de 90 km/h. On est près de la sortie rue Michelet. Il a reçu un constat d'infraction de 1 468 $ et 14 points d'inaptitude. Quelques heures plus tard, à 11h45, même place, conducteur de 46 ans de Québec qui est pincé à 148 km/h, toujours dans une zone de 90.
3: Bravo.
2: Ticket de 1 106 $, 10 points d'inaptitude. Puis après ça, à 14 heures, même place. Un conducteur de 23 ans de Lévis intercepté à moto à 165 km/h dans une zone de 90, je vous le rappelle. Je vous le rappelle, il a reçu un ticket de 1 543 $ et 14 points d'inaptitude. On dit qu'aucun des véhicules n'a été remorqué ni saisi. Toutefois, les permis de conduire des trois conducteurs ont été suspendus pour une période de 30 jours.
3: Ta vie à toi, c'est une affaire, là, mais en plein jour de même, t'as pas peur de tuer quelqu'un?
2: Je comprends, non.
3: C'est...
2: À 160 km/h.
3: Je dis pas de le faire la nuit non plus, là.
2: Non.
3: Mais en plein jour, là, c'est quoi? C'est 9h30, 11h, puis 14h à peu près, mettons, là.
2: Oui.
3: C'était en plein jour.
2: Un petit dimanche tranquille, là.
3: Non. Bravo.
2: Il y a ça, mais il y a aussi les routes du Québec.
3: Oui.
2: Qui sont pas très belles. C'est pas l'autobahn, là. Tu comprends, en Allemagne, là, où est-ce que...
3: C'est fait, oui, pour ça, là.
2: C'est fait pour ça, là. On parle pas de ça, là, non. Ici, là. C'est pas tout à fait ça. Radio-Canada nous apprenait en fin de semaine qu'au début du mois, le ministre des Finances, Éric Girard, a rappelé à l'ordre la nouvelle première ministre, Christine Fréchette, au sujet de ses nombreuses dépenses. Le ministre Girard soulignait être inquiet par le nombre d'annonces de Mme Fréchette depuis son arrivée au pouvoir en disant que les Québécois sont intelligents, ils savent compter. Il lance aussi que les Québécois connaissent l'état des finances publiques et souhaitent une première ministre responsable qui ne dépense pas à tout vent, comme son prédécesseur était perçu.
3: Là, je vois les derniers sondages, puis... Je veux pas dire que les Québécois sont caves, là, mais il y en a beaucoup qui commencent à aimer la CAQ depuis les grandes annonces coûteuses de Mme Fréchette.
2: Ouais, ça avait l'air d'être un anybody but Legault. Puis là, maintenant que c'est Mme Fréchette, peut-être qu'on est en train de redonner du poids de la bête.
3: Mais bref, pas sûr qu'on sait compter tant que ça.
2: Mais cette déclaration du ministre Girard, moi, je la trouve quand même un peu spéciale quand tu penses à ses dépenses à lui dans le passé. Tu sais, que les Québécois, on est intelligents et on sait compter. Et aussi qu'on connaît l'état des finances publiques. Puis qu'on trouve ça quand même bizarre qu'on donne de l'argent aux Kings.
3: Monsieur, ouais, c'est ça, c'est Monsieur Kings.
2: Le ministre des Nordiques, qu'est-ce que tu veux?
3: Mais moi, ça, c'est une affaire. Puis quand j'ai vu ça sortir en fin de semaine, je trouvais ça très intéressant que ça sorte. Je me disais, crime. Bravo à M. Girard, tu sais, de ramener un peu à l'ordre Mme Fréchette.
2: Qui... torquer ça.
3: Puis là, finalement, tout ce qui sort à matin sur Radio-Canada de M. Girard, qui... est-ce qu'il s'est fait ramener à l'ordre, là, lui, avec la fameuse ligne de parti?
2: Ouais.
3: Parce que là, tu vas me dire ce qu'il a dit à Radio-Canada ce matin, puis mettons que ça ressemble à un 180 degrés, là, son affaire. Là.
2: Effectivement. faut comprendre, admettons que vous n'étiez pas au courant, que dans le dernier budget Girard, on avait réservé une enveloppe de 250 millions de dollars pour que le prochain ou prochaine premier première ministre, la personne qui allait prendre la tête de la CAQ, puisse donner des orientations à ce gouvernement-là.
3: Ou faire des cadeaux. Hein?
2: Ouais,
3: la ligne orientation, c'est la ligne politique.
2: Oui.
3: Mais on s'entend.
2: Donner
3: là,
2: sa couleur, mettons.
3: On s'entend que c'était un 250 millions pour faire des cadeaux, rien d'autre.
2: Voilà. Mais tout indique que le montant ne sera pas respecté avec toutes les annonces qui ont été faites par Christine Fréchette. Éric Girard a expliqué que, finalement, on peut se permettre de dépasser le montant. Parce que le Québec en a eu un peu plus avec les transferts fédéraux et sur l'ensemble du cadre financier, on a un peu plus de revenus. D'ailleurs, selon Radio-Canada, Christine Fréchette doit annoncer aujourd'hui la réduction du coût d'immatriculation et une aide supplémentaire aux moins nantis. Elle abolirait aussi la TVQ sur plusieurs produits d'épicerie. Et je lisais également que l'idée de suspendre la taxe sur l'essence, ça a été abordé, mais ça a été mis de côté.
3: Fait que le 2 mai, le ministre Girard écrivait à Mme Fréchette « Calme-toi les nerfs, tu dépenses ben trop, les Québécois sont pas caves, puis ils vont voir ce que tu fais. » Et là, on est quoi 3 semaines plus tard, et là, tout est beau finalement, dans les calculs, on se rend compte qu'on est correct. Vas-y Christine, dépense ma grande. En 3 semaines.
2: Yeah.
3: Fait que c'est ça qui est.
2: Maintenant, on va continuer de parler de la CAQ un peu, puis on va parler du Parti conservateur à l'effet que, premièrement, la CAQ demande à ses députés de clarifier rapidement leurs intentions en vue des prochaines élections. Ils étaient réunis en conseil général à Lévis en fin de semaine et la directrice générale du parti, Brigitte Legault, a indiqué que la CAQ souhaite régler la question d'ici la fin mai. Ça, c'est pas mal en fin de semaine.
3: C'est parce que ça urge, là.
2: C'est ça. Au Devoir, elle dit que, selon elle, entre 55 et 60 des 79 députés caquistes actuels devraient tenter d'obtenir un nouveau mandat en 2026. Une vingtaine d'élus n'ont toutefois toujours pas confirmé leur avenir politique. C'est le cas notamment de François Bonnardel et aussi Luc Provençal du côté de Beauce-Nord. Alors maintenant, on veut accélérer le processus et on veut annoncer de nouvelles candidatures dans les semaines suivant la fin de la session parlementaire qui est prévue le 12 juin. Parlant de candidature, Éric Duhaime aurait choisi de se présenter comme candidat dans Bellechasse en vue des élections de l'automne prochain. Donc, le chef du Parti conservateur va essayer pour une troisième fois de se faire élire parce qu'il avait essayé une fois dans Chauveau, une fois à la partielle d'Arthabasca. Et puis là, maintenant, il va s'essayer du côté de Bellechasse parce que selon les projections de Québec 125, il est en première position. Le Parti conservateur du Québec est en première position dans ce coin de pays-là. Alors, à suivre. Et j'aimerais y aller, Max, avec une nouvelle qui est à la une de la presse aujourd'hui. Au sujet du nouveau code de construction du Québec qui doit entrer en vigueur à l'automne prochain, donc à la fin au mois d'octobre prochain.
3: C'est pas une bonne nouvelle.
2: Non, pas très. Puis il y a des gens qui lèvent le flag, là, tu sais, qui sonnent la sonnette d'alarme parce qu'on dit que ça va faire exploser la facture pour les futurs acheteurs et locataires de la province. C'est le message que veut passer l'Institut du développement urbain. Ça regroupe les grands promoteurs immobiliers et ils ont envoyé une lettre au ministre du Travail Jean Boulay, mais aussi à la première ministre Fréchette. Donc, dans la presse, vous allez pouvoir notamment lire ça, que lorsque l'application de principes louables finit par nuire à notre capacité de construire à coût raisonnable les logements dont nous avons besoin, il faut avoir la sagesse de prendre un pas de recul. C'est ce qu'on peut lire dans la lettre. Les nouvelles normes vont rendre l'atteinte de cibles de construction de logements nécessaires pour régler la crise impossible aux yeux de la présidente de l'Institut du développement urbain qui s'appelle Isabelle Melançon. La Régie du bâtiment estime la hausse des coûts à 53 millions de dollars par année ou 282 millions de dollars sur 5 ans. C'est une augmentation de 3,5% en moyenne pour un immeuble de logement de 3 étages. Cependant, l'Association de la construction du Québec dit qu'on ne peut pas se fier à ces chiffres-là. L'Association des professionnels en construction et en habitation du Québec, elle prévoit une hausse de 5 à 8% des coûts de construction à partir du mois d'octobre.
3: Puis c'est ce que ce groupe-là dit. C'est pas, hey, les nouvelles normes, c'est de la merde, ça sert à rien, c'est... Ils disent que c'est louable.
2: C'est louable.
3: Mais on est en crise du logement. Puis là,
2: de logement abordable.
3: Puis là, tu regardes les calculs, ça ne marchera pas avec les hausses qui sont prévues. Puis tu sais, quand on parle là, des normes, là, pour donner des exemples concrets, là, on parle dans la presse des charges sismiques qui seront désormais de 50 à 70 % supérieures pour un bâtiment de 3 étages, mettons, à ce qui était calculé avant. Fait que ça, ben, c'est plus de béton, c'est plus d'acier. Fait que c'est plus de coûts aussi. On nous parle de l'accessibilité universelle pour les personnes handicapées. Fait que des corridors plus larges, accessibilité pour toutes les portes d'entrée du bâtiment, hausse de la superficie des salles de bain. Ça aussi, ça fait que ça coûte plus cher. Pour les voitures électriques, obligation pour tous les nouveaux immeubles résidentiels de 5 unités d'inclure l'infrastructure élémentaire pour permettre l'installation de bornes de 240 volts pour chaque espace de stationnement réservé aux résidents. Fait que, tu sais, tout ça, c'est louable. Mais c'est parce que ça coûte cher et on n'arrivera pas. C'est ça le message qui est lancé. Mmh. Merci beaucoup, Kat Bachon. On fait le tour de ce qui se passe à l'international dans les prochaines minutes avec, avec l'ami Georges Mercier. Pour l'instant, il y a un article qui a attiré mon attention. C'est sous la plume de Rosalie Croteau dans la tribune des coop de l'information. On nous parle d'un compte anonyme sur TikTok qui, depuis quelques semaines, depuis la fin du mois de mars, encourage les ados à verser leur haine sur les élèves du Triolet, qui est une école du coin de Sherbrooke. Puis le concept, les élèves demandent l'anonymat au propriétaire de la page qui republie des conversations par texto. Fait que c'est un peu le concept de Spotted, mais ça s'adresse vraiment aux élèves de l'école secondaire du Triolet. Il y a 526 personnes qui suivent cette page-là. On dit que les visionnements, ça va entre 1000 et 6000 vues. Mais là, ce qui est dénoncé, c'est surtout le fait que ça vient viser directement des kids de l'école secondaire. Et il y a une mère qui s'est livrée à la tribune en disant « Je sais que mon garçon est bien entouré, mais c'est pas tout le monde qui l'est. Il y a des élèves qui ont aussi été nommés comme son fils à elle, qui ont peut-être pas les mêmes ressources parce qu'elle, son fils, ben il en a reçu des propos haineux. Puis ça y tentait pas le lendemain d'aller à l'école. Il avait peur de ce que les autres allaient penser. Puis ce qui est rapporté pas mal dans ce texte-là, ben c'est la haine augmente, puis on le lit beaucoup avec l'anonymat. Le fait de pouvoir planter quelqu'un anonymement, ben c'est vraiment ça qui est soulevé comme problème. Puis tant qu'il n'y aura pas des conséquences liées à ça, ben ça va continuer.
2: Ah, je suis tout à fait d'accord. Faut trouver une façon de sévir parce que ça peut avoir des impacts tellement néfastes.
3: Tu sais, je me souviens, moi, Dans mon temps, quand j'étais au secondaire, une affaire qui était bien, bien populaire, ça s'appelait Ask.fm.
2: Okay.
3: Puis tu pouvais recevoir des questions anonymes. Fait que, tu sais, c'était... Moi, mettons, j'avais mon compte privé, puis je pouvais recevoir des menaces, puis c'est déjà arrivé, là, anonymement. Fait que la personne m'écrivait, puis t'avais le choix de dire si tu voulais que ton message à la personne soit anonyme ou pas anonyme. Fait que tu deviendras cassé, mettons, des histoires de menaces ou whatever.
2: C'est assez anonyme.
3: Je vais te péter les dents. Là, c'était anonyme. Puis là, toi, tu pouvais répondre ou ne pas répondre à ça publiquement, mais tu le recevais. Fait que, tu sais, la problématique de l'anonymat, c'est pas nouveau, ces réseaux sociaux. Mais là, on a comme cette crainte-là que ça devienne un problème dans les écoles du Québec, ce type de situation-là où des jeunes sont particulièrement visés. Puis tu sais, je pourrais pas nécessairement trouver exactement le contexte, mais je sais que des histoires de ce type-là sur des TikTok ou des pages peut-être d'écoles secondaires, ça a déjà existé aussi. Puis c'est un peu le même principe.
2: Ouais, ben tu sais, je sais que, parce que j'en parlais avec mes filles sur des trucs de cégep, notamment, tu as des pages confession. Puis plusieurs cégep auraient des pages confession où est-ce que, dans le fond, tu vas là-dessus puis tu remplis un Google Form, puis tu peux un Google Form, tu peux le faire de façon anonyme, justement. Personne ne sait qui gère le compte du cégep en question, du compte confession du cégep en question, puis va aller publier des trucs après. Moi, ce que j'avais observé avec une de mes filles, notamment, c'était... Il n'y avait pas grand-chose de menace, là, par contre.
3: Non, c'est ça, je t'entendais les regarder.
2: Haine, là,
3: puis...
2: C'était souvent, « Hey, je te trouve cute, hit me up », des affaires comme ça. Là.
3: Ça ressemble beaucoup au concept de Spotted, en fait.
2: Mais c'est plus... En tout cas, moi, de ce que j'ai lu jusqu'à ce moment, j'ai quand même fait le tour. C'est soft, tu sais, mais...
3: Là où il peut y avoir des dérives, c'est que là, en regardant ça, je me dis, OK, peut-être que la personne qui gère ce compte-là...
2: En reçoit.
3: Moi, je suis persuadé qu'elle en reçoit.
2: Oui.
3: Fait que peut-être que, heureusement, la personne qui gère ce compte-là, qui a 4600 followers pour ce qui est du cégep Garneau, la personne le dit même dans bio, vous pouvez déposer votre confession avec respect. Fait que d'après moi, cette personne-là a le jugement de pas publier qu'elle reçoit de la merde.
2: Mm-hmm.
3: Mais c'est parce que là, c'est que ça ouvre la porte à des dérives de... C'est un concept qui va devenir... on donne des exemples pour ce qui est du Triolet. Les secondaires 1 en volleyball, ce sont des putes.
2: Hey, Seigneur!
3: Maya est une sale lesbienne et son ex est 10 fois plus belle qu'elle. Mathias est tellement une perte de temps qu'il arrive à rendre passionnant un mur blanc. Jacob est un vrai poussi. Il parle dans le dos des gens et il se pense meilleur avec ses vieilles bottes de cow-boy. Fait que là, c'est qu'on vise directement du monde avec des insultes.
2: Ah, ça me fait penser à Mean Girl avec le Burn Book, là. Tu sais, c'est tellement dévastateur, ces affaires-là. Mon Dieu Seigneur.
3: Fait qu'espérons que ce soit pas une pratique qui se répande beaucoup. Espérons que le ou les coupables soient punis. Puis c'est un peu ce que dit Christian. Il est temps de porter des accusations criminelles envers beaucoup de... Puis là, lui, il parle des spotheads, mais de médiateurs de spotheads qui font carrément de la propagande haineuse.
2: Oui.
3: Moi, le kid qui est derrière ce TikTok-là, là, j'espère qu'il va avoir des vraies conséquences.
2: Oui.
3: Une fois qu'on l'aura retrouvé, parce que ça, c'est comme l'autre problème.
2: Puis ça, c'est l'autre... Oui, c'est qu'on l'aura retrouvé, t'as raison, puis que ça soit pas encore ancré dans les mentalités que c'est grave de faire ce genre de choses.
3: Il faut le mettre dans les mentalités du monde.
2: Seigneur.
3: C'est pas parce que t'es anonyme que t'as tous les droits, puis quand on va te trouver, tu vas payer, j'espère. 88-971-101 pour vos réactions. On aime toujours vous lire. Au retour, l'ami Georges Mercier, analyste en politique internationale. La fameuse question du lundi, quoi? Hey, là, c'est-tu vrai qu'on est proche d'une entente entre les États-Unis et l'Iran?
2: Non.
3: Puis bon, d'après moi, la réponse sera encore, ouais, ben on le sait pas trop. On va le savoir, mec, ça arrive pour vrai. Mais à suivre encore des propos qui vont un peu dans tous les sens de Donald Trump en fin de semaine. 10h38 dans le Point de Max.
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0: Et se joint à la discussion parce que c'est devenu une petite tradition du lundi. L'ami Georges Mercier en direct de, je semble reconnaître, sa bibliothèque derrière. Fait que d'après moi, il est revenu à Montréal. Salut Georges!
1: Salut Max, oui, de retour à Montréal.
0: Ouais, après quelques semaines du côté de Paris, le retour est pas trop difficile. Est-ce que c'est pluvieux ce matin à Montréal aussi?
1: Il fait très mauvais, mais il fait chaud. Probablement plus chaud que Québec, parce qu'il fait toujours plus chaud chez nous que chez vous quand même.
2: Ouais, mais il fait quand même moins chaud que du côté de la France, là, avec les records de température et de canicule, là.
1: Ça, c'est un bon point. Et j'étais content de partir de Paris, parce que les Français, parfois, n'ont pas les mêmes normes d'hygiène que nous.
2: Oh,
1: donc, quand il fait trop chaud à Paris, ça sent pas toujours très bon.
0: Il est allé
1: on est bien
0: là.
1: En Amérique du Nord.
0: Il est allé
1: J'y suis allé.
2: J'ai vécu assez longtemps
1: pour pouvoir le dire.
2: Oh, Seigneur!
0: Bon, on va aller sur des terrains moins glissants, Georges Mercier. On va parler du conflit en Iran, ce dossier très léger dont on n'est pas tanné de parler, hein, puis que ça revienne un peu toujours. Tu sais, je fais la blague souvent que on se parle chaque lundi, puis on commence toujours avec la même question à quelques mots près, tu sais, de « Hey, Trump a dit qu'on était proche d'une entente ». C'est vrai. Bon, là, il y a quelques nuances à l'effet que là, on disait qu'on était proche d'une entente. Finalement, Trump est comme sorti pour venir un peu tempérer tout ça. On en est où, là, ce matin, aux dernières nouvelles, conflit États-Unis?
1: Ça me plaît toujours la même logique qui s'applique. C'est que Trump fait une menace, la menace de reprendre les hostilités, puis cherche une raison de revenir en arrière sur sa menace. C'est ce qu'on a vu ce week-end. La semaine dernière, il menaçait de refrapper en Iran, et là, on aurait eu de nouveaux développements. Le problème, c'est qu'on ne sait pas encore c'est lesquels. On ne sait pas ce que les Américains ont été prêts à donner au régime iranien pour qu'il revienne à la table de négociation, et ce que le régime iranien a été prêt à donner aux Américains pour avoir une entente. Ce qui est certain en ce moment, c'est que les éléments fondamentaux du conflit n'ont pas changé depuis plusieurs semaines maintenant. Des deux côtés, on est persuadé d'avoir gagné. Des deux côtés, on est persuadé qu'on n'a pas à faire des concessions majeures. Puis le conflit, on arrive à un moment, ce conflit-là, où il dure depuis si longtemps que les chaînes d'approvisionnement, si on parle du détroit de Hormuz qui bloque le trafic mondial, mais se réorganisent. Donc, du côté des Iraniens, il y a un moment où s'ils ferment le détroit trop longtemps, on va trouver des canaux alternatifs. Donc, leur pouvoir va diminuer. Donc, eux ont intérêt à trouver un accord maintenant. Et du côté des Américains, pour la Maison-Blanche, le mal est fait. Le mal est fait d'une certaine manière parce que même si le détroit devait rouvrir demain, les coûts de l'énergie vont demeurer élevés pour quelques temps encore. Donc, le coût politique du conflit, Trump, il l'a payé. C'est peut-être pour ça qu'on n'est pas si pressé d'arriver à un accord parce qu'une chose est certaine. Donald Trump doit parvenir à dire aux Américains qu'il a trouvé une solution qui est meilleure que celle d'Obama. Il considère que la guerre a coûté des dizaines de milliards de dollars. C'est un enjeu très, très concret.
0: Fait que quand Trump dit sur Truth Social qu'il a demandé à ses représentants de ne pas précipiter les choses parce que le temps joue en sa faveur, est-ce que tu es d'accord avec ça, que le temps joue davantage en la faveur des États-Unis que pour l'Iran?
1: Il y a un immense inconnu ici. En ce moment, les Américains imposent un blocus des ports iraniens, donc les Iraniens ne peuvent plus exporter leur pétrole. Là, toute la question, c'est jusqu'à quand est-ce qu'ils peuvent stocker ce pétrole-là? Lorsqu'on arrive au point où ils ne peuvent plus le garder en réserve, ils doivent fermer des puits et là, ça entraînerait des dommages économiques majeurs. Mais on ne sait pas si c'est un mois, trois mois, six mois avant que ça arrive. Du côté américain, comme je le disais, on a déjà subi le coût politique de la guerre en Iran, donc peut-être qu'on peut attendre plus longtemps, d'autant plus, si on le mentionne moins, que les États-Unis en ce moment font des ventes d'énergie record, hein? Parce que le pétrole qui sort plus, le pétrole, le gaz qui ne sort plus du Golfe, les gens doivent l'acheter à quelque part et de plus en plus, les gens l'achètent aux États-Unis. Donc, il y a des entrées financières du conflit pour les Américains.
0: Il y a des médias qui ont rapporté dans les derniers jours que la question du nucléaire pourrait être remise à plus tard. Trump est un peu venu démentir ça en disant là, c'est parce que l'entente n'est pas conclue. Il n'y a personne qui sait ce qu'il y a dedans. Mais dans tous les cas, ce serait catastrophique. Pour Trump, là, c'était comme la raison numéro un qui expliquait l'intervention en Iran, de dire faut les empêcher d'avoir le nucléaire. Si ça, c'est pas dans l'accord, comment veux-tu que Trump vende ça comme un accord fantastique?
1: Ben, c'est peut-être pour ça, d'ailleurs, qu'il rétropédale dans les derniers jours. Parce que peut-être que même Donald Trump est conscient que s'il ne veut pas que tout le monde, républicain, pas méchant, mais plus interventionniste envers l'Iran, comme démocrate, disent qu'il a signé un mauvais accord, il doit obtenir quelque chose. Et minimalement, ce qu'il devrait obtenir, c'est que les Iraniens ont à peu près 400 kg d'uranium enrichi, à un niveau important, qui pourrait faire une bombe nucléaire. Il faudrait au moins que cet uranium-là quitte le territoire iranien. Là, il pourrait brandir ça comme une victoire majeure. Mais s'il n'a même pas ça, tous les commentateurs de droite, de gauche, de centre vont se moquer de lui. Et dès que Trump le comprend, finalement, il comprend que c'est compliqué ce conflit-là. Et c'est pour ça qu'il met un peu les breaks, parce qu'il se dit, je dois me laisser la chance d'avoir un véritable accord.
0: Un autre conflit qui perdure depuis encore plus longtemps. Il y avait eu un cessez-le-feu dans les dernières semaines, d'ailleurs annoncé par Donald Trump. Mais là, dans les dernières heures, la Russie qui a frappé excessivement fort contre l'Ukraine. Est-ce que c'est un dossier qu'on doit recommencer à suivre de très près dans les prochains jours?
1: C'est peut-être un dossier qui va se réchauffer très rapidement, parce que ce qui est intéressant dans le conflit entre la Russie et l'Ukraine, c'est qu'il y a un parallèle à faire avec le conflit entre les États-Unis et l'Iran. C'est qu'on a une puissance qui, sur papier, est beaucoup, beaucoup plus puissante, qui ne parvient pas à venir à bout d'un adversaire qui, encore une fois, sur papier, devrait être plus faible. Et là, le problème en Russie, c'est qu'on a de plus en plus de rapports et d'articles qui nous disent que Vladimir Poutine est de plus en plus contesté chez lui. Et s'il est contesté, ça pourrait l'amener à vouloir une victoire rapide et donc à escalader, à frapper de plus en plus d'infrastructures civiles, ce que les Russes font depuis le départ, et à commettre d'autres crimes de guerre en quelque sorte. Et ça, on l'a vu en fin de semaine lorsque les Russes ont utilisé un missile hypersonique pour frapper Kiev, un missile hypersonique qui pourrait contenir une arme nucléaire. Pour les Européens, c'est une escalade.

0: C'est une grande question. Ce que la plupart des analystes qui sont spécialisés sur la Russie nous disent, c'est que Vladimir Poutine est persuadé qu'il va y avoir un breakthrough à un moment dans le conflit, puis qu'il pourrait aller chercher l'est de l'Ukraine. Bon, cette région-là que les Russes convoient, il y a beaucoup de gens qui parlent russe d'ailleurs, et donc il attend ce breakthrough militaire-là, peut-être qu'il pourrait être incité à le provoquer lui-même en frappant encore plus fort, de manière encore plus indiscriminée.
1: On revient en Amérique du Nord, Georges Mercier. Mark Carney, notre premier ministre canadien, va se rendre du côté de New York dans les prochains jours, mercredi, jeudi, pour rencontrer des investisseurs américains. Tu penses quoi du timing? T'sais, on entend beaucoup Mark Carney parler du fait qu'on veut se diversifier et beaucoup du côté de l'Europe, même en Inde, en Chine. Là, d'aller rencontrer des Américains, c'est un bon move?
2: Ah, puis même en plus, en fin de semaine, excuse-moi, Georges, en fin de semaine, sans doute que vous avez vu passer aussi l'ambassadeur américain au Canada qui a dit hey, faites-vous l'idée, les tarifs sont là pour rester. Là.
0: Écoutez, celle-là, moi, je ne la comprends pas. Honnêtement, je ne comprends pas ce qu'il s'en va faire là-bas. Tout le capital politique de Mark Carney est bâti sur le fait de dire aux Canadiens qu'on vit quasiment une guerre. Puis on prend des mesures gigantesques du côté du gouvernement fédéral ces temps-ci pour protéger le Canada contre une potentielle menace américaine. Dans ma tête, si vraiment on est en guerre, moi, je ne suis pas d'accord qu'on soit en guerre contre les États-Unis, là, mais s'il faut qu'on se mette dans ce mindset-là, je ne comprends pas pourquoi on irait chez eux qui a été leur propre capitaux. C'est si le Canada veut vraiment être indépendant des États-Unis, qu'on aille chercher des capitaux, des investissements ailleurs, mais qu'on n'aille pas chercher des capitaux américains parce que ça contribue à notre dépendance envers les États-Unis si les plus gros actionnaires de tel ou tel grand projet sont des fonds de capital américain. Donc, je ne comprends pas ce qui s'en va faire là-bas et Mark Carney va devoir choisir. Est-ce que vraiment les Américains, c'est la nouvelle grande menace pour le Canada. Le cas échéant, on va les voir partout ailleurs, mais pas là-bas. Ou au contraire, ben peut-être que les Américains, c'est pas la plus grande menace pour le Canada. Peut-être que Donald Trump va passer. Et là, on comprend pourquoi on veut des capitaux américains. Mais on peut pas avoir le beurre et l'argent du beurre ici. Et là, il essaie un peu de le faire.
1: Je veux qu'on termine avec un dossier qui a peut-être pas énormément fait jaser ici au Québec, mais du côté des États-Unis, ça commence à grogner pas mal. Donald Trump qui a annoncé la semaine passée un fonds de 1,8 milliard de dollars pour indemniser des individus ciblés par du harcèlement politique. Et là, dans les dernières heures, là, ça a commencé à beaucoup faire jaser.
0: Parce que toute l'entente est extrêmement bizarre. C'est que Trump poursuivait l'IRS américaine, l'équivalent de l'IRC chez nous, parce que ses relevés d'impôts auraient été rendus publics. Donc, il y avait un litige entre eux. Trump a décidé de suspendre son litige pour créer ce fonds-là, à même les fonds publics américains, là, l'argent des impôts des contribuables américains, pour indemniser ses partisans politiques. Par exemple, des gens qui avaient participé à cette émeute du 6 janvier 2021 sur le Capitole, qui avaient été poursuivis, donc pour leur donner un montant d'argent pour les dédommager. Et là, c'est une forme de corruption qui est tellement flagrante. Même pour un républicain normal aux États-Unis, ça ne passe pas. Et de fait, au Sénat américain, on a refusé de financer le département de la sécurité intérieure la semaine dernière pour protester contre ce fonds-là. Manifestement, là, Trump va trop loin. Pourquoi est-ce qu'il va si loin? Peut-être parce qu'il comprend que son emprise sur le pouvoir décline. Et il veut garantir ses arrières et surtout maximiser la loyauté de ceux qui lui sont loyaux, puis leur promettre des sommes plus ou moins élevées pour la loyauté. C'est une bonne manière de fidéliser les gens.
1: Georges Mercier, analyste politique international, toujours un plaisir. Puis on risque de se reparler lundi prochain puis se demander, hey, Donald Trump a dit en fin de semaine que ça s'en venait l'entendre, c'est-tu vrai cette fois-là?
0: Au prochain jour de la marmotte.
1: Salut, exactement. Salut Georges Mercier. La marmotte d'ailleurs qui sont invités au Grand Prix du Canada à Montréal en fin de semaine. Ça aussi, c'est un autre classique.
2: On pourrait quasiment, prochaine chronique avec Georges, faire jouer I Got You Babe, là, comme dans le jour de la marmotte. C'est toujours la même chanson qui commence la journée de Bill Murray à chaque fois.
1: Ou faire jouer Les Marmottes Aplaties, excellent band québécois. Ça peut aussi être une bonne idée. Dans la prochaine heure, dans le Point de Max à Boulevard, Nathan Meilleur va venir faire son tour. Ça va devenir une nouvelle habitude, ça, tous les jours pour finir l'émission. On va jaser d'un sujet chaud d'actualité avec le chum Nathan Meilleur. Il y a aussi Mathias Turcotte qui va venir nous livrer un bulletin de nouvelles aux alentours de 11h30. Ça aussi, c'est une nouvelle nouveauté dans le Point de Max. 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

0: 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Kat Bachand, un gros merci. Je te souhaite une bonne journée.
1: Bon match ce soir.
0: Oui, ta prédiction?
1: Je vais dormir. C'est ça ma prédiction.
0: Merci beaucoup.
1: Non, mais je m'attends à une victoire du Canadien.
0: Ah ouais?
1: Oui, je m'attends à une victoire
0: du Canadien. Dis 3-2 sur le temps safe.
1: 3-2.
0: 3-2 Canadien selon Kat Bachand. Merci Kat.
1: Salut.
0: Au retour, Audrey Pinchot pour l'Open Mic.
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18: 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C'était le 20 février 2016. 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Personne ne savait si elle allait survivre. Tout aurait pu s'arrêter pour elle si l'équipe du CHU de Québec Université Laval ne lui avait pas donné de deuxième chance. 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
5: OK, oui, 11h02, bienvenue ou re-bienvenue dans le Point de Max à Boulevard. C'est 11 degrés à Québec avec de la pluie, ou du moins par endroit. Ça semble s'être calmé un peu dans le coin de Le Bourgneuf, mais pour les prochaines heures dans l'ensemble, ça va pas mal être ça, de la pluie, malheureusement. Puis je dis les prochaines heures, là, je devrais même dire pour la semaine, parce que bon, demain, on pourrait avoir quelques minutes peut-être de soleil si on est chanceux, parce que généralement c'est des averses avec peut-être même des orages, mais un gros 23 degrés, ça va être lourd, ça va être humide. Mercredi, c'est peut-être la plus belle journée de la semaine, ou en tout cas ça, assurément, parce qu'on nous annonce 23 degrés avec alternance sur les nuages, puis après ça on repart pour 3 jours de pluie, jeudi, vendredi, samedi avec 11, 14 et 16 degrés. Fait que ça en sera pas une super belle. On va essayer d'en profiter dans la mesure du possible. Parlant de pas super belle, les routes à matin, ça a été catastrophique là, jusqu'à il y a encore une heure aux alentours de 10 heures en ouvrant le show. C'était encore le bordel pour rentrer sur le pont Pierre-Laporte direction nord. Là, ça semble s'être calmé un petit peu. Là, reste du rouge 20 ouest, hauteur de Taniata. Mais c'est ça, ça. Comme un lundi matin, là, ça a été assez catastrophique. C'est l'heure de l'open mic. Audrey Pinchot est en studio. Salut!
6: Bon matin!
5: Comment vas-tu?
6: Ça va bien. Ça a été une fin de semaine très, très douce, très reposante. Fait que je te dirais que je me sens très calme.
5: J'ai pensé à toi en fin de semaine.
6: Comment ça?
5: Ben, je pense tout le temps à toi parce que je m'ennuie. Ah. Mais samedi, je suis allé faire du karaoké.
6: OK.
5: Puis j'ai essayé quelque chose.
6: Pas ce que je pense.
5: Puis.
6: Ouais. Ça vient du fait que vendredi est sortie une reprise de Bailey Zimmerman,
5: ouais,
6: la chanson de Climb de Miley Cyrus.
5: Tu sais, le refrain, ça va, je le connais un peu, mais je connais rien d'autre de la toune. Fait que là, j'étais
6: ça à ça. Ça a dû faire triper les demoiselles.
5: Ben oui, mais c'est ça. À un moment donné, j'ai tendu la main à une jeune femme dans la foule. J'ai dit, elle vient m'aider, là, je suis plus capable parce que je connaissais pas la toune.
6: Ouais.
5: Fait que tu sais, même si les paroles, ça t'écrit,
6: faut que tu ailles,
5: c'est ça.
6: Un peu,
5: fait que ça a été laborieux.
6: OK.
5: Mais je vais continuer de l'apprendre parce que je l'ai écouté beaucoup, la version de Bailey Zimmerman en fin de semaine.
6: Si on retourne faire du karaoké
5: on
6: ensemble un jour, celle-là, je pourrais la faire avec toi. Moi qui habituellement aime rester sur le plancher,
5: ouais,
6: là, celle-là, je pourrais monter avec toi. Elle a une petite place spéciale.
5: Parfait, on fait ça.
6: Bon, moi, samedi, tu vois, ça a été très relax. Je devais aller du côté de l'Agora. Je sais que t'es allé, hein, Denis aussi, t'es allé faire un tour de mémoire.
5: Oui, on s'est croisé, oui.
6: Show de Sarah Dufour, le match du Canadien. J'ai été en ville pas mal toute la journée. Fouille-moi ce qui s'est passé. Il y a un moment où j'ai vraiment eu le goût d'aller écouter la game chez nous, finalement.
5: Ben, ça arrive.
6: Fait qu'on a pris ça super relax. Ça a vraiment été un beau week-end. Vendredi, j'ai fait quelque chose que j'avais jamais fait dans ma vie. Une date amicale. Et là, je m'explique, une première date amicale.
5: Ah,
6: c'est-à-dire que j'étais allée souper avec une fille à qui j'avais parlé une fois par vidéo pour une raison très spécifique. Puis on s'était juste retexté ici et là, puis un spectacle qu'elle voulait voir à Québec, le spectacle de Zaz, qui est pas une artiste que j'écoute énormément, pour être franche, au quotidien. On la connaît pour Je veux, entre autres, là, dans ses chansons super populaires.
5: J'ai failli la voir pour une toune.
6: Laquelle?
5: Si jamais j'oublie. C'est elle qui fait
6: ben
5: ça.
6: Oui,
5: hein?
6: C'est beau.
5: Moi, c'est celle-là que j'aimais. Si jamais j'oublie, t'as peu, j'ai ça. Là. Ouais.

0: tellement bon.
1: C'est magnifique. Elle a peut-être 3-4 tunes qui sont quand même connues.
0: Mais il y a Je veux qui est quand même à 300 millions.
1: Oui.
0: Oh! Je savais pas que c'était elle.
2: On est mort de bonne manière. C'est trop pour moi.
0: J'aurais dû venir. Je faisais rien en plus vendredi soir.
1: Pour vrai... C'est pas un show que j'aurais eu le réflexe d'acheter des billets pour, OK?
0: Là, j'ai le FOMO en retard.
1: Mais avec raison. J'ai pogné un 2 minutes. C'est pas plus une fille que je vais écouter au quotidien parce que ça donne qu'elle fait pas partie de mes playlists. Je veux dire, j'aime certaines de ses chansons, mais honnêtement, comme show sur le stage, là, une artiste complète.
0: C'était au Centre Vidéotron,
1: c'était au Centre Vidéotron, puis j'ai été surprise parce que c'était plein.
0: Ah ouais?
1: C'était plein. Puis je veux dire, la fille, là, il y a pas des grands écrans pour que tu la vois ses côtés. Il y a pas d'effet. Simplicité, elle pis son Ben, mais je veux dire, écoute, elle bouge en tabarnouche sur le stage, là, pis elle a du gaz, c'est très jazzy, elle a des paroles qui viennent chercher, qui font beaucoup réfléchir, c'est autant dans de la musique qui bouge, comme vous avez entendu, que dans des tunes pas mal plus relaxes, qui sont plus douces, qui sont plus triste.
0: Bon, ben là, je m'en veux.
1: Mais je faisais
0: rien vendredi en plus. Là.
1: Mais j'ai vraiment, passé une belle soirée au spectacle. Mais
0: revenons à ton ami.
1: C'était vraiment quelque chose de spécial d'aller souper avec quelqu'un que j'avais jamais vu, avec qui j'avais pas tant échangé que ça. C'est vraiment pas dans mes habitudes. Moi, je suis pas bonne là-dedans.
0: Allez-vous vous revoir? Avez-vous des petits papillons?
1: Gros coup de cœur pour cette fille-là. Vicky, je la salue. mais oui, non, sans blague, ça a vraiment été une soirée super le fun.
0: Cool.
1: T'as manqué un sacré bon show.
0: Ben, toi aussi, samedi, t'as manqué un bon show de Sarah Dufault.
1: Sûrement,
0: hein?
1: Ouais. Non,
0: si tu veux me baver, moi, je te bave aussi. c'est vraiment le fun. Hein. Samedi, à l'Agora, le show de Sarah Dufault, il faisait beau, il faisait quand même chaud là, jusqu'à la soirée avancée, évidemment. Plus c'était frisquet, mais après une coupe de bière, hein?
1: C'est sûr.
0: Il peut faire 12-13 sans problème.
1: Ils ont perdu, fait que j'étais de mauvaise humeur.
0: Ouais, moi aussi, j'étais pas de bonne humeur.
1: OK,
0: c'est l'heure de l'open mic.
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1: La météo accompagne drôlement bien le sujet d'aujourd'hui, j'ai envie de dire. Ça fait quand même quelques semaines que j'y pense à ce sujet-là, Max, parce que c'est quelque chose qu'on vit tous à un moment donné si on a eu un animal dans notre vie, que ce soit le chien, le chat familial, que ce soit ton premier animal à toi, t'es parti en appart puis c'était ton compagnon de vie à ce moment-là. Il y a un moment où on perd ces petites bêtes-là. Puis il y a un moment où c'est difficile pour certaines personnes puis c'est incompris de d'autres. Le deuil animal, c'est un sujet qu'on traite peut-être pas assez selon certains. Puis récemment, j'ai une amie qui a perdu un chien qui était rendu à comme 15 ans. Il a quand même vécu longtemps pour sa race, faut le dire, là. Oui, quand même. Mais reste que, je veux dire, le cœur en 8 puis de la misère à s'en remettre. Elle aurait voulu demander congé à job pour prendre 2 minutes. Là. Mais elle n'a pas osé parce que la perception des gens, t'sais, ben oui, mais c'est juste un chien.
0: Toi, j'ose même pas t'imaginer le jour où... puis je te souhaite que ça arrive jamais, mais la vie étant ce qu'elle est, il y a malheureusement des bonnes chances qu'un jour, tu perdes bonhomme.
1: Oui.
0: J'ose même pas imaginer comment... Toi, tu vas prendre off. Là.
1: Moi, je vais probablement prendre un bon 2 minutes.
0: Ou tu vas venir puis tu vas broyer pendant 4 heures dans le retour.
1: Ça va être difficile.
0: Oui.
1: Ça va être difficile.
0: Je le dis un peu en blaguant, mais à la fois, non. Là, ça va être tough. Là.
1: Aujourd'hui, les animaux prennent une place dans nos vies qui est peut-être démesurée pour certaines personnes qui n'ont pas eu la chance d'avoir des animaux dans leur parcours de vie. Mais j'ai le sentiment que c'est un appui émotionnel.
0: Oui.
1: C'est de la zoothérapie. Ça devient un membre de la famille. C'est plus comme dans le temps où tu le laissais dehors accroché au bout d'une chaîne avec une niche. Là. On n'est plus là. Et pour jaser de ce sujet-là, ben j'avais la personne parfaite en tête. Natacha Barrette, que vous avez déjà entendue en passant dans l'open mic. Elle est vétérinaire fondatrice de Mon Vet à la maison, spécialisée dans l'euthanasie à domicile, donc à mon sens, le deuil animal aussi. Natacha, bon matin. Est-ce que c'est considéré comme un vrai deuil, le deuil animal aujourd'hui?
5: Oui, je peux vous en témoigner.
1: Ben, écoute, j'en doute pas. Je sens que ceux qui l'ont vécu, justement, peuvent en témoigner, mais les gens qui n'ont jamais eu d'animaux dans leur vie, c'est comme, voyons, on a un compagnon d'ailleurs en studio. Il avait envie de jaser.
5: Elle a son mot à dire, elle aussi. Là.
1: Elle est bien d'accord qu'on me dit. Mais non, c'est ça, c'est vraiment une perte qui peut faire aussi mal que n'importe quel autre deuil.
5: Oui, puis je vais même m'avancer en vous disant que beaucoup de gens me témoignent, parce que moi, les accompagnant pendant ce moment aussi intense, me témoignent. Exemple, j'ai même pas pleuré quand j'ai perdu, par exemple, mon grand-parent, quand j'ai perdu même des fois leurs parents. Mais pour mon animal, je suis démolie, tu sais. Puis évidemment, je veux pas dire que les animaux, bon, sont supérieurs aux humains ou quoi que ce soit. Là, c'est pas l'objectif.
1: Non, mais le point pas là, là.
5: Dans le fond, c'est l'attachement qu'on a, la qualité de la relation qu'on peut avoir avec notre animal qui va déterminer l'ampleur et la difficulté qu'on va avoir avec notre deuil.
1: Le trou que ça va laisser.
5: C'est ça.
1: Pourquoi il y a certaines personnes qui minimisent encore la peine qui est liée à la mort d'un animal? Ou du moins, c'est ce qu'on sent. T'sais, je le disais, il y a des gens qui n'osent pas prendre leur petite journée de congé ou leurs deux minutes quand ça arrive.
5: Oui, mais je pense que ce n'est pas juste pour le deuil animalier. On a de la difficulté à s'absenter du travail pour notre santé mentale en général. Si c'est un problème de nature physique, on a la gastro, la grippe, on n'est pas gêné, mais quand ça touche le mental, l'émotionnel, on dirait que ça, c'est rempli de tabous, de non-dits, on est vu comme des faibles, puis on veut pas, tu sais, on veut pas s'exposer au jugement des gens, alors que c'est tout à fait dans l'ordre des choses, ça aussi.
1: Est-ce qu'on s'attache plus à certains animaux qu'à d'autres? Plus, ça a l'air d'une drôle de question, mais...
0: Le poisson rouge, j'aurais tendance à penser que le poisson rouge...
1: C'est un exemple, ou le serpent, ou...
0: C'est que tu peux pas flatter tant que ça, alors que, mettons, un chat qui vient se coller sur toi chaque matin, un chien avec qui tu joues chaque jour.
5: Oui, c'est sûr qu'il y a des espèces avec lesquelles on a effectivement plus d'interaction ou plus d'intimité, tu sais. Le chat ou le chien qui dort dans notre lit, sur qui on se colle, sur qui on se réconforte quand on a de la peine, ben c'est sûr que l'intensité de la relation va probablement être plus forte que celle d'un poisson rouge. Mais moi, j'observe quand même beaucoup de gens me parler de leur espèce animale que moi, je comprends juste pas, moi non plus, que ce soit un lézard, par exemple, que tu regardes vivre dans son mini habitat, puis j'ai de la misère moi-même à saisir l'attachement qu'ils peuvent avoir. Fait que j'essaie de pas juger parce que je me dis, il y a quelque chose peut-être qui m'échappe à moi. Moi, ces espèces-là ne m'attirent pas, mais je vois quand même que des gens qui ont un fort attachement à toutes les espèces, s'ils choisissent de les entrer dans leur vie puis d'en prendre soin, c'est parce qu'en quelque part, ils ont un attachement, sinon ils le feraient pas.
0: J'avais des grenouilles naines, moi, quand j'étais jeune, puis quand mes grenouilles naines mouraient, j'étais triste.
1: Ben, tu vois, c'était des hamsters.
0: Mais toi, même hamster, on dirait, tu sais, hamster, tu dois le prendre. Tu...
1: Ouais, je pense non, à ça, tu joues avec.
0: Des grenouilles naines. Ça va, ouais. Mais en même temps, je rien contre les gens qui ont des grenouilles naines et peuvent être en grand deuil. J'étais un de ces individus quand j'étais jeune.
1: J'ai le sentiment que c'est peut-être juste le peu importe ce que c'est le fait que quelque chose. Tu sais. Puis. J'ai l'impression, c'est peut-être. Puis tu me dis, Natacha, si je me trompe, mais j'ai le sentiment que souvent, quand on va aller chercher un animal, où il y a beaucoup de gens que ça vient combler quelque chose. C'est pas juste on est rendu dans la vie, il me semble que ce serait cool d'acheter un chien. Tu sais, généralement, il y a des gens qui ont comme un besoin quand ils vont chercher un animal, puis probablement que ce besoin-là est supporté pendant des années. Puis quand tu perds l'animal, au-delà de la peine de perdre ton toutou, ton chat, peu importe...
0: Tu perds une présence tout le temps. Mettons,
1: tu perds un support.
0: Tu sais, si moi, en tant que gars qui habite tout seul, tu sais, je pense souvent à m'adopter un chat. Mais mettons que j'adopte un chat puis je continue de vivre seul, mais avec pendant 5 ans, puis qu'au bout de 5 ans, ben il décède. C'est sûr que tu...
1: C'est à l'envers.
0: Bon, c'est clair. Puis même si tu te ramènes un chat, ça sera pas le même, ce sera pas pareil, ce sera pas aussi colleux.
1: J'entends souvent des gens dire « Ah, t'es mieux de prendre le temps de faire vraiment le deuil de ton animal avant d'en acheter un autre.
0: Oh. » Adopter, on dit pas acheter.
1: Oui, adopter.
0: Hein? J'y étudie.
1: C'est malheureux, mon pimpot.
5: Je pense que chaque situation peut être différente. Ouais. Comme chaque deuil est différent entre individus, mais même pour une même personne, au moment où on va faire un deuil, peut-être dans la jeune vingtaine d'un animal qu'on a eu depuis notre jeune âge versus quand on est rendu peut-être à 40 ans, on n'est pas au même endroit au niveau émotionnel, au niveau de ce qu'on a pu vivre. Fait que ces deux deuils-là, pour la même personne, peuvent être totalement différents. Certaines personnes ont ce besoin. Ils ont déjà peut-être cheminé aussi un peu avant et ont ce besoin de tout de suite se projeter dans un nouveau projet qui est d'avoir un animal. Mais pour d'autres, ils ont besoin de cette coupure-là. Mmh. Ils ont besoin de guérir ce qu'ils ont à guérir, je peux dire, avant de recommencer une relation qui va être très profonde et qui est sérieuse, qui est importante. Fait qu'on ne veut pas faire les choses à moitié non plus. Mais j'aimerais ça revenir un peu tantôt quand vous parliez du deuil. Quand on perd un animal, on perd évidemment notre compagnon, mais il y a aussi comme une espèce de... Je vois beaucoup de gens qui font la rétrospective de ce que leur vie a été au contact de cet animal-là. Ils vont repenser à quand ils se sont séparés, puis que l'animal était là, puis quand ils sont partis de la maison, puis que l'animal était là. Puis ils vont... Souvent, ils vont faire le deuil de leur animal, mais aussi ils vont tomber dans une espèce de nostalgie aussi, mais où ils vont voir à quel point ils ont cheminé beaucoup. Puis pour d'autres aussi, puis ça, c'est, je dirais, la chose qui à chaque fois me détruit un peu, puis je vais avoir de la misère même à vous le dire. Pour certains, c'est le dernier aussi.
1: Ah!
5: Il y en a pour qui, puis souvent, ça va être des gens qui sont rendus à un certain âge, qui sont très conscients qu'un engagement qui va durer 10, 15 ans, ils sont plus là dans leur vie. Puis c'est leur dernier. Puis ça, là, c'est aussi de faire le deuil de là où t'es rendu dans ta vie. Ça, à chaque fois, ouf, je trouve ça... ça me rémotive, parce que quand il me le dit, je me dis, moi aussi, un jour, je vais être rendu à mon dernier. Je regarde Babette, là, elle est bien en vie, elle a 4 ans, elle est en forme, elle est là pour un bout. Mais tu sais, c'est triste. Ils font le deuil du passé, mais ils font aussi le deuil du futur, en quelque part. Puis ça, je trouve ça vraiment, vraiment touchant.
1: C'est vrai qu'on y pense pas souvent, ça. Et j'allais te demander, Natacha, tu sais, t'as fondé, bon, Mon Vet à la maison, parce que t'es vétérinaire depuis plusieurs années maintenant. Et pourquoi l'euthanasie à la maison? Tu sais, on a tendance à se dire souvent, bien, tu vas porter ton animal chez le vétérinaire ou tu fais ça chez le vétérinaire, eux s'en occupent. Qu'est-ce qui t'a donné l'idée de te dire, bien, regarde, moi, je vais commencer à faire ça vraiment dans le milieu de confort de l'animal?
5: Oui. Bien, je vais parler pour moi, là, mes motivations. Je voulais offrir une expérience différente aux gens. Je l'avais expérimenté dans le cadre de mon travail. Bon, évidemment, de faire de l'euthanasie en clinique. Je l'ai fait aussi longtemps dans un centre d'urgence. Je l'ai fait aussi à domicile. Fait que j'étais en mesure de vraiment voir comment ces expériences-là étaient différentes. Puis à quel point, je pense vraiment que pour le deuil de l'humain, le fait de le vivre à la maison va avoir un côté qui va favoriser, faciliter le deuil. Parce que ce souvenir-là, on l'a pour toujours. Hein? C'est, on va souvent, avec le temps, oublier, bon, la première fois qu'on l'a eu, ah ouais, on va se rappeler cette journée-là. On ne se rappellera pas les premiers vaccins ou quand il s'est fait stériliser ou peu importe les petits événements, là, titre à 2 ans. On va tout finir par oublier ces choses-là. Mais les derniers moments de notre animal, on va s'en rappeler pour toujours. Puis ce souvenir-là, c'est un peu comme un petit bout de film qu'on va avoir dans notre tête. Bien, on peut choisir que ce bout de film-là soit peut-être plus réconfortant quand on va y repenser. Ceci dit, il y a des gens qui ne sont pas à l'aise de faire ça dans leur intimité, qui se disent, je veux justement pas que le bout de film, ça soit dans mon salon ou chez moi, dans ma maison. Je veux pas y repenser à chaque fois que je vais être dans cette pièce-là. Puis ça aussi, je peux comprendre. Puis de toute façon, les cliniques vont toujours continuer d'offrir le service, là. Puis il y a beaucoup de cliniques qui ont des salons d'euthanasie qui rendent l'expérience quand même très, beaucoup plus chaleureuse,
1: et
5: plus
1: humaine. Je trouve ça le fun que ça a évolué, parce que moi, je me souviens le chien familial, puis j'étais quand même très jeune là, quand on l'a perdu, puis je me souviens que Pollux, de son nom, on l'a fait euthanasier, c'est un petit shih tzu, t'sais, il était vraiment drôle, et lui, il faisait de l'épilepsie, puis il avait dû lui donner un gaz avant de l'endormir pour de bon, parce que ça pouvait faire déclencher une crise, plus une mort qui n'est pas si plaisante que ça. Là. Mais tu sais, tu dis, Natacha, les dernières images te restent en tête. Je veux dire, moi, quand je pense à ce chien-là, c'est ces images-là, puis c'était sur une table de métal bien fraîche chez le vétérinaire. Il y avait pas, c'était pas cute. Là. Fait que je trouve ça le fun que ça ait évolué, parce que moi, la dernière image plus jeune que j'ai de mon premier chien, c'est quand on l'a fait euthanasier, puis c'est pas des images qui sont plaisantes non plus à garder comme souvenir. T'sais, fait que je trouve ça le fun qu'au moins ça ait évolué même en centre vétérinaire.
5: Oui, c'est ça. Puis en clinique, c'est sûr qu'en ayant un salon d'euthanasie, puis en ayant aussi une certaine évolution de la part des équipes vétérinaires, là, à savoir que ce moment-là, pour nous, ça reste quand on est dans notre cadre de travail, ça reste un rendez-vous avec, tu sais, une technicalité qui entoure le rendez-vous. Mais il faut, les équipes sont de plus en plus sensibles au fait que, non, mais c'est les derniers moments de cette famille-là. Fait, tu sais, on va mettre beaucoup d'attention. Des fois, il va y avoir une petite chandelle qui va brûler dans la salle d'attente avec un petit mot à côté qui dit, si cette chandelle-là est allumée, c'est qu'une famille qui est en train de vivre. Oui, c'est ça. Fait que ça fait que les gens, s'ils voient quelqu'un qui sort en pleurant, ils vont éviter de dévisager. Ils vont comme... On essaie de rendre cette expérience-là, quoique ça reste en clinique, qu'on n'est pas capable de tout enlever, là, les paramètres qui peuvent rester en tête. Mais on essaie de faire en sorte qu'au moins les familles vont vivre une expérience qui va être plus réparatrice.
1: C'est une drôle de question parce que ça semble cru, mais je pense aux gens peut-être qui nous écoutent et qui n'ont aucune idée de comment ça peut se passer à la maison. Là. Comment ça se passe concrètement, le processus d'euthanasie?
5: L'aspect plus technique.
1: L'aspect, oui, plus technique de tout ça, tu sais. Parce que moi, je pense à mon chien, quand tu vas dans un centre vétérinaire, quand tu vas en clinique, là, il est toujours bien, bien stressé. Fait que probablement que j'opterais pour à la maison, ou du moins dans un endroit où je sais qu'il va être confortable. Mais tu sais, j'imagine que tu n'arrives pas juste avec ton kit pic puis bye-bye.
5: Non, non, c'est vraiment un tout autre déroulement. En fait, quand j'arrive, je dis toujours aux gens, moi, je me présente un peu comme si j'étais une amie qui vient prendre un café, tu sais. Dans le sens que j'arrive, on prend le temps de jaser, les gens m'accueillent souvent en pleurant. De toute façon, donc je leur donne un petit peu de temps là, pour décanter ces grosses émotions-là, puis on jase, tu sais, bon, souvent, ils vont vouloir me parler de la vie de leur animal, ils vont me parler des autres animaux qui sont présents aussi, puis moi, je me sers beaucoup de l'environnement pour m'accrocher à des sujets que je pense qui va les aider à mieux vivre. Tu sais, je vais voir, mettons, une photo dans le salon avec le chien puis toute la famille. Puis là, je vois qu'il y a deux jeunes personnes. Je vois, vous avez des enfants. Puis tu sais, je vais essayer de diversifier un peu la discussion pour essayer de les amener à se calmer. Puis on va vraiment se poser, finalement, à mon arrivée. Après ça, bon, évidemment, techniquement, il faut savoir que moi, je fonctionne, puis c'est vrai pour la majorité des vétérinaires, avec deux injections. Donc, la première, qui est le sédatif, qui a comme objectif d'amener l'animal dans un état de détente psychologique, physique, un antidouleur si jamais il y a des inconforts. Donc, l'animal va vraiment être tellement bien que lorsque je vais injecter la deuxième dose, l'euthanasique, son ressenti ne sera pas négatif. Il n'y aura pas de stress à entendre le bruit, par exemple, d'un rasoir ou est-ce que je touche sa patte. Ça va être vraiment très, très détendu et ça permet à l'animal de partir dans des bonnes circonstances, mais aussi aux familles d'observer leur animal qui les quitte, un peu comme s'il est en train de s'endormir. Mmh. Évidemment, j'aime pas utiliser le mot s'endormir, surtout quand je m'adresse à des enfants, parce que c'est important qu'on comprenne que c'est pas un dodo, là, il est pas en train de dormir. Faut pas les mélanger. C'est ça. Mais il reste que visuellement, ça peut ressembler à ça, là, comme image. Fait qu'on voit pas un animal qui se débat, qui allaite parce qu'il a peur ou, tu sais, quoi que ce soit. Ça se fait de façon très graduelle et paisible. Donc.
1: Ouais. Comment on prend la décision de faire euthanasier son animal? Parce que j'ai le sentiment que souvent, il y a une culpabilité qui vient au moment de prendre cette décision-là. On prend-tu la bonne? T'es pas dans le corps de ton animal? T'as l'impression qu'il souffre? Il souffre-tu vraiment? T'sais, c'est souvent, j'entends ça. Ah oui, il y a des bosses partout sur le corps. Il est bien malade, il est bien au ralenti, mais le vétérinaire m'a dit qu'il souffrait pas. Là, fait qu'on le garde le plus longtemps possible. Ouais. Quand est-ce que tu mets un stop? Puis comment t'évites cette culpabilité-là?
5: Bon. La culpabilité, là, dans la décision d'euthanasie, c'est le mot qui revient le plus souvent. Puis je vous dirais, même quand tous les éléments sont là devant nous, que tout est clair comme de l'eau de roche, c'est hyper difficile, hyper rare que je vois quelqu'un qui en vit pas. On a vraiment l'impression, tu sais, de prendre la décision au nom de notre animal, puis ça, c'est difficile. Je le cacherai pas. Maintenant, l'équipe vétérinaire, justement, le vétérinaire qui a examiné notre animal à de multiples reprises, ou les techniciens et techniciennes qui le connaissent bien, peuvent nous guider. Il y a aussi la possibilité sur Internet de trouver des grilles d'évaluation de qualité de vie. Ça vient compléter le travail que les équipes vétérinaires, parce que c'est des observations plus du quotidien, des choses sur son environnement et ainsi de suite. On soutient. Il y a moyen, il ne faut pas être passif dans cette décision-là, il faut être très proactif. Il faut aller poser les questions, il faut se les poser, puis il faut s'outiller. Puis les outils, ils existent, ils sont juste pas si connu que ça. Mais c'est tout un tout. Puis il y a la capacité de la famille aussi à continuer. Mmh. Hein. Des fois, on faut pas non plus s'oublier complètement dans l'équation de la décision, parce que c'est cette famille-là qui doit, par exemple, soulever le chien de 60 livres qui est plus capable de marcher. Puis si, à un moment donné, on est pour se faire une hernie discale, puis qu'on est le pourvoyeur de la famille, ça peut avoir des conséquences graves. Ceci dit, je dis pas que, bon, il y a moyen des fois d'accommoder beaucoup, mais à un moment donné, quand on a atteint notre limite, qu'elle soit financière, psychologique, émotionnelle, physique, il faut aussi en tenir compte. C'est peut-être pas l'élément primordial. Il y a l'animal en premier, mais il y a nous autres aussi là-dedans.
1: J'ai envie de te demander en terminant, Natacha, avant l'euthanasie, avant le deuil, avant tout ça, là, il y a la vieillesse de l'animal. Il faut pas penser directement à sa mort. Puis on a déjà jasé ensemble du confort, justement, de la vieillesse. Je sais que tu as créé des outils, un en particulier, pour nous aider à apaiser, justement, la vieillesse d'un animal, à s'adapter aussi à ça. Veux-tu nous rappeler, c'est quoi les outils?
5: En fait, j'ai créé un site web éducatif qui s'appelle Mon ami Nala. Et qui j'essaie de regrouper toutes les références possibles qui ont rapport avec le vieillissement, mais aussi à la prise de décision là, de l'euthanasie, mais qui va guider finalement un peu les gens dans tout ça. J'ai aussi créé récemment une application d'évaluation de qualité de vie qui est en français, parce que c'est ça le problème des les évaluations de qualité de vie. On retrouve beaucoup de documentation en ligne, mais malheureusement principalement en anglais et sous format papier. Fait que moi, j'ai créé une application qui s'appelle À l'écoute de Nala, qui permet aussi là, de s'outiller là, puis d'en savoir un peu plus sur où on en est rendu.
0: Natacha Barrette, vétérinaire et fondatrice de Mon Vet à la maison, spécialisée dans l'euthanasie à domicile. Merci beaucoup, c'était super intéressant. Merci. Audrey Pinchot, on t'écoute à 14h dans le retour.
1: Je pense à mon chien, là, j'ai le cœur brisé.
0: Ah, t'es sur le bord de pleurer?
1: Ben non, mais je trouve ça, c'est des sujets qui sont
0: Je sais, oui.
1: Moi, je te dis, il y a 6 ans et demi le mien. Là. C'est un Golden Retriever, fait qu'ils disent que comme ils vivent entre 8 et 10 ans, là, moi je prie pour qu'ils vivent jusqu'à 12. Là. Mais tu sais, est-ce que c'est des choses auxquelles tu penses? Le mien, il est rendu blanc. Là. T'sais, fait que tu le vois aller, tu vois ses habitudes changer, tu vois qu'il a plus de misère à courir. Tu vois, c'est des choses auxquelles il faut penser, même si c'est pas nécessairement le fun. Fait que 88-971-1021, je sais qu'on a plusieurs des auditeurs des fois qui se confient justement sur la perte d'un animal. Si vous avez des questions, là, vous pouvez vous rediriger directement vers Natacha. Elle a carrément sa page Facebook, Mon Vet à la maison. Vous avez plein d'informations là-dessus.
0: Merci beaucoup, Audrey. Au retour, la chronique de Nathan Meilleur, une nouvelle habitude qu'on va prendre vers la fin du Point de Max et bulletin de nouvelles avec Mathias Turcotte.
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0: Mad Max à Boulevard 102.1. J'espère que vous passez un merveilleux lundi. Sous la pluie par endroits à Québec. Présentement, dans le Bourgneuf, c'est y a pas l'air de mouiller. C'est nuageux, mais il mouille pas. Et d'ailleurs, on va espérer qu'il mouille pas le dimanche 31 mai prochain parce que la Société Alzheimer de Québec tiendra la marche pour l'Alzheimer IG gestion de patrimoine. Et quand je regarde à la date pour ce qui est de la météo via Environnement Canada pour dimanche le 31 mai, on nous parle d'alternance de soleil et de nuages avec 19 degrés. Fait qu'à la date, ça s'enligne pour être super cool. L'événement qui aura lieu à la maison O'Neill, c'est une belle occasion de se rassembler pour soutenir les personnes qui vivent avec la maladie d'Alzheimer et les autres troubles neurocognitifs ainsi que leurs proches. Cette année, l'inscription, ça coûte un petit 40$ par personne. Vous pouvez choisir la marche de 2,5 km, la course de 4 km ou la course de 400 m pour enfants. Moi, c'est celle-là que je vais faire. Il y a aussi les jeux gonflables, barbecue, maquillage pour enfants, mascotte sur place et plus encore. Et notre escouade Boulevard sera là sur place avec notre animateur Nathan Meilleur pour encourager les marcheurs. D'ailleurs, Nathan Meilleur qui va venez nous voir dans le Point de Max dans les prochaines minutes. Tout est dans tout. Les dons amassés qui sont essentiels pour soutenir, former, informer toute personne concernée par la maladie d'Alzheimer et offrir du répit aux proches aidants. Pour vous inscrire ou faire un don, c'est sur le alzheimer.ca. Soyez généreux. D'ailleurs, un qui est très généreux de son temps, c'est l'ami Mathias Turcotte qui, pour les prochains jours, viendra s'installer avec nous pour un bulletin de nouvelles sur le coup dans 11h30. Mathias, salut!
1: Bonjour!
0: As-tu regardé le match samedi?
1: Bien sûr, c'est sûr.
0: J'espère donc.
1: Un peu de déception, pas
0: ouais,
1: le choix.
0: Ça a fini poche. Puis en fait, ça a même été poche une bonne partie du match. Parce
1: ça n'a pas été facile.
0: La game s'est passée au complet dans le territoire du Canadien, mais on va espérer que l'énergie du Centre Bell ce soir puisse raviver la flamme.
1: Mais tu sais, on a été capable d'aller en prolongation malgré le fait qu'on a
0: exact.
1: Vraiment mal joué.
0: C'est,
1: fait que c'est bon signe dans
0: c'est,
1: ce sens-là.
0: C'est ce que je trouve encourageant, en effet, là-dedans. Le Canadien qui aurait même pas mérité d'aller en prolongation.
1: Non, vraiment pas. Là.
0: Dans les nouvelles, ce matin, mon ami, qu'est-ce qui fait jaser à Québec et ailleurs?
1: Serge Audette, un homme âgé de 72 ans a été reconnu coupable d'homicide involontaire. C'est du côté de Montréal. 30 ans après avoir tué sa
0: wow.
1: victime. Oui, 30 ans après l'histoire. C'est une jeune Montréalaise qui, à l'époque, avait 23 ans qui participait à une fête en compagnie de son ami qui avait également amené son enfant, âgé de moins d'un an à ce moment-là. Le groupe jouait aux cartes et tout, et la femme a informé son groupe d'amis qu'elle se rendait chez son voisin Serge Audette, justement, pour y terminer la soirée comme elle le faisait sur une base régulière. La victime n'est pas revenue le lendemain chez eux. Elle a tout simplement disparu. Ses amis ont contacté la police, mais comme la femme était majeure, ben il n'y a rien qui a été fait concrètement. Là, ça, c'est un peu plus difficile à comprendre dans l'histoire. Il ouais. Aura donc fallu des années et des années pour que finalement, Serge Audette, qui a été entre-temps reconnu comme délinquant dangereux pour avoir agressé sexuellement une femme en 1998, a été retracé par la police. En gros, pendant qu'il purgeait sa peine pour avoir séquestré et agressé sexuellement une autre femme, il a comme avoué à son partenaire de cellule qui avait commis ce crime-là en 2022. Ouais. Il a avoué que justement Patricia, la victime, allait souvent chez lui et que ce soir-là, il aurait pété sa coche parce qu'elle lui aurait refusé des rapports sexuels. La décision du juge qui a été rendue devant une salle remplie des proches de la victime, même 30 ans plus tard. Gabriel Nadeau-Dubois faisait un point de presse ce matin pour déposer un rapport. Le but
0: de j'avais hâte de le voir. Quand,
1: ouais.
0: quand j'ai vu, je pense que c'est vendredi qu'il a fait son annonce qu'il allait nous sortir ça lundi. Puis j'avais très hâte de voir les résultats parce que, tu sais, ça part d'une phrase qu'on entend souvent en politique, tu sais, de dire « Ouais, ben les comtés où le parti au pouvoir est élu vont toujours être favorisés ». Puis ce qu'a fait Gabriel Nadeau-Dubois, c'est qu'il a pris cette phrase-là puis il a dit « Hey, on va checker si c'est vrai ».
1: Puis ça n'avait jamais été vraiment documenté au Québec. Il y a eu quelques documentations côté fédéral, côté gouvernement fédéral, qu'on voyait qu'au niveau des infrastructures en général, on priorisait un peu plus nos circonscriptions. Mais au provincial, ça n'a jamais été fait, mais on a comme toute cette impression-là. Ce que révèle le rapport de Gabriel Nadeau-Dubois qui a été concentré sur les infrastructures en éducation, eh bien, c'est vrai, là. Ce sentiment-là qu'on a, que les gouvernements au pouvoir priorisent, en tout cas, du moins pour la coalition Avenir Québec, on peut dire que c'est vrai, priorisent leur comté où ils sont élus. Ça semble vrai, effectivement, là. Pour vous donner une idée, Dans les circonscriptions caquistes, en infrastructure, en éducation, on a investi en moyenne 1 085 $ par élève présent dans la circonscription. Pour le Parti québécois, c'est 466 $. Donc, on baisse de plus que la moitié. Puis pour des circonscriptions solidaires, par élève, encore une fois, donc c'est proportionnel, là, 235 $. Je vous rappelle que c'est 1 085 $ pour les circonscriptions caquistes. Donc, on investit beaucoup plus dans les circonscriptions qu'on a gagnées. Malgré ce... Tu sais, on pourrait se dire peut-être parce que dans ces circonscriptions-là, les écoles sont moins
2: ça,
1: bonnes.
2: Ça peut être circonstanciel. Tu sais, je trouve intéressant d'avoir les chiffres, mais je suis persuadé que la CAQ va s'être préparée à arriver quand même avec des... En tout cas, sont mieux d'arriver avec des bonnes raisons.
1: Par contre, ce qui est intéressant, c'est que c'est ça, on peut se dire, ah, les écoles sont en moins bon état. Ils ont aussi fait état de ça. Et les circonscriptions CAQistes sont les écoles, sont les circonscriptions avec les écoles les moins âgées et les circonscriptions avec les écoles en meilleur état aussi. Donc, il y a comme rien qui concorde dans ces investissements-là. Et Gabriel Nadeau-Dubois, justement, aujourd'hui, qui disait que tous nos enfants devraient avoir un droit à l'éducation égaux.
3: Le droit à l'éducation, c'est un truc que tous les enfants ont, peu importe si on grandit dans une circonscription qui vote toujours pour l'opposition. Est-ce que, donc, comme enfant, on mériterait d'être dans une école qui n'est jamais rénovée? Je pense que personne de raisonnable va penser ça.
2: Non, c'est intéressant. J'ai hâte de voir la réponse de la CAQ.
1: En parlant de la CAQ, Christine Fréchette qui va annoncer aujourd'hui une abolition de la TVQ pour certains produits d'épicerie. Avec ça, on devrait avoir une réduction du coût d'immatriculation. Une aide financière pour les moins nantis. Ça va être annoncé aujourd'hui du côté de Sherbrooke en après-midi.
2: Oh yob, les dépenses.
1: Ouais, c'est Radio-Canada qui rapportait ça. Là, juste pour la TVQ, c'est une mesure qui va coûter 100 millions de dollars. Je vous rappelle, Christine Fréchette avait une enveloppe de 250 millions pour faire des dépenses une fois qu'elle allait être chef, prévue au budget. On est rendu à 292 millions déjà avec ses promesses qu'elle a faites jusqu'à maintenant. Ministre Éric Girard qui a comme dû se contredire à propos de ça au cours de la fin de semaine. Je vous ramène, samedi, Radio-Canada nous informait que le 2 mai, Éric Girard avait écrit une lettre à la première ministre pour lui rappeler que la somme de 250 millions... Ben, c'était ça la somme qui était allouée, puis elle devait pas être dépassée parce qu'il commençait à être inquiet du nombre d'annonces prévues au calendrier. Je vous ramène même à une citation directe de ce courriel-là. Les Québécois connaissent l'état des finances publiques et souhaitent une première ministre responsable qui ne dépense pas à tout vent comme son prédécesseur était perçu.
2: C'est assez clair, hein?
1: C'est assez clair, c'est assez direct. Visiblement, Christine Fréchette n'a pas trop écouté parce qu'elle a déjà dépassé ce même budget-là.
2: Et moi, ce qui me fascine, c'est les explications d'Éric Girard ce matin qu'on voit dans Radio-Canada.
1: Oui, il a dit que la marge de manœuvre nécessaire pour dépasser le montant de 250 millions de dollars, finalement, il y en avait une. On précise pas le montant de cette même marge-là. On explique que c'est parce qu'on a eu un peu plus de transferts fédéraux que prévu sur l'ensemble du cadre financier, puis on a un peu plus de revenus
2: fait
1: également.
2: Fait que le 2 mai, ça fait 3 semaines, Éric Girard écrit à Christine Fréchette, « Calme-toi dans les dépenses, oui. Les Québécois sont pas caves, ils vont voir que ça marche pas. » On est 3 semaines plus tard et là, finalement, ça a l'air
1: tout
2: qu'on a la place, puis que là, à cause... il y a 3 semaines, on devait les avoir, ces chiffres-là, là. Ça s'est nourri d'en face.
1: Maintenant que c'est sorti dans les médias, ah non, c'est correct finalement.
2: Eh ouais.
1: Madame Fréchette fait bien ça.
2: Fait qu'elle continue de dépenser.
1: Je vous amène du côté de l'Ontario, politique provinciale, mais en Ontario, Caroline Mulroney, la fille de Brian Mulroney, qui a annoncé aujourd'hui qu'elle va démissionner de son poste de ministre des Affaires francophones et de présidente du Conseil du Trésor le 5 juin prochain. Elle va aussi renoncer à son siège d'élu. C'est dans une longue publication sur ses réseaux sociaux qu'elle a annoncé. Elle en a profité pour remercier notamment le premier ministre Doug Ford, les habitants de sa circonscription et ses différents collègues. Elle explique sa décision surtout avec sa situation familiale. Elle nomme la mort de son père il y a de cela 2 ans et ses enfants qui ont pris leur envol vers leur vie d'adulte. Par contre, il y a certains questionnements qui commencent à être posés. On sait que Pierre Poilievre, ça se passe pas bien du côté des conservateurs au fédéral. Caroline Mulroney, c'est un nom qui revenait beaucoup attaché à ce parti-là au cours des dernières années. Est-ce qu'elle pourrait être tentée de faire le grand saut en politique fédérale au cours des prochains mois, prochaines années?
2: Le timing est particulier. Alors qu'on commence à sentir la soupe chaude de plus en plus pour Pierre Poilievre, là, tu te dis, OK, on a le temps de rentrer peut-être un nouveau chef, une nouvelle chef avant les prochaines élections. Drôle de timing.
1: Je termine avec cette dernière-là, une coalition de villes et d'organismes qui sonnent l'alarme, qui demandent plus d'argent au final au gouvernement provincial pour améliorer la vitalité des centres-villes québécois. Réclament également une stratégie nationale. On demande deux choses en particulier, plus d'autonomie, mais surtout plus de financement avec notamment un fonds de 500 millions de dollars. Puis là, ça commence à faire beaucoup d'enveloppes qu'on demande au gouvernement provincial du côté des municipalités. On rajoute ça à l'infrastructure, à l'itinérance. On dénonce, entre autres, les coûts de construction reliés à la conservation des bâtiments au niveau des normes patrimoniales. Ce qui est intéressant, c'est qu'il y avait des chiffres liés à ça. 86% des Québécois, selon un sondage IDG, qui appuie un soutien gouvernemental au centre-ville. Et 45% des municipalités au Québec estiment que leur cœur, leur centre-ville, s'est fragilisé ces 10 dernières années.
2: Merci beaucoup, Mathias Turcotte. On t'écoute dans les prochaines minutes dans On en jase avec Jeff. Après une défaite en prolongation par la marque de 3-2 samedi, le Canadien qui est de retour à la maison ce soir pour le match numéro 3 de la série face au Hurricane. La Caroline qui est sortie forte samedi pour créer l'égalité. Le CH, il va tenter de faire mieux ce soir. Dans l'autre finale de conférence, l'Avalanche du Colorado qui a échappé une avance de 3-0 hier pour finalement s'incliner 5-3 face aux Golden Knights. Vegas qui prend donc les devants 3-0 dans la série et pourrait en finir demain. C'est toute une surprise et ça en serait une solide si les Golden Knights étaient en mesure de balayer l'Avalanche. Faut dire que Carl Macar était de retour au jeu, clair. Encore incommodé par une blessure au haut du corps. Et comme si l'Avalanche avait besoin de tout ça, Nathan MacKinnon a subi une blessure après avoir bloqué un puissant lancé. Il est resté dans le match, était assez mal en point toutefois. Les Sacks de Chicoutimi, eux qui restent dans le coup au tournoi de la Coupe Memorial grâce à une victoire de 3-2 en prolongation face aux Rockets de Kelowna. On va terminer le calendrier de ronde préliminaire face aux Rangers de Kitchener demain. Capitale de Québec, c'est demain que ça se passe pour ce qui est de l'ouverture locale face aux Miners de Sussex County. Nathan Meilleur, dans les prochaines secondes. On se parle de la maudite réglementation sur la sécurité des piscines. Là. Ça continue de faire jaser.
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0: 11h46 dans le Point de Max à Boulevard 102.1 et j'ai le plaisir d'accueillir Nathan Meilleur en studio, lui qui venait habituellement nous voir les mercredis. Maintenant, on va faire ça une couple de fois par semaine quand ce sera possible pour lui aux alentours de la fin du show. Nate, salut!
1: Hello!
0: Tu passes un beau week-end.
1: Magnifique week-end.
0: As-tu regardé le match du Canadien samedi?
1: Oh que oui!
0: T'es rendu un grand fan, toi.
1: Je suis rendu un très, très grand fan. On a reçu des amis à la maison. On a fait ça en grand. Nacho pour tout le monde avec les enfants. Mm. On était quand même une méchante gang chez nous.
0: Je t'ai pas invité?
1: T'as pas d'enfant.
0: Ah!
1: Ou du moins, tu ne le sais pas encore.
0: Voilà, mais, ça explique le tout.
1: Mais on a fait un truc familial.
0: Ah!
1: Puis on avait pensé aller à l'Agora. Port de Québec.
0: J'étais là. C'était super le fun.
1: Ça, c'était cool.
0: Vraiment.
1: Hein? L'ambiance devait être folle.
0: Ouais, show de Sarah Dufour gratuit. Sarah Dufour qui est toujours super bonne. Elle nous a fait l'hymne national.
1: Oh, wow.
0: Après ça, on a eu la game diffusée sur écran géant à l'Agora. Ils font pas à soir ni mercredi. Par contre, de ce que je comprends, ils vont le faire vendredi puis à voir pour dimanche, là, si nécessaire pour la game de dimanche. Mais vendredi, là, puis là, à voir avec la météo. À date, c'est pas super. Fait qu'à suivre. Là. Mais vendredi, il y aurait un match à l'Agora.
1: Mais ça serait vraiment bien aussi. Puis à voir aussi s'il y en aura peut-être d'autres du côté du centre Vidéotron aussi qui vont être réannoncés. Mais honnêtement, belle initiative.
0: Ouais.
1: Des gens qui sont derrière ça, là, je les salue tous.
0: On pense à Carl, surtout Carl Manuel.
1: Ben
0: là.
1: Oui, c'est ça, avec District 7, entre autres. Là, mais belle initiative, c'est vraiment une bonne idée de se rassembler. Fait qu'en fin de semaine, moi, j'ai fait ça et je me suis occupé de ma piscine aussi, Max.
0: Ben oui.
1: Parce que j'ai ça, moi, chez nous, une piscine hors terre depuis quelques années, déjà 5 ans.
0: Es-tu conforme ta piscine?
1: Je le sais plus.
0: Ouais, c'est ça l'affaire. Hein?
1: Puis j'ai trouvé ça vraiment intéressant, l'article qui est paru dans le Journal de Québec hier, où on a discuté avec un expert en bâtiment qui s'appelle M. Sylvain Leroux et qui, lui, a fait partie du fameux comité qui a été créé en 97. Parce que malheureusement, l'été 1997 a été un record en termes de noyades ici au Québec. Et on a décidé à ce moment-là de créer le Comité provincial permanent sur les piscines privées, le CPPPP.
0: Et c'est lui, Sylvain Leroux, qui l'a même... qui le présidait, mais
1: ouais.
0: était le même fondé, ce comité-là. Fait que moi, quand ce gars-là parle... me dit qu'il sait un peu de quoi qu'il parle.
1: Puis, c'est ce qui est intéressant, c'est que lui revient dans cet article-là, en gros, gros résumé, en disant... on est en train d'alourdir la patente énormément et on devrait peut-être revenir à ce que nous, on a proposé en 2000. On a formé ce comité-là qui rassemblait quand même 18 organismes là, au niveau municipal, au niveau de différentes instances du gouvernement, régie du bâtiment et tout ça. On en arrive avec une solution qu'on propose en 2000. C'est le Parti québécois à ce moment-là qui est au pouvoir. Finalement, ça va attendre jusqu'en 2010 avant qu'on décide d'aller de l'avant. Là, c'est les libéraux qui sont au pouvoir à ce moment-là et de dire, OK, parfois, on va vraiment faire un code, on va réglementer tout ça. On avait une date butoir qui était au mois de septembre 2025. On a vu la grogne des citoyens qui ont dit « Hey, vous nous avez pas donné le temps. Les compagnies de clôture

0: entre autres, que moi, ce que j'ai autour de ma cour, parce que ma cour est clôturée, tous les côtés. Fait que trois côtés, quatrième côté étant la maison, OK? Mais j'ai une clôture ouvrée, qu'on appelle. Fait que, tu sais, c'est des planches de bois, une chaque côté, là, avec des deux par quatre qui sont de travers pour tenir ça. Là, ça prend une clôture d'au moins 1,2 mètre minimum à partir du sol. Sauf que si le haut de la clôture est considéré comme escaladable, ce qui est le cas parce qu'il y a quand même un madrier qui est de travers, ben là, ta clôture est plus conforme. Sauf que moi, quand j'ai installé cette clôture-là, on m'a dit ça pour clôturer une cour.
1: C'est, avec,
0: c'est correct. Quand j'ai fait faire le patio, j'ai fait installer évidemment la porte avec les fameuses pentures à ressort. Ça prend ça. Il faut que la porte se referme automatiquement avec un loquet pour être sûr qu'un enfant n'est pas capable de pousser la porte par lui-même. Ça prend un système, même si la porte n'est pas barrée, qui va faire en sorte que la porte ne s'ouvre pas par elle-même. Ça, j'ai tout fait installer ça. Puis les poteaux, il y a une certaine distance encore là, légale aussi. Là, moi, quand j'ai fait installer ça, tout était correct. Mais là, quand je lis le règlement, j'ai quand même un bout de bois dans le bas. Fait qu'un enfant serait capable quand même de se glisser un pied et de grimper après la clôture. Mais la clôture est supposée être la bonne hauteur, mais le règlement a rechangé depuis.
1: C'est la maison des fous.
0: C'est vraiment la maison des fous, je sais plus. Puis ce qu'on constate avec cet article-là, c'est que les règlements ne sont pas clairs non plus. T'sais, on définit une piscine comme un bassin qui contient plus de 60 cm d'eau. Au lieu de dire qu'il peut contenir. Fait que ça veut dire que si t'as une piscine hors terre, puis tu décides d'abaisser l'eau à moins de 60 cm, parce que mettons que tu dis là tous ces règlements-là... Exactement. C'est bien trop compliqué. Moi, j'abandonne le projet. Puis, tu vois, nos collègues du côté de Weekend en ont parlé ce matin, puis ils ont reçu des textos exactement avec ça comme réponse. « Hey, sais-tu quoi, la piscine, nous autres, on a tout arraché. C'est trop compliqué. Ouais. On n'a pas les sous à mettre là-dedans. Ça nous intéresse plus. » Parce que ça aussi, c'est que ça coûte une fortune,
1: ben oui.
0: Là, adapter ces affaires-là.
1: Je me souviens d'histoire, il y a quelques mois, qui était sorti que pour une histoire de centimètres entre les barreaux, même pas centimètres, c'était de millimètres, me semble. C'est une histoire de millimètres d'espace entre les barreaux qui marchait pas pour un monsieur, puis que ça allait coûter des centaines, c'est pas des milliers de dollars. Parce que ces barreaux étaient espacés, puis ça marchait pas de, mettons, je lance 5 millimètres. Hey, c'est un demi-centimètre. Puis là, lui, on lui dit, hey, ça marche pas. Ça marche pas, va falloir te mettre des milliers de dollars pour surajouter, enlever, en tout cas, tel nombre de millimètres entre tes barreaux. C'est du niaisage.
0: Écoute,
1: là.
0: Max, c'est du milieu du barreau qu'il faut calculer. Okay? Fait que si, par exemple, la réglementation dit que c'est 4 pouces, faut que tu calcules du milieu de ton barreau à l'autre milieu de barreau. Fait que si tu fais l'erreur de calculer ta distance de 4 pouces entre la fin de ton barreau et le début de l'autre, mettons qu'on prend des barreaux rectangulaires, ouais. Là, t'es plus légal, t'es plus legit. Je pense que, malheureusement, ça vient avec une dose de stress déjà à être propriétaire d'une piscine. OK, on se fera pas de cachette. Tu décides de t'installer une piscine dans ta cour, que ça soit hors terre, creusée, semi-creusée, peu importe c'est quoi, ça vient avec des responsabilités. T'as pas le choix de t'assurer que ta cour est conforme. On a eu des étés épouvantables, 97 en est un exemple. On a décidé quand même de mettre un comité en place, justement, qui arrive avec des solutions. Mais à l'époque, on proposait une solution dans un rapport qui tenait sur 2, 3, 4 pages. Là, on est rendu avec un document de 20 pages. C'est sûr que les gens s'y perdent. Les taux d'intérêt ont augmenté énormément. Tout coûte cher. Ça fait en sorte que j'ai l'impression qu'avec ces règlements-là, même si on nous donne jusqu'en 2027, malheureusement, il y a des familles de la classe moyenne qui vont être obligées de prendre la décision de dire « Hey, les enfants, la piscine, c'est terminé. » Parce que papa puis maman, ou papa, puis maman ont pas l'argent pour mettre le 10, 12 000 d'amélioration qu'il faut mettre sur nos clôtures, sur nos barreaux. C'est rendu beaucoup trop simple. Et la crainte, finalement, d'investir des sous, mais que ça soit pas fait comme il faut et que quelqu'un passe puis que tu sois mis à l'amende quand même, fait en sorte que ça aussi, ça rajoute un stress supplémentaire. Mon point est le suivant. Le comité, puis la présence du comité, puis l'existence de ce comité-là est importante. Hey, il y a eu des morts, là. On n'y est pas avec ça, OK? Ça, c'est correct. Par contre, alléger ça un peu, parce que là, c'est rendu beaucoup trop compliqué puis beaucoup trop stressant.
1: Il y a des gens qui ont de meilleure mémoire que moi. L'histoire que ça allait coûter cher, deux personnes nous ont écrit 88-971-101, 1,64 mm. C'était pour 1,64 mm. Fait que c'est ça qui est ça. Merci beaucoup, Nathan Meyer.
0: Ça fait plaisir. Fait que demain, même heure, même poste.
1: Oh que oui!
0: Parfait.
1: Et Jeff Fortin s'en vient avec Mathias.
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2: Bon midi tout le monde! Vous êtes à l'antenne de Boulevard 102.1, c'est l'émission On en jase, midi 1 exactement. Je voudrais vous aviser immédiatement que je suis très en forme aujourd'hui malgré le mauvais temps. Ce qui fait en sorte que je vais sûrement faire un peu de sarcasme et de blagues.
3: Mais bon, c'est une bonne nouvelle, ça.
2: Ben oui.
4: Oui, il faut juste avertir, parce que tu sais, des fois, tu fais du sarcasme, puis là, les gens comprennent pas que c'est du sarcasme, puis tu peux être cancellé.
3: C'est vrai que le sarcasme, en 2026, ça a l'air d'être une notion bien compliquée.
2: C'est ça.
4: Vaut mieux le préciser.
2: C'est pour ça. Je suis en forme, certainement parce que j'ai passé un super week-end. Hier, dans un minivan, j'ai transporté 6 ados garçons jusqu'à la Pocatière et je les ai ramenés pour leur... Flag football, 2 victoires de l'école. Les Sentiers, on termine au premier rang, les séries dans 2 semaines. Et, on dit que j'aimerais ça être un ado. Oh! Ils sont tellement beaux. C'est des amis, dont un. Ils se respectent. Écoutent de la musique, ils jasent de filles, font des niaiseries, s'accœurent sur leur performance au flag football. Ah! Oh!
4: Tu retournerais là.
2: Que des beaux ados.
4: Hey, Mathias, ça fait pas longtemps que t'étais ado.
3: Oui.
4: Tu retournerais-tu ado?
3: Hey, c'est une bonne. Puis j'ai eu la réflexion en plus en fin de semaine. Je suis monté à Victo avec mon chum de secondaire. On est allé jouer au golf. Tout super belle fin de semaine. Puis j'en parlais. Il y a peut-être 2 ans, tu m'aurais dit tu retournes ça au secondaire. Puis je m'ennuyais un peu du secondaire, de ce temps-là, d'être un peu nono, puis juste avoir du fun, puis triper entre boys. Puis là, depuis que je suis comme embarqué pour de vrai dans la vie d'adulte, je travaille temps plein. Je commence de plus en plus à avoir mes affaires. J'ai envie de te dire non. C'est comme, c'est une époque où j'ai eu du fun, mais que c'est correct que ce soit fini aussi.
4: Mmh, moi, j'ai zéro nostalgie.
3: Ah hein? Ouais, aucune.
4: Mais c'est
3: pour... Parce qu'il y a quand même un peu de nostalgie, non? Zéro.
4: Honnêtement, je suis pas une personne nostalgique. Fait que je suis peut-être pas votre personne moyenne. Je sais pas si les gens à la maison, vous êtes nostalgiques. 418-971-102.
2: Est-ce que vous retourneriez à l'adolescence? Mathias, non. Antonine, zéro pin-bar. Moi, demain matin, tu me redonnes 15 ans.
4: Ah ouais.
2: Moi, je restarte ça demain matin.
4: L'école, premièrement, je suis pas une fan, moi, à base. Là. L'école, c'était pas mon fort nécessairement. Le manque de confiance en moi.
2: Ouais, je comprends.
4: Moi, ça, je veux dire, je repense à ça, je me dis, pauvre petite, j'avais comme aucunement confiance en moi. J'avais des amis, puis c'était le fun. Là. J'ai des bons souvenirs de party, mon bal de finissant. J'ai des trucs bien romancés dans ma tête, mais je le sais que c'était pas la majorité du temps, mettons.
3: Non, mais c'est vrai. Mais puis la majorité des adolescents ont pas confiance. Ça, on l'oublie parce qu'on n'est plus dans ce pot-là, mais la confiance n'est pas au plus haut niveau. Mais c'est vrai que, puis c'est vrai en politique, c'est vrai dans la vie, on a tendance à se rappeler des bons souvenirs puis moins des mauvais souvenirs
4: mais
3: aussi.
4: Ça dépend de ton tempérament. Il y a des gens qui veulent le verre à moitié vide puis d'autres à moitié plein. Hey, des gens qui sont très nostalgiques comme Jean-François.
2: Ma
4: là.
2: Gang de chums!
3: lui, il est parti,
4: là.
2: Ma petite blonde, trop pas trop. D'un bord à 15 ans, je me saoulais à gueule.
4: Ouais, moi aussi, pas mal.
2: Oh, wow! Puis quand on parle de confiance, je sais pas ce que j'avais, mais tabarouette, j'avais une baby face, j'avais rien pour rentrer
4: la
2: dans
4: la confiance
2: bord.
4: Infinie de l'homme blanc.
2: Puis quand je t'ai défoncé les portes, je passais à côté du doorman comme si j'en avais 38, puis il me laissait rentrer. Ah, oh, quelle époque!
3: C'était le bon vieux temps, ça,
4: c'était
3: Jeff.
4: Le bon vieux temps. Ah, ouais. Tu sortais dans quel bar?
2: Chez son père, beaucoup.
4: Ooh.
2: Bord de Chansonnier. Fait que tu vois, quand je te dis j'ai déjà été souverainiste, j'avais une petite tendance dans la souveraineté
4: picher,
2: à ce moment-là. Un petit peu de Paul Pichet, Rue d'un printemps, le kit. Un petit peu de Fiori Séguin, va-t'en d'ici.
4: Ah, ben ouais.
2: Ah, non, j'étais vraiment du Jean Leloup, du Daniel Bélanger. Non, j'adorais.
4: Musique franco. Là.
2: Ah, oui, mais j'ai toujours été un grand fan de musique franco. Tu sais, même encore aujourd'hui, je vais plus voir par année de shows franco que de shows anglo. Tout le temps. J'aime beaucoup maintenant la scène plus alternative, punk rock franco. C'est Red Japan qui me l'a fait découvrir. Puis, non, j'adore ça, aller voir des shows franco. Honnêtement, là, je suis... ben, je l'ai dit, hein? Mon prochain vote va être sur l'identité québécoise.
4: Oui, c'est ça. Fait que c'est par la culture qu'on va t'avoir.
2: C'est ça. Faut que les bobines suivent les bottines.
4: Les bobines.
2: Oui, les bobines, ça ne marchait pas, mon affaire. Claude André qui dit oui, mais en 1980. Demain matin, tu me redonnes 10 ans. Quelqu'un, non, qui a mieux la vie adulte parce que malheureusement, a vécu de l'intimidation là, au secondaire.
4: Oui, il y a ça là, qu'on n'a pas abordé.
3: Parce qu'on parle bien gros des adolescents à essayer. On est niaiseux, mais il y a une bonne partie du fait qu'on est niaiseux aussi qui fait en sorte que pour plusieurs personnes, puis je sais pas si... Parce que moi, c'est... proche de moi, mais je m'en souviens au secondaire, beaucoup de personnes qui se faisaient écœurer, puis c'est encore présent, là, on en parle, mais des personnes qui se font écœurer pour eux autres de secondaire ou d'adolescente, c'est pas nécessairement de la nostalgie. Moi, c'est ça, exact.
2: J'ai volé au dépanneur. Hey, j'ai volé le dépanneur de mon beau-père actuel.
4: T'as volé au dépanneur?
2: Ah oui, au Sonorco. Nous autres, on allait chez Girard à 15 ans, on sortait de là bien chaud, on était 8-10 boys qui s'en allaient veiller, et puis là, on disait « OK! » Il y en a deux qui rentrent. Toi, t'achètes ça. Pendant ce temps-là, les autres, on s'en va là, cacher des affaires dans notre côte.
4: On n'avait pas d'argent.
2: Mais ce que je me suis rendu compte, c'est que ma blonde que j'ai actuellement, je l'ai volée pendant qu'elle travaillait au Sonorco à l'époque.
4: Ah oui, c'est bien romantique.
2: Elle travaillait au Sonorco, puis je l'ai volée. J'ai volé mon beau-père actuel.
4: Je leur ai dit aux deux.
2: J'ai dit, hey, je vous ai volé.
4: Bon, là, pendant
2: puis
4: qu'on avoue
2: dans
4: les crimes,
2: quand même.
4: Moi, j'avais volé un vernis à ongles aux Jean Coutu. Mais je m'étais fait pogner.
3: OK, tu t'es fait pogner.
4: Je me suis fait pogner. Puis, ils ont appelé ma mère.
2: Ouais.
4: Puis, ma mère, elle les a engueulés. C'était vraiment bizarre.
2: Hein?
4: Elle dit, franchement, c'est du maudit niaisage, arrêtez de me déranger. Puis, il m'est rien arrivé à cause de ça. Puis, j'étais tellement surprise parce que ma mère était quand même sévère. Puis là, je sais pas, là, on dirait, je sais pas si c'est la manière dont le Jean Coutu a approché ma mère, mais ça avait pas fait. Mais bref, j'ai jamais revolé. Tu sais, j'aurais pu dire, ma mère m'a pas chicané, je vais revoler. Et j'avais tellement été stressée. Je sais pas, ça vaut pas. Le stress que j'ai vécu valait pas le vernis à ongles.
2: Je te pose la question, justement, parce que ce matin, on en a parlé dans le pit stop. Qu'est-ce que tu fais que ton enfant, s'il était dans le fameux bar à Trois-Rivières qui était 600, dont 70 mineurs, puis là, qui se fait arrêter par la police, puis qui se retrouve à la centrale de police, OK? Denis Gravel puis Marceau ont dit, je le laisse poireter là. Moi, j'ai dit, je m'en vais le chercher, puis j'ai dit, il n'y en a pas de trouble. T'es hot, t'es rentré dans un bar avant d'avoir 18 ans. Hey, moi, de 15 à 18, là, quand je rentrais dans un bar, là, crève que je me pétais. T'es là, je devenais surconfiant.
4: Bon, ça vient de là, probablement, ta confiance infinie. Premièrement, ça me rappelle vraiment des souvenirs d'adolescence aussi, parce que nous autres, on sortait à relève quand on n'avait pas le droit. Et la fin de semaine qu'il y a eu la méga descente, puis que toutes mes amies se sont fait arrêter, mes parents m'avaient obligé à aller au chalet, puis j'étais vraiment, tu sais, comme les pires parents du monde.
2: T'étais frustré, j'espère donc.
4: Puis là, ils m'ont sauvé d'une humiliation puis de problématiques d'arrestation policière dans une descente. Moi, je pense que pour répondre à ta question, j'irais les chercher, mes gars, là, si,
2: ben
4: c'est
2: oui.
4: Quand ils font des niaiseries, mais je ferais vraiment de grosses babounes. Puis mon chum dit que je peux... Il y a rien que je peux pas accomplir avec mon regard de feu, de mère fâchée.
2: Ouais.
4: Je dis pas un mot. Puis là, mes gars, ils se décomposent un petit peu, mais je suis là pareil. Parce que je veux qu'ils... En fait, c'est... Tu veux être dans leur vie, tu veux être là pour eux autres, t'sais. Tu veux leur faire sentir que l'amour est inconditionnel quand même.
2: Moi, pour de vrai, là, avant de passer la parole à Mathias, ce serait quasiment une tape dans la main, good cop, même.
4: Non, peut-être pas ce point-là, par exemple.
3: Ouais, c'est peut-être un peu exagéré.
4: Moi,
3: je suis
4: là pour toi, je te fais filer cheap, mais je suis là.
2: Moi, je le ferais pas filer cheap, il a réussi à rentrer.
4: Oui, mais là, tu le apprends pas à respecter les règles un petit peu, mettons, dans la vie ou.
2: Les règles.
4: Bon,
2: remets-toi à l'orange.
3: Non, mais je suis d'accord avec toi, Jeff. Peut-être pas au point de l'efficité puis une table dans les mains. Là. Mais j'écoutais Yann.
2: C'est good job, man.
3: Non, mais j'écoutais Yann puis Denis parler à matin puis on les laisse au poste de police puis après ça, on a une discussion avec eux. Dans ma tête, c'est comme ils se souviennent pas comment ils étaient à 16 ans.
2: Ouais. Mais non, ils n'ont rien fait de grave, ils ont juste rentré dans un bar.
3: Ben, d'un certain sens, je suis d'accord avec toi. Moi, je me souviens à 16 ans, puis je considérais pas que j'étais un adolescent difficile. Mais j'aurais été dans un bar, je me serais fait mis dehors, au bar, au poste de police, tout. J'aurais appelé mes parents, puis mon père m'aurait dit, ben, je te laisse là. j'aurais dit, ben là, pas, j'ai rien fait de dommage, je prends pas de drogue, j'ai pas fait de crime. J'étais dans un bar, là, common. Ben,
2: oui.
3: Le lendemain matin, quand il serait venu me chercher, j'aurais pas voulu discuter, mettons.
4: C'est ça, ça coupe le canal de communication. Ben oui. Faut pas tomber dans l'extrême. Par contre, tu sais, moi, je suis en désaccord quand même avec toi, Jeff, parce que il y a comme un apprentissage à faire là-dedans. C'est comme, écoute, man, t'as voulu pas respecter les règles. Tu sais, je vais être là pour toi. Mm-hmm. Mais par exemple, il y a des conséquences dans la vie, là.
2: Ouais. T'sais. Ben, on y va tout avec l'éducation qu'on a eue. J'ai eu une superbe éducation de mes parents. C'est pour ça qu'à 15 ans, le vendredi soir, j'étais assis à côté de mon père chez Gérard. C'est hot, hein?
4: C'est correct. Mais ça dépend du genre d'enfant que t'as aussi en passant. Tu sais, il y a des enfants, là, il faut les tenir un petit peu plus serrés.
3: Oui.
4: Parce que tu dis, un jour, c'est le beurre, après ça, ça va être autre chose.
2: Non, non, je suis d'accord, très, très, très d'accord.
4: Mais quand tu as une bonne relation avec tes enfants, ben, oui. Tu sais bien que c'est la pire affaire qu'ils vont faire. Tu sais, mettons, tu dis, je suis dans un bar, ben, mais je prends pas de drogue, je fais pas de... Tu sais, c'est correct. Mais tu le files aussi, le tempérament de ton enfant.
2: Exactement. Bon, fait que il y a des gens ce matin qui se disaient, Édouard, écoute et prends des notes. Le matin, il écoute pas le midi des fois, par exemple.
4: Ben, il est supposé d'être à l'école.
2: Parce que là, Elliot a 18. Elliot a 18, fait que lui, c'est correct, c'est réglé. Il est rentré pour la première fois dans un bar à l'âge de 18 ans. Mais peut-être qu'Edou, ça va y tenter avant.
3: Mais tu sais... Puis le pire, c'est que j'ai envie de te dire, ça m'a quand même étonné, 70 mineurs, parce que j'ai l'impression qu'il y a moins de mineurs qu'avant qui ont tendance à aller dans les bars.
2: Ça a l'air qu'à Trois-Rivières, les mineurs vont encore veiller.
4: Ça a l'air. Parce que moi aussi, dans l'entourage de mon fils, c'est pas la grosse affaire, là, aller clubber. Là.
3: Ben même là, aller dans les bars, c'est moins populaire chez les jeunes tout court. Là. Moi, à mon âge, mes amis, on va ben d'un bar.
2: Il y a un texto qui est rentré. Jeff a raison, c'est le problème du bar, c'est pas la faute des mineurs qui sont dedans. Hey! Chez son père, j'allais veiller, ma prof d'anglais, ma prof de maths était là de secondaire 5.
4: C'est spécial. On fait-tu des nouvelles?
2: Très spécial. On fait des nouvelles parce qu'après ça, il faut parler politique. Hey, je me suis emballé sur le fait que j'aimerais ça devenir ado.
3: Il aimerait ça rentrer dans des bars en état mineur. Là,
2: ah oui, le thrill que ça venait.
4: C'est sûr.
2: OK,
4: c'est un
2: bon.
4: Défi.
2: On passe aux choses sérieuses, les nouvelles. Excusez-moi, je suis un petit adolescent aujourd'hui. Je l'ai dit par contre, à ma défense, je l'ai dit au départ, je file tempête de neige. Mathias, c'est une nouvelle?
4: J'espère qu'il n'y aura pas de tempête de neige.
3: Ben, en tout cas, il va en avoir une tempête du côté de l'Alberta au cours des prochains mois, alors qu'on se lance en campagne référendaire. Formulation de la question, je vous la rappelle, là, pour ce fameux référendum qui s'en vient sur la souveraineté, mais pas vraiment, là, en fait. Là. La question est la suivante. L'Alberta doit-elle rester une province du Canada ou le gouvernement de l'Alberta doit-il entamer la procédure juridique prévue par la Constitution canadienne afin de tenir un référendum provincial contraignant sur la question de savoir si l'Alberta doit ou non se séparer du Canada? Bon, pour ceux qui n'ont pas compris, puis avec raison, en gros, ça demande si l'Alberta doit commencer ou non un vrai référendum sur leur souveraineté. Mark Carney a commenté ce référendum-là aujourd'hui en disant qu'il n'allait pas rester un spectateur. Il va certainement faire campagne pour l'unité canadienne, ça a été ses mots. A ajouté aussi qu'Ottawa a l'obligation d'évaluer si la loi sur la clarté référendaire s'applique dans ce cas-ci ou non. Gabriel Nadeau-Dubois qui nous a publié un rapport ce matin. Le but de ce rapport-là, c'est de répondre à la question suivante. Est-ce que la CAQ priorise ou non les circonscriptions dans lesquelles ils sont élus pour leurs investissements en matière d'infrastructure d'éducation? En gros, la réponse est oui. La CAQ investit davantage par élève dans les circonscriptions où qu'ils sont élus depuis qu'ils sont au pouvoir. 1 085 $ par élève dans les circonscriptions caquistes contre seulement 466 $ par élève pour celles péquistes et 235 $ pour celles solidaires. Et je termine en politique provinciale avec Christine Fréchette qui va annoncer aujourd'hui une abolition de la TVQ, notamment sur certains produits d'épicerie. Là, on parle de fruits, légumes, barres déjà coupés, barres tendres, noix ou encore des muffins. Ça va être annoncé du côté de Sherbrooke en après-midi. Cette mesure-là, tout seul, va coûter 100 millions de dollars par année. Je vous rappelle, Christine Fréchette a une enveloppe de 250 millions pour faire des dépenses maintenant qu'elle est chef. Avec ses promesses, on est à 292 millions de dollars. On a déjà dépassé cette cagnotte-là de 250 millions. Radio-Canada, en fin de semaine, nous rappelait que 2 mai, mais nous apprenait que 2 mai dernier, Éric Girard avait écrit une lettre à la première ministre Fréchette dans laquelle il rappelait la somme de 250 millions en se disant inquiet du nombre d'annonces prévues au calendrier puis qu'il fallait respecter cette somme-là. Christine Fréchette l'a déjà dépensée.
2: Mm-hmm.
3: Aujourd'hui, Éric Girard à Radio-Canada a dit que finalement, on avait la marge de manœuvre nécessaire pour dépasser le montant de 250 millions. Donc, trois semaines plus tard, on se contredit du côté du ministre Girard. La raison, ce serait qu'on aille plus de transferts fédéraux que prévu et un peu plus de revenus également.
2: Et avant d'entendre Éric Girard bégayer et Christine Fréchette dire « C'est moi la bosse, les auditeurs me ramènent à l'ordre. 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Matheson.
3: Oh.
2: Pour Mike Matheson, le numéro 8 du Canadien de Montréal. Alors, M-A-T-H-E-S-O-N. Il ne veut pas dire que je ne prends pas soin de vous. Matheson. 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
3: Avec une belle température de même dimanche.
2: Ben oui. 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
2: Ah, oh, j'adore. On vient de recevoir un texto. Ma nièce faisait partie des 70 mineurs à Trois-Rivières. Elle va avoir 18 ans à la mi-juin.
4: Ah, oh, ben là.
2: Et je ne sais pas à quel point tu peux laisser ton enfant au poste parce qu'elle est repartie avec son chum qui est majeur et qui était avec elle vendredi soir. Il est étudiant de technique policière. C'est peut-être pour ça.
4: Oups,
2: c'est plus... Ici, c'est 300 piastres d'amende qu'on donne à la personne mineure qui est dans le bar.
4: Ben, ça, c'est une bonne punition. C'est comme parent de ne pas payer l'étiquette. Puis dire, ma grande, mon grand, c'est toi qui peux payer 300 piastres.
2: Aïe, aïe, aïe. Alors, merci pour cette information par texto. Antoine, j'aime toujours ça quand on met un petit peu le bain et on refait l'histoire de ce qui s'est passé. Et là, en fin de semaine, on apprenait. Éric Girard a écrit un courriel à Christine Fréchette. Puis là, Christine Fréchette a reçu ça. Puis là, toi, tu me disais, Gérard, il fait toujours ça.
4: Ben oui.
2: On est un écœurant.
4: Ben, c'est un écœurant. C'est le ministre des Finances.
2: Ouais.
4: Le Trésor puis les Finances au gouvernement, là, t'es un peu plate avec le monde.
2: Non, non, en effet.
4: Si tu disais oui à tout le monde, qu'est-ce qui arriverait?
2: Ben, il arriverait des déficits encore plus majeurs que ce qu'on a.
4: De milliards de dollars de déficit.
2: Et là, samedi, ben, on l'appelle-tu comme ça, congrès de la CAQ?
4: Conseil
2: général de la CAQ à Lévis. Et là, Éric Girard, ben, il a patiné devant les journalistes.
1: Le prix de l'essence est plus élevé et donc l'impact sur le coût de la vie des Québécois est très important.
5: Mais la TVQ, l'annonce n'est pas faite, là. À date, ce qui est annoncé est à l'intérieur du 250 millions. Effectivement, il y a d'autres gestes qui sont considérés.
2: On l'a déjà vu plus à l'aise, mais Christine Fréchette a rappelé devant les journalistes que c'était elle, la bosse.
6: À titre de ministre des Finances, il fait son travail. C'est important qu'il le fasse. Et je le remercie d'ailleurs pour le faire parce qu'il se fait, il y a le gardien des finances publiques. Maintenant, moi aussi, j'ai un regard qui est à portée plus large encore.
2: Et aujourd'hui, elle a rajouté ceci.
7: La situation a évolué au sens où on a eu davantage de transferts du fédéral. Donc ça nous a donné une certaine marge de manœuvre. Puis voyant que la situation ne s'améliorait pas pour le portefeuille des Québécois, ben, on a décidé de donner un coup de main additionnel.
8: Vous avez peur qu'on va reprocher de dépenser autant que François Legault? À ce rythme-là.
7: Parce que la situation le requiert. Donc, pour moi, c'est d'être en phase avec les besoins des Québécois, les annonces d'aujourd'hui.
2: Alors voilà, c'est elle la bosse, c'est elle qui décide, c'est tout à fait normal, c'est la première ministre. Puis Éric Girard a bien beau dire, fais attention, si elle décide que dans le contexte économique, il y a des choix à faire, elle va les faire.
4: Exactement, puis c'est dans l'ordre des choses. La nouvelle, c'est beaucoup plus qu'il y a quelqu'un à quelque part qui a envoyé ça à Radio-Canada. Moi, c'est plus ça qui m'a accroché parce que M. Girard, il fait tout le temps ça. Là. Il en a envoyé des centaines, des courriels comme ceux-là. Puis semble-t-il que celui-là était plutôt doux à compagnie de certaines autres versions que M. Legault.
2: Je suis content de l'apprendre parce que moi, ma première réaction, qui ne sait pas qu'Éric Girard a l'habitude d'envoyer ça, c'est de dire « Gamma, il est misogyne, toi. » Il s'en permet parce que Christine Fréchette, c'est une femme à la tête qui s'en est jamais permis que François Legault, puis il a fait des déficits records. T'sais, quand on est à l'extérieur, ouais. Là, le premier regard que moi, ça m'a apporté, c'est ça, c'est de dire « Galé donc, il a jamais challengé Legault, mais là, il se permet avec Fréchette, puis c'est lui qui a fait des déficits records. »
4: Exact, mais tu sais, la réalité, c'est qu'il l'a challengé, Legault. Puis Monsieur Girard, il doit porter la responsabilité des déficits, il peut pas s'en dégager. Mais c'est sûr qu'il s'est battu contre plusieurs dépenses du gouvernement. Là. Quand on regarde en coulisses, je crois qu'il aurait préféré que la CAQ soit moins dépensière. Il a décidé de rester. Il a décidé de présenter ses budgets. Donc, il doit partager solidairement les déficits de M. Legault. Maintenant, c'est normal que Éric Girard envoie des petits messages au cabinet de Mme Fréchette pour dire là, attention, là, on avait budgété des choses. L'autre élément, c'est que les budgets, c'est pas une science exacte. Parce qu'effectivement, on fait des prévisions de revenus, donc les taxes qui vont rentrer, les transferts fédéraux, ces choses-là. Et on fait des prévisions de dépenses avec les informations qu'on a. À un moment donné, si l'inflation monte puis que les dépenses de certaines choses, ça se peut que ce soit pas exactement ça. Donc, quand il dit on a la marge de manœuvre pour ça, c'est ça que ça veut dire. Maintenant, politiquement, Mme Fréchette doit faire attention. Parce qu'un des avantages qu'elle a en ce moment, c'est d'avoir réussi à marquer une fin de chapitre par rapport à l'époque Legault. Et d'apparaître comme étant vraiment dans une nouvelle ère.
2: C'est là que c'est pour ça que j'ai laissé la question dans l'extrait parce que c'est là que je trouvais intéressant où on vient déjà comparer Mme Fréchette à François Legault, ce qu'elle veut pas du tout.
4: C'est ça, c'est ce qu'on veut éviter si on est Christine Fréchette. Donc il y a comme un petit avertissement ici qu'elle doit écouter à mon avis parce que elle a réussi à aller chercher 9 points supplémentaires dans les sondages. Mm-hmm. C'est bien, c'est un exploit. C'est notamment parce qu'elle a réussi à montrer l'image d'un nouveau gouvernement par rapport à l'ère Legault. Mais là, c'est sûr qu'on se dit, bon, ben on est bien content pour toi, madame, mais c'est notre argent, là.
3: Puis, je trouve ça intéressant que tu parles du fait que la comparaison avec François Legault va revenir parce que ça commence déjà à débouler dans les médias. C'est sorti il y a de ça une vingtaine de minutes dans le Journal de Québec. C'est l'économiste en chef du mouvement Desjardins qui a justement critiqué l'élimination de la TVQ en disant que Christine Fréchette répète la même erreur que François Legault avait fait en 2022 avec le crédit d'impôt aux Québécois.
4: Le fameux
3: chèque. Donc là, on commence déjà à créer des liens avec ce que Legault faisait à l'époque électorale puis ce que Christine Fréchette fait en ce moment.
4: Ou Justin Trudeau aussi, on préfère des liens. Là, quand on avait détaxé les dindes puis les sapins, là, ça sentait le désespoir pas mal, là, cette mesure-là, quelques semaines avant de quitter son poste. Donc, elle doit faire attention. Puis, rappelons-le, couper la TVQ, c'est sûr, c'est le fun. Là, les gens sont comme, ben oui, c'est une bonne idée de m'enlever des taxes. Mais on parle de 50 $ en moyenne par année, puis ça prive le gouvernement de 100 millions dans le budget. Fait que, tu sais, je veux bien, là, mais il faut faire attention. Il faut faire attention de ne pas se faire acheter avec notre propre argent. C'est
2: non,
4: ça,
2: mais tu as entièrement raison. Puis il y a plusieurs auditeurs qui mentionnent, en plus, elle n'est pas une première ministre qui a été élue par le peuple, seulement élue par la CAQ. Tu vois-tu là une différence, toi?
4: Non, parce que notre système politique,
2: comme moi, j'en
4: elle
2: vois
4: est
2: pas.
4: Légitime. Elle peut le faire. Par contre, c'est légitime aussi qu'on soulève ces problématiques-là. Donc aujourd'hui, il va y avoir les annonces officielles. On parle de la TVQ qui sera retirée de certains produits, baisse des coûts d'immatriculation. Il y aurait aussi une annonce pour les personnes plus vulnérables dont on n'a pas encore la teneur. Ça n'a pas coulé dans les médias. On verra à 14 heures de quoi il s'agit. Mais ça fait pas mal de choses parce que là, il faut ajouter aussi à ça qu'il y a une baisse sur la taxe d'essence. Il y a eu la taxe de bienvenue rétroactive. Moi, je ne sais pas comment ça donne plus accès à la propriété de rembourser des gens qui ont acheté une maison il y a 6 mois.
2: Moi non plus.
4: Je suis bien content pour vous si ça vous touche. Là.
2: Mais en effet.
4: Mais c'est un anane, là, ça. Là, on s'entend
3: Oui, puis je veux dire, dans l'immobilier, on a un problème qu'on n'a pas assez d'offres. Pis,
4: c'est ça, ça n'a pas rapport.
3: Ça fait juste augmenter la demande. Donc, ça règle rien.
4: Il y avait le petit couple là, quand Christine Fréchette faisait son discours d'ouverture qui était dans les tribunes, puis il disait, je me rappelle pas comment il s'appelait, là, Léa et Jean-François, ont acheté une maison en janvier. Ben, je suis vraiment contente pour vous, Léa et Jean-François. Mais ça met pas plus de maisons sur le marché. Puis
2: non,
4: ça...
2: puis quand vous l'avez acheté, ben, vous aviez calculé, comme j'ai fait moi, votre taxe de bienvenue. Alors, voilà. Hey, avant de parler justement du domaine de l'habitation avec les maisons préfabriquées, je veux quand même te parler de mon globe-trotteur préféré.
4: Oui!
2: C'est-à-dire Éric Duhaime, le chef du Parti conservateur du Québec. On l'écoute le 31 juillet 2022.
9: On n'est pas là pour brouiller des pistes nulle part. Là, on est là pour gagner. Moi, je suis venu dans Chauveau parce que c'est une circonscription qui me ressemble. C'est une circonscription aussi qui a un profil.
2: Ça le ressemble.
9: C'est des jeunes, c'est des gens. C'est souvent beaucoup de jeunes familles aussi qui sont ici.
2: L'été dernier, à Arthabasca.
10: Avoir un chef dans une circonscription, ça vient avec des privilèges. À partir d'aujourd'hui, vous allez faire parler de vous.
2: Ah, OK. Et là, on va être à Bellechasse. OK, attends une minute. Chauveau, ça le ressemblait.
4: Ouais, Québec.
2: Arthabasca, là, si moi je suis chef, là, vous allez voir, ça va marcher. Puis là, on s'en va à Bellechasse. Ah, Bellechasse. Québec, 125. Hein? 39 % PCU. Ah!
4: Mais c'est un hasard. Là. C'est parce que
2: c'est
4: la circonscription lui
2: ressemble. Non, mais tu sais, honnêtement, là, t'sais, si t'es chef de parti, t'es censé être assez bon pour te faire élire en quelque part où tu vis.
4: Je comprends ton point. En même temps, M. Duhaime a raté deux fois sa rentrée à l'Assemblée nationale. Et lui, là, il s'en fout un peu d'avoir l'air un peu fou puis d'être parachuté. Là, il veut rentrer.
2: Je sais.
4: Je le comprends. Il nous l'avait dit de manière très transparente il y a quelques semaines, là, parce qu'on spéculait un peu sur où est-ce qu'elle allait se présenter. Puis le PCQ m'avait répondu, c'est pas compliqué, là. On va regarder c'est quoi la meilleure circonscription. Mm-hmm. Puis il va aller se présenter là. Puis... on peut dire qu'il est parachuté ou quoi que ce soit, là, puis ça, les critiques vont... Mais je pense que les avantages dépassent de loin les inconvénients pour lui.
2: Ouais, mais ça fait partie de boboche, là.
4: Ben, c'est un peu... Ben, c'est un parti de boboche, puis je le dis même pas méchamment.
2: C'est vrai, t'as raison, finalement.
4: OK, c'est un parti qui n'a pas de député, que c'est un one-man show à date, on est d'accord avec ça.
2: Hey, pas de député à ta minute, tu es allé chercher Maïté.
4: Ah ouais,
2: t'es Maïté qui a cogné à la porte de QS. Bonjour, est-ce que je pourrais entrer chez vous? Là, ils ont dit non.
4: Ben, je pense que ça contribue aux broches à foin, ça.
2: Ouais,
4: ça. Mettons-le dans le même panier.
3: Puis celle qui veut se battre pour des régions aussi qu'on parachute à Québec ou aussi.
2: Oui, à la Pelletrie.
4: Mais même si c'est broche à foin, M. Duhaime a réussi son exploit. C'est-à-dire continuer à exister après la pandémie sans député à l'Assemblée nationale.
2: En effet.
4: Et là, c'est pas vrai. La prochaine étape pour lui... C'est ça. Tu sais, tantôt, on parlait de désespoir un peu de nous acheter avec des baisses de taxes de la part de Fréchette. Elle s'en fout pour l'instant parce que sa priorité, c'est de monter assez dans les sondages pour recruter des candidats.
2: T'as raison.
4: Duhaime, sa priorité, c'est de rentrer à l'Assemblée nationale en octobre prochain. Donc, il concentre ses énergies là-dessus puis il se dit, je justifierai le reste plus tard. Tant pis pour ça. On verra plus tard. Moi honnêtement... Tu sais, ça serait belle fun qu'il se représente dans une circonscription. Je vais me représenter dans Arthabasca. Tu sais, je leur avais dit que j'allais... Non. Tu sais, je veux dire, c'est pas une bonne idée. Là. Dans la vie, là, en politique, le but, c'est de gagner aussi. Des fois, on oublie, on dirait.
2: C'est clair. Il a même pas réussi à battre Sylvain Lévesque dans Chauveau.
4: Ben, en 2022, là, la CAQ était projetée. Ils ont gagné 90 députés. Tu sais, je veux dire, on oublie qu'à ce moment-là, je veux dire, la CAQ, c'était sur l'autoroute de la facilité. Là.
2: En effet, t'as entièrement raison. Hey, deux éléments très intéressants dans le domaine de la construction. Le premier, je veux t'en parler parce qu'on a passé outre il y a une couple de semaines, c'est les maisons préfabriquées, l'annonce de Samuel Poulain. Et on écoute à cet effet Jean-Philippe Mercier, maire de Saint-Gédéon-de-Beauce.
11: On le voit là, le plus que ça pourrait amener. Là. Des grosses maisons, c'est plus abordable, mais ça aiderait nos épiceries, ça aiderait nos dépanneurs, nos commerces, nos industries qui peinent à trouver des gens là, pour travailler.
2: Il n'y a rien que les fous qui ne changent pas d'idée. Moi, au début, j'ai dit, okay, des maisons préfab. On est vraiment rendu là au Québec. Puis, puis là, tout à coup, je me suis rappelé d'avoir visité le quartier à Scott-en-Beauce, des mini-maisons. Puis j'ai dit, c'est vrai, c'est non, mais là, ce quartier-là, crime toutes mes petites mini-maisons, le monde habitait là-dedans, leurs petits lapins de terre, tout ça. Puis là, j'écoute justement le maire de Saint-Gédéon-de-Beauce, le maire de la Guadeloupe, hein, puis plein d'autres maires dans la MRC de Beauce, puis également de Chaudière-Appalaches, puis je me dis, ouais, finalement, ils disent, on manque d'employés pour nos industries, le dépanneur roule
4: la
2: plus,
4: l'épicerie roule plus, c'est bloqué.
2: C'est ça. C'est une bonne idée, ça.
4: Bon, là, je suis vraiment excitée. Tu sais, le genre de sujet que personne ne s'intéresse à ça pendant des années, puis que, tu sais, toi, t'es comme, moi, ça, je trouve ça cool. Puis à un moment donné, ça devient cool. J'ai une petite fierté. Donc, le préfab, quand Samuel Poulain, ministre des Affaires municipales, a fait sa sortie sur on pourrait essayer de faire des quartiers avec des maisons mobiles, premièrement, le mot maison mobile est chargé. Parce que la moyenne des sources va s'imaginer une maison mobile, premièrement, égale pauvreté.
2: Ouais, puis une roulotte.
4: Trailer park. Oui, donc mais là, ça fait pas ambitieux.
2: Mais là, les maisons préfables, c'est pas des roulottes.
4: Hey, les maisons préfables.
2: Sont belles en
4: même
2: tabarouette.
4: Les mini maisons préfables. Moi, pour vrai, pas avoir deux enfants, moi, je vivrais très bien là-dedans, passant. Là. Puis, il y a eu plusieurs projets pilotes dans les dernières années. Genre, je pense à un, notamment, en Gaspésie. Pour, on avait recruté du côté du CIUSSS de la Gaspésie des infirmières, puis il n'y avait pas de place pour les loger. Donc, on essaie d'attirer de la main-d'œuvre, pas de logement pour les infirmières. Bien, ils ont fait un petit quartier de maisons préfables, des mini-maisons préfables. Et je trouve que c'est innovant. OK? Il faut trouver d'autres idées. Puis quand Samuel Poulin parlait de faire des quartiers de maisons mobiles, des petites maisons préfables, j'haïs ça que le monde grimpe dans les rideaux tout de suite. Oh, c'est bien, puis on n'a pas d'ambition, puis on veut des grosses maisons. Puis hey, deux secondes. OK? Le mieux est l'ennemi du mal. Non, c'est pas ça. Le mieux est l'ennemi du bien. Donc, des fois, là, peut-être que c'est pas toi ton rêve d'avoir une petite maison en préfable. Mais il y a des gens en ce moment qui ont de la misère à trouver un 2,5 en bas de 2 000 $.
2: Ben, c'est ça que j'allais dire, mais ça peut commencer par là. Puis, tu sais, je fais juste donner une anecdote personnelle. Quand j'ai vendu mon jumelé, parce que j'étais plus capable de le payer toute seule. Ben, je me suis en allé dans un 4,5 de transition, tu sais, en me disant, en attendant. Puis là, ben, ça a bien donné. J'ai rencontré ma blonde, tu le quittes, puis on s'est acheté une maison. Mais c'est un peu ça aussi avec le préfab. Ça peut être, hey, en attendant, au moins, je vais avoir ça avec mon petit lopin de table, ma famille.
4: Ben oui.
2: Puis ça peut devenir le permanent aussi.
4: Ça peut être transitionnel. Ça peut aussi être pour des gens qui sont intéressés à réduire la superficie de leur maison. Il y en a qui n'aiment pas ça entretenir une maison en passant, c'est bien correct.
2: T'as tellement raison.
4: Puis l'autre affaire avec le préfab et le mobile, c'est que c'est agile. Tu peux déplacer plus facilement une maison mobile, entre guillemets, préfab, qu'une maison avec des grosses fondations et tout ça. Et ce qui m'amène à vous parler de l'institutionnel. Donc, quand on parle de construction institutionnelle, on parle d'hôpitaux, d'écoles, de CPE et autres bâtiments gouvernementaux. Et il y a certaines juridictions dans le monde où on fait une plus grande place au modulaire. Tu sais, quand on parle d'école modulaire, premièrement, les médias ont tendance à appeler ça comment? Des roulottes aussi.
2: Ouais.
4: Les enfants vont être dans des roulottes. On met toujours ça négatif.
2: T'as raison.
4: Vous irez voir. Sur Internet, le googler nouvelles écoles
2: dans
4: les modulaires.
2: Les classes modulaires sont écœurantes. Ils ont même l'air climatisé.
4: C'est bien plus haute. C'est plus haute que nos vieilles écoles.
2: Les profs me disent, parce que j'en connais beaucoup, hey, écoute, l'été, je veux toujours travailler dans le modulaire. Ils sont climatisés.
4: C'est lumineux.
2: Ben
4: c'est neuf. Puis, sais-tu qu'est-ce qui est génial?
2: Il y en a qui travaillent dans des locaux qui n'ont même pas de fenêtre.
4: Mais non, c'est ça. Ça n'a pas de bon sens. Puis, en plus, de nos jours, il fait plus chaud à partir du mois de mai. Ben, il fait plus chaud jusqu'au mois d'octobre.
2: Exactement.
4: Donc, mais pas rien que ça, là. Ça, là, quand il y a eu la pandémie, il y a beaucoup de gens, par exemple, qui ont quitté l'île de Montréal. De plus en plus, les gens vont dans les Laurentides, à la Naudière, avec le télétravail, Rive-Sud de Montréal également. Et il y a des mouvements démographiques, des fois, comme ça, qui font qu'il y a des écoles qui deviennent moins utilisées dans certaines régions, certains secteurs, et qu'il y a des autres écoles qui vont être surpopulées dans d'autres secteurs. Avec du modulaire, tu comprends, t'as pas besoin de dire « Hey, il faut qu'on construise 52 écoles dans Laurentides l'année prochaine » à des coûts exorbitants, comme vous savez, les coûts de la construction. Puis là, je vais vous parler d'un autre problème qui s'en vient avec le nouveau coût de la construction. Mais avec des modulaires, tu peux dire « OK, on va monter des modulaires davantage dans certains secteurs. » Puis si dans 10 ans, là, c'est un autre secteur, on démonte tout ça, puis on envoie ça dans l'autre région. Je caricature. Avec aussi, de nos jours, avec les changements climatiques, il y a des problèmes, des fois, d'inondations dans certaines régions.
2: Là, tu l'as pas avec ça.
4: Ben, de pouvoir monter, démonter, déplacer des choses. Bref, on devrait faire une plus grande place à ça, puis arrêter à chaque fois de voir ça comme un échec de société. Ah, des enfants dans une roulotte, un échec collectif.
3: Mais c'est,
4: non.
3: C'est qu'avant, c'était pas chic, là.
4: Il y a eu les vraies roulottes de chambre. Bon,
3: ouais,
4: il n'y a pas de toilette, ça marche pas.
3: C'est que là, je viens d'aller voir des photos parce que j'en ai eu des cours dans des modulaires qui n'étaient pas aussi beaux que ça. Mettons,
4: ça s'est amélioré.
3: Mais là, non, c'est ça. C'est des belles bâtisses avec des fenêtres, avec une aire climatisée. C'est sûr
2: vraiment.
3: Que là, on parle de quoi qui a bien de l'allure pour avoir des cours.
4: Tu sais, mon message, dans le fond, là, c'est sortons de nos préjugés. Puis, quand quelqu'un propose quelque chose d'original, au lieu de partir en peur puis de lancer des tomates, est-ce qu'on peut faire preuve d'un peu d'ouverture d'esprit?
2: J'suis très d'accord.
4: Bon, là, en parlant de...
2: Mais là, ouais, c'est ça, là, j'y arrivais.
4: Vas-y.
2: Le bâtiment ici, il est 5 étages. S'il y a un tremblement de terre, il y a un gros risque d'effondrement.
4: Ouais.
2: Fait qu'il va falloir faire en sorte que la structure soit améliorée. Attends, je vais regarder ça, là. À l'œil nu, 70 %. 70 % faut améliorer cette structure-là parce que dans les dernières années au Québec, il y a énormément de buildings comme ça de 5 étages qui se sont effondrés lorsqu'il y a eu un tremblement de terre.
4: De 7 et plus sur l'échelle de Richter.
2: Bon, le dernier tremblement de terre de 7 et plus sur l'échelle de Richter, il remonte aux années 1600. Mais
4: ça peut arriver. Hein,
2: ben là, avec les changements climatiques...
4: Probablement.
2: Ouais, mais tu sais, j'essaye de mettre plein d'affaires. Là,
4: oui, d'ailleurs, c'est l'anniversaire du documentaire de Al Gore sur les changements climatiques, où est-ce qu'on serait supposé d'être tout en train de brûler dans des volcans en ce moment.
3: Puis des séismes n'ont pas nécessairement de lien, là, si je me trompe pas, là, c'est les plaques tectoniques qui bougent.
4: Oh,
2: ça peut arriver. OK, bon, après ça, à ta minute... Moi, j'ai déjà été dans un conseil d'administration de l'Association régionale de loisirs pour les personnes handicapées.
4: Ouais.
2: Puis je me souviens, ce qu'on exigeait des organismes, c'est toutes tes portes doivent être accessibles.
4: Ouais.
2: Toutes tes toilettes doivent être accessibles.
4: Il faut que deux chaises roulantes puissent passer
2: toutes
4: dans
2: tes
4: un corridor.
2: Tes corridors doivent être de cette largeur-là. Puis là, les organismes, qu'est-ce qu'ils faisaient? Ils mettaient à bâtir sa terre puis ils le recommençaient parce qu'ils disaient, ben, au nom de l'accessibilité.
4: En plus, pour vrai, je trouve ça super important, l'accessibilité.
2: Ben, moi aussi, je trouve ça super important. Mettons sur un building de 18 étages, là. Moi, là, si j'étais le représentant de l'Association régionale des personnes loisirs handicapées, je dirais, parfait, assure-toi que ta porte principale soit accessible. Assure-toi que ton ascenseur principal ait telle largeur. Hey, assure-toi non, là, sur 18 étages, d'en construire 2-3, là, que les gens à mobilité réduite, ils vont avoir accès.
4: Ouais.
2: Que la salle de bain va être
4: Jeff,
2: un peu plus grande.
4: Il y a des reportages à chaque année. Ou est-ce qu'on passe notre journée dans la peau d'une personne en chaise roulante puis on le sait qu'on doit faire mieux?
2: Oui.
4: Le problème, là... Puis de tout ce que tu... Là, on a l'avertissement de sarcasme en passant.
2: C'est ça, bon. Vous avez compris, j'espère.
4: Il y a un nouveau code de la construction qui va entrer en vigueur l'automne prochain.
2: Ouais.
4: Et la presse a fait un super travail d'interroger beaucoup, beaucoup, beaucoup de gens qui sont dans le domaine de la construction, qu'on parle de logements étudiants, logements sociaux, logements commerciaux, etc., des gens qui font des projets. C'est l'unanimité que ça va beaucoup trop loin, les nouvelles normes dans le code de la construction, et que ça risque de ralentir la construction. J'aimerais vous rappeler qu'on a une crise du logement en ce moment.
2: Ben, c'est ça.
4: Et des infrastructures qui tombent partout. Donc, est-ce qu'on veut vraiment ralentir le rythme? Mais tout ce que tu as nommé, tu sais, par exemple, bon, les normes sismiques, ouais, c'est les affaires pour les tremblements de terre, ça, c'est clairement exagéré. La première affaire qui prendrait le bord, beaucoup plus que l'accessibilité pour les personnes
2: handicapées. Oui, ça, je serais d'accord avec toi.
4: Après ça, on va exiger des infrastructures pour les véhicules électriques. Donc, tu construis un... Puis c'est surtout pour les nouveaux bâtiments puis les rénovations.
2: Mais ça, c'est correct. Ça, tu sais, honnêtement, j'en vois de plus en plus des véhicules électriques sur la route. Là.
4: Mais le problème, c'est que à force de vouloir être parfait, on risque de pas avoir de projet.
2: En plein ça.
4: T'sais, à un moment donné, on disait, ah, mais c'est vrai que ce serait bien d'avoir des bornes de recharge. Oui, mais s'il n'y a aucun nouveau logement qui seront construits, il n'y en aura pas de nouvelles bornes de recharge.
2: Non, puis en même temps, il y a plein d'entrepreneurs qui sortent pour dire, hey, à ce prix-là, là, oubliez ça. Là.
4: Ben,
2: si
4: ça.
2: Je peux pas le construire d'un, parce que je n'ai pas la capacité financière.
4: Pis après ça, on dit, les entreprises, ils nous surchargent.
2: C'est ça. Puis de deux, si je le construis, c'est parce que ça n'aura pas de sens pour le locataire qui va le prendre.
4: Donc, là, il y a beaucoup d'inquiétude qui est rapportée. Le Parti libéral a fait une proposition que je trouve vraiment très bonne, là. C'est de revoir tout ça et d'essayer d'alléger le plus possible. Parce que je pense que chaque bonne intention, individuellement, on se dit « Ah ben oui, ah ben oui ». Puis on veut toujours être prudent, tu sais. Moi, je me rappelle, à chaque fois qu'il y a une catastrophe, là, tout à coup, on veut tout changer les normes. Tu sais, vous vous rappelez, il y avait eu l'incendie dans la résidence pour personnes âgées sur l'île Verte.
2: Oui.
4: C'était épouvantable. Là, tout à coup, il a fallu mettre des détecteurs puis des gicleurs un peu partout. Tu sais, on est beaucoup comme ça.
2: Là, ça fait en sorte qu'on construit des maisons des aînés à plus d'1 million la porte.
4: Ben, c'est un peu ça. Puis il faut accepter à un moment donné que... C'est sûr que si on attend de notre gouvernement qu'il ait tout prévu les catastrophes possibles, ben, ça va donner des choses inapplicables qui vont ralentir la construction et qui vont avoir des effets probablement encore plus graves. Donc, on sera pas parfait. Tu sais, les édifices puis les tremblements de terre, là, tu sais, c'est un bon exemple. Tu sais, il y en a pas souvent, des tremblements de terre au Québec.
3: J'ai la carte ici. À Québec, là, dans l'histoire de la ville de Québec, c'est 2 tremblements de terre de magnitude 5.
4: En 1989, je m'en rappelle de celui-là.
3: Fait qu'à un moment donné, on n'est pas une zone sismique de Québec en général. Puis de toute façon, il y a des zones qui le sont un peu plus que d'autres. Fait qu'à la limite, ajuste tes réglementations.
4: Dans Charlevoix notamment. Est-ce qu'on veut ralentir la construction dans un moment aussi crucial de notre économie puis la crise du logement pour ça?
2: Non.
4: Donc, moi, je pense qu'effectivement, il faut remettre le projet dans la machine à réflexion et le regarder du point de vue avec d'autres impératifs, notamment que, ben, la, en passant, le secteur de la construction, c'est névralgique pour la vigueur économique. Hein.
12: Ouais.
4: Donc là, faire face à nos soubresauts économiques avec les tarifs de Donald Trump, avec tout ce qui se passe, ça passe notamment par la construction.
12: En effet.
4: Retournez donc à ta barre dessin.
12: Excellent point. On termine avec Édouard Lamarre, 20 ans. Et Émile Thibault, 15 ans, des jeunes souverainistes qui étaient au rassemblement du Oui Québec. T'as fait une animation là-bas, toi, Antoine?
4: Oui, j'étais là, c'était le fun.
12: T'étais là, on les écoute.
13: Mes amis qui sont pas Québécois, nés ici, sont tout autant souverainistes. Fait que je pense pas que on devrait avoir des vues conservatrices par rapport aux souverainistes.
14: Je vois pas pourquoi on pourrait pas inclure d'autres nations avec nous dans ce mouvement.
12: Moi, Émile Thibault, 15 ans, je voudrais que ce soit mon fils.
4: Ils sont cute, hein?
12: Ben, pour de vrai, oui. T'es moi, là, à 15 ans, tu te retrouves dans... un rassemblement politique comme ça, tu t'intéresses à la politique, ouais. Tu t'intéresses à la nation québécoise. Mon étoile du jour revient, Émile Thibault. Mais là, dis-moi là, on s'est chicané encore, là?
4: En fait, c'est qu'on s'est pas tant chicané, mais c'est ça
12: qui
4: ressort.
12: Mais là, pourquoi les médias disent que ça chicane, bon, là? Alors, qu'est-ce qu'on a dit? On a dit que le PQ était pas ouvert aux immigrants, là?
4: Ils ont pas dit ça comme ça. OK. On fait un petit récapitulatif. Vas-y. Premièrement, les Oui Québec avaient un événement en fin de semaine. Ouais. Ils ont profité de l'événement pour dévoiler un rapport. Ils ont rencontré un paquet de groupes, des dizaines de groupes de la société civile. Quand on dit société civile, c'est en dehors du gouvernement. Mm-hmm. Donc, secteur économique, secteur communautaire, etc. Pour leur demander un peu toutes sortes de questions sur le mouvement souverainiste, sur le projet de pays, qu'est-ce qui les inquiète, qu'est-ce qui les interpelle, etc. C'est un rapport de 35 pages qui est disponible en ligne. Vous tapez « Oui, Québec, rapport souveraineté ». Vous allez le trouver direct et vous allez constater qu'il y a juste un petit bout qui parle de fermeture. Parce que c'est ça qui est sorti de l'article de la presse, notamment, que le mouvement souverainiste était trop fermé, qu'il fallait davantage d'inclusion. Écoutez, là, moi, ça vous jette ça en bas de votre chaise. Ça fait des années qu'on le sait qu'il y a un enjeu d'inclusion par rapport au projet de souveraineté. On a tellement de misère à convaincre les immigrants.
12: En 95, après le... après le vote.
4: Jacques nous a pas aidé bien, bien.
12: Jacques Parizeau, l'ex-premier ministre, nous l'a dit.
4: Puis, moi, je fais partie des gens qui pensent que c'est possible que des personnes issues de la diversité de l'immigration embarquent dans le projet de pays. Mais c'est normal que l'adhésion soit un peu moins élevée pour toutes sortes de raisons. Toi, tu as immigré au Canada, premièrement. Souvent, c'est le Canada qui t'a... C'est ça que tu as en tête quand tu viens. Deuxièmement, des fois, tu arrives de pays dans lesquels il y a des conflits, il y a de la corruption, toutes sortes de choses au niveau politique. Et là, tu arrives dans un pays avec une certaine stabilité, une démocratie. Mmh. Ils sentent des fois moins... interpellé par prendre un risque avec Ensuite, il y a aussi la connaissance de l'histoire. Tu sais, je veux dire, plus les gens connaissent leur histoire, plus ils sont souverainistes, c'est comme ça. Ben, c'est sûr que les personnes qui viennent d'arriver ici n'ont pas la même connaissance, à moins qu'ils aient étudié ça dans leur université, dans leur pays. Là, tu sais, c'est rare.
12: Ouais, puis encore là, si jamais c'est Mark Carney, le prof d'histoire, ben là, ça change. Parce qu'on a printé, c'est plein d'avant.
4: Ben, c'est ça. Moi, je suis immigrante, j'arrive, j'entends le premier ministre dire que tout le monde s'entend bien comme ça. Je me dis, bon, pas besoin de faire la souveraineté.
12: Ben non.
4: Donc, mais c'est un enjeu qui est là depuis longtemps.
12: Clairement.
4: Et il n'y a rien de nouveau là-dedans, les amis. Il y a un enjeu, c'est un défi. Les partis font leur possible et il y a des approches différentes. QS n'arrête pas de taper sur ce clou-là. Puis le PQ, lui, n'arrête pas de se braquer sur la question. et c'est ainsi. Puis là, on ressent une espèce de regain chez les jeunes, qui, au niveau des chiffres, n'est pas si extraordinaire, mais honnêtement, je vous dis, là, il y a 10 ans, on parlait de souveraineté, là, les jeunes, ils nous regardaient. Il y a comme une ouverture, une curiosité.
12: Il y a un intérêt, parce que là, j'ai fait justement exprès pour sortir deux jeunes souverainistes, 20 ans, 15 ans, mais il y a un intérêt, parce que hier, dans le minivan, avec des gars qui s'en vont au football de 16 ans, ils me posent la question. « Hey, t'animes à la radio, parle-moi donc de souveraineté, parle-moi donc du Canada, parle-moi donc de... » Fait qu'il y a un intérêt, ils en entendent parler, ça les intéresse.
4: Mais c'est incroyable, puis pas juste les jeunes. Hey, l'autre fois, j'étais au resto, j'attendais une de mes amies, puis là, veux, veux pas, j'entendais un peu les discussions des autres temps, puis il y avait clairement une date, une première, deuxième date, un autre temps. Puis là, la fille a dit, « Toi, la souveraineté du Québec, t'en penses quoi? »
12: Ouais.
4: Hey, je m'excuse, mais on n'entendait pas ça il y a 10 ans, là.
12: Non!
15: Ben, j'aimerais mieux pas entendre ça à ma deuxième date.
4: Ben, autant le savoir. Ben, moi, je trouve que, tu sais, il faut que tu saches un peu les positions. Oui. Puis si le gars, il dit, j'ai pas d'opinion, en tout cas, moi, je trouve ça turn off. Mais je préfère quelqu'un qui me dit, je suis contre, que, ben, j'y ai pas pensé.
12: Mais t'as raison.
4: Tellement. Donc là,
12: j'aime ça.
4: En fin de semaine, c'était un événement et une des affaires qui était frappante, c'est qu'il y avait beaucoup de jeunes, mais il y avait aussi des personnes connues. Tu sais, on a un désengagement un peu du monde artistique politiquement depuis plusieurs années, on le dit souvent. Ben, il y avait des artistes et des gens connus du milieu médiatique ou des arts qui étaient présents puis qui s'affichaient, notamment des jeunes influenceurs. Il y avait Lisanne Nadeau qui était là, Pascal Deblois, il y avait Kim Lizotte qui était présente et plein d'autres mondes. Ben, ça démontre qu'il se passe quand même un petit quelque chose parce que je te dirais que tout le monde se mettait un sac en papier sur la tête il y a quelques années quand on parlait de souveraineté. Mais tout ça pour dire que moi, je pense que tout le monde devrait prendre une petite tisane.
12: Hein. Ouais.
4: Quand il est question de mouvement souverainiste, si tu es au PQ, que tu sois à QS, quand il y a quelqu'un, il y a quelque chose qui te déplaît dans l'autre groupe, là, respire avant de réagir.
12: Okay? En effet.
4: T'sais, on a reçu plusieurs personnes de Québec solidaire en entrevue dans les derniers mois. Moi, il y a une question que je pose souvent à QS, c'est allez-vous réussir à vous empêcher de taper sur le PQ alors qu'on a peut-être un référendum qui s'en vient? T'sais, mettons, peut-être ne pas tirer dans la chaloupe. Des fois, j'ai l'impression qu'ils s'attaquent davantage qu'ils attaquent les adversaires fédéralistes.
12: Charles Milliard est crampé de rire, lui-là.
4: Ben, il peut bien rire, mais là, c'est son âge pas extraordinaire.
12: Oui, c'est son âge pas. Mais tu sais, je veux dire, le camp du non, d'abord, je ne dirais pas Charles Milliard.
4: Le camp du non.
12: Ben oui. On regarde ça aller, puis continuez de vous chicaner.
4: Ça me fait penser au mouvement féministe, des fois, tu sais, des féministes qui s'attaquent entre eux autres, parce que t'as pas exactement dit la même affaire que moi. Hey, vous comprenez que diviser pour mieux régner, là, ça fonctionne pour tous les mouvements sociaux, pour tous les mouvements politiques. Donc, calmez-vous. Là, quand le titre de la presse est sorti, je voyais les péquistes se faire râler sur X, là.
12: Ouais, mais là, c'est la presse.
4: Ouais, mais oui, c'est ça. Fait que là, c'était oui, Québec solidaire et la presse, tous unis pour détruire le PQ. Calme.
12: Hey, pourquoi le PQ?
4: Vous.
12: Pourquoi le PQ est toujours sa victimette de même?
4: Parce que c'était
12: mais ils sont toujours victimes de tout.
4: Oui, mais c'est parce qu'il y a du vrai là-dedans aussi. OK? Il y a le syndrome du persécuté.
12: Tu le sais, mon vote est volatile pour la prochaine élection.
4: Oui. Est-ce que ça t'attire du monde qui envoie chier?
12: Non, je te l'ai dit. Moi, je veux voter pour un gagnant. Quelqu'un qui a une attitude de gagnant. Quand tu dis j'ai encore parlé de moi, tu me donnes pas le goût de voter pour toi.
4: Je trouvais que c'était quand même relativement simple de réagir plus positivement dans le sens de dire le mouvement souverainiste est ouvert à tous. Vous êtes
12: bienvenus. Oui.
4: Par contre, parce que je sais que la deuxième étape de ce discours-là, de dire qu'on n'est pas ouvert aux immigrants, puis tout dans le mouvement souverainiste, c'est ni politique en immigration, puis en laïcité.
12: Oui.
4: Puis en langue française. Moi, je suis désolée, mais limiter son immigration, vouloir une intégration qui est harmonieuse, vouloir un espace public qui est laïque, c'est pas raciste.
12: Okay? Pas du tout.
4: Donc moi, ça, je décroche quand la prochaine étape, c'est qu'il faut qu'on arrête de protéger notre langue puis de protéger notre vivre ensemble.
12: Parce que si c'est là, ben je le suis parce que mon prochain vote va aller à un parti politique qui va m'offrir exactement ce que tu viens de dire.
4: Là, je pense qu'on a trouvé l'équilibre qui est recherché. C'est pas si difficile.
12: Et voilà.
4: Puis je voyais, c'est ça. Il y avait Mathieu Bock-Côté qui était très réactif en fin de semaine puis qui a dit que les Oui Québec, c'était des saboteurs. Ouais. Évitons d'attaquer encore plus fort l'autre partie, disons, du mouvement souverainiste que t'attaquerais les fédéralistes.
12: Ben oui.
4: Calme.
12: Puis de toute façon, comme dans n'importe quel débat de société, et je termine là-dessus, chez les Québécois francophones de souche, je vais les appeler comme ça, il y en a qui sont pro-laïcité, puis il y en a qui sont contre la laïcité.
4: C'est pas monolithique, tout
12: et
4: ça.
12: Et c'est la même chose chez les personnes immigrantes. Tu vas parler avec des personnes immigrantes, il y en a qui vont dire, la laïcité, ça fait plein de sens.
4: Il y en a qui viennent ici pour ça.
12: Ben oui, j'ai quitté mon pays parce que j'étais écœuré des prières puis que la femme soit maltraitée. Puis il y en a d'autres qui vont dire, ben non, moi, ma religion compte pour beaucoup. Mais ça, c'est... Puis là, je veux pas les séparer en camp. C'est ça dans notre société. Que tu sois une personne immigrante ou que tu sois quelqu'un qui provient de la nationalité québécoise.
4: Quand tu vois les choses de manière binaire puis que t'écoutes pas, ça donne des préjugés comme ceux-là. Moi, je dis, écoutons-nous. Puis j'étais là à l'événement en fin de semaine. Je vous dis pas que j'ai tout aimé ce que j'ai entendu.
12: Ouais.
4: OK, j'animais un panel féminisme et souveraineté. T'sais, c'est sûr, c'est plus woke que moi, dans ma tête, je suis, là. T'sais, je veux dire, soyons honnêtes. Mais j'écoute.
12: C'est quoi le commentaire le plus woke que t'as entendu? Ça m'intéresse.
4: Ben, je vais t'en dire un, puis c'est controversé.
12: Vas-y donc.
4: La question, il y avait un panel aussi sur les Premières Nations, en fait, de personnes issues des Premières Nations. Tu sais, moi, par exemple, je trouve que le projet de constitution de Simon-Jolin Barrette, quand j'entends la PNQL dire qu'on aurait dû être impliqué activement dans le processus je me dis non, c'est une constitution, c'est pour une nation. Vous nous dites que vous êtes d'autres nations.
2: Ouais.
4: Donc, moi, je mets. Tu sais, ça me challenge beaucoup quand j'entends des propos comme ceux-là.
2: Je comprends.
4: Souvent teinté d'un peu, excusez-moi, de méconnaissance des Premières Nations. C'est rempli de bonnes intentions, mais on a 11 Premières Nations et la nation Inuit au Québec. Donc, c'est pas parce que t'impliques un Autochtone, puis que tu fais check sur ta liste, puis que t'as dit on est en territoire non cédé, que t'as vraiment impliqué. Tu sais, c'est une grande complexité. Puis ça, c'est le genre de choses qui vient me chercher, parce que ça me prendrait 2 heures à leur expliquer. Puis j'ai travaillé longtemps dans les affaires autochtones, puis ça m'intéresse vraiment. Mais ça, souvent, c'est controversé, puis je vais me pogner avec du monde là-dessus, parce qu'ils ont plein de bonnes intentions, mais ça marche pas pantoute, à mon avis, leur raisonnement. Mais c'est toujours comme ça. Puis sur mon panel féministe, c'est sûr, on a parlé. Puis moi, je me considère féministe, mais à un moment donné, tu sais, par exemple, est-ce qu'on devrait mettre des conditions à la souveraineté? Est-ce que le Québec souverain devrait être pré-féministe avant même qu'on aille voter ou non? Tu sais, c'est des vrais débats, là. Puis, tu sais, pour citer Pierre Falardeau, lui, il disait « Si tu mets des conditions à souveraineté, t'es pas progressiste, t'es un trou de cul. » Tu sais, c'est un peu ça. Fait que c'était bien intéressant, mais tout ça pour dire que c'était une fin de semaine où vraiment, c'était pas juste du négatif. Faut pas juste lire les grands titres.

0: dans une minute, parce que je suis en retard, là, maintenant qu'on a. Je me suis emballé. Peux-tu empêcher qu'ils fassent des wrap-up, genre. Alors,
1: tu déformes tous tes propos, là. Je m'occupe de ça.
0: Merci.
2: C'est. En tout cas, bref. Ça va être quoi le résultat?
0: Ça va être le temps d'aller à la pause. Oui.
2: Ça va être quoi le résultat de la game à soir?
0: Les Canadiens vont gagner.
2: Ah oui, combien?
0: 5-1.
2: Oh!
0: Non, mais c'est parce qu'ils gagnent, ils perdent. Après ça, ils regagnent. Il y a comme une tendance là, que j'observe.
2: Vous l'aurez appris à Boulevard 102-1. Antonin Iaccarini n'est plus juste...
0: Il y a un match à... Ça aurait été mon genre qui me disait, ben, t'es dans le champ, Iaccarini, parce qu'il n'y a même pas de match à soir.
2: Antonin Iaccarini n'est plus juste une chroniqueuse politique.
1: Chroniqueuse sportive.
2: Elle n'est plus non plus seulement cette tête bien pensante de la politique de Boulevard 102.1 dans le caucus, dans l'émission On en jase de midi à 12h30, extensionnée aujourd'hui à cause de plein de niaiseries de début de show. Non, elle est aussi maintenant rendue une experte hockey.
0: En tout cas, à suivre pour ce soir.
2: 5-1 Canadien.
0: J'ai raison.
2: On va parler entre experts après. Avec Alex Laramé, Mathias Turcotte et moi-même du Canadien avant circulation.
1: Oui, je veux juste vous noter un incident sur l'autoroute 20 en direction ouest. C'est à hauteur de l'halte routière à Saint-Nicolas. La voie de droite qui est présentement bloquée, les services d'urgence sont sur place. Mais forcément, c'est par choc à par choc. Là, ça remonte un peu au-dessus par la 73 vers le pont, s'il y a quoi que ce soit. D'autres, 418-971-1021 par texto.
2: Anto vient de souvent courant. D'après moi, t'es allé chicaner avec quelqu'un. C'est ça qu'il fallait dire.
1: T'as très bien compris le message. Je pense. Je sais pas s'il est parti chicaner avec QS ou le PQ.
2: Ouais,
1: là,
2: c'est
1: mais...
2: ça. Ou avec les Oui Québec. Elle est pas partie chicaner avec ces deux petits jeunes-là, là.
3: Mes amis qui sont pas québécois, ouais. Nés ici, sont tout autant souverainistes. Fait que je pense pas que on devrait avoir des vues conservatrices par rapport au souverainisme.
4: Je vois pas pourquoi on pourrait pas inclure d'autres nations avec nous dans ce mouvement.
2: Après la pause, on chicane sur le sport avec Alex Laramé.
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6: On est en fièvre des séries. Mm-hmm. Tout le monde trippe, tout le monde est content. Qu'est-ce qui manque? Avez-vous un guide de 33 pages de l'Office québécois de la langue française sur le hockey? L'avez-vous?
7: Ça s'appelle À vos patins.
6: Les expressions, feu vert, avantage numérique, all-in, code vert.
7: Tu peux pas dire all-in.
6: Non, moi je peux. Jeu de puissance, code rouge. Quelque chose qui vient de l'anglais, de l'anglais. L'anglais? On s'en va où avec ça, là? 33 pages de conneries, alors que toute l'information pour les termes anglophones et francophones est disponible sur YouTube gratis depuis 1977.
8: Denis, je sais que plusieurs de nos auditeurs ne connaissent pas très bien les termes du hockey. Qu'est-ce que c'est qu'un bâton élevé, Denis?
9: Ça, c'est quand un gars t'envoie son bâton. Ici, là, t'as pas le droit de faire ça.
8: On n'a pas le droit.
6: Qu'est-ce que les fonctionnaires de l'Office québécois de la langue française viennent ajouter à ce que Denis Lemieux nous avait pas déjà dit?
9: Il faut être stupide pour faire des choses du genre.
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0: 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À la météo, journée plus maussade. C'est de la pluie pour aujourd'hui, 16 degrés. Il y aura même des nappes de brouillard qui vont se former durant la nuit. Demain, quelques averses, 24 degrés. On parle même risque d'orage tard en après-midi. Donc, soyez vigilants demain pour le retour à la maison. 23 degrés, alternance de soleil et nuages mercredi. On annonce la pluie à plus long terme, jeudi, vendredi, samedi. Donc, une semaine un petit peu plus maussade sur Québec. Mathias, circulation.
1: Oui, juste pour rappeler, incident, autoroute 20, autoroute 20 direction ouest, c'est à hauteur de l'halte routière à Saint-Nicolas, la voie droite qui est bloquée. Les services d'urgence qui sont sur place, mais ça crée un lourd ralentissement dans le secteur. Également, vous signaler qu'avenue Taniata, ça va être difficile au cours des dans le secteur de Saint-Jean-Chrysostome sur la rive sud. Ça va être difficile au cours des prochains mois là, dans le secteur de rue Sainte-Hélène. C'est en travaux et ça se voit. Là. C'est du pare-choc au pare-choc sur quelques kilomètres. S'il y a quoi que ce soit d'autre, 418-971-1021 par texto.
0: En manchette, Mathias.
1: Mark Carney n'a pas l'intention d'être un spectateur pendant la campagne référendaire en Alberta. C'est du moins ce qu'il a dit aujourd'hui. Je vous le cite. Je vais certainement faire campagne pour l'unité canadienne, donc l'Alberta, qui auront un référendum là, au cours des prochains mois. Puis c'est un référendum plus ou moins pour la souveraineté, parce que ce qu'on demande en gros en octobre prochain, c'est est-ce que vous voulez qu'on enclenche les processus pour faire un référendum sur la souveraineté. Fait qu'on n'est pas encore rendu au référendum. Mm-hmm. Pourtant, Mark Carney qui voulait lancer un message clair aux Albertains, notamment de faire très attention concernant le vote qui va se tenir en octobre prochain. On a également qualifié le processus d'un bluff très dangereux du côté du premier ministre canadien. Juste vous parler d'un sondage justement qui a été mené en Alberta. 60% des répondants de ce sondage-là voteraient non à la question formulée pour l'indépendance justement de l'Alberta contre 35% qui voteraient oui. Christine Fréchette va annoncer cet après-midi du côté de Sherbrooke une abolition de la TVQ pour certains produits d'épicerie. On parle notamment de beurre tendre, de noix, de muffins ou encore de légumes déjà coupés. Cette mesure-là qui va coûter 100 millions de dollars par année et qui devrait se poursuivre au cours des prochaines années selon les informations qui nous sont rapportées. Christine Fréchette qui continue donc les annonces qui en est pour un budget total de 292 millions de dollars depuis sa rentrée en tant que premier ministre. Je vous rappelle que l'enveloppe qui était disponible à Mme Fréchette, c'était seulement 250 millions. Est-ce que les partis au pouvoir priorisent leur circonscription lorsqu'il est question de financement dans les infrastructures scolaires? C'est la question que Gabrielle Nadeau-Dubois a tenté de répondre dans son rapport qui a été déposé aujourd'hui. Et la réponse résumée, ben, ce serait que oui. Pour vous donner une idée, là, la CAQ investit 1085 $ par élève, donc c'est proportionnel. 1085 $ par élève dans les circonscriptions caquistes. Investit seulement 466 $ pour les circonscriptions péquistes par élève.
0: Aïe, aïe, aïe.
1: Et 235 $ pour 16 solidaires. Donc, on baisse de moitié.
0: Fait que voter pour le pouvoir, ça rapporte, les amis.
1: Ben, pour ce qui est des infrastructures scolaires, ça semble que oui. Là, pis on pourrait se dire, ah, c'est parce que les écoles dans les circonscriptions caquistes sont peut-être en moins bonne situation, sont peut-être plus âgées. Au contraire, les établissements dans les circonscriptions caquistes, les établissements scolaires sont ceux en meilleur état de tous les partis politiques et ce sont celles des moins âgées également. Donc, il n'y a rien vraiment qui explique le fait que les investissements en matière d'infrastructure scolaire soient beaucoup plus élevés proportionnellement parlant par élève dans les circonscriptions caquistes qu'encore pour celles péquistes ou encore celles solidaires. Et je termine avec ça, la fille de Brian Mulroney, Caroline Mulroney, qui a annoncé aujourd'hui qu'elle va démissionner de son poste de ministre des Affaires francophones et de présidente du Conseil du Trésor le 5 juin prochain. Elle va de fait même renoncer à son siège d'élu. C'est une publication sur les réseaux sociaux qu'elle fait pour annoncer le tout. Elle a notamment remercié dans sa publication son premier ministre Doug Ford, les habitants de sa circonscription et ses différents collègues. Elle explique sa décision surtout avec sa situation familiale, notamment la mort de son père il y a de cela 2 ans, ou encore ses enfants qui ont pris leur envol dans leur vie d'adulte étant âgés des jeunes adultes. Par contre, la question se pose avec Pierre Poilievre qui semble de plus en plus en situation difficile pour les conservateurs. Est-ce qu'elle pourrait être tentée au cours des prochains mois ou encore des prochaines années de faire le grand saut et devenir une potentielle chef du Parti conservateur du Canada.
0: C'est clair que ça va être à suivre. 418-971-1021 pour nous dire vos prédictions pour le match du Canadien de Montréal contre les Hurricanes de la Caroline. C'est ce soir, 20h, sur les ondes de TVA Sport. Entre-temps, on écoute la façon que le match est terminé, le match numéro 2, samedi soir.
2: Voici de l'autre côté, Kapanen, la rondelle frappe Chatfield, de retour en zone neutre. Attaque de Ehlers, il est rapide, le tir est but. Nicolas Ehlers marque le but gagnant, la série est égale, une victoire de chaque côté.
0: Série égale, une victoire de chaque côté, les Hurricanes ont joué un très fort match samedi dominant les Canadiens de Montréal. Et pour en parler avec nous, on a Alex Laramé, notre chroniqueur sportif. Alex, comment vas-tu?
3: Toujours de bonne humeur, malgré la pluie, on est là.
0: Exactement. Alex, c'est pas mentir de dire que les Hurricanes ont eu le parfait contrôle de ce match-là malgré une victoire en prolongation. Le double des lancers du Canadien, le triple de mise en échec, le double du temps de possession. Bref, les Kings ont joué un match pratiquement parfait samedi.
3: Ouais, on voit que le premier match, là, c'était pas une aberration, là, mais on a vu que les Hurricanes étaient vraiment pris avec la rouille là, dans la première période. Puis là, on a vu le vrai jeu des Hurricanes, le vrai jeu de Rod Brind'Amour. On a suffoqué les joueurs du Canadien, mais on a quand même, malgré tout, réussi à se garder dans le match. Mm-hmm. Là, Josh Anderson qui a sorti une bonne performance. Mais c'est ça en série, t'as besoin d'un gars ou deux qui se lèvent au bon moment, puis qui te permet de gagner ou du moins de rester dans le match. Mais en prolongation, le revirement de Kapanen, là, ça a fait mal. Puis Nicolas Ehlers avec un tir parfait quand même, on va y donner. Là, il a fait mal aux Canadiens, puis niveler la série 1-1 avant le retour à Montréal ce soir.
0: Mathias, dirais-tu que le Canadien semblait fatigué dans ce deuxième match contre les Hurricanes? Tu sais, souvent ça fait ouais. Ça. T'as eu deux séries de 7 matchs, t'es encore sur le beat le premier, puis là le deuxième, oups, le corps vient malheureusement jouer des tours.
1: Ben ça pourrait être de la fatigue. Moi, je le voyais. C'est comme si on s'était pas présenté pour jouer. Est-ce que c'est côté mental? Est-ce que c'est côté fatigue? La question se pose parce que pendant le premier match, on avait tellement d'énergie que je sais pas, on est capable là, mm-hmm. d'en mettre de l'énergie. Puis malgré deux grosses séries, d'en avoir, on l'a prouvé dans le premier match. Là, on a comme semblé se faire prendre au jeu par les Hurricanes, rentrer dans leur façon de jouer, pas être capable de se créer des opportunités non plus, d'envoyer des rondelles au filet. Les Hurricanes mettaient beaucoup de pression en entrée de zone, puis on n'a pas été capable de passer outre ça à longueur de la partie. Va falloir qu'il y ait des ajustements, notamment sur l'avantage numérique, qu'on a été incapable de s'installer mm-hmm. en zone offensive, en entrée de zone, être capable de créer de l'ouverture pour amener des rondelles au filet, ce qu'on n'a pas été capable de faire non plus. Ce match-là, c'est pas un désastre pour le Canadien, parce que on n'a pas vu les Hurricanes, oui, dominer le Canadien, mais les Hurricanes ont dominé le Canadien parce que le Canadien était capable de créer. Il faut juste trouver le moyen de faire fonctionner un peu plus notre offensive. Puis ce match-là, ben, on aurait pu le gagner.
0: Ça va prendre des rondelles derrière les défenseurs. Les Hurricanes ont ramené un attaquant, leur troisième, beaucoup plus haut en zone offensive, ce qui fait en sorte que le Canadien n'était jamais en surnombre, contrairement au premier match. Alors, le Canadien joue beaucoup est-ouest au lieu de jouer nord-sud. Et je pense que ça va prendre une stratégie différente. Joe Veleno prend la place d'Oliver Kapanen, sans surprise pour le troisième match. Et Lane Hudson est en santé, mon Alex.
3: Ben oui, exactement. Là, je veux dire, Kapanen, c'est quand même bizarre, un gars qui a marqué 20 buts en saison régulière puis qui est incapable de juste être un gars de quatrième trio en série.
0: Exactement, complètement perdre sa confiance. Qu'on dit que c'est mental, là, OK? Hein?
3: Ah ouais, totalement. Puis honnêtement, on s'attendait tous à ce qu'il soit retiré de la formation. Puis d'amener Veleno, je pense que ça a quand même du sens. Je veux dire, Veleno, offensivement, c'est absolument zéro. Mais il a peur de la vitesse, il est capable mm-hmm. de suivre le rythme de jeu. Je pense que c'est un peu ça qu'on a peur du côté de Gallagher, là, qu'il soit tout simplement trop lent. Fait que, comme tu l'as dit, mettre la rondelle derrière les défenseurs, puis on va espérer d'avoir un petit peu plus d'échecs avant, parce que lors du premier match, on arrivait à attaquer la défensive des Hurricanes au niveau de la ligne bleue, puis là, c'était complètement bloqué. Donc oui, d'aller jouer plus en fond de zone, je pense que ça va être une option à envisager là, pour le Canadien ce soir.
0: Ouais, puis il faut s'attendre à ce que les Hurricanes jouent un match très fermé compte tenu qu'ils sont à l'étranger. Donc ce matin, j'avais donné comme prédiction 6-3, mais je pense que j'étais trop sur une balloune. Je viens de penser que les Hurricanes vont fermer le jeu en crime, même si Frédéric Anderson a de la difficulté. Je vais mettre tout de même le Canadien gagnant, mais 2-1, je pense que ça va être un match très hermétique.
3: OK. Moi, tu vois, je vois un petit peu plus d'attaque là, dans ce match-là, justement. Je pense qu'Anderson est capable d'en laisser une ou deux aisettes, là, surtout avec la foule du Canadien qui va essayer de mettre de la pression sur lui. Moi, je vois une victoire du Canadien 4-3 ce soir.
1: Ouais, moi, honnêtement, j'ai comme un sentiment que notre offensive va se réveiller, puis pas nécessairement parce qu'on va faire tant de tirs. On va en faire plus, mm-hmm. mais on va pas faire 30-40 tirs. Là. Mais Anderson, ça va être difficile ce soir dans les buts de la Caroline. 5-2 Canadien. Alors, ça va être le dernier match de Frédéric Anderson. En tout cas, du moins, le match d'après, ça va pas être une dans les filets si j'ai après. T'sais.
0: Dans le par texto également, on est présentement pour le Canadien de Montréal, mais on parle de Noah Dobson qui joue pas son meilleur hockey à l'heure actuelle. Je pense qu'il est encore ennuyé là, justement par sa blessure. Hey, parlant de blessure, Carl Makar jouait avec l'épaule droite, semble-t-il, séparée hier. Nathan MacKinnon a bloqué un lancer avec le dedans de son genou. Ça n'a pas fait du bien. Et l'Avalanche qui perd 3-0 dans la série contre les Golden Knights de Vegas. Mitch Marner en voie d'atteindre la finale de la Coupe Stanley.
3: Ben ouais, honnêtement, ce match-là, là, c'est un euphémisme de dire que Colorado ne pouvait pas l'échapper.
0: Mais la manière... 3-0.
3: Ben c'est ça, la manière dont ils ont perdu le match, c'est impossible qu'ils reviennent dans cette série-là. Puis une statistique intéressante, Vegas, cette saison-ci, en retard de 3 buts, avait aucune victoire. Hein? Et Colorado, avec une avance d'au moins 2 buts, avait aucune défaite. Fait que tout laissait présager que Colorado ne pouvait pas échapper ce match-là. Puis ils l'ont fait mentalement. Les gars sont blessés. Honnêtement, je ne pensais jamais dire ça, mais je pense que Vegas finit en 4.
0: Je crois aussi que Vegas finit en 4 et va se retrouver en finale de la Coupe Stanley. On pourra en parler demain. Hey, un petit mot sur le Grand Prix de Formule 1, Alex, avec une 4e victoire consécutive pour le jeune pilote de l'écurie Mercedes, Kimi Antonelli. À seulement 19 ans, peut-être qu'il va réécrire un peu l'histoire de la F1.
3: Ben, tu sais, dans la F1, j'ai l'impression, je me prétendrai pas un grand expert là, de Formule 1, mais moi, les tendances que je vois, c'est qu'il y a souvent des changements techniques. Là, on parle beaucoup de cette année, il y a beaucoup de pilotes qui se plaignent justement des changements qui ont été faits. C'est un peu des phases. On a vu Verstappen qui a dominé. Avant ça, il y avait Lewis Hamilton. Avant ça, il y avait Sébastien Vettel. Donc, on sent qu'avec des changements techniques, il y a certaines écuries qui dominent. Donc, là, visiblement, on s'en va vers une phase un petit peu plus Mercedes. Le McLaren avait bien fait quand même dans les 2-3 dernières années. Mais oui, ça profite au jeune Kimi Antonelli qui est quand même tout un talent là, au niveau d'être un pilote. Puis on a vu Lewis Hamilton qui est un des pilotes très appréciés à Montréal, le serrer dans ses bras. C'était quand même des belles images à voir du côté de Montréal.
0: Alex Laramie, on se reparle demain après le match du Canadien de Montréal. C'est 20h ce soir sur les ondes de TVA Sports.
3: Yes, on se reparle après la victoire du Canadien.
0: Yes, salut Alex. Alex Laramie, chroniqueur sportif et journaliste au 99.5 Montréal. Ça brasse, ça continue de brasser aux États-Unis. Hey, Donald Trump qui a décidé de débloquer 1,8 milliard, Mathias, pour les gens qui sont harcelés par le système de justice. Ouais, pour les gens qui avaient pris possession du Capitole lors de l'insurrection en 2022. Ça fait pas du tout l'affaire autant des démocrates que des républicains. On va en parler avec notre chroniqueur en politique américaine, Luc Laliberté, immédiatement après cette courte pause à Boulevard 102.1.
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23: OK, oui, on jase à Boulevard 101, l'émission On en jase. Il est présentement 13h19. Vous avez manqué le caucus avec Antonine Iaccarini. 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Et c'est également notre web radio. Mathias, c'est encore des problèmes dans la circulation?
24: Oui, bien en fait, je parlais d'un incident tout à l'heure. Autoroute 20, direction ouest, à hauteur de l'halte routière à Saint-Nicolas. Ça, c'est réglé, ça circule bien. Par contre, je ne sais pas si vous avez des informations. 88-971-1021 par texto, si oui. Je ne sais pas si c'est un accident ou simplement des travaux, mais il y a de plus en plus un ralentissement qui s'accumule. Autoroute 20, direction ouest et est, un peu avant Taniata. Il y a des travaux dans le coin, mais là, c'est dans deux directions qu'il y a comme un ralentissement. Je sais pas si, peut-être il y a un accident dans le coin. Là, si vous avez quoi que ce soit, 88-971-1021 par texto.
23: Oui, communiquez avec nous. Vous êtes toujours les bienvenus pour nous parler des sujets également qu'on discute en ondes. On fait le saut immédiatement en politique américaine et on va rejoindre notre chroniqueur en politique américaine et producteur des capsules La Liberté en clair sur les médias sociaux, Luc La Liberté. Luc, comment vas-tu?
0: Je vais particulièrement bien. J'imagine que vous m'invitez ce midi, bien sûr, parce qu'il y a un match important ce soir. Le Canadien qui revient à Montréal.
23: Exactement, Luc. On veut parler d'hockey avec toi pendant une dizaine de minutes. Non, malheureusement, va falloir parler du président de l'autre bord de la frontière, oui. Donald Trump. Qui là, Luc, c'est 1,8 milliard pour les gens qui sont harcelés par le système de justice. Attends, je vais réfléchir qui pourrait être harcelé par le système de justice. Ah oui, ceux qui ont pris d'assaut le Capitole en 2022. Hey, c'est de l'argent bien investi.
0: Écoute, c'est les tractations qui ont mené à l'établissement de ce fonds d'indemnisation contre l'instrumentalisation politique.
23: Oh my
0: le nom
23: God.
0: Complet en, le nom complet en français, c'est ça, c'est... Oubliez ce que vous avez vu le 6 janvier 2021.
23: C'est ça.
0: Il n'y avait pas une horde de gens qui ont attaqué le Capitole, qui sont entrés à l'intérieur du Capitole. Pour être clair, désolé, un peu vulgaire ce midi, qui ont répandu de la merde sur les bureaux, sur les murs, fracassé des vitrines, mais surtout qui s'en sont pris physiquement à des policiers. Oubliez tout ça.
23: Ouais.
0: Ces gens-là auxquels on a fait des procès en bonne et due forme, qui ont été souvent très durement critiqués par les juges eux-mêmes avant d'être envoyés derrière les barreaux. Il y avait parmi ces gens-là des gens liés, là, c'est pas une rumeur ou une question d'opinion ou de penchant politique, ils étaient suivis souvent par le FBI, plusieurs d'entre eux comme membres de groupes d'extrême droite, de milices d'extrême droite. Le FBI les suivait, les avait déjà fichés. Donc, ces gens-là, c'est beaucoup de monde, se retrouvent derrière les barreaux. Après des procédures judiciaires normales. Et là, le président les a fait sortir grâce à une grâce présidentielle et il a obtenu ensuite du département de la justice un point, en fait, c'est 1,776 milliards pour que ça fasse 1776 comme, bien sûr, l'année de l'indépendance américaine. Mais donc, on arrondit toujours. C'est la raison pour laquelle on dit 1,8 milliard de dollars. Mais maintenant, ces gens-là, dont l'ancien chef des Proud Boys, ils peuvent maintenant, et c'est commencé, s'adresser au département de la justice, au gouvernement américain, pour obtenir, en plus d'avoir obtenu une grâce présidentielle, d'obtenir de l'argent. Si ce n'est pas l'arnaque la plus choquante impliquant un président américain, impliquant le département de la justice dans l'ensemble de l'histoire américaine, je ne sais pas ce que c'est. Et soyons clairs, Donald Trump n'est pas le premier président américain à tricher. Il le fait à une échelle qui est absolument extraordinaire et qui n'a pas d'équivalent dans l'histoire. Mais donc, c'est pas le premier à le faire. Mais de tout ce qu'on a fait, de tout ce pourquoi nous avons des preuves, c'est l'arnaque la plus importante, la plus grosse. Ça devrait être la plus choquante. Ça l'est pour une majorité de gens. Et ce qu'on surveille ces jours-ci, c'est que ça l'est pour beaucoup de républicains aussi maintenant au Congrès. Pour des élus, c'était, semble-t-il, en tout cas dans ce qu'ils disent, la ligne à ne pas franchir. Est-ce qu'ils vont aller maintenant jusqu'à voter avec des démocrates pour dire non, ce fonds-là, nous, on va le bloquer? Parce que le Congrès a des pouvoirs limités, mais il a quand même des pouvoirs dans ce dossier-là. Est-ce qu'ils vont maintenant passer de la parole aux actes? Ou encore, comme on le dit parfois dans le jargon, est-ce qu'ils vont se faire aller uniquement le mâche-patate parce que des élections approchent et que c'est impopulaire? On verra. Mais sachez maintenant que c'est pas une chose, c'est pas être gauche-droite, c'est pas être républicain ou démocrate, c'est littéralement dénoncer une arnaque. Alors, est-ce que des républicains qui le disent maintenant en mots vont passer à l'action et se ranger du côté des démocrates pour dire ça ne fait aucun sens? On verra.
23: Bien, Luc, il le faut. Il le faut parce que dans les faits, on va venir donner de l'argent à des bandits. On va venir donner de l'argent à des gens qui ont commis des actes criminels. Donc, à un moment donné, il faut que la démocratie se lève. Il faut qu'on protège cette institution-là qui est le Capitole et la démocratie aux États-Unis. Ça n'a pas de sens.
0: Écoute,
23: sinon, crème, on va envahir tous les parlements des gouverneurs. On va envahir tous les hôtels de ville. C'est laisser place à l'anarchie. Là.
0: Si on avait dit il y a 10 ans, avant l'entrée en scène de Donald Trump, le dirigeant d'une des milices d'extrême droite les plus intenses, et il y a là-dedans des suprémacistes blancs, si on avait dit le dirigeant de cette formation-là, de cette milice-là, va être compensé par le gouvernement américain, personne n'y est recru.
23: Ben non.
0: Une fois de plus, on se dit, on aurait mis ça dans un scénario de série télévisée et de film, on aurait crié, puis je pense avec raison, à l'exagération, à la déformation. Mais là, c'est même pas un scénario. Ça se passe pour vrai, sous nos yeux, présentement.
23: Aïe, aïe, aïe, c'est décourageant. Parlant d'un autre dossier décourageant qui touche le président américain, c'est l'Iran. Parce que là, bon, ouais. Donald Trump est en train de négocier à nouveau avec l'Iran. Là, on dit toujours, on est proche d'un deal, on est plus proche, on est proche, on est plus proche. Bon, bref, on ne sait jamais sur quel pied danser. Mais là, ce deal-là, ça serait juste pour rouvrir le détroit d'Hormuz. Tu sais, il n'y aurait rien d'autre. Il n'y aurait rien sur le nucléaire. Il n'y aurait, rien pour la population qu'on voulait tant libérer, mais que ça dérange plus trop qu'il y ait encore un tyran iranien à la tête. Donc, bref, c'est un échec total en géopolitique.
0: Je vais me garder juste une petite gêne avant de dire total. Mais pour bien montrer là encore comment les choses évoluent, et on a l'impression que Donald Trump joue pour lui de plus en plus et de moins en moins pour son équipe étant bien sûr le Parti républicain. Il s'agissait d'entendre hier les sénateurs républicains et certains élus à la Chambre des représentants se relayer pour dire que là, ça ne passait pas. C'est depuis 24 heures, un peu plus de 24 heures, maintenant 36 heures, on discute effectivement d'un cessez-le-feu, d'une prolongation du cessez-le-feu actuel. On prolongerait de 60 jours. Mais tu l'as bien souligné, ce que les Américains, ce qui est officiel, après ce qui circule jusqu'à maintenant, c'est les Iraniens disent on se dotera pas de l'arme nucléaire. On l'avait pas avant, puis la CIA disait ils ne l'ont pas, donc c'est pas un gros engagement. On se dit également on est prêt à ouvrir le détroit d'Hormuz, mais si on l'ouvre, on va oublier cette idée qu'on avait avancée d'un péage, c'est-à-dire qu'on va exiger un dédommagement à l'Iran pour passer le détroit. On ne le faisait pas avant le conflit non plus. Et ce dont on est certain, c'est qu'en échange, les Américains disent « Nous, on va lever, pour que le blocus ouvre, on va lever notre propre blocus, mais le blocus également sur le long de la côte, ce qui permet au port iranien d'être libéré et au pétrole iranien de recommencer à circuler, à être échangé. » Mais toute la question du nucléaire, et c'est très flou, semble être en suspens au moment où on se parle. Donc, c'est là où les Républicains sont terriblement déçus et où ils disent au président « Oui, on sait que vous êtes impatient, vous regardez les sondages comme nous, il y a des élections qui s'en viennent, mais est-ce que vous n'êtes pas en train, grosso modo, de céder en raison d'un manque de temps ou des pressions, est-ce que vous n'êtes pas en train de trop céder à l'Iran? Et en Iran, ça ne va pas bien, soyons clairs, ce n'est pas une victoire éclatante de l'Iran. C'est que l'Iran, en position de survie, est capable de dire aux États-Unis non sur deux choses, ou à tout le moins d'utiliser deux leviers, le fameux détroit d'Hormuz. Et ça, on le voit maintenant à l'échelle planétaire, à quel point bloquer le détroit d'Hormuz, ça coûte cher et c'est pénible dans un tas de secteurs, pas que pour le secteur pétrolier. Et l'autre, c'est ce fameux uranium enrichi. Rappelle-toi, il n'y a pas si longtemps, il y a deux semaines, les Américains disaient, ou le président Trump disait, on va aller le chercher, s'il le faut, en territoire uranien, l'uranium enrichi. Ça coûte terriblement cher comme opération.
23: Ben oui.
0: C'est très, très risqué et c'est très, très complexe. Les Iraniens ne parlent plus maintenant de sortir eux-mêmes leur uranium enrichi et de le remettre aux Américains ou à un autre pays occidental. Donc, il reste quoi sinon autour de la table pour que le président Trump puisse sortir de cette opération-là et dire aux Américains, voici le bilan et voici ce pourquoi nous avons frappé l'Iran. Est-ce qu'on va avoir l'équivalent de ce qu'on avait avant ou moins alors qu'on... Écoute, On disait presque, j'écoutais des commentaires entre amis l'autre jour, puis on disait, on a l'impression que le président a gagné tellement de fois que c'est un 4-7 entre l'Iran et les États-Unis. Donc, mais combien de fois le président a dit on est victorieux? Ah, c'est
23: oui.
0: Sa formule. Je vois mal comment on peut, tu me pardonneras l'anglicisme ou le terme anglais, mais comment on peut spinner maintenant la sortie de crise, parce que c'est ce qu'on cherche, comment on peut la présenter comme étant une victoire? Donc, attendons, ça discute, et c'est une bonne nouvelle quand on discute. Et si on ouvre le détroit d'Hormuz, il y a plein de gens qui vont pousser un soupir. Mais dans une perspective strictement américaine, est-ce que Donald Trump et son administration peuvent présenter cette opération à leurs concitoyens comme étant « c'était nécessaire et c'est une victoire ou voici ce qu'on vous rapporte et qu'on a gagné » Le bilan, il semble bien mince au moment où on se parle.
23: Je termine là-dessus, Luc La Liberté. La plus grande puissance au monde, mis KO par l'Iran et abandonné par tous les pays, normalement, stratégiquement, qui l'auraient appuyé. C'est une catastrophe pour les Américains. Vivement les élections de mi-mandat. Luc La Liberté, toujours un bonheur de te parler.
0: Une bonne fin de journée à toute l'équipe, aux auditeurs. Bye!
23: Salut Luc! Luc La Liberté, chroniqueur en politique américaine à Boulevard 102.1, également producteur des capsules La Liberté en clair. Mathias, les travaux font jaser au centre-ville.
1: Oui.
23: Puis pas à peu près, et il y a un propriétaire de plein de restaurants au centre-ville, Yannick Parent, qui a posté sur sa page Facebook en fin de semaine. « Hey, regardez ça en avant de mon café Buade. C'est un cratère. Un cratère d'à peu près 10 pieds de profond. »
1: Mais un cratère, tu parles-tu genre un cratère au niveau des nids de poules qu'on avait cette
23: non,
1: année?
23: Non, la rue est un trou.
1: On peut pas circuler, on peut pas marcher, c'est vraiment un trou.
23: La rue est un trou. Et pourtant, dans ces travaux-là, la ville avait dit qu'il y aura des mesures d'atténuation.
1: D'accompagnement.
23: Les gens pourront avoir accès à vos commerces. Mais on va parler avec Yannick Parent immédiatement après cette courte pause à Boulevard 101 parce que ce que la ville dit puis ce que la ville fait, ouais, c'est souvent différent. On revient à l'émission On en jase sur Boulevard 101.
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23: Exactement 13h36. Minutes, vous êtes à l'antenne de Boulevard 101. C'est l'émission d'En jase avec Jeff Fortin et Mathias Turcotte. Le retour de Denis avec Denis Véro et Audrey va suivre de 14h à 18h. Et à 18h, c'est Marceau le soir. On est lundi. Il s'entretient avec Maître Marc Bellemare. Possibilité d'averse aujourd'hui, 16 degrés. Donc, va peut-être en tomber encore un petit peu aujourd'hui. Demain, c'est 24 degrés, mais possibilité d'orage violent tard en après-midi. Donc, à suivre, 23 degrés alternance de soleil et nuages pour mercredi. Et ça va être 11 degrés de la pluie pour jeudi. Bouh. Le retour du temps froid, mais ne désespérez pas. Et restez à l'antenne de Boulevard 102. On fait tout pour vous divertir. 418-971-1021 pour nous écrire. 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Les travaux. Mathias, la ville est fendue en deux par les travaux. Et à chaque fois qu'on en parle au maire Marchand, ben, tu le sais, t'es sur le terrain, c'est toi qui le questionne. Il dit... Ben non, ça va bien aller. On parle aux commerçants, on parle aux citoyens, on prévoit les choses d'avance, puis ça fait en sorte que tout va bien en ville. Je me trompe-tu?
24: Honnêtement, ça ressemble un peu à ça. Puis même des fois, il y a le discours de des travaux, c'est nécessaire. Si ça se passe pas bien, ben il y a des commerçants qui vont partir, il y en a d'autres qui reviennent. C'est ça, la vie économique.
23: C'est ça.
24: Ben, c'est arrivé par moment que le maire tienne ce genre de discours-là. Puis là, du côté de la ville de Québec, on a les travaux préparatoire du tramway, mais on a autant de travaux que des années précédentes.
23: Exactement.
24: Donc, ce qui veut dire qu'on a beaucoup plus de travaux, puis je pense que ça commence à se faire sentir sur les un peu partout en ville, le monde s'en rend compte.
23: Oui.
24: Là, pour vrai qu'on a plus de travaux. C'est une année qui va être difficile, puis ça va être des années difficiles en termes de travaux.
23: Vraiment, vraiment. Notre prochain invité, Yannick Parent, qui est président du groupe Sonod. Ça possède plusieurs restaurants à Québec. Ça inclut le Bello Restaurante, la Bûche, le Don Vegan, le Pépé, le Clan, la Bûchette, le Paulina et le Café Buade. Il a attiré mon attention ce week-end sur ses médias sociaux lorsqu'il a publié la rue Buade, qui n'est plus une rue, qui est un immense trou, mais les piétons n'ont pas de place pour avoir accès à son commerce du Café Buade. On va justement s'entretenir avec lui. Monsieur Parent, merci beaucoup pour votre participation à l'émission d'En jase.
8: Merci pour l'invitation, puis salut à toute l'équipe.
23: Good. Monsieur Parent, vous permettez que je vous appelle Yannick?
8: Ben oui.
23: Excellent. Yannick, t'as vraiment attiré mon attention. Est-ce que la rue Buade, c'est vraiment un énorme trou? Puis d'habitude, quand il y a des travaux, tu sais, il y a toujours une genre de petite passerelle de bois, des 2x4 sur lesquels les gens peuvent marcher. Mais là, je comprends, la porte principale de ton commerce Café Buade est complètement inaccessible.
8: Oui, on peut accéder par la rue du Trésor, qui est juste la rue en billet. Mais tu comprends que les gens ne le savent pas, puis tout le monde rentre par la porte d'entrée. C'est ouais. Logique. Ben, c'est certain que ça m'a amené beaucoup de problématiques. Mais en même temps, tu sais, je le savais, faut s'y faire. Il y a beaucoup de travaux à faire. C'est vrai que le maire, en passant, il travaille beaucoup avec les commerçants. Il y a une équipe exceptionnelle derrière de lui qui font en sorte qu'il nous écoute, qui essaie de nous exposer puis de nous trouver des solutions pour qu'on finisse par faire quand même des bons chiffres. Et on travaille vraiment en équipe là-dedans, puis je peux pas me plaindre par rapport à ça. Et pour vrai, ils sont là, puis ils ont beaucoup d'écoute, puis on apprécie énormément.
0: Mais je trouve ça...
8: Ça n'empêche pas qu'il y a un trou dans la rue pareil. À un moment donné, il faut y faire les travaux. Et c'est certain que je finis par en rire un peu. Je finis par essayer de faire un peu de publicité parce que ma pub a quand même fonctionné en fin de semaine. J'ai quand même fait des pas pires chiffres, puis le monde vient nous encourager, puis ça a fait bouger les choses. Mais c'était quand même stressant pour le staff, pour la nourriture d'un frigo, pour... C'est pas évident. Je cacherais pas que c'est pas évident. C'est beaucoup de casse-tête.
0: Puis c'est sûr que c'est pas facile là, pour voir des images. Là. C'est vraiment l'accès au commerce qui est bloqué. Je trouve intéressant que t'en parles, que la ville est vraiment présente, vous accompagne, parce que il y a beaucoup de négatifs parfois qui revient lorsqu'on parle de travaux, mais de ton côté, est-ce que tu as des mesures d'accompagnement que la ville a mis? On sait qu'il y a à votre disposition jusqu'à 30 000 $ d'aide au maximum là, pour ce genre de travaux-là. Est-ce que c'est suffisant? Est-ce que ça vous a vraiment aidé, les différentes mesures d'accommodement qu'on a mis en place?
8: Question monétaire, non. Parce que ça nous prendrait, tu sais, un loyer dans ce coin-là, c'est ça par mois. Ça nous prendrait beaucoup plus. Mais question écoute, question affichage, question tout ce qu'on essaie de faire avec eux. J'ai la bûchette qui est juste en arrière. J'ai essayé d'agrandir ma terrasse. Ils m'ont donné le droit. T'sais, ils sont quand même à l'écoute pour qu'on aille en chercher un peu plus ailleurs. Puis sont là, sont très proactifs. Moi, je peux pas me plaindre de la ville. Puis les gens de l'équipe du maire, vraiment pas. Je peux me plaindre dans la vie là. Je peux chialer, mais là, je serais menteur de le faire. Au contraire, ils sont là, ils sont à l'écoute. Ils sont très dynamiques. Ils nous trouvent des solutions. Vous savez qu'en ville, des fois, demander un permis pour une certaine affichage, tout ça, ça peut prendre des mois. Là, automatiquement, c'est plus rapide. Et pour vrai, moi, je peux pas me plaindre. Là. Ça bouge.
23: Pour ce qui est de la rue de la Buade, est-ce que ça va être comme ça pour l'été en entier ou c'est seulement pour quelques semaines?
8: Non, pour quelques années peut-être. Okay. Parce que Buade, je sais pas par cœur, mais je pense que c'est presque 2 ans total, 2 étés complètes pour refaire la rue, qui est un peu comme le coin de rue juste en face du Dorset, qui est mon ami M. Bayeux qui est là, qui a un magnifique terrasse, puis ils vont faire ça tout au long de la rue Buade. Fait que c'est certain qu'ils vont continuer l'interbloc, tout ça, vers chez nous. Puis ils ont été retardés avec les fouilles archéologiques qu'ils ont faites pour précéder la rue qui est là. Et tout d'un côté, ils ont été obligés de faire des fouilles pendant tout l'été passé. Là, cette année, ils refont la rue. Là, ils ont retravaillé Hydro-Québec, tout le côté électricité qui était vraiment important à travailler puis qui était désuet, il paraît, mais je connais pas ça. Ils ont tout refait ça aussi. Tu sais, il y a vraiment des travaux majeurs qui sont importants à faire pour le Vieux-Québec. Puis je le comprends, puis j'accepte ça, puis que c'est faut les faire à un moment donné, tu sais. Puis les retards qu'il y a par rapport à ça, ben moi-même, quand je fais des rénaux dans mes restaurants, souvent on a du retard. Fait qu'à un moment donné, il faut les accepter aussi. Tu sais, ça fait partie de la game. C'est partie du... on ne peut pas rien faire. Hein.
23: Mm-hmm. Parfait, je comprends très bien. Puis Yannick, en terminant, pour tes autres restaurants avec les travaux du tramway, les autres travaux dans la ville, est-ce que l'accès se fait quand même bien?
8: Ben, c'est certain que la rue Saint-Louis, qui était des deux sens, ça, c'était quand même pas évident. Ça m'a fait mal les midis. C'est sûr que les gens d'affaires, tout ça, qui venaient dans le Vieux-Québec dîner, j'en avais moins. Mais mes soirées étaient excellentes, puis j'étais en augmentation encore dans la dernière semaine. Tu sais, c'était vraiment très bien. Le Vieux-Québec, vous savez que c'est un avantage, mais aussi un désavantage parfois. Là, ça en était un, mais en fin de compte, on s'en est bien sorti. Sauf que là, la rue Saint-Louis est revenue dans les deux sens comme normal. Puis, tu sais, ça revient à la normale. Puis nos terrasses devraient arriver sur la rue Saint-Louis comme prévu pour le 24 juin à Saint-Jean, là, dans ce coin-là.
23: Donc, il n'y a pas d'inquiétude de ton côté pour la panoplie non. de restaurants.
8: Non, sauf Buade, qui va être un enjeu pour encore cet été, puis peut-être l'été prochain. Pas mal certain l'été prochain, mais c'est ça qu'il va se faire. On vit avec, puis on espère que les clients vont venir nous voir pareil. Puis on a un restaurant qui a 106 ans, Buade, qui est quand même pas rien, qui en a vécu d'autres tempêtes. Puis nous, ben, on est les nouveaux propriétaires pour cette décennie-là, puis peut-être 2 décennies, puis on est dans une tempête qu'ils ont déjà vécu dans le passé. Il faut rester fort pour passer à travers.
23: Yannick Parent, merci. Merci beaucoup pour ta participation à l'émission On en jase, et on te souhaite une très belle période estivale.
8: Merci beaucoup, la gang. Merci.
23: Salut. Yannick Parent, président du groupe Solod, qui a plusieurs restaurants là, en ville, notamment le café Buade. Donc, ça semble quand même bien se passer de son côté. Quelques mouvements au niveau de l'achalandage, mais c'est pas le pire, là, justement.
24: Puis tu sais, c'est le fun d'entendre, parce que quand on parle de travaux puis de commerçants, c'est souvent des histoires négatives.
23: Oui.
24: On en a entendu beaucoup avec la COVID aussi, des commerçants qui ont appris en même temps que des médias, des travaux sur le tramway, mm-hmm. quand on veut avoir de la prévisibilité, leur dire d'avance. Là, vraiment, d'entendre un commerçant dire « Hey, la ville est vraiment présente, elle nous accompagne », malgré le fait qu'on fait des travaux, ça se passe plutôt bien. Mais c'est fun parce que au nombre de travaux qu'on va avoir au cours des prochaines années, ben on n'a pas le choix que ça se passe bien pour certains commerçants si on veut s'en sortir.
23: Exactement. Puis tant mieux si la communication s'est améliorée entre la ville et les commerçants. C'est ce qu'on demande. C'est pour ça qu'on en parle justement dans les médias, pour faire changer les choses. On termine l'émission après la courte pause avec un petit bloc de nouvelles. Puis tu veux nous parler également de la conférence de presse de Gabriel Nadeau-Dubois, Mathias, auquel tu as assisté à distance. Il a rapporté des choses intéressantes, notamment... Il n'y a pas de tableau de bord pour comprendre le refus des projets?
24: Non, pas vraiment.
23: OK.
24: C'est un peu problématique, ça.
23: Oui, c'est ça. Fait que les critères sont t'as-tu voté du bon bord?
24: Ouais. Ben, ça, ben, peut-être pas juste ça, mais avoir des conclusions de son rapport, ça dort d'en faire partie, par contre.
23: Excellent, on jase de ça. Dans quelques instants, l'émission On en jase sur Boulevard 102.
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0: investissement en éducation, faut-tu t'aille voter du bon bord? On entend souvent ça, hein?
1: Ouais, oui.
0: Voter du bon côté, ça va rapporter. Et pas à ma grande surprise, mais à ma grande désolation, c'est le cas.
1: Ouais, ben il n'y avait jamais eu d'études, il n'y avait jamais eu vraiment de documentation sur ça au Québec, sur est-ce que... C'est une croyance populaire, puis c'est une impression qu'on a dans la population que les circonscriptions qui ont élu un député du parti qui est au pouvoir ont plus d'argent, ont plus de financement, que ce soit en infrastructure ou autre. Le rapport de Gabrielle Nadeau-Dubois, c'est sur les infrastructures en éducation précisément. Puis la tendance, la croyance populaire s'est en quelque sorte confirmée, là. On le voit depuis que la CAQ est au pouvoir, en moyenne par année, on a investi, puis là, c'est pour vous mettre en contexte puis avoir des chiffres proportionnels.
0: C'est super intéressant.
1: On a investi 1085 $ par élève pour les circonscriptions caquistes.
0: OK.
1: En moyenne par année. C'est 466 $ par élève pour celles péquistes. Et 235 $ pour 16 solidaires. Donc,
0: hey, c'est un écart épouvantable.
1: C'est plus que double pour les péquistes, c'est plus que quadruple pour les, par rapport aux solidaires. Donc là, on parle vraiment proportionnellement, par élève, par circonscription. On pourrait se dire, ah, c'est parce que les écoles dans les circonscriptions caquistes sont en moins bon état. Au contraire, c'est des écoles qui sont en meilleur état, proportionnellement parlant, par rapport aux autres circonscriptions aussi. Il n'y a rien qui explique le fait que la CAQ investit davantage dans ces circonscriptions en termes d'infrastructures scolaires, à part le fait qu'elle les priorise parce que...
0: Oui, parce que là, ce qui m'a fait capoter, c'est qu'il a rapporté qu'il n'y a pas d'indicateur clair, objectif, qui permet de décider. On l'écoute.
2: Puis après avoir, comme je vous dis, mené des entretiens avec des hauts fonctionnaires puis avec des dirigeants de services scolaires, ce que tout le monde nous dit, c'est « on comprend pas ». On comprend pas c'est quoi les critères. On comprend pas pourquoi, des fois, nos projets passent, des fois, ils sont refusés. C'est quoi la solution? Bien... Je pense que la technologie aujourd'hui permettrait, par exemple, de bonifier le tableau de bord du PQI pour qu'on soit capable de savoir comment un projet a été évalué, s'il a été refusé, pourquoi, s'il a été accepté, pourquoi, si on a demandé des modifications, pour quel motif.
0: C'est complètement fou parce que, tu sais, pour bâtir des nouvelles écoles, t'as juste à regarder la démographie au Québec, t'as basé là-dessus, puis normalement, tu vas prendre des décisions. Pour prendre des décisions sur les rénovations ou les agrandissements d'écoles, mais je vais plus parler rénovation dans ce cas-ci, ben, t'as juste à regarder ton plan d'infrastructure.
1: Ben oui.
0: Fait que ça devrait pas être selon le comté pour
1: ben
0: lequel
1: non,
0: tu as voté.
1: Je veux dire, avoir clairement des points clairs quand un projet est refusé, donner une rétroaction à la personne qui a vu son projet refusé, c'est à moindre des choses.
0: En plein ça. Il a parlé aussi du droit à l'éducation, on l'écoute.
2: Le droit à l'éducation, c'est un truc que tous les enfants ont, peu importe si on grandit dans une circonscription qui vote toujours pour l'opposition. Est-ce que, donc, comme enfant, on mériterait d'être dans une école qui n'est jamais rénovée? Je pense que personne de raisonnable va penser ça.
0: Il a tellement raison.
1: Mais je pense que c'est dur à débattre.
0: Écoute, il a raison à 100%. Tous les enfants méritent d'avoir l'éducation, peu importe dans quel comté ils sont, et méritent d'avoir les installations propices à l'éducation, propices à bouger avec des nouveaux gymnases, propices à bouger avec des cours d'école rénovés. Peu importe que ce soit QS, le PQ, la CAQ ou le Parti conservateur. Là.
1: Un bon gouvernement devrait diriger pour le Québec au complet et non pas seulement pour ceux qui l'ont élu, justement.
0: En plein ça, très, très, très, très, très content de voir le travail de Gabrielle Nadeau-Dubois. On devrait l'avoir normalement demain matin dans Marceau le matin.
1: À 8h30.
0: 8h30, c'est confirmé. Merci Mathias d'avoir booké le tout. Alors, soyez à l'écoute. Mathias, on fera pas de manchette. Là. Il reste 30 secondes. Canadien Hurricane ce soir, 20h sur les ondes de TVA Sport. Rappelle-moi ta prédiction.
1: 5-2 Canadiens. On sort Anderson du match. C'est fini pour lui. On change de gardien après cette game-là. Un massacre offensif du Canadien.
0: Moi,
1: ce
0: j'ai
1: soir.
0: Été plus conservateur avec un 2-1 Montréal parce que je pense que les Hurricanes vont fermer ça à triple, à quadruple, à centuple tour leur zone. Mais le Canadien va finir par l'emporter. Évidemment, on vous en parle demain dans l'émission d'En Jase. Et c'est sûr qu'on dresse le portrait de ce match-là dans Gravel dans le retour qui suit à l'instant même. Merci mon chum Mathias, on se reparle demain.
1: Yes, à demain, bonne journée.
0: Yes,
1: tout le monde.
0: À demain midi. Salut guys.
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0: Il est 14h01. Bienvenue chez vous à Boulevard 102.1. Bienvenue chez nous dans le retour. Bon lundi, bon début de semaine. Ouais, il pleut. Ouais, c'est brumeux. On a 13 degrés présentement. La pluie qui devrait cesser au cœur de l'après-midi, si ce n'est pas déjà fait. Le maximum est à 16 degrés, donc on y est presque ce soir et cette nuit. Partiellement nuageux, 40% les probabilités d'averses en soirée. Il y a des nappes de brouillard également qui sont prévues. Demain, généralement ensoleillé pour débuter la journée. Ennuagement en après-midi, quelques averses, risque d'orage en fin de journée. Il y a également des rafales de vent qui s'ajoutent en fin de journée à 50 km/h, un maximum à 24 degrés. Mercredi, alternant soleil-nuage avec un maximum de 23. Bonjour, Véro.
1: Excuse-moi.
0: Ça va?
1: Pas pensé à fermer mon micro avant de le bouger.
0: Bonjour.
1: Bonjour.
0: Bonjour. Bonjour, Audrey.
2: Grande entrée.
0: Oui, quand même.
1: D'habitude, allô? Subtil, là, oui, j'ai manqué mon coup.
0: C'est
1: voulais de l'attention.
0: C'est rare qu'on voit de la noblesse qui s'enfarge dans les marches en sortant de l'avion, mais là, la première dame s'est enfargée dans son microphone.
1: J'ai déboulé une marche.
0: Ça ressemble à ça. Pour nous rejoindre par texto, c'est le 418-971-1021. Par téléphone, c'est le 418-780-1021. Vous nous écrivez directement sur le Messenger de Boulevard. On reçoit le maire Marchand cette semaine. C'est mercredi. Si vous avez des questions pour le maire, évidemment, ben on va être votre porte-voix le plus possible. Je veux que ça vienne de vous autres, donc gênez-vous surtout pas. 418-971-1021 ou écrivez-nous directement sur le Messenger de Boulevard. 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N'oubliez pas de nous suivre sur la web radio au blvd.fm et n'oubliez pas non plus qu'il vous reste, j'allais dire 6, c'est pas vrai, il vous reste 4 chances de vous inscrire pour peut-être gagner la paire de billets du boss mercredi. Sandbell, match numéro 4, c'est le match numéro 3. Ce soir, une belle collaboration avec nos amis des Trois Chaloux de la grande région de Québec, Beauport, Sainte-Catherine-de-la-Jacques-Cartier et Saint-Émile. À 16h ou dans les environs, on va vous partager un indice que vous pourrez inscrire au blvd.fm. Il y en aura un autre demain matin dans le show à Marceau, demain midi dans le show à Jeff Fortin. On aura le dernier indice de la run aux environs de 15h30 et à 17h, on va prendre le téléphone, on va appeler un gagnant ou une gagnante qui le lendemain va embarquer dans le char, va embarquer dans le train, va embarquer dans l'autobus et destination Sandbell pour le match numéro 4 d'une série qui est déjà serrée. C'est une victoire partout après deux matchs. Gravel dans le retour qui s'installe jusqu'à 18h ce soir. On a salué tout le monde. J'étais, puis je veux prendre le temps de dire quelques remerciements en début de semaine de même, comme plein de bonnes choses à jaser. Samedi soir, j'étais à l'Agora avec mes gars. Ça a été super le fun.
1: Ça avait l'air vraiment trippant, effectivement, pour avoir vu des images.
0: Hein? Oui, puis quoi, il y a quelques milliers de personnes qui se sont présentées. Plusieurs qui sont arrivés avant pour le spectacle de Sarah Dufour. Puis on oublie ce paysage-là. J'ai souvent dit au fil des années que l'Agora, c'était la plus belle salle de spectacle extérieur au Québec. Je l'ai revu dans les yeux de mes enfants samedi soir. C'était la première fois qu'ils voyaient tout ça.
1: T'sais. Sous forme de spectacle.
0: Exact,
1: parce que
0: exact.
1: Des fois, tu passes à côté, quand il ne se passe rien, tu vois l'installation, c'est tel que tel, mais c'est comme si ça se transformait
2: ça
1: en soirée. Exact.
0: Puis là, je le disais, c'était quoi les shows que j'avais vus là au fil des années, puis ils étaient bien impressionnés de voir que c'était possible à une place comme celle-là. Un gros merci à Carl-Emmanuel Picard qui a été hyper gentil. Puis merci à Sarah.
1: Sarah.
0: Notre amie Sarah.
2: Oui, Sarah.
0: Sarah, qui a rencontré mes enfants, qui étaient tout énervés.
2: Oh, c'est bien cute.
0: Merci à Danny Placard qui est venu dire son petit bonjour également pendant le match. Ça a été très, très, très agréable. Une moseuse de belle soirée. Puis en plus, tu sais, des fois, être parent, c'est difficile. Il y a des bouts de tough, puis on n'est pas sûr, puis on se questionne. Puis des fois, on trouve que nos enfants prennent pas les bonnes décisions, puis ont pas les bons comportements. Puis samedi soir, ils ont été top-notch.
1: C'est donc le fun, ça.
2: Tes enfants sont souvent top-notch en public.
0: Ben,
2: j'ai l'impression que c'est la majorité. Pour la majorité des familles, c'est comme ça. Mm-hmm. Je pense que un parent est très, très difficile envers lui-même parce que tu ramasses un peu la chenoute à la maison. T'es à l'aise en famille, hein?
0: C'est pas faux. C'est
2: mais,
0: pas faux.
2: Je veux dire, en public, là, ben Véro, peut-être que toi, t'as vu des affaires à travers les années que j'ai pas vues, mais moi, dans les 5 dernières années, là, t'es quiet, je les ai toujours trouvées extraordinaires, là.
0: Ben, merci.
2: Mais non, mais c'est vrai.
0: Mais c'est juste que, tu sais, c'est la première fois que j'ai l'impression, puis on sort pas beaucoup. Vous connaissez le papa, là, je suis pas sorteux, ben, ben. On sort pas beaucoup. J'avais l'impression que c'était notre première vraie sortie de grand.
1: Et pourtant.
0: Ou, hey, tu veux un popcorn, va t'en chercher un. Tu sais? Tu veux une slush, va faire la file.
2: Plus indépendant.
0: Plus indépendant un peu. Pas besoin de rappeler. De rappeler aux demi-heures qu'il faut aller à la salle de bain, puis où est-ce que c'est, puis
1: ah,
0: tout, puis tout. Hein? Puis ça m'a comme repeupé un peu, tu sais, de dire, hey, les enfants vieillissent, puis oui, ça vient avec des stress, ça vient avec des questionnements, ça vient avec des angoisses, ça vient avec un paquet de choses, mais.
1: Le goût du voyage va-t-il revenir?
0: Ben, peut-être. Peut-être. Il y en a un qui a le goût d'aller à Montréal, c'est un site.
1: Ah oui, je comprends
0: pas. Il m'en a fait part. Là, j'y ai dit combien ça coûtait un billet pour aller voir le Canadien. Fait qu'on on a rajusté un peu les plans et les aspirations. Mais c'était le fun de juste faire une soirée de boys, rien que nos trois. Puis de voir celle qui allait s'en venir à un moment donné, là, où on allait pouvoir prendre une bière ensemble. Puis,
1: t'as vu dans le futur, c'est
0: bien
1: cute.
0: Je parlais avec Jeff Fortin ce matin, puis lui, il est rendu avec des grands ados, tu sais. Puis là, il chauffait le van en fin de semaine pour un événement sportif. Le van était rempli de grands ados, puis ils écoutaient dire de la merde en arrière dans le van, puis ils se disaient, hey, c'est le fun, j'ai une belle gang de boys. Ben, j'ai hâte d'être rendu là aussi, tu sais. Je sais que c'est pas tout le temps rose, puis c'est pas tout le temps beau comme un beau filtre Instagram, mais des belles soirées de même, ça fait du bien. Saluer tous les auditeurs avec qui j'ai eu le bonheur de jaser également dans la soirée de samedi. Ça a été bien agréable, puis dès que l'Agora remet ça, on va vous faire signe. Là, lundi, mercredi, j'ai cru comprendre qu'il y avait rien, ni au Centre Vidéotron, ni à l'Agora.
1: C'est vendredi que pour le match 5, ça a été annoncé dans les dernières minutes. Là, on rouvre de nouveau les portes du Centre Vidéotron.
0: Donc, ça va être tout le temps, un ou l'autre, là, de ce que je comprends, entre les branches. Là.
1: C'est correct.
0: Oui, c'est bien correct. Donc, les gens qui se parlent, puis peut-être que pour les journées où on va avoir, parce que là, ça commence à monter le mercure tranquillement, là, on va avoir des belles opportunités. Moi, c'est ce que j'ai dit à Carl-Emmanuel qui a booké l'événement de samedi soir. Je disais, man, t'es à 4 degrés de refuser du monde ici.
1: Oui,
0: 4 degrés
1: hein.
0: À peu près. Parce
1: ouais,
0: que, ouais, t'as une petite fraîcheur qui n'est pas décourageante. Un coup que t'es rendu là, t'es bien. Mais tu sais, le petit coup de pied aux fesses qui dit, OK, il fait beau, je m'en vais en ville.
1: Samedi, l'apéro s'est pris dehors.
0: Mm-hmm.
1: Puis en l'espace de quelques minutes, tout le monde est rentré.
0: Une petite fraîche.
1: Une grosse fraîche. Fait que ça a été confortable. Hey, pour revenir au match qui sera présenté vendredi, la mise en vente des billets va se faire demain à midi.
0: OK, 12$ toujours?
1: Toujours 12$.
0: Excellent. Donc, ce sera un autre événement probablement. Fort couru parce qu'à date, ça se passe bien. On aura l'animateur de cette soirée-là avec nous autres tantôt, Gab Marino, avec son top de sport. D'ailleurs, on a plein de choses à jaser. Il y avait le Grand Prix de la Marmotte en fin de semaine à Montréal. Évidemment, ben, le match numéro 2 qui fait énormément réagir. Et dans l'autre série, mon Dieu Seigneur, l'Avalanche est en train de se faire balayer par les Golden Knights.
1: Alors qu'en saison régulière, l'Avalanche, c'était l'équipe que tu ne voulais pas affronter.
0: Oui.
1: Parce que c'était l'équipe qui, presque à tout coup, gagnait avec assurance.
0: Pendant longtemps, ils ont eu seulement 7 défaites à leur calendrier. Là. Je sais que ça a moins bien été dans le dernier tiers, mais ils ont été très dominants. Puis dans le classement général, tu voyais l'Avalanche en haut puis les autres en bas. Là.
1: Tu sais, j'ai pas regardé beaucoup de matchs de l'Avalanche, mais j'avais regardé celui où ils portaient le chandail des Nordiques quand ils affrontaient le Canadien de Montréal, le premier.
0: L'Avalanche déguisée en Nordique qui avait massacré le Canadien 7-2.
1: Ils l'avaient dégusté. Lentement, morceau par morceau, en décidant à quel rythme ils allaient le faire. Parce que là, c'est pas du tout la même game en série contre les Golden Knights. Là.
0: Je sais pas si les montants vont être partagés concernant les dons qui vont être remis à des organismes au Centre Vidéotron. Ce serait pas une mauvaise idée de partager ces montants-là. C'est juste du positif. C'est Alexandre qui nous texte, qui pose la question. Donc, on verra. De quoi on parlait?
1: Avant ça, on parlait de l'Avalanche puis des Golden Knights.
0: Ah ouais, exact. Excusez-moi, j'ai perdu le fil un peu. C'est lundi, hein?
2: De quoi on parlait? Donc,
0: oui, vraisemblablement.
1: Vous nous partagez une recette?
0: Sans surprise, on parlait de hockey. Donc, moi, je veux pas remettre de gaz, là, mais si jamais c'est les Knights qui se retrouvent en finale, ben premièrement, c'est triste, on ne saura jamais là, si on est une ville d'Avalanche à Québec. C'est malheureux. On peut présumer que non, pantoute, mais on le saura pas. Une chose est sûre, si le Canadien sera en finale, moi j'ai l'impression que le centre Vidéotron va être plein à rabord de chandails rouges, comme c'était le cas d'ailleurs à l'Agora en fin de semaine. Je veux terminer mes petits remerciements du week-end en saluant Lunetterie Bellan.
2: Qu'est-ce qu'il y a? François Legault.
0: Ben, j'ai pas le choix.
1: C'est vrai, hein?
0: Ah oui, aujourd'hui, hein, quand même. Je veux, bon.
2: On est à 12 minutes, tu ne l'as pas encore dépassé.
0: Je veux prendre le temps de remercier des gens qui ont toujours été là. Hein? 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
1: Oui, parce que toi, t'as pas de problème de vision de loin.
0: Non.
1: C'est de proche ou depuis quelques années, Audrey puis moi, on est au courant. Faut grossir la taille des caractères sur les feuilles.
0: Oui, puis de proche, c'est pas mes écrans d'ordinateur. Ils sont assez loin. 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Parce que mes écrans sont à une bonne distance. Quand j'ai des feuilles dans mes mains, ils sont plus proches. 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
0: Je les ai.
2: Tu vas-tu finir par nous montrer?
0: Est-ce que tu as vu mes nouvelles lunettes ce matin?
1: Elles sont magnifiques.
0: T'es trouves belles? C'est le choix de ma blonde.
1: C'est la petite Lacoste grise.
0: Oui, oui, oui.
2: Je l'ai pas vu.
0: T'as pas remarqué?
2: Mais
0: pourtant, on s'est parlé face à face pendant quasiment une demi-heure.
2: Puis t'es avais d'en face?
0: Je les avais d'en face.
1: Arrête, j'ai remarqué en 3 secondes.
0: C'est vrai.
2: Mais ça veut dire qu'il t'allait clairement bien, parce que normalement, tu remarques des lunettes à quelqu'un quand ça c'est pas notre
0: puis elles sont grises. Moi, je les trouve super belles.
1: C'est
0: oui, on m'avait choisi une autre paire, puis ma blonde a mis son droit de veto. Fait qu'on est retourné avec ma blonde, puis c'est la paire qu'elle a choisie. C'est des lunettes qui se teintent tout seul dehors, là.
2: Ouais.
0: Mais là, c'est pas une journée pour les essayer, en passant, ce
2: Mais c'est-tu les lunettes... Parce que là, tu nous avais demandé notre avis, là. Tu nous avais envoyé des
0: choix. Ça, c'est les lunettes que vous avez choisies. Fait que si vous les trouvez laides, c'est votre maudit
2: c'est
0: problème.
2: C'est notre faute. Ouais.
0: Parce qu'ils vont juste servir à une place, ces lunettes-là, c'est ici.
2: OK.
0: C'est mes lunettes de studio.
2: OK.
0: Puis pourquoi j'ai deux paires? 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
2: Ben, ils look bien, en tout cas, déjà partant.
0: La première fois. Ouais, ils sont pas sur le gars encore.
2: Non, c'est ça.
0: C'est ça qui arrive.
2: Ils ont l'air belles comme ça, mais...
1: Non, c'est pas vrai.
2: Moi, je les trouve magnifiques.
0: Ouais.
1: Ça te va vraiment bien.
0: Ça
1: oui.
0: fait?
1: Ouais.
2: Je suis très fière. Okay.
1: T'as l'air sérieux.
0: C'est toujours un peu énervant, cette affaire-là.
1: T'as l'air tellement sérieux.
0: Ah ouais, sérieux.
1: Plus qu'avec tes grises.
2: Mais effectivement, on dirait qu'il te donne un air plus crédible.
0: Crédible?
2: Ouais.
0: Moi qui est sans cesse à la recherche de la crédibilité.
2: Absolument.
0: Tu me connais.
1: Depuis des années.
2: Pour vrai, ils vont vraiment bien.
0: Bon, là, il y a du monde qui veut le voir.
2: On va faire une petite vidéo sur ses Instagram.
0: OK, tantôt. Parfait.
2: Parce que là, t'as-tu aussi tes petites grises? Je serais curieuse. C'est ça, je vais voir.
0: Je les ai, mais pas ici. Là.
2: Non,
0: je les ai
2: on va faire ça pendant la pause.
0: Bon. Vous êtes chanceux. Hein? Je vous dis, il y a une parade de mode dans Gravel dans le retour, puis c'est pas Véro, puis c'est pas Audrey. Hein? Wow!
2: C'est pas comme on se sent. Hein?
0: Super!
1: On est 2026.
0: Mais un gros merci à Lunetterie Bellan.
1: Ils sont bons, hein?
0: Ah oui, ils sont bons, ils sont fins, puis c'est ça. Ils ont été très open sur le choix des lunettes. C'était drôle parce que je vous envoyais des affaires à distance. Je vous ai bombardé de photos. J'ai dérangé Véro d'une réunion. Je suis pas capable de choisir ça tout seul.
1: Il y a la répétition.
0: Non, mais ma blonde dormait. Je n'étais pas capable de rejoindre ma blonde qui, moi, c'est toujours le même raisonnement. Tu vois ma face plus que moi, je vois ma face.
2: Fait que qu'est-ce qui me va bien?
0: Qu'est-ce qui me va bien? Puis avec quoi tu as le goût de me voir?
2: Puis les deuxièmes après sa blonde, ben, c'est moi puis Véro.
0: Exactement.
2: Il nous a envoyé ses choix.
0: À partir du moment où ma blonde ne se réveillait pas, je me suis tourné vers celle avec qui j'allais mettre ces lunettes-là tout le temps. Fait que ça va faire.
2: Ça le fait.
0: Habituez-vous, parce que là, je vais les avoir normalement à toutes les
2: mais
0: jours.
2: Mais ça te fait-tu du bien? Ça fait-tu une différence? Tu sais, moi, j'ai des lunettes que je porte une fois aux 2 ans, là, quand je pogne un mal de tête parce qu'ils sont faites pour ça. Mais sinon, j'ai pas de lunettes.
1: Tu les as dans tes cheveux plus que dans ta face.
2: C'est ça, j'aime vraiment pas ça. Moi, j'ai pas une tête à chapeau ni une tête à lunettes. mais je veux dire, les gens qui en portent, il paraît que ça fait une sacrée différence quand tu règles un problème.
0: Ouais, ben moi, je suis pas. Ce qui me gosse, c'est tout le temps les enlever puis les remettre. Mais là, mais, ce que j'aurais pu à faire, vu qu'ils deviennent des lunettes solaires quand tu t'en vas à l'extérieur, puis celles-là, ben, je les ai juste pour le travail. Je les amène avec mes bebelles, je les mets en rentrant, puis d'attitude, d'attitude. Moi, il faut que ça soit simple. Puis là, présentement, là, je la vois, la différence sur mes écrans. Parce que quand je regarde mes écrans avec les lunettes que j'avais avant, je voyais tout de suite que j'avais mal à la tête, puis j'étais décalé un peu. Là, vois-tu, je vois de façon très, très claire.
1: C'est beaucoup de changements, toi, sur 10 jours.
0: C'est énorme.
2: Ça, je me disais aussi.
0: Non, parce que
1: la semaine passée, tu as commencé à partager ta vie avec ta machine pour ton apnée.
0: Oui. D'ailleurs, j'ai fait 6 heures avec mon masque puis ma machine hier soir, ce qui est mon record jusqu'à maintenant. Fait que. Puis ça se passe bien. Je veux pas dire tout de suite que ça va changer ma vie parce que j'ai peur. Tu sais, des fois, tu changes de quoi, puis il y a comme un effet placebo, là. T'as l'impression que t'es reposé, mais tu l'es-tu vraiment? Mais hier, là, tu sais, le dimanche, moi, je suis mort, OK? Le vendredi, je suis mort. Le dimanche, je suis mort. Puis dimanche, je me suis levé. J'ai fait mes affaires. J'ai pas eu le goût de retourner me coucher. J'ai pas traîné de la patte. J'ai senti un changement. J'étais reposé. Puis c'est pas reposé, tu reviens d'une semaine de vacances. C'est complètement différent. T'as l'impression que ta nuit a servi.
2: T'es serein.
0: Puis ça fait tellement longtemps que ça m'est pas arrivé. Là.
1: Serein et paisible.
0: Ouais.
2: Oui, nouvel homme.
0: Mais c'est beaucoup. Moi, j'aime ça quand ça va lentement. Là c'est beaucoup de choses à gérer. Oui, puis je sais que tu sais du monde qui ont des vraies vies trouverait ça bien drôle. Là, mon Dieu Seigneur, t'es rendu avec des nouvelles lunettes puis t'es rendu avec une machine pour l'apnée. Reviens-en, le gros. Mais moi, c'est
2: des changements. Hein?
0: C'est énorme. Énorme. Pour moi, pour un gars, pour une bebite comme moi. Fait que, ouais, c'est
2: ça. Félicitations. Il était temps que tu te prennes en main. Ça fait 5 ans que t'en parles.
0: J'ai pas donné de nom à ma machine, Christian. Je suis pas. Je serai jamais assez familier avec une machine.
2: Drôle.
0: Non, ça me tente pas. Ça me tente pas, pas en tout. J'ai encore. Tant qu'à être là-dedans, j'ai encore une certaine gêne à avoir ça d'en face quand ma blonde est là.
2: Pour vrai?
0: Le premier soir que je l'ai essayé, ma blonde a travaillé, puis j'étais content.
1: Fait que tu fermes la lumière.
0: Je suis très
2: la machine.
0: Je me suis découvert un ego que je pensais plus que j'avais. J'ai l'impression, OK, le feeling que j'ai, là, quand ma blonde est avec moi, quand je suis seul, ça me dérange pas. Quand ma blonde est avec moi, j'ai l'impression d'être un chien qu'un conus.
2: Je comprends tellement.
0: Tu sais, la face misérable là, d'un chien qui sait qu'il est laid avec ça. Oui. Tu sais, le cône, là, quand il y a personne qui regarde le chien est bien correct, il se promène, fait tout et tant.
1: Fait que là, c'est quoi? Tu lui demandes de se tourner avant de la mettre?
2: C'est comme si là, vous êtes rendu un vrai couple.
0: Ouais,
2: comme vous avez passé une autre étape.
0: Pour vrai,
2: c'est plus les pyjamas sexy, là. On est comme rendu à la réalité.
0: Le pire, c'est qu'elle, ça ne dérange pas pantoute.
2: C'est sûr.
0: Mais moi, ça me dérange plus que je pensais.
2: Je comprends.
0: Ouais. J'ai l'impression d'être. C'est pas cool, parce qu'il y a du monde plus jeune que moi qui en ont des machines pour l'apnée. J'ai l'impression d'être un vieux bonhomme.
2: Trouves-tu que ça enlève la... Moi, la seule affaire qui me dérangerait potentiellement, ce serait la spontanéité.
0: Ah, mais tu l'enlèves.
1: C'est pas comme si tu mettais tes bigoudis puis que ça prenait 10 minutes à les enlever, là.
2: Mais là, c'est une question que j'avais parce que je n'ai pas ça dans la vie. Je me dis, moi, si on se met à me flatter puis que j'ai un masque d'en face,
0: Je colle pas ma blonde avec ça d'en face. Elle vient se coller des fois, là, à date. Là.
2: Toi, tu gardes ton trou.
0: Ah non, j'ai tant que j'ai... Je te dis, un chien qu'un con.
1: Mais là, je pense que ça doit pas être... Ça doit être à peu près pareil comme quelqu'un qui est obligé de porter une espèce de mouthpiece pour pas grincer les dents pendant la nuit.
2: Ma mère est rendue
1: avec ceux qui ont des Invisalign. Ou...
2: Ouais, ça, là, c'est vrai que c'est un tue-l'amour. Tu sais, j'ai...
1: Ça fallait ça aussi, là.
2: SDF, ouais. J'ai un pied à terre à Saint-Raymond, dans le sous-sol de mes parents quand besoin est. Puis ça fait quelques fois que je croise ma mère à 7h30 le soir avec ça parce que ça l'empêche de manger des cochonneries.
0: Oh là là!
2: Fait qu'elle met plus tôt que tard dans la soirée. Puis elle parle en zozotant quand t'as ça dans la bouche. Puis des fois, j'y regarde, elle puis mon père, puis je suis comme... OK, on est rendu là.
1: Ouais. Et une chance que tu n'es pas de la génération que les parents portent des dentiers parce que tu feras un maudit saut. Là.
2: Hey, je me souviens de mes grands-parents qui les enlevaient avant de se coucher.
1: Le soir où ils décident qu'il faut le nettoyer.
2: Mais ça doit être... tu sais ça, c'est des changements. Hein?
0: Ouais. Puis je sais que c'est tous des changements positifs au total tout, mais on dirait que je ne suis pas encore capable de le prendre comme ça.
2: Oui, je comprends. Mm-hmm. C'est normal, je pense. Temps, j'ai l'impression que quand tes nuits vont être assez longues, que tu vas être assez habitué, que tu vas voir les changements au quotidien,
1: plus d'avantages, ouais.
2: Probablement que ça va devenir un détail.
0: Au moins, quand je peux coller ma blonde, quand je veux coller ma blonde, je peux enlever mon cône. Le chien, lui, il peut. Pourtant,
2: il est prêt avec.
0: Il est 14h21. 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C'est Gravel dans le retour. Plein de choses à jaser aujourd'hui. Véro?
1: Il y a un incendie dans le secteur, en fait, pour vous situer, là, pas très loin du secteur de l'Enfant Jésus. C'est au 1798 avenue Bergemont. Une intervention des pompiers pour un incendie au deuxième étage. C'est un bâtiment résidentiel de 4 logements. On est en train de l'évacuer. On nous dit qu'on aura plus de détails sous peu.
0: D'autres informations, ben vous vous gênez surtout pas. C'est le 418-971-1021.
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0: 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Vous êtes malade.
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0: 14h28, à Boulevard dans le retour. Un artiste qu'on aime beaucoup à Québec, qui était de passage ce matin dans nos studios Leclerc Communication. Puis moi, je suis arrivé ce matin, il y avait plein de monde à la station, puis je me disais, ah, c'est donc bien le fun. Les gens maintenant viennent écouter le Pit Stop ici à la station. Il arrive plus de bonheur pour me dire bonjour. Je trouvais que c'était une belle marque de solidarité, d'affection. Fait que, tu sais, c'est bon pour l'ego. Jusqu'à ce que je me rende compte que tous ces gens-là n'étaient pas là pour ça. Ils étaient là parce que de l'autre bord, à week-end, dans le show de Dallaire le matin, ils recevaient Talk.
1: Oui, il y a une nouvelle chanson. Puis vu que c'est un ami de Québec, un ami de week-end, un ami de Leclerc Communication, ben, il est venu faire sa prestation studio.
2: Il y a même une nouvelle coupe de cheveux.
0: Oui, là, il y a une coupe d'enfançage.
2: Oui. Avant, il était bleaché, là, il a eu sa couleur normale.
0: Oui.
2: J'ai pas entendu ce que ça a donné l'autre bord. Ça devait être magique, par exemple.
0: Je t'ai demandé de l'écouter avec nous autres live, de ne pas l'écouter avant qu'on s'installe en onde. Moi, je trouve qu'il y a une voix incroyable.
2: J'adore
0: là.
2: Ce gars-là.
0: C'est. Puis
1: la nouvelle tune est bonne à la première écoute.
0: C'est une version unplugged, ouais. Évidemment, qu'ils ont faite de l'autre bord, mais moi, j'ai l'impression que c'est très jouable dans notre rock and chill de fin de semaine.
2: Je suis pas très inquiète, moi, de dire.

0: tu sais, pour essayer de pogner des notes un peu plus hautes, des fois, faut que tu tordes le corps au grand complet. Il bouge pas. Ça sort tout seul.
1: Une voix
0: tout
1: tellement
0: seul.
1: Puissante.
0: Incroyable.
1: C'était 8h15 qu'un matin.
0: Ouais.
1: C'est insultant.
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0: Ça, c'est le premier extrait d'un album qui va sortir, j'imagine, avant la fin de l'année.
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0: Talk qui est en spectacle à Montréal ce soir.
1: Eh oui, il est avec son chandail de Demi Dove, mais il ne pourra pas voir le match.
0: Mais non.

0: connaissent pas puis qui l'entendent pour la première fois, il s'appelle Talk.
1: Ben oui.
0: T-A-L-K. C'est un amoureux de la langue française, de la ville de Québec. Quand tu fais des entrevues ici, c'est en français. Ceux qui l'ont vu en spectacle, il y a des tonnes en français.
2: Ben, en fait, vous, si vous connaissez pas Talk, vous connaissez certainement Runaway to Mars.
1: J'imagine.

0: son premier album Lord of the Flies and Birds and Bees. Je suis comme sur des groupes Facebook de tripeux de vinyle là, des 33 tours puis tout ça, puis j'ai vu que dans la région de Québec, il y en a beaucoup qui étaient très fiers de l'avoir ramassé. Ça, c'est signe habituellement qu'il se passe quelque chose, puis sans tracer de mauvais parallèles, à Québec, souvent, on a parti des histoires d'amour avant tout le monde avec des artistes canadiens. C'était le cas de Billy Talent à une certaine époque. Ça a été le cas pour Simple Plan aussi avant la carrière internationale. Et là, Talk, ben, ça aurait pu être le Big Break. Sa chanson a eu un peu de airplay américain, mais j'ai l'impression que c'est juste une question de temps. Tu peux pas avoir ce talent-là et que ça explose pas à un moment donné.
1: Ça serait bien trop injuste.
0: Ah oui, exact.
2: Je pense qu'on
0: exact.
2: A un lien spécial avec lui aussi pour plusieurs raisons. Il est passé bon deux fois au FEC, là, mais le gars aime tellement le Québec, mais tellement. Quand tu vas voir ce gars-là en spectacle, là, il y a des classiques qu'il fait. Évidemment, il fait la zigazon zinzon. Ça, je vous apprends rien si vous connaissez le personnage. Mais au-delà de ça, il fait un jeu avec la foule. Les gens vont le voir en Crocs. Et le but, ça s'appelle le kick Crocs.
0: Okay.
2: Ce qu'il fait, c'est que tu lances ta Crocs sur la scène, il signe tout. Et il relance les Crocs dans la foule. Et là, les gens s'arrangent pour que les Crocs aillent aux bonnes personnes. C'est quelque chose qu'il fait à chacun de ses shows. Il a comme instauré des petites traditions qui font que les gens ont hâte de voir le gars en show. T'sais.
0: Très cool.
2: Il parle français, il s'essaye. Il est incroyable.

0: que c'est lui, Talk. What the hell am I
1: doing here? Je trouve qu'il y a une vulnérabilité dans sa voix, là.
0: Ouais, puis, tu sais, on met beaucoup, beaucoup d'emphase sur les ballades, mais si jamais vous tombez sur son album, vous allez voir qu'il est capable de brasser
1: rock
0: aussi.
1: Il est capable, solide, là.
0: Faut pas l'oublier, là. C'est-tu Fall For You? Je veux pas me tromper, il me semble.

0: un petit côté... c'est pas rock, là, mais il y a un petit côté Bryan Adams. Les refrains sont forts. Il y a une production canadienne, je trouve, là, qu'on est capable d'identifier là-dedans. Moi, je lui souhaite le meilleur au Copain Talk. Si vous voulez voir la performance de ce matin avec le chandail du Canadien incontournable dans les circonstances actuelles, vous allez retrouver ça sur les réseaux sociaux de notre station sœur Weekend, 14h36.
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0: l'actualité de ce lundi 25 mai. S'il y a quoi que ce soit sur les routes, c'est le 88-971-1021. On est sous les nuages pour l'essentiel de la journée d'aujourd'hui. Demain, on commence ça sous le soleil, mais par contre, il y a des risques d'orages en fin de journée avec un maximum, attention, de 24 degrés.
1: Oh!
0: Mais c'est pas l'été qui colle, là. Ça va redescendre à 14 puis à 16 degrés d'ici la fin de la semaine, mais on va avoir une petite passe d'humidité là, mardi et mercredi. Audrey?
1: Il y a un petit ralentissement qui commence à s'installer si vous êtes sur la 4 Sud dans le coin de Charest. Il semble y avoir un incident à l'entrée du pont direction Sud. Pas plus de détails pour l'instant. Là, c'est sur la carte qui a comme un petit logo. Fait que si vous êtes dans le coin, vous savez ce qui se passe. 88-971-1021 texto.
0: On vous rappelle qu'on a confirmé dans les dernières minutes le party de visionnement du match 5 au centre Vidéotron. Du côté, ben ça va être vendredi, en fait, là, si on compte comme faux comment ça se passe dans la semaine.
1: On a lundi, mercredi, puis ensuite vendredi, ça va être au centre Vidéotron.
0: Exact. Donc, les billets sont en vente à compter de demain midi, toujours au prix amical de 12 $.
1: Juste vous rappeler aussi que jusqu'à jeudi de 21h à 5h30 AM, Pont de Québec s'est fermé pour des travaux. On vous en parlait la semaine passée. Mais on est pas mal dedans. Là.
2: Hey, ce coin-là, le coin des ponts, de la tête des ponts. Je sais que, avez-vous passé le texte du Journal de Québec en fin de semaine qui relate des événements qui se sont déroulés mercredi soir dernier?
0: Ouais.
2: Des gens qui voulaient quitter Lévis, qui tournaient en rond ouais. parce que le pont de Québec était fermé. Il y avait une mauvaise signalisation dans le secteur. Ils étaient incapables d'aller chercher l'Avin pour aller chercher le pont La Porte. Ripaudrer, c'est pas drôle!
1: Sérieux? Hey, non, mais ça doit être crissant, ça, là.
0: Dis-toi.
1: Hey!
0: Je serais venu bleu marin.
2: Après ça, tout ce qui est dans le secteur du boulevard Laurier, de l'avenue des Hôtels, de chemin Saint-Louis, dans le
1: c'est
2: fond,
1: dans
2: là.
1: Ce bout-là, matin, c'est un foutoir.
2: Chaque fois où j'y passe, si, mettons, j'y passe là peut-être 4 fois par mois. Chaque fois, c'est une surprise. Par où tu dois passer? Par où il faut pas que tu passes? Ouais. Les indications sont boboches. Il essaie de se tenir à jour avec Google Maps, mais encore là, c'est très moyen. C'est surprenant qu'il n'y ait pas plus d'accidents et de mauvaises surprises dans ce secteur-là. C'est tout un foutoir. Ceux qui restent dans le coin, là, bonne patience.
0: 14h43, Véro, l'actualité.
2: Je vous rappelle qu'il y a un incendie dans le secteur du 1798 avenue Bergemont. C'est au deuxième étage. C'est un bâtiment résidentiel de 4 logements. L'évacuation qui était en train de se faire il y a une vingtaine de minutes de ça, on n'a pas eu de mise à jour. C'est pas très loin de l'hôpital L'Enfant Jésus. Fait que ça se peut qu'il y ait des ralentissements dans la circulation. Au courant des dernières minutes, c'était le point de presse de la première ministre Christine Fréchette pour alléger les dépenses des contribuables. Presque tout était sorti dans les journaux. La grosse partie de tout ça, c'est vraiment la mesure qui fait qu'on abolit la TVQ sur certains produits d'épicerie. On n'avait toujours pas de date pour ça. C'est à partir du 15 juillet prochain. On veut laisser le temps aux commerçants d'adapter leur système.
1: Ça vous dérange-tu? Tu sais, je vois dans les derniers jours, j'ai vu des articles de « à dépense ben trop », puis là, je dis ça a l'air de s'ostiner à ce niveau-là.
2: Moi, ça, on va s'en reparler, parce qu'on a le gros chiffre.
1: Ouais, c'est ça. Je suis peut-être un légume, là, ou un mouton, ou appelez ça comme ça vous tente, là. Mais visiblement, ça fonctionne, son affaire, parce que l'impression que ça me donne, vite de même, sans réfléchir, là, c'est qu'elle fait de quoi?
2: Tu sais, ce qui est agaçant, c'est que, par exemple, si on prend cette mesure-là de la TVQ, ouais. parce que, bon, en épicerie, les produits qui sont considérés de base, qui sont pas du prêt à manger, c'est des produits qui sont non taxables. Et là, ce qu'on fait, c'est qu'on prend des produits qui étaient taxables et on va les détaxer. C'est une mesure qui n'est pas temporaire, contrairement à ce qui avait été fait par le gouvernement de Justin Trudeau il y a 2 ans de ça sur certains items de consommation. Donc, par année, ça devrait coûter à peu près 100 millions au gouvernement du Québec d'avoir cette baisse de taxes-là. Mais reste que pour les contribuables, elle est marginale. On estime que pour un ménage de 4 personnes, ce serait des économies de 50 $. On s'entend-tu que...
1: Par semaine?
2: Non. En général.
1: Ah, OK.
2: Ouais, c'est exactement ça. Fait que c'est pas gros, c'est pas tangible. Par contre, tu sais, ce que j'aime là-dedans... Oui et non. C'est parce que c'est vrai que c'est cave. Mettons que tu décides que tu achètes une salade de fruits toute faite à tes enfants ou encore un plat de crudité parce que t'as pas le temps de le faire... C'est taxable. Alors que c'est un raccourci qui va te donner un coup de pouce. Fait que je trouve que c'est rétablir une certaine logique. Parmi les autres éléments qui ont été annoncés, il y aura un rabais de 50 $ sur les droits d'immatriculation cette année seulement. C'est pour compenser la flambée des prix à la pompe. On voulait pas toucher à la taxe, mais on voulait quand même avoir une certaine diminution. Fait qu'il y a ça. Puis il y a le crédit d'impôt pour solidarité qui sera bonifié temporairement. C'est un montant qui va aller de 100 à 200 $ selon la situation des gens. Puis là, il y a des questions qui ont été posées au ministre des Finances, Éric Girard. Parce que c'est en fin de semaine, dans les médias, il y a un courriel qui a coulé, une mise en garde qu'il avait envoyée à la première ministre en lui disant « Là, faites attention, vous aviez une enveloppe de 250 millions à pouvoir dépenser pour vos engagements que vous aviez faits pendant la course à la chefferie, mais au rythme que vous les faites, vous pourriez le dépasser. » Et un peu plus tôt aujourd'hui, puis en fin de semaine, le ministre des Finances qui a comme dit « Ça, des courriels comme ça, là, j'en ai envoyé des dizaines, voire des centaines aussi à François Legault. Souvent, je m'installe le matin. C'est mes petites recommandations. J'envoie ça dans un courriel qui est très cartésien, très concis. Fait que ce courriel-là n'est pas une exception. Il dit, entre-temps, la situation du Québec s'est en partie améliorée.
0: Il a dit de rentrer dans les rangs.
2: Il a l'air dit. Ben en fait, aujourd'hui, il est sorti avec les détails là, en disant que c'est un genre de 336 millions jusqu'à maintenant, les engagements. Je ne sais pas si c'est rentré dans les rangs ou si c'est simplement. J'ai de la misère à lire cet individu-là.
0: En même temps, donner des leçons de finances publiques quand ça vient de celui qui a donné des millions de dollars aux Kings de Los Angeles.
2: Entre autres.
0: Je dirais que tu n'es pas le mieux placé pour faire la morale. Mais juste pour compléter là, sur la question qu'Audrey a lancée tantôt. Moi, je donnerai jamais mon vote à un parti qui fait ça pour se faire élire.
2: Ouais, je comprends
0: mesures,
2: ce que tu veux dire.
0: Moi, j'appelle ça des mesures cosmétiques ouais. Là, ou des nananes.
1: Mais son prix pareil.
0: T'as un nanane par public cible. Et pourquoi ils font? Parce que ça marche. Pourquoi les syndicats font des grèves? Parce que ça marche. Ils augmentent le salaire de même. Et la politique comme ça, ça fonctionne. Ça va être une lutte à trois cet automne. Même que mon chum Marceau me disait un matin qu'il y a pas mal... abandonné sur Charles Milliard en disant ça va être une course à deux. Puis celui qui va manquer, c'est pas la CAQ. Celui qui va manquer, c'est Charles Milliard, puis le Parti libéral du Québec, qui est en train de manquer une partie de la game, là, parce que la game est startée. Ben, ça va vite.
1: C'est plate à dire, mais on dirait que, encore une fois, là, juste sans réfléchir, là, moi, je préfère quelqu'un qui dépense pour des actions qui peuvent. Exactement.
0: Ben, c'est la seule qui peut le faire.
1: Effectivement. Je serais curieuse de voir ce que les autres risquent s'il y avait le budget. Ça, t'as raison, mais elle fait bien en même temps. Ouais. Sinon, elle restera en arrière pour on entendrait parler de la CAQ.
0: Que les autres se soient pas préparés à ça, moi, ça me dépasse complètement.
2: C'est ridicule, hein?
0: Ah oui.
2: C'est comme si c'était.
0: La game, elle joue là.
2: On n'a pas besoin de rien faire. On va les laisser jouer jusqu'à la fin. Ils vont se planter. C'est pas vrai. T'sais, les infos coulent dans les médias des jours d'avance, là. Prépare-toi. Dis-le, toi, t'aurais fait quoi pour alléger la charge fiscale sur les Québécois?
3: J'aimerais rester anonyme.
2: Oui,
3: je suis un auditeur régulier de Gravel dans le retour.
2: Ah oui, encore maintenant?
3: De moins en moins. Mais je voudrais juste dire aux politiciens de pas attendre le début de la campagne électorale pour starter la machine.
1: Ça se passe pas bien dans ce temps-là.
3: Des fois, tu pars trop tôt. mais je veux rester anonyme.
1: Tu sais qu'on ne pourra plus jamais le recevoir.
3: Oui, je pense que oui. Mais à mon corps défendant, j'aime beaucoup Sam Ahmad. J'aime parler avec Sam Ahmad. J'aime jaser avec Sam Ahmad. J'aime questionner Sam Ahmad. Par contre, je me présente pour être maire.
1: Oui, il y a une différence entre l'humain et le politicien.
3: Ben moi, je suis obligé...
2: Fais face à la musique.
3: J'aime Éric Duhaime. J'aime jaser avec Éric Duhaime. J'ai fait des chroniques radio avec Éric Duhaime. J'adore Éric Duhaime comme être humain. Mais t'es chef d'un parti. On peut plus être amis en nombre. Faut que je fasse ma job. Puis je pense que Sam Ahmad, ça l'a insulté que je change de ton à partir du moment où il s'est lancé pour de vrai. Je pense qu'il l'a pris personnel. Alors que c'est pas ça le but. C'est, tu sais, si t'es dans les estrades avec nous autres, je vais avoir un certain ton. Si tu te présentes devenir maire de Québec, je suis obligé de coller la game.
2: Tu vas rester gérant d'estrade, là.
3: Ouais.
2: Tu as le droit de faire ça. C'est ton devoir.
3: Mais,
2: en fait, de faire
3: je pense que je l'ai froissé. Puis c'est malheureux parce que je l'aime encore beaucoup, mais c'est ça.
2: Mais il n'y a pas juste été froissé par toi, là.
3: Froissé par les médias, du monde.
2: C'est l'autre affaire.
3: Je pense qu'il y a bien du monde aussi qui voulait une alternative à Bruno Marchand qui ont été froissés par Sam Ahmad.
2: T'es dans estrade pendant des années à voir du hockey se jouer. Surprends-toi pas que c'est pas du ballet quand t'arrives. C'est en En tout cas, fin de mon éditorial.
3: Les autres nouvelles.
2: Hey, petit détail sur l'incendie que je vous mentionnais dans le secteur de l'avenue Bergemont. Finalement, c'est aggravation non probable. Il n'y a aucun blessé. Par contre, la 18e rue est fermée entre la 8e avenue et la rue Marie-Clarisse. Donc, un secteur qui est à éviter. Sinon, dans les autres nouvelles... On parlait... je sais que vous n'avez jasé... tu n'as-tu jasé un matin dans le petit top ou c'est les gars qui en parlent entre eux autres?
3: De
2: Caroline Mulroney?
3: Ah oui, oui, oui, on en a parlé, c'est sorti pendant le pit stop. C'est-tu quelqu'un qui s'en va à la tête du Parti conservateur pour remplacer Pierre Poilievre au fédéral, la fille de Brian?
2: Je pense que c'est quelqu'un qui va essayer de se faire voir. Ceux qui n'ont pas suivi la carrière de Caroline Mulroney, elle est au provincial en Ontario depuis un certain temps déjà. Elle est ministre ontarienne des Affaires francophones et présidente du Conseil du Trésor. Puis elle va démissionner de son poste de ministre et de débuter le 5 juin prochain en disant, entre autres, bon, il y a eu le décès.

0: Et la première affaire que tu me dis à matin sur Caroline Mulroney, c'est qu'elle est belle. J'ai dit là.
1: Qui est excessivement brillante.
0: Si ça fait pour un, ça fait pour l'autre. Donc, ce qu'il faut comprendre, c'est que quand elle dit qu'elle s'absente pour des raisons familiales, c'est qu'elle veut devenir première ministre comme son père. Hey,
1: raison familiale, elle dit que ses enfants ont quitté la maison. Là.
0: Ouais.
1: Le départ de ses enfants de la maison
0: est
1: ailleurs.
0: Pourquoi tu le dis pas ouvertement? Pourquoi tu j'haïs ça, ce niaisage-là. Si tu veux devenir première ministre du Canada puis que tu aspires à être chef du Parti conservateur, ça se dit, ça?
1: C'est un peu. Est-ce que ses approches sont déjà faites au Parti conservateur ou faut qu'elle arrive là doucement? Il y a des partiels qui se présentent. Est-ce que ça pourrait décider d'entrer par cette porte-là?
0: C'est ça qu'elle veut.
1: Je pense que c'est peut-être plus le temps de faire une stratégie.
2: Oui, ouais, c'est ça. Il y a, quand même des gens puis du terrain à tâter avant d'annoncer ça.
0: Que si ça se fait en 6 mois, moi, je me souviens que la première affaire que tu as faite en partant de quelque part, c'est que tu as menti au monde. Tu pars pour des raisons familiales, mais tu pars pas pour des raisons familiales.
1: C'est pas des raisons familiales.
0: C'est ce qu'elle dit.
1: Non, c'est pour prendre du temps pour elle. On est ailleurs des raisons familiales. Ça peut être prendre du temps pour elle professionnellement. De toute manière, on n'est pas en élection fédérale avant quoi? Un peu moins de 3 ans.
0: Ouais.
1: Fait que il y a encore bien des choses à faire avant de peut-être dire qu'elle va se présenter du côté du Parti conservateur. Pour ce qui est de l'Iran puis les États-Unis, à un moment donné, aujourd'hui, on pensait qu'on s'approchait d'une entente. Finalement, les attentes ont été tempérées. Quand même, le prix du pétrole a réussi à chuter à un moment donné sous la barre des 100. Et en terminant, vu qu'on a parlé et du Canada et des États-Unis, c'est les résultats d'un sondage Abacus Data qui sont parus sur la perception des Canadiens par rapport au Canada. Le pourcentage de Canadiens qui estiment que le pays est dans la bonne direction a atteint son plus haut niveau depuis 2017. Et il y a beaucoup de « quand on se compare, on se console » à l'intérieur de tout ça. Dans la publication qui a été faite en ligne, fait que souvent la marge d'erreur est un petit peu plus grande. 47 % des personnes interrogées estiment que le Canada va dans la bonne direction. 39 % qui, eux, pensent qu'on est sur la mauvaise voie. 76 % des Canadiens qui estiment que le reste du monde va dans la mauvaise direction. Et ce chiffre passe à 80 % quand la question porte directement sur les États-Unis.
0: Ouais.
1: C'est pour ça que je vous parlais de « quand on se compare, on se console ».
0: Je pense qu'il y en a beaucoup que le reste du monde, c'est les États-Unis là, dans la question
1: ça,
0: qui se font
1: mais
0: poser.
1: Denis, t'as aussi, mettons, quand tu parles des pays européens, il y a une proximité géographique avec des zones de conflit actuellement qui fait que tu dis « hey, on est bien chez nous,
2: ouais.
1: On est bien avoir un océan de distance à travers tout ça. La plupart considèrent que le Canada est une force stabilisatrice dans un monde turbulent. Puis on l'a vu, entre autres, Mark Carney part encore en mission à l'étranger, là, va être du côté de New York, mais le nombre de dirigeants qui, dans les derniers mois, ont cité, entre autres, ce qu'il avait dit au sommet économique de Davos en parlant du Canada, comme étant l'espèce de, justement, d'équilibre à travers tout ça. Puis il y a une majorité aussi qui estime qu'il est bon d'être au Canada en ce moment par rapport à d'autres régions du monde. Fait que ça confirme un peu le mot, tu sais, on chiale, on est très critique.
0: Il faut l'être.
1: Mais si on te dit demain matin, veux-tu aller ailleurs? Ouf, non, on est bien chez nous.
0: De moins en moins.
1: C'est ça.
0: Il est 3h05, vous êtes à Boulevard 102.1, c'est Gravel dans le retour. 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

0: sauter son tour et que c'est Joe Veleno qui va retrouver sa place dans l'alignement. Pour Lane Hudson, pas d'inquiétude, il sera à son poste après avoir été un peu amoché à la fin du deuxième match. La dernière fois que le Centre Bell a été rempli en finale de l'Est, ça remonte à 2014 alors que Martin Saint-Louis s'alignait avec les Rangers, puisqu'en 2021, on était en pandémie. Le coach a d'ailleurs commenté le bruit de la foule et comment lui et son équipe gèrent mieux cette énergie.
1: Mais je sais que ça d'énergie que le building amène. Je sais pas si ça peut être plus fort. C'est déjà très fort, tu sais. Je pense qu'on devrait être capable de s'habituer à ce chaos-là, ce volume-là, tu sais. Puis de mon angle à moi, sur le banc, c'est comme le bruit fait moins partie de ça, plus que ça l'avance, parce que t'es habitué.
0: Match numéro 3 à compter de 20h ce soir et les avions Snowbird de l'armée canadienne vont survoler le centre-ville de Montréal juste avant le début du match. Dans l'autre demi-finale, ça sent pas bon pour l'Avalanche qui est déjà en retard 0-3 dans leur série face aux Golden Knights. L'entraîneur-chef Jared Bednar a été incapable de confirmer que Nathan MacKinnon et Valérie Nichushkin seraient disponibles pour le match de demain. Et du côté de la victoire de Montréal, c'est confirmé, les joueurs auront droit à leur défilé samedi prochain dans les rues de la métropole avec la Coupe Walter. Toute l'organisation va également signer le livre d'or de la ville de Montréal demain en compagnie de la mairesse Soraya Martinez-Ferrada. Ensuite, au championnat du monde de hockey, le Canada affronte la Tchéquie cet après-midi. Le résultat a toutefois peu d'importance puisqu'ils sont déjà assurés de terminer premier dans leur groupe et d'avancer vers les quarts de finale. Au soccer, le Canada a dévoilé les 30 joueurs invités à son camp d'entraînement en vue de la Coupe du monde qui prend son envol dans seulement 17 jours. Malgré sa blessure et son statut incertain, le joueur vedette Alphonso Davies fait partie des joueurs invités. Et on termine au baseball, les Blue Jays de Toronto affrontent les Marlins de Miami vers 19h ce soir.
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0: montagnes russes. On est sous les nuages présentement à Québec. On reste sous les nuages et sous la brume pour ce soir et cette nuit avec un minimum de 8. Demain, du soleil. Par contre, ça sent nuage en milieu d'après-midi. On prévoit quelques averses et même un orage en fin de journée. Le maximum est de 24. Mercredi, alternance soleil-nuage, maximum de 23. Jeudi, nuageux, 60% les probabilités d'averse, maximum 11 degrés. Vendredi, 14 degrés. Donc, c'est pas ce coup-là que ça colle encore. Il va falloir être patient, les copains et les copines, dans la circulation. Audrey.
1: Si vous êtes sur la 73 direction nord à la hauteur du viaduc du CN, à peu près au kilomètre 129, la voie de droite qui est bloquée, il y a une panne dans le coin, les policiers qui sont déjà sur place. Si vous êtes sur Henri IV Sud, dans le coin de Charest, encore au ralenti, il y a des problèmes également sur la capitale direction est, dans le secteur de Robert Bourassa. C'est pas mal tout pour l'instant. C'est autre chose. 88-971-102 texto.
0: Une nouvelle première ministre pour qui personne d'autre que les membres de la CAQ ont voté avec un budget discrétionnaire. Ça n'en prend pas plus pour que la campagne électorale soit déjà lancée. Il faudrait peut-être le dire aux autres partis qui dorment au gaz pendant que Mme Fréchette multiplie les annonces, les bonbons et les nananes pour un peu tout le monde. Véro nous en a fait mention dans les nouvelles et il y a Mathias Turcotte qui est avec nous autres, notre journaliste terrain. Mathias, bonjour.
2: Bonjour.
0: Tu venais nous voir de toute façon pour les histoires très intéressantes d'ailleurs que Québec solidaire a mis à jour ce matin sur quand tu votes pour la CAQ, t'as plus de chances que ton école soit rénovée. On se reparlera de ça dans les prochaines minutes. Mais t'as écouté le point de presse de Christine Fréchette et du ministre des Finances un peu bougon, Éric Girard, qui envoie des courriels pour dire que ça fait pas son affaire. Mais quand il se fait pogner, c'est pas trop long qu'il rentre dans le rang puis qu'il fait les beaux sourires puis qu'il donne les bons discours.
2: On revient avec la ligne de parti. Ben tout oui. est beau. Madame Fréchette peut dépenser si elle veut. On a plus de revenus. La vie est belle. Puis c'est un peu ça qu'elle nous a annoncé, Madame Fréchette, aujourd'hui, qu'elle allait dépenser davantage. On savait déjà que cet après-midi, on allait avoir le retrait de la TVQ sur certains produits qui allaient être annoncés, notamment légumes coupés, muffins, barres tendres, noix, par exemple. Ça, c'est environ 100 millions par année que ça va coûter au gouvernement du Québec.
1: Est-ce que ça, c'est récurrent?
2: Ça, c'est récurrent. Donc là, au total, on avait donné un budget de 250 millions à Mme Fréchette. On est rendu à 336 millions de dollars qui est dépensé.
0: La vie est belle.
2: C'est récurrent. Ça, c'est dépenses récurrentes. Du côté du ministre des Finances, on dit qu'on a eu 85 millions supplémentaires dans notre exercice financier. Donc, on peut se permettre ça.
0: Ça a tout changé.
2: Exactement. Ouais. On vient équilibrer tout ça comme par magie. On a annoncé d'autres chose également qui va être beaucoup plus coûteuse pour cette année seulement. Du côté de la CAQ, ça semble être une tradition en campagne électorale. On ressort les chèques en quelque sorte. C'est en gros l'impôt de solidarité au Québec, le crédit d'impôt de solidarité qui est remis aux personnes à faible revenu. Là, on parle notamment pour les personnes seules qui ont droit, c'est 63 258 $. Famille monoparentale, 55 842 $. Et pour les familles avec un couple avec sans enfants, c'est 68 900. Couple ayant deux enfants, 74 000. En gros, c'est ça. Eux, ils vont avoir plus d'argent que prévu. Donc, pour les personnes seules, c'est 100 $ supplémentaires qui vont être versés.
0: C'est le principe du nanan, hein? Ça peut pas être plus clair que ça, là.
2: Famille monoparentale, 150 $ supplémentaires qui seront directement versés. Pas besoin de demander rien. Ça va être versé dans ton compte.
3: C'est avec le rapport d'impôt, là, que
2: exactement.
3: On sait si oui ou non, avec le revenu familial, les gens sont admissibles.
2: Puis ça, faut être inscrit au dépôt direct. Ouais. Pour les recevoir. Et c'est 200 $ pour un couple avec enfant. Donc c'est jusqu'à 200 $. Donc, de 100 $ à 200 $, c'est 3,5 millions de Québécois qui vont recevoir ces différentes enveloppes-là. Au final, c'est des chèques. C'est juste qu'on les fait par versement direct.
3: Mais au moins, on y va par faible revenu. Alors que, souvenez-vous, à un autre moment donné, là, François Legault, c'était tout le monde des chèques. Là. Peu importe combien vous gagnez par année. Alors que, tu sais, les économistes l'ont démontré à maintes reprises. Les faibles revenus, la différence est accentuée versus la classe moyenne.
0: Mais si on a les moyens de faire ça, pourquoi on le fait juste en campagne électorale?
3: Tu es tellement clair. Tu as tout à fait raison.
2: Ben, ça coûte 335 millions, fait que je suis pas sûr qu'on a tant des moyens de faire.
3: C'est vrai que si, mettons, on était en début ou en milieu de mandat.
0: On ferait
3: parce
0: pas
3: que,
0: ça.
3: Tu sais, la situation économique est franchement difficile. Avec l'inflation qui a recommencer à s'accélérer avec le prix de l'essence qui a augmenté. Il aurait fallu le faire en tout temps. Yeah. Mais effectivement, si on n'était pas à l'aube d'une campagne électorale, probablement qu'on se serait serré plus la ceinture.
0: On vient juste de le vivre à Québec. Ouais. On vient juste de le vivre à Québec. On a eu des revenus qu'on n'attendait pas. Est-ce que vous avez eu un lousse? Non. Est-ce qu'on a baissé vos taxes? Non. Juste de l'évoquer, ça semble être un concept complètement ridicule. Pourquoi? Parce que Bruno Marchand vient de gagner une élection. On n'aura pas de break. C'est plate de même. C'est ça qui est le plus choquant. C'est pas de le faire ou de pas le faire. C'est de juste le faire quand une élection a gagné. C'est la seule façon pour la population de faire avancer ses dossiers puis d'avoir un break. Ça devrait pas être comme ça, mais c'est de même. Le centre Vidéotron s'est construit parce que des politiciens avaient des élections à gagner.
3: Mais oui, il y avait une conjoncture.
0: Sans ça, on serait encore en train de s'ostiner. C'est plate, mais c'est comme ça.
2: Je termine aussi avec une dernière mesure. Rabais de 50$ sur l'immatriculation, sur le renouvellement de l'immatriculation, en gros, de septembre 2026 jusqu'à juillet 2027.
3: La question a été posée sur le texto, puis je suis pas certaine que les nuances sont déjà sorties parce que c'est pour compenser la hausse du prix de l'essence.
2: C'est seulement sur les véhicules à essence.
3: Bon, voilà,
2: véhicules
3: c'est ça,
2: de promenade
3: savoir.
2: À essence, parce que c'est vraiment pour compenser le coût de l'essence. Donc, en gros, ça va coûter cette année 153 millions de dollars. Donc, je vous rappelle, Mme Fréchette, c'était 250 millions. On est rendu à 336 millions de coûts récurrents. On vient rajouter par-dessus ça 335 millions pour les chèques, plus 153 millions pour le rabais à l'immatriculation. Christine Fréchette s'est fait demander si elle dépensait trop avec la campagne électorale qui s'en venait. De son côté, on dit seulement être aligné avec les besoins des Québécois.
4: En fait, on est en phase avec la situation, la réalité à laquelle font face les Québécois. Le ministre des Finances le rappelait, il y a une inflation qui est importante depuis le début de la pandémie, qui continue de peser sur le portefeuille des Québécois. Donc, on veut être au rendez-vous. Il se trouve qu'on a eu, un rehaussement des recettes, des rentrées d'argent. Donc, on a voulu mettre ça à profit des Québécois.
0: Si ça marcherait pas, il ferait pas. Si ça marchait pas, il ferait pas. L'imparfait d'abord, le conditionnel ensuite. Puis c'est là que je nous trouve un peu niaiseux. C'est que ça marche. À chaque fois que quelqu'un le fait, ça marche. Il gagne des votes et il y aura une lutte à trois cet automne. Si Christine Fréchette serait restée avec les chiffres de François Legault, on aurait été correct.
3: Là, de toutes les annonces qui ont été faites depuis le départ par la nouvelle première ministre, est-ce qu'il reste encore un groupe de citoyens qui n'a pas été touché par certains avantages? Je pense que là, on a fait le tour. Hein?
2: On a fait un bon tour, oui.
3: Parce que les premiers acheteurs. L'aide à domicile, ouais. Les premiers acheteurs, là, c'est ceux qui ont un véhicule à essence.
0: Si le tour est fait, eux autres, ils ont probablement trouvé d'autres clientèles
3: qui n'ont pas été approchées encore.
0: Qu'on va pouvoir graisser dans les prochaines semaines. L'horaire est fait jusqu'à l'élection.
3: Pendant ce temps-là, l'opposition n'a rien.
0: Ils font rien.
3: Tu sais, mettons aujourd'hui, là, tu sors en disant ça n'a pas de bon sens, c'est électoraliste, c'est des mesures qui vont juste nourrir le cynisme. Voici ce que nous, on propose, mais avec, au lieu de juste être critique là, puis de dire ça n'a pas de bon sens, arriver avec quelque chose de tangible, puis ils ne sont même pas foutus de faire ça.
0: Celui qui est sorti le plus fort, c'est Éric Girard, à l'interne. C'est lui qui est sorti le plus fort pour dire « Hey, attention aux dépenses ».
3: Les Québécois savent compter. Ça sonne fou dans sa bouche, dans son courriel.
0: Pas sûr que c'était ça le plan de match. Là. Les Québécois savent compter. Lui, le premier ministre, il avait dit « Donne des millions pour les 15. Les Québécois sont nonos, puis ça va passer. » Puis, il n'y a pas si longtemps, tu sais, la CAQ, historiquement, pense que les électeurs sont des idiots. Particulièrement dans certains secteurs. Par exemple, à Vanier, vous êtes trop cons pour avoir un salon de jeu. Bon, c'est pas de même qu'ils vous l'ont dit, mais c'est ça que ça voulait dire. Non, là.
5: Je pense au-delà de la CAQ. Là. Je pense en politique tout court. Là, on
3: tout
5: est achetable facilement.
3: C'est pas la CAQ, c'est toutes les parties.
0: Non, mais j'ai trouvé qu'avec la CAQ, dans les dernières années, ça a tellement manqué de subtilité. Le dossier des Kings, c'est un bon exemple, mais celui plus récemment avec les médecins. Les médecins sont riches. On n'a pas à faire de points avec les médecins. Les Québécois haïssent les riches. Ils vont être de notre bord.
3: Ça, c'était la lecture, effectivement, de François Legault puis vraisemblablement de Christian Dubé. Hein?
0: Les médecins, ils ont commencé à expliquer leurs affaires, puis c'est drôle. Hein? Les Québécois, on s'est rendu compte qu'il y avait quelques bons arguments là-dedans, qu'il y avait quelques bonnes affaires. Fait que Éric Girard, c'est peut-être à l'apprentissage que maintenant, il dit « Ouais, les Québécois savent compter, parce que ça fait une couple de fois qu'on essaye de les fourrer. » Puis on pensait que ça allait marcher, puis finalement, ça marche pas.
3: Mais ça démontre-tu que toutes les parties prennent les Québécois pour des idiots? Parce que la seule manière de gagner des élections, c'est avec de l'argent.
0: Pas moi qui l'ai dit.
3: Puis les autres partis disent ça vaut pas la peine qu'on fasse de propositions tangibles.
0: Ce sera pas moi le plus cynique ici aujourd'hui.
3: C'est quand même capoté. Là. Parce que là, c'est beau de chialer sur la CAQ, là. Mais chacun leur tour, ça va être la même maudite affaire.
2: Mais j'ai hâte de voir la réaction des Québécois, puis j'espère qu'on va un peu avoir appris de nos erreurs au moins, parce que François Legault a fait la même chose. Puis c'est encore une fois la CAQ, j'ai hâte de voir... Parce qu'il commence déjà à avoir un lien qui se crée. Là. J'ai l'impression aujourd'hui, on a l'économiste principal de Desjardins qui est sorti d'un média pour faire le lien entre les deux.
3: Tout à fait, mais pourquoi, tu sais, mettons, t'es un... En fait, on est des électeurs, là. Dans ce que les autres proposent, y a-t-il quelque chose qui était comme, hey, ça a bien plus d'allure que la CAQ?
0: Tout le monde dort au gaz. Il y avait quoi à dire, le ministre des Finances, Éric Girard, lui qui était à côté de la première ministre, comme si tout allait bien?
2: Oui, bien, il a été questionné sur l'impact réel que ces mesures-là vont avoir pour les consommateurs si on le compare à l'impact négatif que ça va avoir sur les finances publiques. Et Éric Girard s'est défendu en rappelant que le retrait de la TVQ, ben, c'était permanent, donc ça allait s'accumuler sur des années.
6: Juste pour le montant, là, je sais que vous prenez le montant annuel puis vous divisez par le nombre de semaines puis le nombre de jours, mais je pourrais faire le contre-argument puis dire que cette personne-là va vivre jusqu'à 87 ans aussi. Là. C'est une mesure permanente qui vient détaxer des biens qui sont des biens essentiels pour les gens qui les consomment.
0: Autre dossier d'actualité qu'on jase ensemble, Mathias, la CAQ détient 64 % des sièges à l'Assemblée nationale. Pourtant, ces circonscriptions ont obtenu 72 % des projets et 75 % des investissements totaux en infrastructures scolaires. C'est Québec solidaire et Gabriel Nadeau-Dubois qui sont arrivés avec ces chiffres-là ce matin.
2: Oui, super intéressant parce qu'on a toujours cette impression-là que des circonscriptions qui ont un député élu qui fait partie du pouvoir ont comme plus d'avantages, ont plus d'investissements, que ce soit en infrastructure scolaire, en hôpitaux. Mais il n'y a rien qui documente vraiment au Québec tant que ça. Il y a quelques documentations au Canada, mais pas nécessairement au Québec. Donc, c'est le travail que Gabriel Nadeau-Dubois a fait, notamment en infrastructure scolaire. Puis pour vous donner une image vraiment qui est proportionnelle d'une circonscription à l'autre, ça, c'est vraiment proportionnel. La CAQ par année, par élève, a dépensé 1085 $ par élève dans les circonscriptions caquistes.
0: OK.
2: C'est 466 $ par élève dans celles péquistes et 235 $ pour celles solidaires par élève.
0: Hey, c'est l'enfer.
2: Donc on vient
0: c'est encore pire de même.
2: On vient diviser par deux dans les circonscriptions péquistes, par quatre dans celles solidaires.
0: Et de façon généralisée, il y a plus d'argent et il y a moins de gens pauvres dans les circonscriptions où on a élu des caquistes.
2: Oui, ça, c'est intéressant parce que l'argument, c'est comme, ah, ben ça se peut que les écoles dans les circonscriptions caquistes soient en moins bon état. Mais le rapport de Gabriel Nadeau-Dubois vient montrer, au contraire, que dans les circonscriptions caquistes, c'est là que les écoles sont dans de meilleurs états. C'est là qu'ils sont aussi les plus jeunes également.
0: Il y a des gens, des représentants des écoles qui ont parlé à Gabriel Nadeau-Dubois sous le couvert de l'anonymat de quelque chose qui s'appelle la boîte noire. Savez-vous c'est quoi la boîte noire? La boîte noire, c'est qu'à un certain moment, les projets entrent dans la boîte noire. Là, on comprend que ça passe dans les mains du politique. Il y a des arbitrages qui se font et la teneur de ces arbitrages-là, on ne les connaît pas. Fait que le processus qui fait en sorte qu'une école est rénovée ou qu'on va bâtir une nouvelle école, il n'y a rien de clair. Les gens sont comme complètement dans le vide. Ah, ton projet, il a été refusé. Pourquoi? Au beau.
2: Ah, puis Gabriel Nadeau-Dubois l'a très bien expliqué durant son point de presse.
7: Puis après avoir, comme je vous dis, mené des entretiens avec des hauts fonctionnaires puis avec des dirigeants de services scolaires, ce que tout le monde nous dit, c'est on comprend pas. On comprend pas c'est quoi les critères. On comprend pas pourquoi des fois nos projets passent, des fois ils sont refusés. C'est quoi la solution? Bien, je pense que la technologie aujourd'hui permettrait... par exemple, de bonifier le tableau de bord du PQI pour qu'on soit capable de savoir comment un projet a été évalué, s'il a été refusé, pourquoi, s'il a été accepté, pourquoi, si on a demandé des modifications, pour quel motif.
0: Il y a juste Radio-Canada qui a le budget nécessaire pour réviser une étude. Je pense que ça vaudrait vraiment la peine de double-checker parce que je remets pas en question le travail qui a été fait par Québec solidaire ou Gabriel Nadeau-Dubois. C'est juste que des fois, le côté partisan fait qu'il y a peut-être des chiffres qui s'enflent. On l'a vu à la Ville de Québec quand on veut publier certaines choses positives. Je trouverais ça intéressant qu'il y ait un travail journalistique de tout double-checker ces statistiques-là parce que si c'est vrai, Et si on a les bons chiffres, c'est le scandale de l'année au Québec. Ça nous montre qu'on n'a pas évolué depuis Maurice Duplessis, qui asphaltait les comtés où son parti se faisait élire. Ouais, les autres restaient sa gravelle.
3: Ça se fait encore.
0: Mais c'est dégueulasse.
3: Ça se fait de manière un peu plus subtile. Un qui s'était fait pogner il y a quelques années, c'est Régis Labeaume, aux élections de 2018, puis je suis allée vérifier pour le fun.
0: Mais qu'est-ce que tu dis là, madame?
3: Tu sais, le pont d'étagement, là, qui est toujours pas réalisé puis qui sera pas réalisé avant genre une quinzaine d'années dans le secteur de Le Bourgneuf. Régis Labeaume avait très bien dit en campagne électorale municipale, si vous voulez le pont d'étagement, votez du bon bord.
0: Tabarnouche, si les mentalités n'ont pas changé, ça va être tranquille à Val-Bélair. autre chose?
2: Oui, ben, je veux juste terminer avec un extrait de Gabriel Nadeau-Dubois qui, justement, cible le problème de ces manœuvres-là, de ces chiffres-là. Tu as bien dit, Denis, on vit dans une époque problématique. Ben, on vit dans un monde problématique si on priorise vraiment nos infrastructures scolaires selon la couleur du parti ou pas. Puis Gabriel Nadeau-Dubois est à la même place que toi.
0: C'est inacceptable.
7: Le droit à l'éducation, c'est un truc que tous les enfants ont, peu importe si on grandit dans une circonscription qui vote toujours pour l'opposition. Est-ce que, donc, comme enfant, on mériterait d'être dans une école qui n'est jamais rénovée? Je pense que personne de raisonnable va penser ça.
0: Tu sais, ton père a voté pour la CAQ. Pourquoi tu aurais plus le droit de faire rénover ton école? Ça ne fait aucun sens. Tant mieux si les... Ben, tant mieux. Bravo en passant pour cette étude-là. Moi, je trouve ça hyper intéressant, hyper révélateur. Puis si ces chiffres-là sont bons, on n'en parlera jamais assez. C'est un scandale. Puis en même temps, regardez ce que le gouvernement est en train de faire. Il est en train de donner des petits nananes. C'est tout le temps de même, ça marche.
3: Regardez quand il y a des partiels. Souvent, ça va être... Mettons, dans des circonscriptions, c'était pas un député du gouvernement élu qui était là. Tu vas te retrouver avec un député du gouvernement élu parce que dans la tête même des électeurs, si tu veux être sûr que des dossiers avancent dans ton coin, il faut que ton député soit de la bonne couleur. Puis ça, c'est les écoles, mais c'est tout, c'est les routes. Puis un temps à Québec où on estimait que les quartiers où on avait élu les bons conseillers étaient mieux déneigés, mieux entretenus, avec les plus beaux projets.
0: Il faudrait qu'il y ait des lois là-dessus. Lois là-dessus où tu es obligé d'être conséquent puis de respecter certains pourcentages. Ouais. Pas conséquent, mais équitable, tu as raison.
2: Avoir des critères clairs puis que tu peux pas changer ces critères-là comme ça tente.
3: Il faut sortir le plus possible la politique de ce qui ne devrait pas être politisé.
0: Oui, absolument. Hey, merci Mathias.
2: Ça fait plaisir.
0: Vous écrivez à Mathias Turcotte à l'adresse citoyen@blvd.fm. S'il y a des problèmes sur les routes, c'est le 418-971-1021. On revient.
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0: 28 à Boulevard 102-1, c'est Gravel dans le retour. Quelques petits rappels. Le maire Bruno Marchand sera en studio avec nous autres mercredi.
1: 16h.
0: Si vous avez des questions, on en a pas mal. Là. Je sais que les filles m'ont envoyé leurs leur suggestions. Ouais. Je vais mitrailler ça ce soir ou demain.
1: Oui, puis je trouve qu'on est sorti des tales habituelles. Là. Il me semble qu'il y a eu beaucoup d'affaires dans le dernier mois et demi qui nécessitent certains éclaircissements. Là.
0: Tant mieux, tant mieux. Donc, le maire Marchand qui va répondre à nos questions et idéalement vos questions aussi. Gênez-vous pas pour les envoyer, soit par texto, 971-1021 dans le 418 ou encore, pourquoi pas, sur le Messenger de Boulevard 102.1. Audrey a accès à ce niveau-là. 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Il y a plein de monde qui en achetait. Il y a pas, à une époque pas si lointaine.
1: Oui, mais c'était un des seuls.
0: Le match ce soir est à 20h.
1: 20h, hein? Oui.
0: Donc, on va parler avec Gab Marino tantôt. On va lancer le top de sport. Puis en fin de show, juste pour voir s'il y a des nouvelles de dernière minute, on va parler avec Max Larouche du match de ce soir. Oh, les flots vont se coucher tard. La semaine va être longue.
1: On va essayer de faire une sieste avant le match.
0: Est-ce que le hockey fait en sorte que c'est dur pour votre couple présentement? Peut-être. Peut-être. Ben, si c'est le cas, c'est peut-être pas juste de la faute du hockey. Ça, c'est la première réflexion que je propose. C'est peut-être une accumulation de facteurs. Et, ben, on va regarder ensemble une liste des 12 commandements ou les 12 travaux d'Hercule. C'est peut-être bien de l'ouvrage, cette liste-là. Là, je sais pas, je suis nerveux un peu. Pour ne pas finir célibataire lorsque tu es en couple, Paul Lévesque est spécialiste du comportement humain. Paul, bonjour.
2: Mes hommages,
0: ça va bien?
2: Denis, Véro, Audrey, heureuse d'être avec vous aujourd'hui.
0: Est-ce que c'est 12 travaux, 12 commandements, 12 règles d'or?
2: Écoute, même si je ne suis pas biblique de nature, j'ai vraiment forgé ça à partir de la façon dont les commandements ont été organisés.
0: OK, ouais. T'as amené ça sur des tablettes de marbre puis t'as tout grugé ça,
2: oui,
0: au couteau,
2: monsieur.
0: À pioche par
2: appel. Moi, y a rien, je serais pas pour vous autres. T'as dit, moi, c'est de même.
0: Ben, on torpille, j'ai hâte d'entendre ça.
2: C'est parce que je voulais mettre un grain d'humour aussi. Parce que
0: oui.
2: Des fois, quand on parle de sujets sérieux, on se sent comme obligé d'être...
0: mélodramatique.
2: Ouais, alors que je crois que ça passe beaucoup mieux quand on... Jusqu'à la limite, on fait une caricature.
0: Allons-y.
2: Moi, je pense qu'être en couple, c'est comme un régime. Perdre du poids, c'est une chose. Maintenir, c'est amener une autre. Mmh. Donc, devenir en couple, c'est une chose. Maintenir le couple en est une autre.
0: C'est de l'ouvrage.
2: C'est là-dessus qu'on va travailler. Le régime de maintien.
3: Le tout nouveau, tout beau, on dirait que dans ce temps-là, ça va être facile de faire des compromis, de ne pas t'attarder à quelque chose qui pourrait devenir un faux pli.
0: La lune de miel.
3: La lune de miel. T'es lousse beaucoup. On dirait qu'il n'y a rien qui te dérange. Il n'y a rien qui te tape ses nerfs.
2: T'as tellement raison. Est-ce que tu trouvais cute au début? Te tape ses nerfs un peu plus tard. L'humour, il était donc bien drôle, mais un peu plus tard, on ne peut plus le supporter. Moi, c'est
3: les maudits jeux de mots de Denis. C'est drôle trois jours.
2: Il me tape ses nerfs. Bon, alors, je l'ai vraiment formulé sous forme de... OK? Puis je vous laisse vous poser les questions.
0: Parfait.
2: Ou de bon. Le premier. Sur ton couple, tu te concentreras. C'est-à-dire, posez-vous la question, combien de temps vous consacrez à votre couple?
0: Pas facile d'une famille, ça.
2: Et c'est pour ça que c'est le premier, tu comprends?
0: Oh oui.
4: Combien
0: oh oui.
4: de temps on devrait consacrer au couple quand t'as des enfants dans le décor?
2: Combien de temps on devrait consacrer qu'on appelle du temps de qualité?
0: Ouais.
2: Parce que tu peux passer beaucoup de temps, mais du temps où il n'y a pas de relationnel.
0: Pas facile. Dans la routine, dans le calendrier qui est souvent très rempli, les horaires qui sont étirés d'un bord et de l'autre, tout devient atypique dans une famille.
3: Si tu parles de temps de qualité, il y en a pour qui... Des fois, trouver du temps, c'est un effort. Ça devient
0: déjà,
2: absolument.
0: Ben oui.
2: Ouais. Mais je pars du principe que si on veut conserver ce qu'on a, il faut prendre pour acquis que si les coupes éclatent, si on se perd de vue, si un bon jour on se réveille en se disant « je veux plus être avec l'autre », ben ça a peut-être commencé justement parce qu'on s'est perdu de vue, parce qu'on ne s'est pas choisi à travers l'immensité des choses à faire.
0: C'est le temps que tu as perdu pour ta rose qui fait ta rose si importante.
3: Bravo, petit prince.
0: Je ne sais pas d'où ça sort. Ah oui, le petit prince, voilà.
3: Saint-Exupéry, voyons.
2: Oh, t'es cute. Oui, c'est ça.
0: Commandement numéro 2.
2: La routine, tu combattras. J'appelle ça le syndrome de passe-moi le sel.
0: Ouais.
2: À un moment donné, on est rendu à dire passe-moi le sel, puis enlève tes poils dans le lavabo, puis peux-tu ronfler moins fort, puis... Puis on s'habitue à tout ça.
0: Mais la routine est un tue-l'amour.
2: C'est sûr que ça prend de la sécurité.
3: Absolument.
2: Ça prend des choses qui se répètent jour après jour. Mais la routine, ça veut dire ne pas sortir de sa zone de confort, ne pas créer d'autres univers. Peux-tu remarquer comment on se trouve cute en vacances?
4: Mm. C'est vrai, ça. Puis quand tu reviens, on dirait que tout d'un coup, tu te reviens plate.
0: Ouais. Et nous autres, ça.
2: Mais
4: c'est vrai,
0: ben oui.
2: C'est ça.
3: Puis on a-tu tendance à trop exiger que l'autre sorte de la routine, puis nous autres, on le fait pas nous autres même?
0: D'attendre que ce soit l'autre qui fasse
2: ce que tu viens de dire, Véro, là, ça, c'est l'adage de l'ensemble de nos gestes.
3: C'est tellement facile de demander à l'autre alors que toi, tu te regardes même pas le nombril.
2: J'aurais pu, je vais l'ajouter, c'est le 13e commandement. Non, mais c'est le 13e, c'est ça. Pourquoi demandez-vous toujours ce que vous reprochez à l'autre? Ouais. Quelle est votre position à vous par rapport à ça? Ça, moi, je trouve ça primordial, effectivement.
0: Commandement numéro 3.
2: De toi, tu t'occuperas. C'est-à-dire, suis-je en position de séduire? Combien de couples sont cute au début, puis après ça, tu prends pour acquis que tu peux avoir l'air de n'importe quoi, mais l'autre doit te trouver beau pareil.
4: C'est vrai.
2: Non, mais c'est vrai,
4: ça.
2: Là.
4: Mais il y a de quoi de le fun quand t'es en couple longtemps, parce qu'à un moment donné... Tu peux te permettre d'être laid avec l'autre, mais c'est parce qu'il y a ce permettre. Exactement. Il y a ce permettre de temps en temps.
3: En fait, tu te permets d'être vulnérable une fois de temps en temps.
4: C'est ça, mais il ne faut pas que ça devienne la réalité.
2: Mm-hmm. Vrai. Oui, parce que quand tu te montes à nu, dans tous les sens, tu te montes vulnérable, c'est tout à fait vrai. Mais sentir bon, se laver, se mettre cute, être charmant.
0: Fermer la porte quand tu fais caca.
2: Oui.
4: Oui.
2: Ne jamais ouvrir la porte.
4: Jamais. Seigneur,
0: ça, là. Ça, c'est le 14e commandement.
2: Oui.
0: Jamais, jamais tu ne te montreras en train de chier.
2: Non, mais c'est précieux, ça. C'est un mot, mais c'est.
0: Écoute.
2: C'est vrai, là.
0: Oui. Ah, moi, celui-là, j'y crois dur comme fer.
2: Oui. C'est ça, prend. Oui. Donc, ça, c'est celui-là. L'autre, le 4e.
0: Oui.
2: L'autre aussi, tu valoriseras.
0: Hum. On est meilleur à garrocher des reproches et des griefs, des bémols. Oui, c'est vrai.
3: Même les petites affaires. Ça vaut la peine de souligner les petites affaires.
2: Surtout,
3: là.
2: Oui, surtout celles-là, parce que les grandes affaires, ils n'arrivent pas si souvent. Mm. Les petites affaires, puis c'est pas parce que tu le fais tous les jours que tu ne mérites pas qu'on le souligne.
0: Ouais.
2: Quelqu'un qui est de bonne humeur tous les matins, mon chum, m'écoutes-tu en ce moment? Quelqu'un qui est de bonne humeur tous les matins, tu peux le revaloriser. C'est pas passé comme ça depuis toutes ces années.
3: Tu passes des messages pendant tes chroniques.
0: C'est bien ça. C'est bien
2: moi,
0: ça.
2: J'utilise tout ce que j'ai dans ma vie.
4: C'est de la thérapie
2: toutes
4: pour
2: les
4: tous.
2: Opportunités.
0: Commandement numéro 5.
2: Les écrans, tu diminueras.
0: Oui.
2: On dit que c'est le 3e, en fait, présence dans le couple, les écrans. Actuellement, tu parlais de tue-l'amour tantôt, Denis, avec les portes fermées ouvertes, mais les écrans actuellement sont un élément important qui est comme la troisième roue du carrosse, qui est comme celui avec qui tu jases le soir au lieu de jaser avec ta blonde ou ton chum. Et c'est une évasion facile. Ah, elle me tape ses nerfs à soi. Plutôt qu'aller régler ça, m'en aller sur Netflix et compagnie ou je sais pas trop. Fait que prendre conscience des écrans et de l'importance qu'ils prennent et est-ce qu'ils sont longs pour des bonnes raisons. Hey, là, je refais pas le monde aujourd'hui, mais
0: non,
2: on les passe tout en revue.
0: Oui, j'aime ça.
2: Non, mais c'est parce que tu coches. Je suis bon là-dedans, ça, j'ai ça amélioré.
4: Mm-hmm. Ça peut aider tout le monde. Il y a quelqu'un qui nous dit, depuis l'arrivée de bébé, c'est très, très, très difficile. J'ai l'impression que, justement, des fois, tu tombes dans une tornade un peu. Pis
0: tout est à refaire.
4: Exact. On se rappelle pas ces bases-là.
2: Oui, et on dit que dans les 18 premiers mois de l'arrivée d'un enfant, c'est là que le couple devient précaire.
0: Mm-hmm. Ben non,
2: parce que c'est là qu'on va consolider les bonnes ou les mauvaises habitudes.
3: Ah, j'avoue,
2: pour vrai, là, 18 mois. La patience, tu cultiveras. Le couple n'est pas un long fleuve tranquille.
4: Non.
2: On est patience et tolérance sont deux mots complémentaires. Et puis, j'ai déjà même fabriqué une chronique qui disait pourquoi on est plus gentil avec les gens autour que les gens à l'intérieur.
3: Oh mon Dieu, c'est tellement vrai, là. C'est tellement vrai,
0: ben,
3: ça.
0: Oui, hey, mon Dieu, là, je pourrais partir là-dessus pendant 20 minutes, mais souvent, quand on est exigeant envers soi-même puis qu'on ne se pardonne pas nos propres erreurs, on va avoir la fâcheuse habitude de faire pareil avec les gens qu'on aime le plus.
4: Oui.
2: Et qu'on aime le plus.
0: Et de même pas mettre de gants blancs.
2: T'as tellement raison. Moi, j'appelle ça le syndrome des souliers qui revolent. quand tu rentres chez vous, tu fais revoler tes souliers, puis tu fais revoler aussi toute ta bienveillance par rapport à l'autre.
3: Ce que tu ferais pas ailleurs.
2: Ce que tu ferais jamais ailleurs.
0: C'est
2: donc,
0: vrai.
2: Remarquez comment vous parlez à l'autre dans l'intimité. Dites-vous, est-ce que je le ferais avec mon collègue de travail? Ça, c'est un bon baromètre.
3: Et si quelqu'un parlait de même, comment je réagirais?
2: Voilà. Oui, ça, moi, c'est personnellement une des boussoles. Quand j'ouvre ma bouche, je me dis, Paul, t'aimerais-tu ça, toi, recevoir ça? Bon, ben, surprends-toi pas que l'autre réagisse comme ça. Des fois, c'est une bonne boussole.
0: Numéro 7.
2: 7. Sur les défauts de ton partenaire, point, tu ne t'acharneras. Sur quoi on porte notre attention, en fait.
0: Ouais.
2: Et la façon dont tu portes l'attention va déterminer comment tu te sens par rapport à l'autre. Ça, c'est vrai pour tout le monde, OK? Donc, si tu te fixes sur ce qui t'énerve, tu vas avoir l'impression qu'il t'énerve en général. Mais si tu te fixes sur les choses... Des fois, je dis, quand je suis en consultation avec les gens, je dis, pourquoi vous vous êtes choisis au départ?
3: Parce que les défauts devaient être là.
2: Ils étaient là, mais t'as pas mis le focus là-dessus.
0: T'as mis le focus sur autre chose.
2: Sur autre chose. Donc,
0: ce qui te plaisait.
2: Oui.
0: Ce qui faisait que vous étiez bien.
2: Ce qui fait que vous vous êtes choisis. Donc, quand tu perds un peu cette essence-là, rappelle-toi pourquoi tu l'as choisi.
4: Je pense que ça se pose comme question à l'autre aussi, tu sais, de prendre le temps de se jaser ensemble. On se rappelle-tu pourquoi on s'aime? T'sais, au-delà de faire le travail individuellement.
2: Oui.
4: Je sais pas, moi, c'est le genre de conversation que j'aime avoir avec ma moitié en général.
3: Il y en a qui se donnent des rendez-vous comme ça. Hein?
4: Oui, puis je trouve ça hot, pour vrai.
2: Ben moi, je le conseille toujours. J'appelle ça des rendez-vous doux. Mais la moitié de ma clientèle m'écoute pas.
3: Sinon, ça serait pas ta clientèle, Paul.
2: Non,
3: mais ils vont voir à la recherche de solutions.
0: Oui, mais ces affaires-là, là, c'est comme les gens qui s'entraînent pas, c'est comme les gens qui font... On a toutes les bonnes excuses du monde de dire on est débordé, on n'a pas le temps, il y a ci, il y a ça, puis on tombe dans ces pièges-là. Oui. Mais il y a du monde qui trouve le temps, fait qu'il faut qu'on trouve le temps nous autres aussi.
2: T'as raison, puis moi, je pense que plus on prend ce pour acquis, plus on délaisse.
0: Mm-hmm. On est rendu au numéro 8.
2: 8. Aux petites attentions, tu ne renonceras. C'est-à-dire, est-ce que les petites attentions font supporter les irritants?
0: Ma blonde me fait remarquer que quand je suis stressé, je suis beaucoup moins affectueux. Moins de petits bisous, moins de petites colles.
3: Moins de petites attentions.
0: Puis ma blonde, ça joue sur son moral. Elle aime pas ça, puis elle me le dit. J'en ai pris... J'ai pris une note. Oui, j'ai pris une note. Elle dit, moi, elle dit...
3: Elle a besoin de ces petites affaires-là.
0: Oui, c'est ça. C'est
3: point de... C'est rassurant.
0: Moi aussi, je suis stressé, puis moi aussi, j'ai de la broue dans le toupette, puis oui, la vie va vite, mais juste des fois d'arrêter de me donner un petit bis sur le front.
3: C'est l'équivalent de dire, je t'ai pas oublié.
4: Oui, je suis là.
2: Exactement.
3: Ma tête est ailleurs, mais je t'ai pas oublié.
2: Exactement.
0: J'ai utilisé l'expression bisou sur le front, mais juste souligner que ma blonde parle comme une troqueuse. C'était plus ma main, ses fesses, puis en tout cas, c'est pas. C'est dit différemment, mais c'est ce que ça veut
4: dire.
0: Ça veut dire
4: la même chose.
0: Ouais, ouais, c'est ça.
2: Mais son côté romantique.
0: Ouais, ça doit être ça.
2: Traduit autrement, je pense.
0: Numéro 9.
2: 9. Dans les disputes, point, tu ne t'enflammeras. Le calme attire le calme.
3: T'as entendu Denis soupirer?
2: Bon, attends, on va souligner le point numéro 9.
4: Mais c'est dur.
0: Ouais.
2: Mais c'est parce que quand tu pars du principe, c'est vrai, mais le calme attire le calme.
0: Mm-hmm.
2: C'est pour ça qu'il y a de l'escalade.
0: Oui.
2: Je vous le dis, là, le calme attire le calme. Et la destruction massive se fait souvent lors de moments où tu t'enflammes et que tu dis les choses de façon grossière.
3: Puis il y a une différence entre le calme et une attitude, tu sais, arrogante. Là.
2: Oh,
3: la personne qui crie peu, qui reste genre... Mais on dirait que c'est pire, c'est de la provocation. Oui. C'est pas du vrai calme.
2: Non, puis ça fait partie même d'une... On appelle ça de la violence psychologique. On fait de l'attitude.
0: Ouais. Mais il y a aussi des gens qui accumulent. Puis quand t'accumules, ben...
3: Ça sort tout croche.
0: Quand la bouilloire se met à siffler, tu perds le contrôle.
2: Exact.
0: Tu perds le contrôle. Puis là, tout sort trop fort, tout sort tout croche, tout sort trop raide.
5: Oui.
0: Pour ça, c'est important de pas trop laisser les choses s'accumuler. À mon humble avis, là, moi, je suis nouveau dans l'apprentissage de couple qui dure. Là, je scrappe mes couples au bout d'un an et demi, deux ans max, habituellement. Là. Fait que ça, c'est, tout ça, c'est des concepts nouveaux pour moi. Là. C'est pour ça que sont francs en mémoire. Je suis pas meilleur que personne. C'est rien que ça, je voulais dire.
2: T'es un novice.
0: Ah oui, absolument.
5: Dans l'application quotidienne.
0: Novice 3C, là. Je veux dire, ça, c'est mais ça.
4: Vous en venez pas pire.
0: Je débute, mais j'ai du bide.
2: Mais t'as envie d'apprendre. C'est là que ça
0: oui.
2: commence.
0: Oui, ouais, ça a été long.
2: Le timing, non, mais c'est ça. C'est ça qui fait la différence. C'est ça.
0: Numéro 10.
2: Un simple merci, tu n'oublieras pas. Mm. Traiter l'autre honorablement. Mm. Encore une fois, tu sais, mon chum sort les poubelles, je dis merci, une chance que tu es dans notre vie. Mm. Puis il fait, ben j'ai juste sorti les poubelles, mais tu vois que tes yeux brillent, là. Tu sais, prendre le temps.
4: Oui, mais j'ai pas eu à le faire, fait que merci.
2: Mm. Non, mais tu remercies les autres autour.
4: Oui.
2: Mais ça se fait, tu remercies pas la personne avec qui tu vis ta vie, là.
4: C'est vrai qu'on n'a pas le réflexe de gratitude ou de reconnaissance non. envers notre moitié. Hein?
0: Mais moi, là-dessus, je suis bon.
2: Ah,
0: je,
2: oui?
0: mes gars vont me rendre un service, je vais toujours prendre le temps de remercier.
5: On appelle ça du renforcement positif.
0: Même chose.
5: Oui.
0: Non, mais c'est payant pour les adultes aussi.
2: Oui,
0: c'est même chose avec ma blonde. T'sais, moi, mettons que j'arrive chez nous et qu'elle a pris le temps de faire une bouffe extraordinaire. Je prends jamais ça pour un acquis. Là, je veux dire, je suis tout le temps content. Puis aussi, mon manque de patience dans d'autres aspects de vie, ben là, c'est là que je me rattrape.
2: Ah, oui.
0: J'essaie d'être positif.
2: Ben, remarquez comment on réagit quand les gens nous disent merci.
0: Mm-hmm.
2: Ça laisse jamais personne. Tu remarqueras, oh, c'était rien ou oh, je suis touchée. Tout le monde réagit.
0: Ouais.
2: Le 11, avant de t'énerver, jusqu'à 3, tu compteras.
0: Oh, tu peux même, oui, 3, 30.
4: Ben, si besoin.
2: Oui. Tourner ta langue cette fois dans la tête, dans la bouche, excuse. Mais juste prendre le temps de faire un décompte.
0: Ah, moi, vois-tu, c'est, moi, ce serait une marche que tu prendras. C'est, va prendre l'air. Si tu sens que ça va bouillir, là, va prendre l'air. Fais pas juste compter jusqu'à 3. Sors dehors. Va marcher un peu. Une couple de kilomètres, reviens. Déjà là, t'es pas à la même place. Tu t'en es même pas rendu compte.
2: Moi, je dis tout le temps, t'as raison, Denis. Moi, je dis tout le temps, quand j'étais plus jeune, là, ado, là, avec mon petit côté rebello, quand j'allais pas bien, ma mère disait tout le temps, va prendre une marche.
4: Ça désamorce.
2: Non, ouais. Ça te tape à ses nerfs. Ben, c'est sûr, attends, là, tu marches, là. Mais aujourd'hui, je comprends.
0: Mm.
2: Et le dernier, est-ce qu'on est rendu là, qui est selon moi le plus important de tous, Paul, tu écouteras. Et de ses conseils, tu bénéficieras.
4: Oh, c'est bon, ça!
5: C'est excellent, ça.
0: Il est personnalisé, celui-là.
2: Ben là, il fallait pas... Je te l'ai dit, je crée des opportunités.
0: Paul, il y a un auditeur qui vient de nous écrire, puis je pense que ceux qui sont les mieux placés, peut-être, pour nous rajouter des conseils ou des recommandations, c'est ceux qui sont ensemble depuis très longtemps.
2: Oui.
0: Simon, ma femme et moi, mariés depuis 27 ans. Depuis 27 ans, nous nous disons merci pour la belle journée ou la belle fin de semaine à
5: J'adore.
0: Tous les jours.
5: J'adore ça.
2: Ben Simon, tu viens assurément de nous persuader que de traiter l'autre avec gratitude, avec égard, politesse, gentillesse, considération.
5: C'est ça le secret du bonheur, hein?
2: Je suis sûre et certaine que dans toutes nos relations, mais plus on s'approche d'une personne qu'on aime, plus on l'oublie. Fait que Simon, tu nous rappelles à l'ordre sur quelque chose que je crois fondamentalement. Puis ben moi, ça va faire 41 ans que je suis mariée cet été.
0: Hey,
4: oh mon Dieu, wow!
2: Je suis vieille. Non, mais je me suis mariée très, très, très jeune. Beaucoup trop jeune.
0: T'es mariée à 11 ans, clairement.
2: C'est ça.
0: Ouais, c'est ça.
2: C'était 12,
0: oui, oui, oui.
2: Là.
0: Okay.
2: Là.
0: J'y allais à l'œil.
2: Non, mais on s'est mariés beaucoup trop jeune, selon tout le monde. On était aux études, tout ça. Puis j'abonde dans le sens de Simon, là, tu sais. À chaque jour, je me dis, je sais pas si je vais être avec demain.
4: Ouais.
2: Mais aujourd'hui, je suis là. Comment j'ai envie de vivre ma journée
0: ouais.
2: comme une personne que j'aime pour vrai.
4: Il y a des gens qui nous écrivent « Simon m'énerve
5: ouais, ». Mais...
4: Apprenez de Simon. Faites comme
2: oui.
4: Simon, c'est
2: ouais,
4: ça.
2: Ouais, ouais.
5: Faire le débrief positif de
2: ouais.
5: vos journées
2: oui.
5: ou t'sais, souligner le bout qui n'a pas bien été, mais ouais. finissez ça avec du beau. Puis,
4: pas de coucher fâché, moi,
5: non.
4: c'est ma règle d'or. Non, non, il y a vraiment moyen de moyenner, honnêtement. Puis je trouve que c'est des beaux rappels.
0: Plein de réflexions à partager, justement, si vous êtes en couple,
2: puis,
0: dans
2: puis
0: voiture présentement.
2: Puis ouais. Pourquoi on s'ouvre les yeux alors qu'on apprend que ton chum ou ta blonde est aux soins palliatifs? Mais ça se fait que tu ne rouvres pas avant.
4: Mm.
2: Ben, c'est un peu ça le message d'aujourd'hui. T'sais. Attendons pas d'être en précarité pour se rappeler que, ben, comme dans la vie de toutes les choses qui nous entourent, il faut prendre soin d'eux.
4: Envoyez un petit texto, là. Écrivez
0: ouais.
4: à votre doux, votre
2: ouais,
4: douce.
2: Ouais,
4: là. Si, hey, je t'aime. bien placé, ça fait du bien.
0: Il a envoyé un selfie.
2: Puis là, ça se peut qu'en ce moment, il y a du monde qui se sont quittés puis qui étaient en maudit l'un contre l'autre à matin, qui font « Ah, oh, là, ton conseil, tu peux te le mettre. »
4: Ouais, c'est ça!
0: justement.
5: Hey, le match est à 8 h à soir, vous avez du temps. Là,
0: oui, oui,
5: ça,
0: oui.
5: Prendre une marche, n'importe quelle petite attention. On est lundi, en plus de ça, commencez bien la semaine.
0: Yuzusushi.ca, ah, oui. Tiens, une idée parmi d'autres. Hey, merci, Paul.
2: Ça me fait plaisir, puis rappelez-vous, l'amour, c'est tout ce qui compte.
0: Et voilà, Paul Lévesque, spécialiste du comportement humain. 15h48.
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0: Ça va vite, ça a été une autre grosse fin de semaine de sport. Gab Marino, salut!
1: Salut la gang!
0: Comment ça va?
1: Ça va bien, vous autres?
0: Ça va vite. Il me semble que quand on saute pas de jour dans une série au hockey, ça s'accélère comparé, mettons, aux séries de première ronde où on était arrêté à moitié du temps. Là, j'ai l'impression que là, on a, je sais pas si les calendriers d'aréna se sont clairés, mais ça semble pas mal plus facile de dire, Gab, on saute une journée, on rejoue le lendemain, on saute une journée, on joue le lendemain.
1: Ben, puis pourtant, tu sais, avec la F1 en plus en fin de semaine, ben heureusement le Canadien n'était pas à domicile encore, mais tu sais, c'est quand même. Ça fait beaucoup. Je pense pas. En fait, je me rends compte qu'il y avait beaucoup de gens qui prévoyaient pas qu'on joue encore au hockey à Montréal le 25 mai, parce que t'as la F1, puis c'est sûr qu'ils l'auraient pas organisé de même. En fin de semaine, il y a un événement au Parc Jean Drapeau. Ben, il y a un show de Luke Combs, en tout cas. Moi, je vais là, c'est sûr.
2: Mm-hmm.
1: Il y a samedi et vendredi.
2: Oh.
1: Fait que vendredi, là, c'est à Caroline, mais dimanche, c'est à Montréal.
0: Il y aura du monde en ville en fin de semaine.
1: Ben, puis samedi, il y aurait un défilé de la victoire aussi pour la Coupe Walter.
0: Tabarnouche,
1: oui. Fait que oui, ça va revoler. Puis tu sais, ça a plus ou moins rapport avec ça, mais Nick Suzuki puis Mike Matheson, ils ont des bébés naissants. Je pense pas que tu organises ça ici, là. T'es bien content quand il y a une grossesse qui s'organise. Mais c'est sûr que le timing aurait bien fait s'il avait joué au golf, les gars.
0: Ouais, ouais. Mais hein, si tu veux faire, on veut gagner une Coupe Stanley.
1: Ouais.
0: Hein, des petits détails. Match numéro 3 ce soir, le premier au Centre Bell. Habituellement, le match numéro 3, c'est-tu le match qui fait la série?
1: C'est sûr que à partir de maintenant, tous les matchs, c'est le match qui fait la...
0: Oui, parce
1: que
0: toujours.
1: Statistiquement, oui. Elle est parlante. L'équipe qui gagne le match numéro 3 gagne 75% du temps la série.
0: Okay. Ça, c'est pas juste en demi-finale, c'est une série en général.
1: Une série en général. Okay. Et puis, tu sais, parce que ça sur le nombre de statistiques, c'est quand même assez important. Fait que c'est le match là absolument à ne pas perdre. Mais tu sais, encore là, ça veut pas dire que le Canadien est complètement éliminé. S'ils perdent ce soir, puis ça veut pas dire que.
0: Ils peuvent pas être plus mauvais que samedi soir.
1: Ouais. Puis ils peuvent pas être aussi bons que jeudi.
0: Non. Fait que ça va être à quelque part entre les deux. Puis tu sais, avec la mauvaise performance qu'ils ont connue, où l'essentiel de la game s'est joué dans leur territoire, ils se sont rendus en prolongation.
1: Ouais.
2: Malgré tout.
0: Fait qu'il y a pas trop de raison d'être négatif à date, sauf si Lane Hudson est blessé. Il est-tu blessé? Il est sauté sa glace à matin, ça a l'air de bien aller.
1: C'est drôle cette affaire-là parce que on le saura jamais jusqu'à ce qu'il soit éliminé puis qu'ils nous disent que finalement il y a une déchirure complète du ligament.
0: Ouais.
1: C'est la même chose pour Cale Makar et Nathan MacKinnon qui sont clairement blessés, mais ils le disent pas précisément. L'affaire, c'est que il a pratiqué, il a de l'air bon, mais il est très bon. On lui a posé la question, par contre, comment tu te sens? Puis il dit pas génial.
0: Oh.
1: Mais il dit je suis pas très préoccupé, puis je suis juste content que ça n'a pas été pire. Mais il se sent pas à 100%.
0: Ouais.
1: Fait que...
0: Ou c'est une façon de...
2: Tu penses que c'est une frime?
0: C'est une feinte. D'habitude, on est tellement vague en série sur les blessures, puis comment tu... C'est peut-être juste une façon de dire « Hey, venez essayer de voir si je suis vite ou pas, là. »
2: C'est l'autre affaire. Il joue une journée sur deux. Combien de temps il peut passer sa glace Hudson dans un match?
0: C'est 20, entre 20 et 25 minutes.
1: C'est même souvent au-delà de 25.
2: Même sans rien au genou, probablement qu'il ne se sentirait pas super aussi. Ça, à un moment donné, là, il y a un bout à vivre sur l'adrénaline dans la vie.
1: Même blessé, il est le meilleur défenseur de l'équipe. Là. Mais les défenseurs du Canadien font du bon travail là, quand même. Moi, c'est fou parce que je réalisais ça. En tout cas, samedi, c'est ce que j'analysais. Puis je ne sais pas si tu es là aussi, Denis, mais je trouve que, outre Struble et Chekhaï, qui sont clairement les deux sont sixièmes, le cinquième défenseur de cette équipe-là, en série présentement, pour moi, c'est Noah Dobson.
0: Mm. Ouais.
1: Il me déçoit pour le prix qu'on a payé. C'est qu'il est bon.
0: Mais il y en a qui travaillent plus fort, puis il y en a qui ont plus d'impact sur la glace.
1: Je trouve aussi que

0: Xavier Goulet, c'est des défenseurs qui sont plus hargneux,
1: oui.
0: Qui plus souvent font l'extra, l'effort pour aller gagner leur bagarre dans le coin.
1: Carrier, on le voit sa glace.
0: On les voit, ces deux-là, puis ils bloquent probablement plus de lancers. Puis la personne a été blessée, puis il a manqué le début des séries. Mais rendu où il est là, il est supposé d'être, au pire, notre troisième meilleur défenseur derrière, mettons, Matheson et Hudson. Mais techniquement, pour le prix qu'on a payé, il est supposé d'être dans le top 2. Et c'est pas ça que je vois. Je sais que tout le monde critique le jeu de Kapanen en prolongation parce qu'au lieu de l'envoyer dans le fond, il a redonné la rondelle mollement.
1: Ouais.
0: Puis ça a fait le revirement. Mais sur ce jeu-là, vous remarquerez que Dobson est déporté vers la droite pour je ne sais trop quelle raison. Peut-être qu'il était en. Peut-être que ce que j'imagine, c'est qu'il s'en allait changer parce qu'il pensait que la rondelle allait être dans le fond. Puis il a dû rebrousser chemin.
1: Mauvais réflexe.
0: Mais Ehlers a eu tellement d'espace. Puis sur les buts des Hurricanes en fin de semaine, c'était Dobson qui était sur la glace trop souvent. Puis ça, j'aimerais le voir mieux ce soir.
1: Je m'attends à un punch ce soir. Imaginez-vous qu'on décide de faire interpréter les hymnes nationaux par le gars qui a perdu sa job en Caroline.
0: Il faut que ce soit ça, sérieux. Le Canadien,
1: c'est quoi,
0: c'est okay, parce que match 1 jeudi, ouais. Hymne national au Lenovo Center, ouais. Celui du Canada était, oui, par Mason Greer.
2: Qui l'a fait anglais-français,
1: oui,
2: c'était
1: et tout le monde a trippé.
0: À l'Agora, on a fait, hein, il l'a fait en français
2: beau,
0: la moitié
2: là.
0: Du temps. Crime, c'est le fun, parfait, tout le monde trippait. Le samedi, hymne national, encore là, en Caroline, juste l'autre gars qui a fait les deux. Et Mason Greer a écrit, hey, c'est avec beaucoup de tristesse qu'on m'a informé qu'ils vont rester à un seul chanteur d'hymne national pour le reste de la série. J'ai reçu beaucoup de support, puis je ne vais jamais oublier ça. Merci beaucoup à l'opportunité. Merci aux fans.
1: Pourquoi,
2: pourquoi
1: on le présente pas au Centre Bell à soir avec un chandail du Canadien sur le dos?
0: En plus, le Canadien change à chaque game.
1: Ça serait malade.
0: Il n'y a pas eu vraiment un standard là, depuis le début des séries de ce côté-là.
2: C'est des chanteurs-chanteuses qui habituellement se sont fait voir pendant la saison régulière.
0: Oui,
2: mais
0: oui.
2: Là, t'sais, ça, je trouve que ce serait une belle exception.
0: J'espère à Danny Gagnon l'a ramené samedi soir dans son charter.
1: C'était
0: la moindre des choses.
1: Ce serait un bon clin d'œil. Là, il y a des rumeurs sur le flambeau ce soir en passant. Là.
0: Et puis, c'est Chris Chelios.
1: Chris Chelios, ouais, a été vu pendant le Grand Prix, mm-hmm, dans les paddocks,
0: bon,
1: et ainsi de suite. Fait que ce serait peut-être le célèbre et tough numéro 24 du Canadien de Montréal. Puis moi, je pense qu'on est prêt pour un Vincent Danfous aussi. Là. Fait que si c'est pas Chelios ce soir, ça va être Danfous. Puis le match 4, je m'attends à ce que ce soit un des deux aussi. Là. Chris Chelios, qui était un de mes joueurs préférés quand j'étais jeune.
0: C'est une de mes tunes préférées, Chris Chelios.
1: Ah ben oui, ça tu peux aussi. Écoute, t'es pas le seul.
2: Ça a été une de mes seules cartes de hockey quand j'étais jeune.
0: OK.
2: Les paquets de gomme puis tout.
1: Les Snowbirds, quand ils passent au-dessus d'un stade ouvert, c'est mais dans le Centre Bell, ils ne verront pas passer à soir.
0: Non, mais
2: 18h15, attention, là, il va y avoir plein de monde
1: comment
2: dehors.
1: Ça marche?
2: Encore,
1: comment ça marche?
0: Ils vont survoler l'endroit, le Centre Bell et le centre-ville de Montréal, finalement, comme Véro dit, à 18h15, fait qu'avant le match, au moment où ils ouvrent les portes, il y a déjà un gros rassemblement, que c'est jam-pack autour du Centre Bell.
1: On en profite-tu pour lâcher 2-3 bombes dans le stade olympique et régler ce problème-là qui nous coûte des centaines de millions par année?
2: Ils sont encore en train de gérer le toit.
0: C'est, mais c'est un exemple supplémentaire de... Coudonc, on sait qu'on va s'arrêter. Hein?
2: Mettons, là, le Canadien se fait éliminer en troisième ronde. Mettons.
1: Oui.
2: Mais que l'année prochaine, ils ont une bonne équipe. T'as une couple de changements à faire. Oui, ils vont devoir aller chercher d'autres joueurs, puis il y en a qui vont monter. Mais mettons qu'ils ont de bonnes séries l'année prochaine. Comment tu fais pour garder le hype?
1: OK, je vais te surprendre, mais...
2: Les porteurs de flambeaux,
1: les Snowbirds. Il en reste assez pour aller chercher tous des nouveaux porteurs de flambeaux pour les séries l'an prochain.
2: Ça, oui,
1: il en reste
2: assez.
1: Il en reste en masse. On a commencé à les compter, moi puis Max, vendredi passé. Oui. Là, puis c'est surprenant comment ce qu'il en reste.
0: Il devrait commencer par les plus vieux cette année, par exemple.
2: Ouais, ben ça, il y en a quelques-uns. Là.
0: Serait, ouais. Il commence, il y en a qui sont plus vieux.
1: Il faudrait se dépêcher, c'est ça que tu veux dire.
0: Oui, oui, oui. Pour ceux-là.
1: Puis pour le reste, ben, le temps que le Canadien va être hot, moi, je pense qu'ils n'ont pas juste pensé à une année. Moi, je pense que c'est un plan pour les prochaines années.
0: Ah, ouais,
1: le plan de match.
2: Ben,
1: écoute, c'est parce qu'il y a un département de marketing qui ne sert rien qu'à ça.
2: Qui est ultra efficace.
0: Ben oui, c'est efficace.
2: Le Canadien, alors qu'ils célébraient leur centenaire, c'était absolument horrible. Mais depuis une couple d'années, il y a eu des changements à la haute direction, mais il y a eu des changements au marketing aussi. C'est le jour et la nuit.
0: Ouais.
2: Dans les projections, dans les avant-matchs, dans leur manière de communiquer la passion autant aux fans qu'à ceux qui connaissent rien là-dedans. C'est hot, là.
1: Parmi les invités de Marc ce soir, il y aura Lewis Hamilton.
0: Ah, OK. Oui, de Marc au Centre Bell.
1: Oui.
0: Je pensais que tu parlais de Marc quelqu'un.
1: Hein?
2: Ben, Marc.
1: Marc.
2: De Marc.
1: Non, Marc, RDS, non, son passé, c'est malheureux, non.
2: Les invités à Marc.
1: Les invités à Marc. Alors, ce soir, Marc, tu t'entretiens ben oui. avec le conducteur de la Zamboni, là.
0: Je ne suivais plus.
2: C'est un nouveau collègue, il reçoit du monde, le soir. Ah, oui. Il s'appelle Marc.
1: Marc Arcan.
0: Ouais. Ouais, fait que Lewis Hamilton va être au Centre Bell. Ouais. C'est juste, ils l'ont précisé. Lui,
1: il devrait porter le flambeau, là, avec la capitale de la victoire.
0: Ben oui, ben oui. Mais j'imagine qu'ils vont peut-être le spotter dans une loge, puis qu'ils feront un petit bye-bye.
1: Il faut que je vous compte, ce matin, je suis arrivé pour mon pit stop pour jaser avec Marceau puis la gang. Puis quand j'ai stationné mon char, je suis arrivé en même temps que plein d'individus avec des gros chars puis des plaques de l'Ontario. Puis là, ça sort tout avec des chandails du Canadien sur le dos. Puis tu sais, je regarde pas trop. Fait que je me dis... Bon, c'est peut-être du monde qui part en autobus ou du monde qui se sont donné un point de rendez-vous puis embarquent tous dans le même van puis ils s'en vont au Centre Bell à soir. Non, je suis arrivé en même temps que Talk puis sa gang.
0: Oui, oui, Talk, c'est ça.
1: J'ai l'impression que Talk va être au Centre Bell ce soir.
0: Ça serait hot, hein?
1: Ben oui.
2: Il y a un show à soir.
1: Il pourrait chanter l'hymne national.
0: Ah,
1: il y a
0: un show, hein? OK.
1: À Montréal.
2: Oui, exactement.
0: Parce que oui, j'avais pensé, moi aussi, que... Mais tu sais, je sais pas s'ils connaissent autant à Montréal que nous ici.
1: Non.
0: Je trouve que c'est très Québec puis très week-end.
1: L'année passée. Au Grand Prix de Montréal, on avait invité Talk à faire l'hymne national. Puis tu sais, Talk...
2: Il est coloré.
1: À grosseur qu'il a, avec sa salopette rouge, son maquillage. Ouais. Je pense que les grands dirigeants de la F1 y ont fait... On n'est pas rendu là encore, nous autres.
2: Trop wild.
1: La planète est rendue là, mais pas nous autres. Fait qu'en fin de semaine, au Grand Prix, c'était la petite chorale à Grégory Charles.
0: Bon, super.
1: On a joué le plus safe qu'on pouvait. Quand j'ai vu, ah ouais, cette année, c'est Grégory Charles, je suis parti à rire, je fais, oh, tant que ça n'a pas passé l'année passée. Bref, hey, on peut faire un croche vers la F1, là, vu qu'on jase de ça.
2: Combien de marmottes sont mortes en fin de semaine?
1: Beaucoup de marmottes.
0: Je suis surpris de ne pas avoir vu l'article de TVA Nouvelle qui a appelé Peter pour dire, hey, ça n'a-tu pas de bon sens qu'ils se tuent autant d'animaux sur le circuit Gilles Villeneuve?
1: C'est encore surprenant qu'ils ne viennent pas déchirer le linge sur la piste. Là. Peut-être l'année prochaine.
2: Surtout que la F1 a fait sa promotion du Grand Prix de Montréal, entre autres avec un Reels de toutes les fois qu'une marmotte a été spotée, soit sur la piste directement ou sur le bord, puis tu vois leur petit poil qui à la vitesse que les F1 vont.
0: Puis, tu sais, c'est drôle quand ils traversent, mais il y en a une ou deux qui se sont fait écraser.
2: Il y en a une vendredi, entre autres.
0: Il y a la F1 aussi derrière ça, c'est des millions de dollars en valeur, là.
1: Écoute, c'est gros, ces marmottes-là, ça peut démolir une F1 quand même assez vite. Là, Verstappen est tanné, sais-tu les nouveaux règlements là, qu'ils font grogner cette année?
0: C'est,
1: oui, hein?
0: C'est la même affaire. Puis l'affaire, c'est que j'ai réalisé en fin de semaine qu'il n'y a pas tort sur une affaire. T'sais, s'il gagnait Verstappen, probablement qu'il tiendrait son mort un peu plus.
1: Ouais, hein? Il serait correct.
0: Il y a ça qu'on a déjà déterminé. Mais en fin de semaine, le Grand Prix s'est surtout joué entre les deux flèches d'argent, les deux Mercedes, Antonelli et Russell, qui se dépassaient, mais ils se dépassaient.
1: Oui, le show était bon. Moi,
0: c'est parce qu'ils se dépassaient parce qu'ils ont fait des erreurs de pilotage. Mm. Parce qu'ils freinaient au mauvais endroit, ils faisaient des tout droits, ils se dépassaient, c'était ça. Puis le point de Verstappen, c'est de dire ces voitures-là, comment elles sont bâties maintenant et la course, comment elle est faite, même si le pilote fait des erreurs, il va quand même pouvoir gagner la course. Et ça, c'est pas complètement faux de dire clairement, il y avait personne qui dépassait les Mercedes en fin de semaine à part ces deux-là qui se chicanaient. Donc, si le pilote... Tu sais, le pilote qui fait aucune erreur dans tout le week-end puis qui conduit super bien...
1: Ça fait comme d'habitude, puis personne ne se dépasse.
0: Peut-être qu'il n'aura pas de chance de gagner parce que sa voiture est justement pas comme celle-là, puis l'autre est plus rapide. Pis ça a toujours été le cas, mais j'ai l'impression que lui, il dit que c'est pire qu'avant. Et on le constate avec Verstappen, avec ce qui est arrivé pour les Mercedes, puis avec Lance Stroll, qui le sait d'avance qu'il va finir dernier.
1: C'est le fun, ça!
0: Mais...
1: Moi, j'y vais pour la participation cette année.
0: C'est littéralement la question qu'on lui a posée. Puis à quoi tu t'attends en fin de semaine? Sa citation, c'est ça, c'est... On va être dernier. On a une voiture beaucoup plus lente que toutes les autres. Je pense qu'on va se battre avec les Cadillacs. T'sais,
1: ça le mérite d'être franc.
0: Mais c'est tellement antisportif. C'est ridicule qu'on en soit rendu là à quelque part, qu'ils savent d'avance leurs résultats.
1: C'est parce que t'as un argument, c'est du sport. Mais t'as un aspect mécanique que tu ne peux pas contourner. Puis quand tu sais que t'as pas le char pour rivaliser avec les autres, t'as aussi bien de le dire.
0: Mais pourquoi ils font la course?
1: Ouais.
0: Je veux dire, mettons, Aston Martin dépense des millions annuellement pour ça, pour finir dernier, puis ils savent qu'ils vont finir dernier.
1: On le verra pas bien à TV, là.
0: Je veux dire, jouez pas, là.
1: Dans ce jeu-là, jouez plus.
0: C'est bien niaiseux.
1: Hey, je veux qu'on revienne au hockey parce que ma finale fantasme va peut-être se réaliser, en tout cas dans l'Ouest. Parce que là, l'Avalanche est maganée, puis l'Avalanche perd 3-0 contre les Knights.
0: Ouais. Puis tu sais, Makar est revenu hier, mais il était gêné de prendre des lancers au but. Puis McKinnon a bloqué un shot. D'ailleurs, ça c'était cocasse parce que McKinnon a bloqué un shot. Il a mal, là. Il a vraiment eu mal. Il va être correct pour le match 4.
2: Il est sûr, normalement. Fait mal à terre, là.
0: Oui, mais tu sais, normalement, un 48 heures, il est correct. Surtout qu'une fois qu'il bloque ce shot-là, là, c'est comme ils s'en vont à la pause. Et la pause, dans l'annonce, c'était Nathan McKinnon qui faisait une annonce de Tylenol.
2: Oh mon Dieu, oui.
0: C'était hilarant. C'était, le timing était tellement parfait. L'équipe marketing de Tylenol a dû faire...
1: Good job. Mais il y a des gens qui lisent sur les lèvres quand l'entraîneur va parler à McKinnon sur le banc, puis ça a l'air qu'il aurait demandé « Is it broken? » puis que lui aurait dit oui. Hey. Pour ce que ça vaut, là, on est dans le gros mamérage de réseaux sociaux, mais c'est les séries éliminatoires. Il aime mieux jouer magané que de pas jouer. Mais s'il joue magané, tu sais, Makar est magané, on le voit. Ouais. Dude, where's my car?
2: L'as-tu vu passer?
1: Oui, je trouvais ça excellent. Mais Vegas va peut-être passer le balai à l'Avalanche.
0: En étant l'équipe la plus en santé.
1: Ouais.
0: Ceci étant dit, c'est pas pour leur enlever du crédit. Là. Ils jouent bien, puis surtout, ils ont remonté des matchs. T'sais, les deux derniers matchs, ils ont gagné en tirant de l'arrière, puis en y allant d'une équipe unie, puis comme ça. Fait que tant mieux pour Vegas, tant mieux pour l'équipe qui va sortir dans l'Est.
1: Écoute,
0: mais tu sais que McKinnon et Makar sont blessés, ça change vraiment tout. C'est débile comment c'est des impacts importants.
1: Ah, je veux pas faire de mauvais parallèles, mais en 1986, les Oilers devaient se rendre en finale de la Coupe Stanley. Se sont fait sortir par les Flames. Uh-huh. Le Canadien était pas supposé de se rendre en finale. Ils se sont rendus, puis ils ont eu un cadeau. Faut pas sous-estimer l'équipe qui bat la grosse équipe.
0: Ouais.
1: Mais c'est quand même une source de motivation supplémentaire pour dire « Ah ouais, l'Avalanche sera pas en finale. Ouais, pis, go, il faut se rendre. »
0: Puis ce qui est curieux aussi, c'est du côté de Vegas, il y a plusieurs joueurs qui tirent leur épingle du jeu, mais de voir Carter Hart, là, les fans de Philadelphie sont frustrés.
1: Ben oui.
0: Vraiment, parce que bon, on sait ce qui est arrivé avec l'enquête et tout ça, puis avec le fait que leurs contrats ont été terminés par la LNH avant qu'ils redeviennent une fois blanchis de tout soupçon, ou du moins une fois qu'on a déterminé que c'était pas criminel. Il a pu revenir après une suspension quelconque et il était agent libre plutôt que d'appartenir aux Flyers. Mais les Flyers n'auraient eu besoin là, cette année justement contre les Hurricanes de la Caroline en série de Carter Hart.
1: Mais est-ce qu'on en aurait voulu, même dans le cas qu'il a été blanchi en justice?
0: Écoute,
1: c'est facile de dire après, ouais, là, finalement, il gaule sa tête depuis le début des séries, on l'aurait pris. Est-ce qu'il l'aurait vraiment pris?
0: Ben, les Flyers probablement. Peut-être pas toutes les équipes, mais tu sais, les Flyers, Daniel Brière, les Broad Street Bullies, une équipe un petit peu de... Tu sais, les Vegas, eux, ça leur dérange pas, là, ce sont les méchants depuis des années. Là.
1: Ouais, puis Philadelphie, ben, c'est une ville de pas fin aussi. It's always violent, une Philadelphie.
0: Puis je veux juste préciser ça, parce qu'à Toronto, présentement, ils paniquent parce que Mitch Marner a du succès.
1: Oui, ça aussi, c'est drôle, d'ailleurs.
0: Et la citation à Toronto, autant qu'à Montréal... Ils lisent entre les lignes différentes situations d'après-match. Et dans les dernières années, sur le banc des Leafs, il y avait beaucoup de frustration de Nylander, de Marner, de Matthews, à dire pourquoi ça marche pas, pourquoi on n'est pas capable de passer une ronde. Et ça se criait après, puis on l'a vu parce qu'il était souvent mic'é, puis il y avait des séries télé qui étaient faites avec les séries des Maple Leafs. Et on se posait la question, coudonc, ils s'aiment-tu? Sont-tu amis, les Maple Leafs? Tu sais, on sous-entendait que non. Puis c'est ça qui a mené au fait que Marner a quitté Toronto aussi. Puis là, il arrive, puis après le match, on lui pose la question, pourquoi vous êtes bon de même, Vegas? Pourquoi vous êtes capable de revenir de l'arrière comme ça? Puis il répond ça.
3: Yeah. I think we obviously have an older group as well that just stays patient and stays calm. And, you know, we don't turn on each other. We don't get mad at each other. We know everyone's trying to do their best out there every single shift, so...
0: We don't turn on each other. On est plus vieux, on est plus mature.
1: Ouais.
0: On se crie pas après. On se fait confiance.
1: Vive l'ambiance.
2: Et tu vois ça comme étant des messages?
0: À Toronto, ils capotent. Ils voient ça exactement comme un message. Et peut-être à raison.
1: Puis en même temps, on s'en doute. Je veux dire, il n'y a rien qui marche à Toronto malgré les grands joueurs de talent qui sont là encore et qui étaient là avant. Puis un gars qui change d'environnement puis qui prouve qu'à Toronto, on avait tort.
0: Puis qui est capable d'être un joueur de série. Là.
1: Écoute, ça ferme la boîte à tout le monde.
0: Favori pour le Conn Smythe aujourd'hui, c'est Mitch Marner.
1: Hey, toi, Gab, l'animateur de tous les événements ou presque, là, l'Agora, le Centre Vidéotron, qu'est-ce qui se passe? Là, il n'y a rien à soir.
0: Non, il n'y a, a rien organisé.
1: Okay, mercredi, on a
0: quelque
1: chose? Je ne
0: sais pas. S'il y a de quoi, ça va être à l'Agora.
1: Okay.
0: Parce que c'est trop un court laps de temps pour l'organiser au Centre Vidéotron.
1: Moi, j'ai l'impression qu'on va attendre au prochain week-end.
0: Puis sinon, ben, c'est sûr que vendredi, il y a quelque chose. Donc, ça a été annoncé à 14h. Le Centre Vidéotron vend des billets à partir de demain pour la game de vendredi. Puis je vais être content d'être là. De faire l'animation de ce match au Jumbotron, de voir le match sur une grosse TV devant 10, 12, je sais pas combien de milliers de personnes qui vont triper sur le Canadien. Vendredi soir, c'est le fun.
1: C'est des événements le fun. Oui. Samedi, j'étais du côté de l'Agora avec mes deux boys. Ils ont trippé leur vie. Là.
0: C'est hot, hein?
1: C'est vraiment le fun. Puis on l'oublie, mais mes kids, c'était la première fois qu'ils voyaient la foule de l'Agora, avec le visuel de l'Agora des deux bords, quand il y a un bateau qui passe en arrière, quand le soleil se couche puis qu'on commence à voir les lumières du côté de Lévis, le château Frontenac, c'est impressionnant en tabarnouche.
0: Tu sors de là fier de ta ville. Hein?
1: Oui.
0: C'est ça, j'avais eu le même feeling.
1: Puis j'ai pris une photo, j'ai même pas pu m'empêcher de la partager sur mon Facebook public. J'ai pris une photo des deux gars en avant de la bungee. Avec tout
2: le
1: Go Abs Go.
0: C'est hot, hein?
1: Écoute, c'est de toute beauté. Mm. Je l'ai envoyé à Pierre-Aude, il m'a répondu. C'est pas à Québec, ça. J'ai dit, ben oui.
0: Ouais.
1: On est rendu malade demain.
2: Il l'avait fait l'année passée pour les Jays, entre autres, en série mondiale,
0: hein?
2: Cette projection-là. Il l'a
1: fait
2: un peu plus tôt cette saison-ci à cause de la victoire puis victoire. Puis là, de voir ça pour le Canadien aux différentes rondes. Tu sais, j'aimerais qu'on utilise plus les silos de la bungee comme on l'a déjà fait à l'époque, entre autres, du Moulin Image, Mais c'est quand même le fun de voir ça. Ça teinte la ville, c'est cool. Là.
1: Mettons que je serais un vieux pas décroché des Nordiques.
2: Il y en a pas, arrête.
1: Il y en a, moi, te le dire. Ça me ferait plus de peine qu'un centre Vidéotron plein avec des chandails du Canadien. Parce que visuellement, là, quand t'arrives là le soir, tu vois rien que ça. Là. Uh-huh. C'est go à disco,
0: c'est
1: toute
0: immense.
1: La patente.
0: Oui.
1: En tout cas, on est rendu là. Le monde a du plaisir, puis c'est ça qui est important. Il y avait beaucoup de plaisir, d'ailleurs, samedi soir à l'Agora. La Coupe Memorial, ça se passe comment pour les Saguenayens jusqu'à maintenant? Ils ont perdu leur premier match.
0: Ouais, défaite samedi contre Everett. Victoire hier en prolongation, in extremis, puis il fallait pas qu'ils l'échappent. En toute fin pratique, là, ça élimine l'équipe hôtesse, mais il reste un match demain pour les Sags. Et c'est contre les Rangers de Kitchener qui ont rossé 5-0, justement, l'équipe hôtesse. Fait que le match de demain va déterminer le classement final des Saguenayens qui, dire de Yannick Jean, joue pas aussi bien que ce qu'ils ont fait dans les séries du junior. Là. Fait qu'il leur manque un petit quelque chose, il leur manque un petit edge. Ça va... S'ils le retrouvent, ils pourraient gagner. Sinon, ben malheureusement, c'est pas la meilleure équipe présentement des quatre à la Coupe Memorial.
1: Gab Marino, merci beaucoup.
0: Yes, merci.
1: C'était le top de sport à Boulevard 102-1 dans le retour. Bon match ce soir. Go Habs, go!
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1: Ben non. Ben non. Je vous ai pas oublié Blindis, voyons donc. On fait ça en revenant, là, comme prévu, là. Ouais, je vous ai oublié Blindis, on fait ça en revenant. OK. 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
4: On a 14 degrés à Québec. Bienvenue chez vous à Boulevard 102.1. Bienvenue chez nous dans le retour. Nuageux ce soir et cette nuit, des nappes de brouillard sont également au programme. Avec un minimum de 8 degrés demain, alternance soleil et nuages, risque d'orage en après-midi, des vents en rafale à 50 km/h en mi-journée. Mais ce qui retient l'attention, c'est le maximum à 24 degrés pour demain. Mercredi, alternance soleil-nuages, maximum de 21 degrés. Et à partir de là, ben, le mercure redescend à 14 pour jeudi sous les nuages, à 12 vendredi sous les averses. On vous accompagne jusqu'à 18h. Mon nom est Denis Gravel. Véro est là. On va faire le tour des principales nouvelles dans les prochaines secondes. Mais d'abord, deux choses. Oui, l'indice. Ça s'en vient, l'indice. Mais faut aller sur les routes. C'était horrible ce matin. Ça semble pas beaucoup mieux cet après-midi.
5: Si vous êtes sur la capitale en ce moment, direction Est entre Henri IV et Laurentienne, même ralentissement qu'habituellement, c'est quand même lourd. Robert Bourassa, direction Nord, ça se passe entre Charest et la capitale. Henri IV Nord, ralentissement à prévoir dans le coin de la capitale, un peu plus inhabituel. Direction Sud, ça se passe entre Charest et les ponts. Si vous êtes sur Duplessis Sud, chemin Sainte-Foy au pont. Quelques ralentissements aussi sur la route de Fossambeau entre Désérable et de la Jean-Cartier. Il y a quelques problèmes aussi sur la 20 direction
6: Ouest. Des refus de circulation, c'est ça? Oui,
5: Bons refus de circulation entre la route du président Kennedy et chemin des Îles.
4: Ça foule!
5: Quelques problèmes également en direction Est à la hauteur de Taniata. Autre chose, 88-971-1-TEXTO.
4: 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Ben, vous avez besoin des indices pour vous inscrire un maximum de 3 fois par jour. On a déjà 2 indices de données aujourd'hui. Et demain, ce sera la dernière journée. Puis oui, je me suis fait confirmer que demain, on en donne 3. Donc, il y en aura un dans l'émission de Marceau au début du Pit Stop, normalement. On a un dans l'émission de Jeff Fortin le midi. Et dans l'après-midi, on va le faire un petit peu plus tôt.
5: Faut pas l'oublier.
4: Aux environs de 15h30. Non, faudrait pas.
5: C'est important. Hein?
4: Parce qu'à 17h, on a un téléphone à faire. On va faire le gagnant, la gagnante, puis on va l'appeler pour lui annoncer que dans 24 heures, cette personne-là va être à Montréal pour vivre la frénésie des séries éliminatoires. Ça vous prend l'indice? Oui, Véro?
6: Tu sais, c'est le fun, le match 4, parce que c'est 1-1 actuellement dans la série.
4: Oui.
6: On va voir quel bord ça va prendre ce soir, mais c'est sûr que mercredi, ça va être un match de fou.
4: Il n'y aura pas de balayage, on n'est pas l'avalanche, après tout. Ben là, c'est ça qui arrive. Hein?
6: Hey, t'aurais pas pu prévoir que t'allais dire ça il y a genre 2 semaines.
4: Le hockey et le sport étant ce qu'il est. 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L'indice aujourd'hui, il faudra l'écrire sans faute. Et d'ailleurs, je vais tester mes 2 demoiselles. Trichez pas. Audrey, appelle-moi Jack-Eye.
5: Oh.
4: C'est l'indice du jour. Jack-Eye.
5: C'est un X, ça, je le sais. Il faut comme que je l'écris.
4: T'es bien parti.
5: Attends.
6: Hey, moi aussi, je suis un peu...
4: Moi, il faut tout le temps que je vérifie. À chaque fois que j'ai à l'écrire, il faut que je vérifie. T'es bien...
5: C'est ça?
4: Tout va bien à date, oui.
5: X-H-Jack-Eye.
6: X-H-A?
5: Oui. Ou E? Jack-Eye. OK, X-H-E, je vais dire. On dirait que ça sonne encore plus X-H-E.
4: OK, t'as la moitié du chemin de fait.
5: K?
4: Oui.
5: A-Y?
4: C'était presque un parcours parfait.
5: Ah, c'est un J, c'est vrai.
4: C'est un J. Mais bravo.
5: OK, fait que X-H-E-K-A-J.
4: Oui.
5: Bravo.
6: Bravo, André.
4: Véro ne mettait pas le A à bonne place. T'as bien fait de ne pas l'écouter.
6: Oui.
5: Ouais. Hey, mon Dieu, je suis quand même...
6: Ça aussi, t'aurais posé cette question-là il y a un mois.
5: Je ne l'aurais pas su.
4: Non.
6: Vive les séries.
4: Vive le sport, vive les séries. Écrivez-le sans faute. Écrivez-le au blvd.fm section concours. Ceux qui nous l'envoient par texto...
6: Pas bonne
4: place.
6: C'est
4: pas là que ça va, mon beau. C'est pas là que ça va. Ça s'en va sur le blvd.fm, section concours. Évidemment, bonne chance. Il vous reste 3 opportunités dans la journée de demain pour vous inscrire. On retourne dans la circulation, Audrey.
5: Ah oui?
4: Ah non, je pensais que tu m'avais fait un signe.
5: Non,
6: c'est vrai. C'est juste fait un high five parce qu'elle a réussi à...
5: Oui, c'est ça. On peut y retourner, là, Marc.
4: Non, mais écoute... Si tu veux te faire des claps puis des wow à toi-même, parce que tu veux rester jeune et dans le vent, tu peux, fais juste m'avertir d'avance. Okay.
5: J'essaie de rester dans 20 termes.
4: Elle s'est faite un clap. Oui.
5: Bravo à moi.
4: C'est de toute beauté.
5: J'ai réussi ma circulation.
4: Véro, dans l'actualité, de quoi on jase?
6: Vas-y, Véro, t'es capable.
5: Un clapper wow.
4: Ah oui. Je me clappe moi-même.
6: Ce qui prend beaucoup de place dans l'actualité aujourd'hui, c'est les annonces qui ont été faites un peu plus tôt par la première ministre Christine Fréchette sur... comment on peut alléger le poids fiscal sur les épaules des Québécois. Mais toi, tu avais coulé dans les médias bien en avance. En fait, il y a beaucoup d'affaires qui coulent dans les médias ces temps-ci dans l'entourage de Christine Fréchette. D'abord...
4: Ça commence à grogner, hein?
6: Tu vois, je vais faire ce qui a été annoncé, puis tu vas voir jusqu'où on va, justement, avec des affaires qui coulent autour. Ce qui prend le plus de place, c'est une annonce qui sera récurrente d'une année à l'autre. Fait qu'on tasse la TVQ de certains produits qui se retrouvent en épicerie.
4: Épicerie,
6: les légumes coupés. Tu sais, il y avait des espèces de variantes. Si t'achetais 6 muffins, t'étais correct. Si t'en achetais 5, tu payais une taxe. Fait que, tu sais, des incongruités comme ça, tu les enlèves. Et aujourd'hui, j'ai entendu des grands analystes dire « Oui, mais moi, je fais ma trempette moi-même puis je coupe mes légumes moi-même, fait que je paye jamais de taxes. » Ben, bravo!
5: Ben, félicitations! T'as peut-être pas deux enfants qui vont dans la danse.
4: Bravo si t'as ce temps-là dans une journée. Quoi, j'aimerais vraiment ça l'avoir. Là,
6: même si t'as le temps puis toi, tu préfères l'acheter, la rondelle des légumes.
5: Et chacun ses abandons.
6: Exactement ça.
4: J'aurais plus de temps à me stiner sur Twitter là, si je commence à faire mes trempettes moi-même.
5: C'est correct, les légumes chaînes.
4: Tu sais, à un moment donné.
6: Mes muffins, j'ai cuisine, puis ils sont bien plus santé en plus de ça.
5: Sérieusement, avec la compote de pommes, j'imagine, des avocats aussi.
4: Ça va, Christian Bégin, là, c'est correct. Là.
5: C'est beau, là.
4: Ben oui.
5: Moi, ils ont du sucre puis de la cassonade.
6: Moi, j'aime ça faire mes affaires from scratch, mais je comprends très bien que ça leur tente pas. Ils n'ont pas l'intérêt. Ils vont mettre leur énergie ailleurs. Fait que ça fait partie des éléments. On estime que ça va coûter 100 millions de dollars au gouvernement pour une économie qui est somme toute assez faible, à 50 millions par ménage, ce qui est évalué. Le gouvernement semblait avoir une plus grande économie que ça. Mais bon, regarde, ça arrive. Il y a aussi, pour la prochaine année, la baisse pour ce qui est de l'immatriculation pour les gens qui ont des véhicules qui consomment de l'essence. Fait que c'est un 50 dollars qu'on va aller sauver de ce côté-là. Et il y a aussi le crédit d'impôt pour la solidarité qui sera bonifié. Ça se fera automatiquement parce que c'est dans le rapport d'impôt. Faut être abonné, entre autres, faut que ce soit le versement direct là, que vous receviez dans votre compte.
4: Full nanane.
6: Puis, il y a un courriel qui a circulé en lien avec les futures annonces. Un avertissement de la part du ministre des Finances, Éric Girard, qui pourtant aujourd'hui était tout sourire à côté de Mme Fréchette en tapant dans ses mains à chacune des annonces.
4: C'est pas la colonne vertébrale la plus solide qu'on aura vue dans l'univers de la politique, lui.
6: Le courriel qui a circulé disait « Faites attention avec le rythme des annonces. Vous aviez un budget de 250 millions pour répondre aux attentes que vous aviez fixées pendant votre course à la chefferie. »
5: Je suis folle, on dirait que je le crois de dire que c'est juste des courriels de routine. C'est ça, sa job.
6: Mais je pense que c'est effectivement sa job. Par contre, là, ce qui devient intéressant, c'est qu'il y a une enquête qui a été ouverte à savoir c'est qui a décidé de faire couler le courriel. Parce que vous comprendrez que Éric Girard est au courant de ce qu'il a envoyé. Probablement que son entourage l'est aussi, puisque tu as habituellement des adjoints décider ça. Et tu as Christine Fréchette et son entourage aussi, qui haït tellement Christine Fréchette en fin de semaine qu'ils ont décidé d'envoyer ça à Radio-Canada.
4: Tu crois-tu à ça, toi, que... Oui, j'envoie des courriels, des textos de même à tous les jours.
6: Ah, absolument.
4: Ah, je crois pas.
6: Moi, j'y crois tellement.
5: Ce serait décevant que ce soit pas l'inverse, en fait. Là.
4: On serait déçus d'un ministre de la CAQ, mais mon Dieu Seigneur, on est dans un univers parallèle que je ne comprends plus.
5: Mais je pense qu'il faut pas non plus tomber dans la mauvaise foi automatique.
4: Moi, je pense que l'opération, là, c'était de tenter de minimiser le plus possible l'impact d'un ministre des Finances qui second-guesse la première ministre dans les premières semaines où on commence à donner des bonbons. Puis oubliez pas, là, on en donne jusqu'à l'automne. Là.
6: Non, moi, je pense que c'est sa manière de se dédouaner de tout. C'est pour ça que je suis pas mal persuadée qu'il a envoyé effectivement des courriels comme ça à François Legault, juste pour pouvoir dire... Tu l'avais dit. Mm. Tu sais, il y a l'air de ce genre d'individu-là.
5: Oui, c'est ça, c'est un peu lâche au final. Là, c'est manipulé d'avance pour être sûr de ne pas être dans une mauvaise position.
6: Je comprends ce que vous faites. Moi, je dis ça. Je dis rien.
5: Rendu là, ça ne me regarde pas, pas mon problème.
6: Exactement ça. Donc, lui maintenait qu'on avait la marge pour faire ça, entre autres, plus de versements qui proviennent du fédéral. Sinon, dans l'actualité, le Canadien prend tellement de place. Je vous glisse au passage qu'il y a un sondage qui a été produit par Abacus Data au courant des derniers jours. C'est un sondage en ligne, fait que dans ce temps-là, la marge d'erreur est un petit peu plus grande, mais c'était pour connaître l'impression des citoyens canadiens par rapport au pays. Une majorité qui estime que le pays va dans la bonne direction. C'est le plus haut niveau depuis 2017. J'ai l'impression que quand on compare aux États-Unis, c'est ce qui fait qu'on est aussi élevé. 47 % des personnes interrogées estiment que le Canada va dans la bonne direction, tandis que 39 % pensent que le pays est sur la mauvaise voie. Dans le sondage, toujours, 76 % des Canadiens qui estiment que le reste du monde va dans la mauvaise direction, et ce chiffre passe à 80 % lorsque la question porte sur les États-Unis. Fait que justement, j'ai l'impression qu'on voit ce qui se passe ailleurs, puis on se dit, hey, ici, c'est pas parfait. Mais au moins, on s'en sort relativement bien.
4: Le moment me semble bien choisi pour parler référendum.
6: Ah oui, hein?
4: Le référendum de l'Alberta, bien sûr. Parce qu'il y a des chiffres qui sont sortis aujourd'hui. Sondage Angus Reid qui a été publié ce matin, puis qui nous dit qu'il y a 3 électeurs albertains sur 5 présentement qui choisiraient de rester au sein du Canada plutôt que de s'en séparer.
6: Ça ressemble aux chiffres des dernières fois aussi. Là.
4: C'est pas mal la tendance globale. Puis je me souviens avoir prédit il y a une vingtaine d'années, peut-être même plus que ça, que la première province à se séparer du pays, ce serait pas le Québec, mais bel et bien l'Alberta. C'est une prévision que je maintiens 25 ans plus tard, en passant. Je suis convaincu de ma shot. Ce sera pas de ce coup-là, là. Selon les données récupérées, puis c'est intéressant d'aller voir dans le fin détail, parce que je trouve qu'il y a des choses qui nous ressemblent là-dedans.
6: Vas-y.
4: Sur qui veut la souveraineté versus qui la veut pas. Selon les données récupérées, 60 % des répondants voteraient non à la question formulée par la première ministre provinciale, Danielle Smith. Et l'option du oui récolterait 35 % des voix. Ce sont les électeurs du parti de Danielle Smith qui votent oui à forte majorité.
6: Ouais.
4: C'est 64 % qui votent en faveur du oui. À l'inverse, les partisans du NPD albertain sont à 90 % contre le projet de séparation. Géographiquement, qui vote oui et qui vote non en Alberta?
6: Est-ce que les centres urbains votent non puis l'extérieur vote oui?
4: T'as tout compris. C'est beaucoup le monde de campagne, c'est beaucoup le monde des petites municipalités, l'extérieur des deux grandes villes. Dans le fond, là, si on regarde ça, là, 48 % du reste de l'Alberta vote oui, pendant qu'à Edmonton, c'est 22 % pour le oui, puis à Calgary, c'est 35 % pour le oui. C'est dans le reste de l'Alberta que le oui va chercher le plus d'appui. Est-ce que c'est les vieux ou les jeunes qui sont plus pour la séparation de l'Alberta?
6: Je pense que c'est le plus jeune.
4: Et c'est une mauvaise réponse. Oui, c'est les plus vieux. Plus t'es vieux, plus t'es écœuré, plus tu veux te séparer. Oublie pas que l'Alberta a roulé sur l'or pendant plusieurs décennies, puis que...
6: C'est une bonne source d'argent pour le pays au grand complet.
4: Des Albertains de notre âge, puis des Albertains plus vieux que nous autres, il y en a beaucoup là-dedans qui sont convaincus qu'ils se sont fait fourrer par le pacte fiscal du Canada en donnant, entre autres, des milliards de dollars
6: en
4: des profits du pétrole à des provinces comme le Québec ou...
6: Comme les Maritimes.
4: Hey, entre vous puis moi, si on faisait de la radio en Alberta, c'est ça qu'on dirait depuis 25-30 ans. Là. Et dire, regardez ce programme-là qui se paye au Québec avec notre argent, nous autres, puis ce programme-là en Alberta, on l'a... Même pas. On se fait fourrer, il faut se séparer, on dirait ça.
6: C'est la grande différence du moteur de séparation entre le Québec et l'Alberta. T'sais, ici, les gens qui ne veulent pas se séparer disent hey, si on avait une économie qui était ultra forte puis on était le moteur du pays, OK, fine. eux, ils sont une bonne partie du moteur du pays. Fait qu'ils l'ont, l'indépendance économique. Ils dépendent pas des autres provinces. C'est l'inverse même.
4: Fait que les 18 à 34 ans en Alberta sont 27 % à vouloir se séparer. Les 35-54 ans sont à 34 % et les 55 ans et plus à 43 % Si t'es pour la séparation de l'Alberta, tu changeras pas d'idée. 78 % des gens qui sont pour la séparation sont absolument certains de leur choix. Qu'est-ce qu'ils disent?
6: Les cœurs à prendre, eux autres.
4: Hein?
6: Les cœurs à prendre. Ceux qui sont contre à ce moment-ci, est-ce qu'on a les chiffres?
4: 18 % supplémentaires se décrivent comme plutôt engagés, ne laissant que 4 % aux personnes ouvertes au débat parmi les gens qui votent pour la séparation de l'Alberta. Fait qu'il y a certaines choses qui nous ressemblent. Je trouve que c'est le contexte qui est le plus safe pour l'Alberta de tenir ce référendum-là actuellement avec tout ce qui se passe à l'international. Oubliez pas qu'il y a eu un passage du NPD à l'Alberta aussi. Hein?
6: Oui, oui.
4: Les belles grosses années semblent derrière. Là. On a décidé de changer le gouvernement à un moment donné. Il devait avoir des raisons pour ça.
6: Puis, ça confirme ces chiffres-là, la décision de la première ministre Danielle Smith de tenir un premier référendum en octobre pour savoir est-ce qu'on enclenche le processus de référendum. Elle le sait que sur les votes, elle a raison.
4: Oui.
6: Par contre, c'est pas pour rien qu'à l'intérieur de son parti actuellement, ça grenouille puis qu'on la menace de lui faire tomber la tête parce que justement, elle ne représente pas sa frange d'électeurs qui, eux, voudraient se séparer.
4: Mais
6: moi, je pense qu'il va avoir une scission du parti puis il va avoir un parti indépendantiste qui va se former.
4: Possiblement, mais elle, je trouve qu'elle a la bonne ligne d'approche de pouvoir expliquer aux gens, de dire, regarde, on n'a jamais fait de référendum là-dessus. On en fait un puis ça va régler la question pour les 10, 15, 20 prochaines années. Mm-hmm. Moi, je pense que c'est un pari qui est quand même assez safe de sa part. Véro?
6: Je veux terminer avec ça parce que, on s'est parlé beaucoup dans les dernières semaines. Il y a moins de gens qui voyagent vers les États-Unis, statistiquement. Puis là, les passages aux douanes, les vols. On a vu que certaines compagnies aériennes, avec le coût du kérosène, ils ont choisi de prendre leur liaison qui était moins populaire vers les États-Unis, puis simplement les tasser temporairement. C'est Flight Hub qui a publié aujourd'hui la...
4: C'est quoi, c'est de la pornographie pour les avions, ça?
6: Un hub en...
4: Les avions tout nus?
6: Denis, un hub en aviation, c'est un endroit où t'as plusieurs... Ça va souvent être un point de départ pour plusieurs destinations, puis tu te rends là avant de repartir
4: ailleurs. Ouais, ben c'est ça, Pornhub, c'est... ben t'as comme plein de spécialités, là,
6: c'est ça. C'est... Pornhub a pris ça des Flight Hub.
4: Parce que tu peux,
6: c'est
4: ça.
6: Et non pas l'inverse.
4: C'est comme un hub où, si tu préfères les personnes âgées, si tu préfères les demoiselles avec les demoiselles, si tu préfères les gens déguisés.
5: C'est fun, tes intérêts.
6: Tu préfères les orteils.
4: Puis ça, c'est un hub. Oui, mais ça, moi, ça part de mes connaissances.
6: Général.
4: De c'est quoi un avion, un hub.
6: C'est
4: parce que c'est basé là-dessus. C'est mes connaissances en aviation.
6: On a une nouvelle destination qui a pris la tête des achats pour les départs estivaux à partir du Québec, avec 12 % des réservations internationales, c'est le Maroc.
4: Pourquoi? Parce qu'il n'y a plus d'autres places.
6: En fait, tu ris, mais j'ai l'impression que les gens qui voulaient des valeurs sûres en été, un Cuba, tu peux plus y aller.
4: Non, c'est ça.
6: Oui, tu as la République dominicaine, mais ça a monté de prix. Mm-hmm. Les États-Unis, souvent, les gens allaient choisir la Floride, parfois dans le secteur de l'Arizona aussi, pour avoir une espèce d'assurance température. Le Maroc a une assurance température. Si tu cherches de l'estival, de la mer, de tout ce que tu veux, j'ai l'impression que les gens, comme regardant en disant « Hey, on n'est jamais allé là-bas, puis ils ont une bonne réputation sur le plan touristique. Là, pour y être allé il y a quelques années, je te confirme que c'est un bon spot. » Puis c'est pas parce que c'est une destination qui est abordable. Je pense qu'actuellement, c'est comme « Bon, ben on doit se trouver une nouvelle destination pour s'assurer du beau temps, puis c'est là-bas qu'on s'en va. » Le Maroc puis la Tunisie, à l'E2, c'est 17 % des réservations internationales, selon les chiffres de Flight Hub. Mais tu sais, je suis comme... C'est intéressant de voir.
5: En Tunisie, je veux dire, tout le monde autour de moi, c'est le spot en ce moment.
6: J'ai trois personnes qui reviennent du Maroc, là. Fait que c'est clairement, c'est leur stats à eux, mais c'est plus large que ça.
4: On ne se tient pas dans les mêmes cercles. Moi, tout ce que j'entends chez nous, c'est cette année, on ne voyage pas. Cette année, on reste à la maison.
6: En fait, tu as les deux extrêmes. Tu as ceux qui voyagent. Peu importe, c'est que c'est comme le centre de leur budget. Parce que souvent, tu vas avoir ça. Tu as ceux qui vont se priver toute l'année pour pouvoir voyager une fois ou deux, mais qui vont faire attention à toutes. Puis t'as ceux qui vont saisir les opportunités. Il y a tellement pas d'opportunités que oui, ça va rester à la maison, ça va être d'investir dans une cour arrière, ça va être de se faire des fins de semaine. Semble-t-il que les vacances au Québec vont coûter une fortune cette année.
5: Il y a ça aussi, hein. Il y a des gens qui décident justement de faire un choix d'où mettre leur argent. Puis moi, j'ai beaucoup de monde autour de moi que c'est littéralement ça, prendront pas de vacances de l'année pour coller un genre de 3-4 semaines,
6: être capable de
5: foutre le camp quelque part.
4: Hey, c'est drôle des fois, hein? Je suis tellement un puits rempli de connaissances que même quand j'essaie de faire des blagues, dans le fond, ce que je fais, c'est que je drop des facts.
5: OK, mais encore.
4: Savez-vous pourquoi Pornhub s'appelle Pornhub? Parce que une des personnes qui a parti Flight Hub, c'est le gars qui a parti Pornhub. Ça. Je viens d'aller vérifier.
6: C'est M. Hub?
4: Hein? C'est M. Hub lui-même, oui. C'est un des... donc, Matt Keiser, qui a lancé Pornhub en 2007, c'est un des associés qui avait parti Flight Hub.
6: Ah, oh, c'est drôle.
4: Ce qui est quand même spécial. Je savais pas.
6: On vient
4: d'apprendre à... Oh, oui, je savais. Rien que savoir si...
5: On suivait.
4: Oui, c'est ça. Tu sais, des fois...
5: On se tenait au courant, là.
4: On appelle ça une balle courbe, là. Mm-hmm. C'est juste pour voir, là, tu sais... Si vos connaissances étaient à jour là, sur le monde
6: en tout cas,
4: de l'aviation.
6: Tes connaissances de Pornhub sont supérieures aux nôtres.
4: Non. Il y a
6: vraiment une catégorie personnes âgées?
4: Ça part vraiment. Je le sais-tu, moi?
5: J'ai le goût d'aller vérifier. Ça va faire des drôles de recherches, par exemple.
4: Tu chercheras Grannies. Grannies.
6: Tu vois bien que tu as des connaissances. Il l'a vu. Tu n'as pas besoin d'aller valider.
4: Il est 16h.
5: Je n'irai même pas regarder. Ça ne vaut pas la peine.
4: Non, tu ne vas pas checker. Tu as peur, là. Tu as peur de ce que tu vas trouver. Ah, tu veux pas fucker tes algorithmes à toi?
5: Ouais, c'est ça.
4: C'est quoi ta recherche la plus populaire, Audrey?
6: C'est aussi c'est Star Wars.
5: Ouais, c'est ça. Léa
4: y en a.
5: Et Luke.
4: Y en a.
6: Urk, Léa et Luke.
4: Hey, va sur Pornhub.
5: Mon père vient du sac des gants. Hein,
4: mais... va sur Pornhub et fais Star Wars.
5: Pornhub.
4: Ouais, juste pour rire.
6: Les gars de la technique, c'est
5: oui,
6: pour
5: non,
6: des
5: non,
6: recherches.
4: C'est des recherches,
5: travail,
4: c'est par curiosité.
5: 25 mai, 16h47. Hey, Star Wars porn vidéos.
4: Oui.
5: Ah, OK, on est vraiment là.
4: Oh, il y en a.
5: Parody porn. Est-ce que j'ai 18 ans? Ben oui, j'ai 18 ans.
4: Oui.
5: OK.
6: Ben plus que 18 ans.
5: Oh, OK. Hey, il y a des drôles de bibittes, hein?
4: Ouais, ben tu pensais pas que ça allait être ça, hein, quand l'Empire Strikes Back, hein? C'est
5: quand même... Il y a de tout.
4: Mm-hmm.
5: Il y a vraiment de tout, oui. Des gens déguisés,
6: des sabres laser.
4: Ben oui, évidemment.
5: Hey, du monde tout en rose.
4: T'es pas sûr?
5: Ben, je sais pas.
4: Est-ce que Darth Vader est là? T'as peu. Je vais aller checker.
5: Ben là, j'en ai un avec R2-D2.
4: Ben voyons!
6: Pas ces 3PO, R2-D2?
5: Oui, c'est particulier. Hein? Il est dans le décor.
4: C'est quoi R2-D2? C'est un glory hole de nain?
5: Mais là, vous comprendrez que j'ai pas cliqué sur...
6: Tu regardes juste les images.
5: C'est ça. Là, j'ai Ashoka, là, c'est même la bonhomme bleue avec les grands jaunes.
4: Oui!
5: Ben là, tu vois, elle, en ce moment, elle est comblée par les deux bouts.
4: Ah,
5: là,
4: OK. C'est bien. C'est les sabres à deux manches.
5: Ben c'est ça.
4: C'est
5: exact.
4: Ça, les sabres à deux bouts.
6: On les sont pas faites de même, là.
5: Ça tourne. Comme elle est bien pluguée, comme on dit, là.
4: Bien pluguée, comme on dit.
5: Oui, okay. C'est ça. Léa est très populaire, hein?
4: Oui, quand même.
5: Oui, la coupe. Il y a des affaires à plusieurs bébites aussi. C'est quand même... C'est graphique, tout ça, hein?
6: c'est de la pornographie,
4: Audrey.
5: Oui, je sais, mais tu vois, tu peux même... Là, quand je suis dans la barre de recherche Star Wars, Padmé, Rey, Ashoka,
4: Parodie,
6: selon ta préférée, OK.
4: Mais quand tu vas changer d'histoire, parce que je sais que ton chum aime ces histoires-là, tu feras une petite recherche pour Lord of the Cock Ring. Tu vas avoir beaucoup de plaisir. Il est 16h42.
5: Oh non, il utilise un sabre.
4: Ben oui.
6: Han Solo, il est tout seul.
4: Comment veux-tu faire entrer la force dans quelqu'un sinon?
6: Ah, Denis.
4: Quoi?
5: Ok, ouais.
4: Même ça marche.
5: Je pensais pas que c'est le même qu'il fallait l'avoir. Là.
4: C'est ça qui arrive.
5: On va repenser à ça.
4: Comment est-ce qu'il s'appelle Han Solo?
6: Probablement.
4: Chewie? Est-ce que Chewie est là?
6: C'est tout des poilus. Sûr,
5: Chewie. Arrête.
6: Denis, non.
4: Non, on fait pas ça.
5: Ah, oh, mon Dieu.
4: Mais quoi, il a le droit d'être heureux?
5: Hey, là, c'est sûr que tout est fucké. Il faut que je ferme ça. Là, genre, des pubs bizarres. Là.
6: Je me sens sale.
4: Et que la force est en toi, là. Hein?
6: Chance que t'es allé voir Grogu la semaine passée parce que t'aurais pas vu le film pareil. Hein?
5: Oh, Seigneur, je vais même pas taper. Je vais pas là.
4: Ça a l'air qu'il rentre au complet.
5: C'est un enfant.
4: Ah, OK, excusez. Hey, on revient, ce sera pas long.
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13: Bon, ben, dans la course à qui se beurre le plus pour le Canadien de Montréal, Paul Saint-Pierre Plamondon vient de gagner, là. Il s'est présenté à LCN pour faire une entrevue sportive avec son chandail du Canadien. Ça, il n'y a rien là. On a tout vu les politiciens de toutes les couleurs le faire. Puis,

0: difficile. Ça, c'est comme c'est trop prévu.
1: C'est comme sa manière de dire les gens trouvent que je parle pas assez au vrai monde.
0: Voici, je suis le vrai monde.
2: Hey, regardez, ah oui? Regardez comment je trippe fort sur le Canadien. J'ai un casque de goaler.
0: Je le file pas pantoute.
2: Moi, je pense que les seules personnes qui pourraient parler du Canadien, c'est les gens qui sont des experts en sport. Oup. Oh, come on.
1: Ta joke marche pas.
0: Il semble y avoir des petits problèmes. Là.
1: J'aime tellement ça quand la vie fait ça. Là.
2: Ah, c'est dommage.
1: C'est tellement trop.
0: Moi, je trouve que la vie est bien
2: faite. C'est vraiment dommage.
0: C'est cocasse quand même, tu sais. Oh, ben, t'as l'arnouche. Je veux rien savoir. Zut alors.
2: Maudit, hein? On va faire autre chose.
0: On m'a dit qu'on était sur le bord de perdre notre show, fait qu'on a modifié un peu la console.
2: Ah, c'est fin. Salutations à nos copains de TVA. On reçoit le maire mercredi à 16h, puis évidemment, ben, on vous invite à envoyer vos questions.
0: Mais pertinentes, s'il vous plaît.
2: Ouais, ben pourquoi le tramway marche pas en hiver? On est ailleurs, OK? On a fait le tour
0: on
2: de ça.
0: On comprend qu'on n'aura pas de réponse, on est à bout de la poser,
2: c'est
0: celle-là.
2: Ça, c'est ça, ouais.
1: Parce qu'il y a assez d'autres enjeux dans la ville de Québec pour qu'on s'y attarde, considérant qu'il n'y a pas d'opposition qui s'y attarde. Là.
2: Je veux saluer Claude Rodrigue, que je ne connais pas, qui est un citoyen de ton coin, Véro, citoyen de Le Bourgneuf, qui a écrit au journal Le Soleil en fin de semaine. Puis je trouve qu'il amène un Christy de bon point, puis il part de cette série d'articles que j'adore dans Le Soleil, où on recule dans le temps pour nous montrer des vieilles photos. Tu sais, de quoi avait l'air la rue Saint-Jean au début des années 1900, par exemple.
1: En fin de semaine, c'était Sainte-Foy que le soleil faisait.
2: Je me souviens, il y a quelques semaines aussi, on nous avait montré le coin des galeries de la capitale quand c'était rien qu'un champ.
1: Oui, c'était le champ, puis tu avais quand même le centre commercial qui s'était construit au milieu du champ.
2: Le 18 mai, il y a un texte qui a été publié dans Le Soleil. « Québec disparu, une vue aérienne de Le Bourgneuf » en 1985. Et dans le texte, on nous rappelait qu'à l'origine, le secteur Le Bourgneuf devait devenir une cité-jardin pensée autour du transport collectif et d'espaces publics de qualité.
1: Si vous roulez sur le Bourgneuf ces temps-ci ou le terre-plein, tous les arbres sont morts.
2: Oui.
1: Fait que pour la cité-jardin.
2: Puis même s'il était en vie,
1: repassera.
2: On s'entend-tu qu'on l'a raté pas pire, la cité-jardin?
1: C'est parce que, tu sais, de chaque bord, t'as des arbres, mais la rangée du milieu, c'est
0: monde comme moi qui s'en écoute, ça le fait pas.
1: Vraiment ça, là.
2: Nous autres, on voit le coin Le Bourgneuf à tous les jours. Si vous n'êtes pas des visiteurs fréquents, c'est un immense terrain de stationnement. Puis M. Rodrigue, lui, ça fait 30 ans qu'il vit dans Le Bourgneuf, OK? Puis il a écrit une lettre au Soleil pour dire, après 30 ans à vivre dans ce quartier, je constate à quel point cette vision contraste aujourd'hui avec la réalité d'un secteur parmi les plus asphaltés de Québec où la qualité du milieu de vie peine à suivre le rythme du développement.
1: Il y a de beaux efforts qui sont faits, mais il y a certains éléments qui ont été faits dans les 20 dernières années qui nuisent un peu.
2: Tu sais, il dit le corridor entre l'autoroute Laurentienne et le boulevard Pierre-Bertrand est devenu l'un des secteurs les plus asphaltés de Québec. C'est dur à contredire, pour être bien honnête. Il dit malgré l'amélioration des déplacements grâce au métrobus 803, les voies réservées, la piste cyclable, le paysage demeure dominé par les stationnements, les bureaux, les grandes surfaces commerciales et les vastes étendues d'asphalte. Encore là, c'est dur de contester.
1: Tu peux même parler de l'intersection Le Bourgneuf-Pierre-Bertrand, c'est deux grands terrains vagues. Asphalté.
2: Ouais.
1: C'est même pas des parkings, c'est juste des terrains qu'on n'a pas reconstruit encore. Puis c'est un peu. Disons que c'est louche. Il n'y a pas de trottoir dans le secteur de Pierre-Bertrand quand tu montes au nord. Il n'y a pas de piste cyclable quand tu montes au nord. C'est comme si on avait abandonné une portion.
2: Ce que M. Rodrigue propose, c'est que la Ville de Québec devrait sérieusement envisager l'acquisition de terrains stratégiques dans Le Bourgneuf pour aménager un grand parc urbain au bénéfice des citoyens actuels et futurs, avec une petite scène extérieure. Des installations polyvalentes, ce parc qui pourrait accueillir des activités culturelles et communautaires de proximité, contribuant à créer un véritable cœur de quartier.
1: J'ai déjà écrit à la ville pour ça.
2: Pour vrai?
1: Oui, parce que...
2: Tu nous as pas dit ça, Cachatière?
1: Remonté à il y a 6 ans de ça, les gens cherchaient désespérément des espaces verts.
2: Mais oui.
1: Parce qu'on ne pouvait pas se rencontrer en dedans. Puis, il y a un coin de la ville du secteur Le Bourgneuf, qui est un grand terrain vague, qui n'est pas occupé depuis des années, mais il y a une portion qui est très verdoyante avec de très gros arbres. Je me suis dit, tant qu'à le faire à moitié en douce de même, la ville devrait en prendre possession. Tu sais, c'est un coin qui s'est excessivement densifié. Puis oui, il y a des coins...
2: Il y a plein de
1: monde. Il y a plein de monde. Puis oui, il y a des secteurs où tu peux aller marcher puis faire de la randonnée puis tout ça. Sauf qu'il y a beaucoup de résidences pour personnes âgées aussi qui sont installées là. Eux autres, ils partiront pas faire de la trail. Ça n'arrivera

0: Puis des espaces verts pour ces gens-là, il n'y en a pas tant que ça.
1: Mais même juste un espace de rencontre. Pis
0: absolument.
1: Moi, c'est drôle, je le vis à l'inverse. Je trouve que Charlebourg est un des spots où il y en a le plus de ce genre de grand parc-là où tu peux te ramasser une gang,
0: absolument,
1: faire un petit barbecue. Puis tout ça, ouais, je trouve que Charlebourg, on est vraiment gâtés. Puis j'ai le goût d'étirer à quasiment tous les secteurs de la grande ville de Québec, sauf le Bourgneuf. Le Bourgneuf, il vous manque ça. Il nous manque ça à Le Bourgneuf. Mettons qu'on veut aller au parc, nous autres, là, se faire un petit pique-nique, quelque chose, là, un get-together.
0: Il y a un minuscule parc au bout de la rue en face, mais c'est plus pour les enfants que pour vous
1: ben
0: autres.
1: Oui, ben oui.
2: Il n'y a pas grand place pour installer une couverture.
1: Il est pogné en sandwich entre deux sentiers.
0: Ouais.
1: C'est un Moses de beau coin.
0: Magnifique,
1: moi, c'est ma marche. Quand j'ai le temps le matin.
0: Mais c'est pas un parc pour aller chiller, entre guillemets. Puis, c'est le paradis du condo, le Bourgneuf.
1: Oui. Mais ça a été oublié, c'est... ça. C'est un secteur qui est cruellement négligé. Tu sais, on reproche ça à la rive sud, là, d'avoir fait de l'expansion, puis de l'expansion, puis tout ce que t'as, c'est du commerce, puis du béton. Mm-hmm. Là. Le Bourgneuf, force est d'admettre que là-dessus, on a peut-être dormi sa switch. Monsieur Rodrigue, que je ne connais pas, sachez que votre questionnement est entre bonnes mains, parce que je vais amener le maire là-dessus mercredi.
0: C'est bon,
1: le Bourgneuf, on va travailler pour notre secteur un peu. Nous autres, c'est là qu'on vit essentiellement. Maintenant, on travaille à Boulevard, on est en plein cœur de Le Bourgneuf. Qu'est-ce qu'on voit? T'sais, on a une vue incroyable. On est au 5e étage d'un building commercial. Tout ce qu'on voit, c'est des parkings.
2: C'est vrai que c'est lettre, hein?
1: C'est
2: on
1: l'enfer.
2: Est chanceux quand on a le lever du soleil, mettons, là.
1: Mm-hmm.
2: Mais à part ça,
1: ah, c'est,
2: là, c'est pas magnifique.
0: Puis tu sais, j'ai l'impression que les arrondissements qui sont des anciennes villes, ces villes-là avaient pris le soin de le faire, mais Le Bourgneuf, c'est un no man's land.
1: Mm-hmm.
0: Moi, ça fait au-dessus d'une quinzaine d'années que je vis ici, puis là, quand je suis arrivée, je pleurais. Il n'y avait rien. Il y avait juste des champs autour. C'était terrible. T'sais, l'immeuble où on travaille était même pas construit à l'époque. Puis effectivement, on n'a pas développé intelligemment. On a laissé des opportunités d'affaires se placer, puis c'est bien correct, mais il aurait fallu trouver un équilibre. Il n'est pas trop tard. Il reste des terrains actuellement qui ne sont pas occupés. Peut-être que la ville pourrait se charger de ça, surtout qu'il y a peut-être une étape de tramway éventuellement qui va se rendre dans le coin. Hein?
1: On a un auditeur qui nous écoute, qui est justement en train de marcher au parc de la Montagne des Roches à Charlebourg.
0: Ben oui,
1: on est salué. Ça, c'est le plus beau parc à Québec. Je reste juste à côté. Puis c'est ce genre de spot-là extraordinaire qui manque. Je veux dire, même les grandes villes se sont articulés autour d'espaces verts. Mmh. Tu penses à New York, tu penses à Boston. Le Bourgneuf, on a laissé ça aller, puis ça donne ce que ça donne. On n'avait peut-être pas de plan de match. Tu sais, un moment donné, t'avais rien que le quartier, ce qu'on appelait le quartier de riche, là, quand je suis arrivé à Québec, le Ménil.
0: Ménil-Méandre, dans ce
1: et
0: coin-là.
1: Et là, on a comme laissé ça s'étendre, sans penser à rien qui anime tout ça. Puis là, on a mis une piste cyclable à une place où c'est dur d'accéder entre...
0: C'est pas...
1: J'ai eu à marcher là, moi, il y a pas longtemps. Mm-hmm. Pas trouvé ça comme expérience de vie, là.
2: Non, c'est plus charmant.
1: J'ai déjà vécu mieux.
0: Puis c'est le parc de l'Escarpement, c'est beau, mais c'est un sentier, c'est pas un parc.
1: C'est ça. Il n'y a pas de place où arrêter puis commencer à te chiller. Donc, monsieur Rodrigue, je me garde ça en note. Puis, tu sais, je me dis, ça fait 30 ans qu'il vit là. Ça doit être une personne âgée. Puis, de toute façon, on le sait, notre population a vieilli. Je voulais poser une question aux auditeurs parlant de personnes âgées. 88-971-1021. Avez-vous eu des enjeux avec vos parents ou vos grands-parents concernant leur autonomie ou leur manque d'autonomie? Mmh. Puis, on va tout passer par là, vraisemblablement, un jour ou l'autre. La conversation où il faut parler du permis de conduire, par exemple.
2: Ah, Seigneur.
1: La conversation où il faut parler de... ça commence à être de la responsabilité pas mal, la maison. Hein, faudrait peut-être penser à d'autres alternatives et tout ça. Mmh. Je me suis posé la question parce que... on a lancé un livre, un genre de guide à l'usage de la population qui vieillit pour rester autonome le plus longtemps possible. Puis oui, c'est des choses de base qu'il y a décrit là-dedans. Puis en même temps, je me dis que dans l'enligne qu'on a présentement où toute la population va vieillir, de garder notre autonomie le plus longtemps possible, il me semble que c'est le défi le plus absolu. Là. Moi, j'ai un ami qui a mon âge, qui a commencé à s'intéresser à ce qu'il mange. Tu sais, là, il va à des conférences, puis ce que je mets dans mon corps, c'est important parce
0: absolument.
1: Que je veux continuer. Lui, son père est décédé, il était jeune. il veut pas faire vivre ça à ses enfants. J'adore, je respecte, j'admire son raisonnement de commencer à prendre ça en main puis de dire, hey, moi je veux vivre vieux, je veux être créatif longtemps, je veux être intelligent longtemps, je veux être autonome longtemps, je veux être un plaisir pour mes enfants puis ma famille, pas un fardeau. T'sais? Donc, c'est un cahier de 40 pages qui s'intitule « Quand la vie change », qui a été développé par le CIUS de l'Est de l'île de Montréal. Ils l'ont distribué un petit peu partout sur le territoire, entre autres dans les résidences privées pour aînés, les pharmacies. Mais pour ceux qui veulent y aller, puis qui ont, sans avoir la conversation nécessairement qui est malaisante, mais tu sais, envoyer un proche vers lavichange.ca.
0: Hey, mon Dieu, ça devrait venir avec la carte de la FADOC, ça.
1: Ben, je pense que oui.
0: FADOC, c'est juste 50 ans, mais c'est le genre d'affaires que t'es mieux d'avoir plutôt que tort entre tes mains.
1: Ouais.
0: Pour pas te sentir visé.
1: Parce que je sais que tantôt, Audrey est allée voir des grands-mères très actives là, sur un site que je lui avais recommandé, mais c'est vraiment pas un reflet de la réalité. Là.
2: Hey, c'est quand même bien fait.
1: Pornhub?
2: Ben, non.
1: OK, la vie change, oui. La vie change,
2: je suis
1: là,
2: OK, excuse. Je suis.
1: Oui, c'est bon. T'es là-dessus, là?
2: Oui, je suis en train de regarder.
1: Il y a plein de sections sur les signaux à repérer quand il est temps de demander de l'aide. Puis ça, je trouve ça intéressant parce que, tu sais, il y a les conseils de base, bouger chaque jour, c'est important, travailler la mémoire, bien manger, particulièrement des protéines, boire de l'eau, même si on n'a pas faim. Mais le plus difficile pour les personnes âgées, c'est quoi, d'après vous autres?
2: Ben c'est ça, c'est tout ce qui touche l'autonomie. Fait que j'imagine le permis en fait partie.
1: C'est demander de l'aide.
0: Ah, carrément, ouais. La base carrément. Comme ça.
1: Oui. C'est le plus difficile pour les personnes âgées n'est pas de faire de l'exercice chaque jour ou d'organiser une routine. C'est simplement d'accepter l'aide d'autrui, que ce soit un proche ou un professionnel. Parce qu'on est orgueilleux. Hey, moi, le premier...
0: De
1: là,
0: base, est-ce que vous êtes du genre à demander de l'aide?
2: Pas tant.
0: Moi, c'est zéro puis une barre. Va vraiment falloir que je sois rendu loin dans la merde à pas être capable de faire quelque chose avant de dire... Hey, je sais pas comment faire ça. Je peux-tu avoir de l'aide?
1: Ouais.
0: Puis, tu sais, là-dessus.
2: Googler, je vais ChatGPT, je vais YouTuber.
0: Mais je dois travailler là-dessus.
1: Ouais.
0: Parce que y a pas de mal à demander.
1: Ben, tu vas être une petite vieille orgueilleuse.
0: Oui, mais je veux pas être ça.
1: Mm-hmm.
0: Je refuse d'être ça. Puis, je refuse d'être l'autre extrême, là. Quelqu'un qui fait tout faire par tout le monde, là. Ouais, je veux être une espèce d'entre-deux. Mais je veux apprendre à être capable de demander de l'aide.
1: Martin qui nous écrit, il dit « Je suis passé par là avec mes parents qui étaient en perte cognitive. Pas été facile de les sortir de leur maison, c'est déchirant. Mais quand tu retrouves de la nourriture avariée dans le frigo, t'as comme plus le choix d'agir. »
0: Parce qu'il y a un risque à ce moment-là.
1: Ben oui.
0: Moi, à date, en fait, mes grands-parents sont décédés depuis très longtemps. Fait que les gens que je vois vieillir, ça va être plus proche de moi des oncles, des tantes. Puis jusqu'à maintenant... ils font de bons choix.
1: Mm-hmm.
0: Tu sais, ceux qui se rendent compte qu'au volant, ils sont moins à l'aise, ils font moins de longues distances. Ils vont trouver des lifts, des moyens alternatifs, conduiront plus le soir. Puis, ils font partie de cette génération-là qui a vu, justement, des parents être boqués.
1: Mes parents se partagent la route maintenant quand ils font le parc des Laurentides.
0: C'est une bonne idée.
1: À l'étape, ils vont aux toilettes, ils se ramassent des saucisses dans le bacon, une petite tourtière sur le side, puis ils changent. Ils changent de position. Ils m'ont dit ça!
0: Oh, elle est vraiment bonne.
1: Je croyais pas à ça.
0: Mes parents font de la super bonne tourtière. Tes parents aussi, d'ailleurs. Là.
1: Ben oui.
0: Mais celle de l'étape, là. Semble-t-il. Ah, mes parents arrêtent systématiquement.
1: Moi, je sais pas, là, je l'ai vu dans les annonces au pissoir, puis ça m'a pas donné goût. Ça a l'air qu'elle est bonne.
2: Mais les saucisses, ça, je savais que ça valait la rire, là, mais j'aurais pas pensé.
0: Mais non, ce serait la tourtière qui serait l'incontournable.
2: Les saucisses, pas tant.
0: Ben là, c'est parce qu'on est capable d'en faire facilement. La tourtière, c'est plus un challenge.
2: C'est vrai.
1: Bravo à l'auditeur, mon Dieu. Puis ça va devenir aussi des réflexions pour de plus en plus de gens. Allô, la gang, j'ai aménagé mon sous-sol pour accueillir ma mère.
0: Quoi?
1: Réno terminé, je dois faire le retrait de la porte d'accès au sous-sol, sinon je serai taxé pour un loyer. Merci à la Ville de Québec.
0: C'est niaiseux, ça.
1: Mais oui, c'est complètement stupide, mais va falloir de plus en plus penser à cette réalité-là, parce que la population va vieillir davantage. C'est pas tout du monde qui vont pouvoir et vouloir aller en CHSLD.
0: Tu sais, quand je te dis qu'il y a une nouvelle génération de personnes âgées qui est beaucoup plus consciente, toujours sur notre texto au 418-971-1021, ma mère a 80, elle a une maladie dégénérative des yeux depuis 3 ans, elle a décidé qu'elle arrêtait de conduire. Elle a remis son permis. Je dois aller avec elle toutes les semaines faire l'épicerie, ses rendez-vous. Elle vit seule dans un logement. C'est hot quand toi-même, tu dis « Moi, je peux plus conduire. »
1: Bravo, mais c'est-tu un comportement qui est vraiment plus masculin de dire « Tu m'enlèves mon char, un gars, là. » tu m'enlèves mon droit de conduire mon char, c'est toute mon autonomie qui vient de prendre le bord. Parce que dans cette génération-là, Véro, il y en a qui sont pas capables de se faire une tosse. Il y en a qui sont pas capables de rien faire ou à peu près. Tu leur enlèves leur char, là, c'est comme si tu prenais le pénis là, puis t'arrachais le tout ce
2: mais
1: qui
2: moi,
1: vient avec.
2: Moi, je vais faire partie de ces gens-là, puis je suis pas un homme. Là. Dans la mesure où je sais que moi, ça va être quelque chose d'excessivement difficile.
1: Toi, je te l'enlèverais tout de suite, ta voiture. J'attendrais pas à 80, moi, Audrey.
0: J'ai été témoin d'un monsieur qui a persisté vraisemblablement trop longtemps à avoir son permis et son char, alors que tu voyais très bien qu'il y avait des problèmes cognitifs. Et toutes les fois que je le voyais prendre son volant, je me suis dit, qu'est-ce que je fais? C'est pas ma responsabilité à moi. Puis je me dis, dans le pire des cas, il ne tuera pas quelqu'un, mais maudit, qui risque de causer des incidents. Puis encore là, tu sais. Mais ça... Si, il y avait de la misère à chauffer un ascenseur, là.
1: Véro, je te l'ai raconté. C'était un vendredi en fin de journée. On venait de finir le retour. Je m'en allais à SAQ pour chercher une bouteille de vin avant de retourner à la maison à Beauport, dans le petit centre d'achat qui est sur Louis XIV. Puis, on a vu quelqu'un prendre son char à partir du stationnement puis aller l'enfourber dans l'espèce de terre-plein, pas qui est dans le milieu de la route, mais juste avant de passer sur Louis XIV. Puis là, ben, t'avais les pneus qui roulaient dans le vide en avant puis les pneus qui roulaient dans le vide en arrière, puis t'avais le milieu du char qui était planté là. On est allé voir le bonhomme. Il n'était pas capable de dire un mot clair. On s'est dit, hey, mon Dieu, il est bien chaud. On a appelé le 911 en se disant, ben, on pense qu'on a quelqu'un en état d'ébriété. Il sort du char, il titube, il a de la misère. Puis là, on se demandait, il arrive de où? Il n'y a pas de bar ici. Il n'y a pas rien. Je veux dire,
2: il était chaud finalement ou c'est de la simple vieillesse?
1: Ben, c'était une personne âgée qui avait des gros, gros, gros problèmes cognitifs. Puis probablement que cette personne-là n'a pas eu d'avis, n'a pas eu de recommandation ou avait juste une tête dure. Mais le résultat, c'est que nous autres, ce qu'on avait en avant de nous autres, tu sais, moi, c'était pas mon père, c'était pas mon oncle, c'était pas quelqu'un que je connaissais. Mais dès que tu le vois, tu te dis, mon Dieu, Seigneur, un peu plus chauffé, là.
2: Sécuritaire.
1: Mais voilà.
0: Ah. Je la trouve chanceuse, l'auditrice qui nous écrit. Elle dit, je suis voisine de mes parents. Chacun sa maison, mais là, pour aider si quoi que ce soit. Tu sais, moi, mes parents, ils ont encore leur maison, ça va encore bien, mais je les trouve loin, ils sont au Saguenay, là. Dans vraie vie, je peux te dire que j'aimerais ça les avoir à côté de chez nous. Puis, c'est juste pouvoir suivre puis pour pouvoir donner un coup de main.
1: En tout cas, faudra mettre ça au cœur de bien des réflexions dans la prochaine génération puis dans les prochaines décennies. Lavichange.ca, si jamais vous avez à avoir cette réflexion-là, soit vous-même ou soit pour quelqu'un que vous aimez, ça peut donner une chance.
0: D'ailleurs, tantôt, il y a l'auditeur qui disait faut que j'enlève la porte du loyer pour pas que la ville me taxe. Là. C'est effectivement une bonne question pour le maire. Retirer la taxe de loyer locatif pour les personnes qui accueillent leurs parents dans leur maison.
1: Très bon.
0: Tu sais, on est dans un enjeu actuellement de trouver des logements pour tout le monde. Peut-être que certaines personnes...
2: C'est un acte de foi déjà en partant. Dis-toi! Imagine, là...
1: Mon père, à 94 ans, a décidé de cesser de conduire à cause d'une maladie de l'œil droit. Maintenant, c'est moi qui ai l'auto. Salutations à Sylvain. Il y a l'autre extrême aussi, Julie. Mon père a 82 ans, voit plus rien, s'accroche à son permis. Ma mère surveille le chemin pour lui. Ça veut dire que je chauffe, que la madame est à côté, puis que c'est elle qui dit quand est-ce viré. Heureusement, ils se contentent du village à l'ancienne Lorette. Je les accompagne pour leur rendez-vous plus loin. Le problème, c'est que je reste loin d'eux. Moi, je pense que c'est beaucoup plus courant qu'on pense, ce genre de situation-là, où tu te sens mal d'intervenir, mais probablement que tu devrais, tu sais. Hey, on s'arrête, on revient. 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

0: très problématique, comme ça l'a été ce matin. D'ailleurs, dur début de semaine sur les routes.
1: Honnêtement, ça s'est allégé un peu. Il y a encore un peu de trafic si vous êtes sur la capitale Est, hauteur Robert Bourassa, Ouest, hauteur Laurentienne. Mais vraiment moins pire que c'était. Là où c'est encore difficile, c'est sur la 20 direction Ouest entre Chemin des Îles et Taniata. Pour le reste, ça roule quand même bien. S'il y a autre chose, 418-971-1021 texto.
0: On parlait de vieillir en perdant son autonomie un peu avant la pause. C'est quand le Rock and Roll Hall of Fame, Véro?
2: C'est au mois de novembre.
0: Au mois de novembre. Ouais. Phil Collins a donné une rare entrevue en fin de semaine concernant, entre autres, la cérémonie du Rock and Roll Hall of Fame, mm-hmm. parce qu'il va faire partie des rares à être intronisé une deuxième fois.
2: Oui, parce qu'il l'a déjà été pour Genesis, puis il va l'être pour sa carrière solo.
0: Et du côté de la BBC News, ben, on lui a posé la question, est-ce que ça va être un retour au chant? Est-ce qu'il y aura une prestation de Phil Collins? Je vais vous le faire entendre, c'est pas long, là, mais... Hey, Phil Collins, pour quelqu'un qui a grandi dans les années 80, là, il était partout. Si vous pensez qu'Angine de poitrine est partout depuis un mois, là, Phil Collins, t'écoutais à TV, il était dans Miami Vice. Ouais. Il y avait un concert pour le Bangladesh, il drumait pour tout le monde. Il était partout, tout le temps.
2: Les madames trippaient dessus alors que oui. Transforme Phil Collins en comptable. Et c'est le guy next door, c'est le voisin.
0: Même d'un téléroman québécois, il y avait du monde qui disait qu'il était enceinte de Phil Collins.
2: Ça, c'était dans Jamais deux sans toi.
0: C'était ça?
2: C'est une fille qui disait que...
0: Elle allait avoir un enfant de Phil Collins.
2: Elle était la fille de Phil Collins, que sa mère avait été une groupie puis qu'elle était tombée enceinte de Phil Collins.
0: Alors que c'était complètement impossible. C'est ça, là. Parce qu'il n'y avait pas de fille qui allait voir Genesis dans le temps.
2: Oui, mais là, c'était la carrière solo de Phil Collins. Il y avait des madames au pied carré.
0: On écoute la réponse de Phil Collins. Puis écoutez le ton. On n'aurait jamais cru ça possible qu'un homme aussi versatile, aussi hyperactif finisse de même.
3: He might perform again.
4: I can't really see it happening. Mm. But I'm healthier now than I have been for quite a while. I mean, this Rock and Roll Hall of Fame, they asked me if I would perform. And I said no. Because, you know, you've got to be match fit to do something like that. You can't just go on stage and you've got to have to rehearse. And then by that point, if you've not been singing, your voice is going to be shot. Mm.
0: Donc, on pose la question à Phil Collins. Est-ce qu'il y a des possibilités qu'on vous voit performer au Rock and Roll Hall of Fame? Puis, en gros, il dit non. Il dit, ce sera pas possible. Il dit, ça prend des répétitions. Ça fait des années que j'ai pas chanté. Il dit, là, je me sens en forme, comme ça fait longtemps que je me suis pas senti en forme. Mais plus loin dans l'entrevue, il fait le tour là, de tout ce qui est arrivé. En passant, il a 75 ans. Il n'a pas 90. Hein?
2: Oui, mais il s'est tellement donné la vie tough qu'il s'est enlevé du temps.
0: Phil Collins a eu des problèmes aux reins, a eu 5 opérations consécutives au genou. Il a eu sa blessure à la colonne vertébrale en 2007. Dans le fond, c'est une vertèbre qui s'est disloquée parce que, de ce qu'on comprend, il drumait tout croche. Là. Rappelez-vous comment Phil Collins se plaçait. Là. Il y avait la colonne vertébrale qui était quand même assez tendue. 8 Grammy Awards dans la carrière de Phil Collins. Puis il parle de son bilan de santé. Il dit c'est un suivi constant. J'ai une infirmière à domicile 24 heures sur 24 pour veiller à ce que je prenne mes médicaments correctement. J'ai eu des problèmes aux genoux. Tout ce qui pouvait mal tourner a mal tourné. J'ai attrapé la COVID à l'hôpital. Mes reins se sont congestionnés. Bref, tout ce qui pouvait arriver s'est enchaîné très vite. J'ai subi 5 opérations aux genoux. J'ai un genou fonctionnel. Je peux marcher même si j'ai besoin d'aide avec des béquilles. Phil Collins, qui est sobre actuellement, a expliqué que l'alcool avait contribué, entre autres, à ses problèmes de reins.
2: D'ailleurs, je suis pas certaine que la présence 24 heures sur 24 d'une infirmière n'est pas étrangère à ça.
0: Il y a un petit peu de cela aussi, hein? Mais c'est triste en tabarnouche de voir la direction que ça a pris dans les dernières années.
1: Mais je trouve ça bien, par exemple, qu'il sache reconnaître la limite.
2: Absolument.
1: Dans la mesure où ça pourrait être un shit show s'il se poussait, il voulait continuer à monter sur scène, ce serait pas beau. Là.
0: C'est drôle, j'ai vu cette entrevue-là en fin de semaine. On dirait qu'après, j'ai eu besoin d'aller écouter les grosses petite toune de Phil Collins. Ça m'a remis dans le beat de l'entendre, alors que ce gars-là était tellement créatif.
2: Dis ta chemise de Miami Vice aujourd'hui, oui, l'année 80.
0: J'ai une fière chemise années 80 de Phil Collins sur le dos aujourd'hui. J'aurais pu jouer dans Vice City, là, dans la série des Grand Theft Auto. Bon, ben, on a parlé du Rock and Roll Hall of Fame. Rendu là, on peut ouvrir le livre.
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0: À Boulevard 102.1, on fait l'histoire de la musique de ce 25 mai. Un 25 mai 2016, le quatrième album studio du rappeur canadien Drake se retrouve au sommet des palmarès. Qu'on le veuille ou non, c'est un album qui a battu des records à l'époque, entre autres, au niveau du...
2: Ah oui, hein?
0: Au niveau du streaming.

5 millions de streaming dans la première semaine où on a lancé l'album en 2016. C'était le record de l'époque. 13 semaines au numéro 1 du Billboard et numéro 1 dans plusieurs autres pays. Un 25 mai 2005, c'est la fin de la deuxième enquête sur ce qui s'est passé pendant le tristement célèbre concert d'Altamont mettant en vedette les Rolling Stones qui l'avaient organisé et qui avait demandé aux Hells Angels d'assurer la sécurité de l'événement. Ça s'est terminé avec l'assassinat d'un jeune homme

0: Après 2 ans de nouvelles recherches et d'une nouvelle enquête, on est resté avec la théorie de départ qu'il n'y avait pas 2 assassins, mais un seul. Un des membres des Hells Angels qui devait s'assurer de la sécurité. Meredith Hunter, 18 ans, a perdu la vie. Et pour plusieurs, c'est l'événement qui a été la fin du mouvement Peace and Love à la grandeur de la planète. Woodstock a marqué l'histoire de la bonne façon. Altamont l'a marqué de la mauvaise façon.
1: En Grande-Bretagne, les Hells Angels étaient vus comme étant des cool guys qui ont même déjà participé à certaines cérémonies. Fait que c'était franchement pas la même game. Il y avait une grande erreur d'interprétation entre les deux.
0: Un 25 mai 1998, un groupe alors inconnu lance son premier démo, la formation Coldplay. Le premier EP s'appelait Safety. Il y avait 3 chansons là-dessus. Bigger, Stronger, No More Keeping My Feet on the Ground et Such a Rush. C'était un démo qui était seulement destiné aux compagnies de disques. Donc, c'est pas quelque chose qu'on a fait à énormément d'exemplaires à l'époque. Ce qui fait en sorte que présentement, vous pouvez le trouver à plus de 2 000 $ sur eBay. Ouais, les premières tunes de Coldplay. ZZ Top en 1990, un 25 mai. On avait l'habitude de voir ZZ Top dans des vidéoclips. D'ailleurs, ils en faisaient de très bons. Mais en 1990, ZZ Top se retrouve dans un film. Lequel, Véro?
1: Aucune idée.
0: Indice, il voyageait dans le temps.
1: Back to the Future?
0: Retour vers le futur 3. Oh. Alors que ZZ Top se retrouve dans le Far West en 1885. À interpréter une version vieux western de leur chanson Double Black. Quand Marty McFly se retrouve en 1885 pour sauver Doc Brown. On parlait des années 80 tantôt avec Phil Collins. Un 25 mai 1985, un des albums les plus importants de la décennie 80 se retrouve au sommet des palmarès en Angleterre, aux États-Unis et dans 24 autres pays. Dire Straits lance l'album Brother in Arms, un des premiers albums qui a été marketé pour les acheteurs de lecteurs CD. That's the way you do it. Écoutez le son, la clarté sonore du CD. Venez parler de ça en 2026 avec les propriétaires.

0: les sables qui rentraient là-dessus. C'était bizarre, hein? Ils ont le droit, là, mais c'était bizarre.
1: Ils rentrent plus non plus, là?
0: Non, ils rentrent plus. Ils ont pogné un mur. Ils ont pogné un mur qui s'appelait Dobesh. C'est quoi l'autre grosse tonne de cet album-là, Véro?
2: C'était pas Sultan of Swing qui était là-dessus?
0: Non.
1: C'est quoi?
0: C'est Walk of Life. Oh, ben oui. Sultans of Swing, c'est sur le premier album sorti à la fin des

0: 25 mai 1972, un jeune musicien lance un audacieux album instrumental qu'il a composé entièrement par lui-même à l'âge de 19 ans. Michael Field lance l'album Tubular Bells qui devient un succès surprise, pas à son lancement, mais à partir du moment où la chanson fera partie de la trame sonore du film d'horreur L'Exorciste.
1: Alors que t'écoutes ça de même, t'as l'air bien plus dans le nouvel âge que dans l'horreur.
0: Je pense pas que dans sa tête, quand il a composé Tubular Bells, il voyait une petite fille possédée par Satan qui vomissait de la soupe au pot.
1: Mais là, les deux sont indissociables.
0: En 1968, un 25 mai, Simon & Garfunkel lance l'album Bookends. Comment je vous dirais bien ça? Ouais, il y a quelques grosses tunes là-dessus, dont celle-là. Qui faisait partie de la trame sonore du film The Graduate. Et l'autre chanson, ben la plupart des gens la reconnaissent en pensant que c'est une toune des Bengals.
1: Alors que non!
0: A Hazy Shade of Winter, version originale, c'est Simon & Garfunkel. Puis quand on parle des meilleurs covers, j'ai obligé de vous dire que la version des Bengals, c'était quelque chose.
1: J'aime mieux l'original, mais oui.
0: Tu comprends ce que je veux dire?
1: Tout à fait. Hey, les harmonies de voix de Simon ouais. Garfunkel.
0: Mais tu sais, quand tu dis « prendre une toune et te l'approcher »,

0: passer de la chanson des sabres à la chanson de la Caroline parce que c'est l'anniversaire aujourd'hui de Klaus Meine, le chanteur allemand de la formation Scorpions.
1: Fait que t'auras eu Coldplay, t'auras eu... En fait, t'auras eu les tunes de plein de monde.
0: Ah oui.

0: non, Audrey, c'est non.
1: Il les gâche toutes!
2: Ouais. D'ailleurs, c'est lui en revenant, là. On met la table pour le match de ce soir. Non, il chante pas.
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1: Reste seulement des ralentissements sur la capitale direction ouest entre Henri-Bourassa et Laurentienne et quelques petits problèmes sur la 20 ouest hauteur chemin des îles. Pour le reste, ça roule. Quoi que ce soit d'autre, 88-971-102 texto.
0: Match numéro 3 ce soir entre le Canadien et les Hurricanes. Ça commence à 20h. Premier match du côté du Centre Bell. Max Larouche se joint à notre conversation de groupe. Max, mes hommages.
2: Salut.
0: Comment est-ce qu'il va?
2: Ça va bien, mais là, déjà, je le sais que demain matin, il m'envoie de la misère à me lever parce que, Colin, c'est tard, 20h, ouais. Mais que voulez-vous? Ça arrive pas souvent des finales de conférence, puis éventuellement la finale de la Coupe Stanley. Fait qu'une coupe de soir, on va vivre avec.
0: Même si c'est lundi, même si ça va faire en sorte que le reste de la semaine va être plus long, faut pas gâcher son plaisir avec des petites affaires de même. D'autant plus que là, on a confirmé des rassemblements. On sait qu'il y en a un qui va avoir lieu, c'est vendredi, du côté du Centre Vidéotron pour le match numéro 5. On sait que les billets vont être mis en vente demain. Puis je sais que du côté de l'Agora, on est en train de vérifier les possibilités. Tu sais, mercredi, annonce 23 degrés.
2: Ben, on l'a confirmé pour mercredi.
0: Ah oui, c'est fait.
2: Je pense que j'ai vu ça dans les dernières minutes. Là. On vous invite gratuitement à l'Agora du Port-de-Québec ce mercredi, ouverture des portes à 18h, match génial. À 20h. Les 500 premiers partisans recevront des billets pour un spectacle présenté cet été à l'Agora du Port-de-Québec.
0: Oh, pas pire. Fait que vous le savez, c'est maintenant disponible. Puis annonce chaud pour demain et mercredi, là, avant qu'on retombe dans ce que j'appelais les anormales saisonnières ou quelque chose dans le genre. Hey, moi, les affaires de recettes secrètes, pendant les séries éliminatoires, ça m'a toujours fait rire. Je vais me souvenir du journaliste qui disait qu'il avait trouvé le point faible de Patrick Roy. C'était en 93. Finalement, le Canadien avait gagné la Coupe Stanley. Ça a l'air que les Hurricanes ont une recette secrète qu'ils veulent pas dire, là.
2: Ouais, c'est en point de presse après le match de samedi que Rod Brind'Amour, le coach des Hurricanes, a dit qu'il avait travaillé vraiment sur un point précis pour le match de samedi puis que ça avait été super bien appliqué, mais qu'il nous dirait pas c'est quoi. Fait que là, on se demande tout c'est quoi le point secret. Puis là, je checkais toutes les statistiques. OK, il y a dessus les blocs shots, tu les mises en échec. Puis au début, j'étais sûr que c'était les mises en échec parce que je trouvais qu'on s'était beaucoup plus fait frapper samedi que jeudi. Mais finalement, c'était juste une impression parce que les Canes ont donné 46 mises en échec samedi, puis le premier match avait été 44. Fait qu'il n'y a pas eu grande différence. Fait que je ne sais pas c'était quoi le plan mystère. Peut-être que c'était faites-vous pas scorer 4 buts en première période. Puis si c'est le cas, ça a été en effet super bien appliqué.
0: C'est un bon plan mystère. Mettons que le Canadien aurait à travailler un seul aspect de son jeu pour gagner la game ce soir. L'élément mystère que tu le suggérerais, c'est quoi? Moi, j'en ai un, c'est lancer ta barnane.
2: Ben, oui, en effet, c'est sûr que ça va être une chose, mais au-delà de ça, je pense que c'est peut-être d'un peu prendre la recette des Hurricanes, puis de frapper davantage, d'envoyer des pucks dans le fond de la zone, puis d'aller les frapper, les défenseurs des Hurricanes. C'est une équipe qui a pas nécessairement des gros défenseurs en général. Fait qu'en mettant de la pression, en allant mettre de la pression dans le fond de la zone sur les défenseurs, ben c'est ça éventuellement qui va te créer des chances de marquer, puis qui va te permettre d'amener des rondelles au filet. Fait que pour moi, ça part un peu de ça. Oui, éventuellement, c'est sûr, tu vas amener plus de rondelles au filet, mais à la base, ça part par mettre plus de rondelles derrière les défenseurs, aller les frapper, récupérer les rondelles, puis après ça, tu shotteras au net.
0: Parlant de frapper, est-ce qu'on doit se faire un devoir de rappeler Taylor Hall à l'ordre sur la patinoire à cause de son coup sur Hudson ou c'est les séries, puis on tombe pas dans ce genre de game-là?
2: Ben là, c'est parce que Taylor Hall, en première ronde, il a blessé Jake Sanderson avec un coup salaud. En deuxième ronde, contre les Flyers, il a frappé vicieusement Travis Sanheim. Là, il va d'une mise en échec un peu douteuse sur Lane Hudson samedi. Moi, j'y rendrai une petite visite à Taylor Hall. Là. Je comprends que...
0: T'envoies qui? T'envoies le shérif? Il joue à soir? Essayes d'utiliser une de ses 4 minutes de jeu?
2: Non, il joue pas Jacky à soir. Mais moi, je m'en fous qui va. C'est Joe Vellino qui entre. C'est-tu Josh Anderson qui va te le pincer? Moi, ça me dérange pas. Je veux qu'on passe un message. Kaden Goulet est capable aussi. Ça coûtera 2 minutes s'il faut, puis on se fera même scorer sur ces 2 minutes-là. Tu lances un message, tu te laisseras pas intimider, tu iras pas frapper notre meilleur joueur de façon vicieuse. Moi, je lance un message, puis je comprends que c'est peut-être un petit peu vieux jeu comme façon de faire. C'est pas très 2026, mais moi, à soir, je veux veux qu'on le pince, Taylor Hall. Tu viendras pas faire ta loi, encore moins à Montréal.
0: Un changement dans l'alignement du CH de ce soir?
2: C'est pas une surprise, Oliver Kapanen qui est out, c'est lui qui avait causé le but gagnant des Canes en prolongation samedi, puis il y a de la misère à suivre un peu en série, Kapanen. Fait que tu ramènes Joe Vellino, c'est un joueur de centre qui est capable de prendre des face-offs, qui est plus capable de jouer physique aussi. Moi, j'ai beaucoup aimé ce qu'on a vu de Joe Vellino depuis le début des séries, puis même en général dans la saison. Fait que de le ramener, je trouve que c'est un bon move. Est-ce que ça aurait pu être Gallagher? Oui, peut-être que ce sera Gallagher mercredi, mais pour l'instant, très à l'aise avec ce move-là de rentrer Vellino.
0: Un autre bel objectif d'équipe pour le Canadien, ce serait le fun de réussir à faire 2 minutes en première période sans se faire scorer de but.
2: Ça n'a pas l'air de stresser Martin Saint-Louis, par exemple, parce qu'il s'est fait poser la question puis il a répondu qu'il aimait mieux perdre de bonheur que perdre à la fin. Ce qui est une façon de le voir.
0: Ouais, vite même.
2: Là, malheureusement, il est arrivé les deux samedi, puis un des fois peut aller avec l'autre. Mais tu sais, c'est sûr que tu t'aides pas en jouant toujours du hockey de rattrapage. Puis je comprends que le Canadien, cette année, c'était un peu les comeback kids, puis qu'ils étaient capables de revenir, puis que ça donne du hockey excitant. Mais c'est parce que tu te brûles. Puis tu sais, c'est niaiseux, mais je reviens à mon point de mettre des rondelles en arrière du filet adverse, puis d'aller frapper. Puis ça, c'est quelque chose que tu peux plus faire quand tu tires pas de l'arrière, parce que par nature humaine, si tu perds par 1-2 buts, ben c'est sûr que tu vas peut-être vouloir plus jouer de finesse puis aller plus rapidement vers le filet. Puis alors que si c'est égalité, si t'as les devants, ben là tu peux te permettre de jouer cette game là qui est payante à longue d'aller frapper les défenseurs en arrière du net. Fait que non, c'est ça. Idéalement, tu l'accorderas pas le but dans les 2 premières minutes.
0: C'est Chris Chelios qui va porter le flambeau ce soir ou c'est Marie-Philippe Poulin?
2: Ben, si c'est pas Chris Chelios, ce sera pas Marie-Philippe Poulin, là. Mais d'après moi, ça va être Chris Chelios. Il était au Grand Prix à Montréal en fin de semaine. C'est un des gros noms qui reste encore, là. Fait que j'ai vraiment l'impression qu'on va y aller avec Chelios. Puis en passant, la victoire de Montréal sera là ce soir, sera honorée durant un arrêt de jeu, de ce que je comprends, en première période, puis va recevoir une belle ovation. Puis ça va être bien correct de même. Mais ceux qui portent le flambeau, c'est des gagnants de la Coupe Stanley avec le Canadien de Montréal. Et malheureusement, dans cette catégorie-là, on ne compte pas le nom de Marie-Philippe Poulin.
0: C'est un concept relativement difficile à comprendre pour les gens qui sont nés trop tard.
2: Ah, ben même... Il y a des gens qui sont nés de ton temps aussi, Denis, qui ont autant de misère à le comprendre, le concept de ce que je vois. Fait que...
0: Moi, oui, mais Piqué-Souban, non! Carey Price, non plus! Ils ont jamais tenu le flambeau. Les gens qui tiennent le flambeau, c'est des gens qui ont gagné des Coupes Stanley. Oui, mais l'année du centième, c'était le fun, hein? Avec l'équipe de Chaudron sur la glace, habillée en barbershop.
1: Hey, sérieux, fermez vos médias sociaux.
0: Qu'est-ce qu'il y a?
1: Il n'y a personne dans la vraie vie qui parle de ça.
0: Les gens ne font que parler de ça. Le flambeau, c'est qui
1: c'est
0: qui faut qu'il porte
1: encore
0: le flambeau? Ben voyons donc.
1: Vous êtes les seuls qui parlent de ça. Il n'y a personne qui parle de ça dans mon entourage.
0: C'est l'enjeu dans toutes les chaumières du Québec.
1: Non. Je pense pas.
0: C'est qui les bras meurtris qui vont porter le flambeau?
1: Non, l'enjeu, c'est les profs demain avec les enfants qui vont s'être couchés tard. Ça,
0: non,
1: c'est
0: ça, c'est pas la vraie vie. La vraie vie, c'est le CH, puis c'est la gloire du CH. Puis nous autres, les experts de sport, on le sait, ça. Puis c'est pour ça que c'est important de rappeler le principe de base. Si t'as pas gagné de Coupe Stanley, t'as jamais été un glorieux. Si t'es pas un glorieux, t'as pas accès au flambeau. Même moi, je suis capable de le comprendre, Maxime.
2: Mais toi, tu sais quoi la recette secrète des Hurricanes?
0: Moi, je le sais, mais je le dis pas. Je la garde pour moi.
2: OK.
0: Hey, d'accord. L'Avalanche est en train de faire un choke majeur. Puis oui, je veux bien les blessures, là, mais tabarnouche. Ah. Ils vont se faire balayer par les Knights.
2: Au-delà des blessures, à partir du moment où tu mènes une game 3-0 puis tu l'échappes, blessure ou pas, puis en même temps, je dis ça. T'as le meilleur défenseur au monde dans ton club, puis il joue pas les 2 premières games, puis là, il joue à 3e, puis il a de la misère à faire un shot. C'est sûr que ça t'aide pas, puis que d'habitude, quand t'as ce meilleur défenseur au monde-là dans ton club, ça te donne un bon coup de main. Nathan McKinnon, qui s'est à peu près cassé une jambe hier en bloquant un shot, qui a essayé de revenir par la suite, mais que c'était laborieux. Mais chapeau Golden Knights. Qu'est-ce que tu veux dire de plus? Je veux dire, John Tortorella, depuis qu'il est arrivé avec ce club-là, c'est une équipe qui est métamorphosée. Mitch Marner joue du gros hockey de série, ce qui était pas vraisemblablement en mesure de faire bien longtemps à Toronto, puis je pense pas que c'était de sa faute. Je pense pas que le problème, c'est Mitch Marner quand on voit ce qui arrive présentement. Jack Eichel joue le meilleur hockey de sa carrière. T'as des gars comme Pavel Dorofeyev qui score à tour de bras. Brett Howden, qui est un gars de quatrième trio, qui est, si je ne m'abuse, le deuxième meilleur buteur des séries à date. Les Golden Knights, en ce moment, c'est l'équipe de l'heure dans la LNH.
0: M'a l'avoir, ma finale Canadien-Vegas. M'a l'avoir. Bonne soirée, Max. Go, Habs, go.
2: Salut, go, Habs, go.
0: Et si t'as besoin de conseils sur faire tes bulletins de sport, t'hésites pas et tu me demandes. Hein, je suis vraiment un vieux là, du milieu. Je suis rempli d'expérience. Je suis comme un druide. J'ai des recettes secrètes, fait que tu te gênes pas. Hein.
2: OK, parfait. Salut, JC.
0: Hey, salut, mon ami. On s'arrête, on vient, nous autres.
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1: C'est du sport, mon homme.

0: Ah, au fil des années, on devient de plus en plus intelligent parce qu'on saisit des petites choses au vol qu'on ne savait pas. On essaie de les retenir. Deux choses que je savais pas qu'ils pouvaient prendre en feu par elles-mêmes, des cellulaires et des trottinettes.
1: Oh, le cellulaire, tu le savais?
0: Ben, moi, je pensais que c'était une légende urbaine.
1: Non, absolument pas.
0: Pas de farce,
1: c'est, c'est surtout les charges. Tu sais, mettons, quand t'achètes une recharge cheapette parce que t'as oublié la tienne.
2: Moi, ça peut arriver.
1: Que tu vois le fil noircir.
2: Oui, il s'en vient, il se bat le poignet en feu, puis ça sent boucan dans ton char.
0: Wow!
1: Ah oui? Wow. Mais là, la raison pour laquelle Denis parle de ça, c'est que plus tôt aujourd'hui, il y a eu un incendie dans le secteur de Limoilou sur l'avenue Bergemont, pas très loin de l'hôpital Enfant Jésus. Il n'y a pas eu de blessés, par contre, il y a un chat qui est mort. L'autre, ils ont réussi à y mettre l'oxygène puis ils l'ont gardé en vie.
2: Triste.
1: Mais c'est surtout dans le communiqué qui a été envoyé, c'est qu'on indique que la cause la plus probable de l'incendie est d'origine accidentelle par la pile d'une trottinette électrique en charge. Puis, je suis allée fouiller parce qu'il y a des articles...
0: Ça, tu cherches ça en dedans?
1: Non, habituellement, tu cherches ça dehors, je
0: m'imagine.
2: Dehors? Ou dans le garage. Probablement qu'il y a beaucoup de monde qui le font dans le garage.
1: Mais l'autre affaire, c'est que les risques d'incendie, il y a plusieurs raisons. Principalement, l'utilisation de chargeurs non certifiés ou défectueux ou encore une surcharge causée par un appareil laissé branché sans surveillance. Je vous dis pas que c'est ça qui est arrivé à Limoilou, c'est pas moi qui fais l'enquête, mais dans les articles qui avaient circulé, parce qu'à un certain moment donné, ça s'est mis à arriver. Là. On entendait des histoires de vélos électriques en recharge qui avaient provoqué un incendie, de trottinettes électriques, puis mine de rien, ben c'est de plus en plus commun. Puis ce serait le pourquoi du comment. Mais les charges de cellulaire, il y avait eu des rappels. C'est-tu l'année passée ou il y a deux ans, puis c'était des rappels massifs de charges qui étaient pas chères, là, qui avaient été achetées dans certaines boutiques en particulier, puis il y avait des risques d'incendie.
0: Les propriétaires de trottinettes qui vont vite, là, c'est-tu vrai que la durée de vie est pas très longue?
1: De la batterie, ça?
0: Oui.
1: Ah ouais.
0: C'est ce qu'on m'a dit, qu'il y en a beaucoup qui ont arrêté d'en faire parce que ça a arrêté de marcher.
2: Mais ça peut faire réserve. Du sens.
0: Ouais.
2: C'est parce que comme n'importe quoi qui est à batterie, si, mettons, tu la charges toujours à pleine capacité ou que tu la laisses charger beaucoup trop longtemps, ils disent que normalement, il ne faut pas que tu dépasses le 80. C'est quand même...
1: Est-ce que t'as contenté ça, toi, à un moment donné?
0: Oui, oui. J'ai été d'une passe où je voulais vraiment avoir une trottinette puis ma blonde a usé de manipulation psychologique pour me faire comprendre que j'étais probablement pas assez habile.
1: Ça va vite, là. Puis, tu sais, il y en a plein qui portent un full face avec ça. À la quantité de bébites, je peux comprendre. Pourquoi tu mets full face?
0: Ça, c'est l'autre affaire.
2: C'est vrai qu'on sous-estime la vitesse à laquelle ça va aussi, là.
0: Je pense pas qu'on a le meilleur terrain puis la meilleure qualité routière pour se promener avec ça, parce que moi, je suis le genre... Je sais que c'est vraiment pas le cas de tout le monde. Là. En fait, 80% du monde, ses routes se sacent des autres, puis c'est dommage, là. Mais moi, je chauffe... Puis j'essaye le plus possible de pas mettre personne dans le trouble. J'essaye de pas arroser quelqu'un qui se promène sur le trottoir. J'essaye de pas faire peur à un vélo qui est pas dans la piste cyclable, mais qui est sur la rue. Là,
2: tu fais preuve de civisme.
0: J'essaye le plus possible, mais je me dis, je serais en trottinette, j'aurais peur de tout le monde. J'ai arrêté de faire du vélo à Québec parce que tout le monde me foutait à chienne. T'en vas où avec une trottinette? C'est où que t'as le droit d'aller? C'est à la piste cyclable?
1: Oui, parce que t'es limité en vitesse à la ville de Québec. Hey,
0: moi, commencer à slalomer dans les poussettes puis dans le monde qui font du roller.
2: Ah, mais t'en as, là. En fin de semaine, je me suis promenée dans le Vieux-Québec samedi, puis t'en as qui passent à travers les voitures puis qui se sentent à l'aise dans certains quartiers, puis pas de problème.
0: Je serais jamais assez à l'aise pour ça, fait que j'ai bien fait d'écouter ma mère.
1: Hey, on parlait de recharge dangereuse. Je vais vous donner à chienne.
0: OK.
1: Sur le texto. La mère de mes enfants est passée au feu, perte totale à cause d'une paire de mitaines chauffantes branchées pendant la nuit.
0: Mais voyons!
1: Vos appareils branchables, laissez-les pas sans surveillance.
0: Moi, c'est décidé, je coupe le courant.
1: Ah.
0: Je ferme tout.
1: Pareil comme le gars dans Better Call Saul.
0: Je vais devenir un...
1: Tu vas mettre du papier d'aluminium dans les fenêtres.
0: Ouais, un survivaliste avec du papier d'aluminium dans les fenêtres.
2: C'est comme les chauffe-bottes, là. Il y a bien des gars de la construction ou des gens...

0: qui vont travailler dehors, qui vont mettre leur bottes de construction directement dans le chauffe-bottes puis vont laisser ça rouler toute la nuit. Ben non, mais le point, c'est que c'est électrique aussi.
1: OK.
0: Tu sais, je veux dire...
1: Je savais que les charges, c'est dangereux, mais je pensais que la chaleur des chauffe-bottes était calculée pour pas que ça soit inflammable.
0: Moi, je connais quelqu'un qui, une chaufferette, a déjà fait en sorte que le feu a pogné dans la maison. C'est fait pour ça, c'est bol.
1: Il y a une série télé qui a été faite au complet sur une mijoteuse.
2: Moi, mon chauffe-bot.
0: C'est vrai.
2: Moi, mon chauffe-bot, je trouvais que je chauffais pas assez. J'ai attaché des lighters.
0: Ah, oui.
1: Ouais. Bonne idée.
2: C'est une bonne idée.
0: T'es tellement pas le gars qui a un chauffe-bot dans la vie des.
2: Moi, j'ai un chauffe-bot. Ben oui, j'ai deux enfants à maison. C'est bien que j'ai un chauffe-bot.
0: Ouais, vu de même, mes enfants. Mais pour toi, puis mettons des bottes de construction.
2: Les trois fois dans l'hiver qui ramènent des mitaines, je peux-tu te dire que j'ai fait chauffer là-dessus?

0: Prenez soin de vous, prenez soin des vôtres. Ensemble, prenons soin des autres. Passez une bonne veillée. L'avant-match avec Marceau. Puis demain, 7:55 dans le pit stop, 14h.
1: Go
0: Habs go! Go Habs go! Go Habs go, là! 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

0: Bon lundi soir, merci d'être là dans le podcast de Marceau Soir. Comme à chaque lundi, on a le plaisir d'accueillir Maître Marc Bellemare, ex-ministre de la Justice, avocat chez Bellemare-Avocat.ca, spécialiste de la SAC, de l'IVAC et de la CNSST. Maître Bellemare, vous êtes salué.
1: Hey, comment ça va, mon cher Yannick?
0: Ça va très bien. On avait un super de beau week-end côté sport. On a eu le match du Canadien contre la Caroline samedi. On avait le Grand Prix de F1 à Montréal. Montréal brillait de tous ses feux et de ses nids de poule, disons-le. Mais somme toute, un super de beau Grand Prix. J'ai adoré l'expérience de ma fin de semaine, même si j'ai pas eu la chance d'assister au Grand Prix, mais je l'ai regardé à la télé. C'était vraiment le fun.
1: Oui, il n'y a pas de nid de poule sur le circuit Gilles Villeneuve, ça me surprend.
0: Non, il y a des marmottes, par exemple, puis il y a des écureuils. Pour ce qui est des marmottes, Maître Bellemare, je jasais de ça avec mon équipe ce matin, là. On est-tu à l'image? Tu sais, ce qu'on n'est pas capable de faire actuellement là, sur cette petite île-là où il y a un circuit, le circuit Gilles Villeneuve, on n'est pas capable de régler la problématique des marmottes. Encore, c'est vendredi, il y a un pilote qui a failli se tuer. Là. Il a pogné une marmotte, il a pogné le mur, il a détruit son véhicule. Maître Bellemare, ça fait à chaque année, il y a des Grands Prix de F1, puis à chaque année, il arrive des catastrophes de même avec des marmottes. On demande pas de tuer marmotte, on demande de les déporter, on demande de régler le problème. On aurait déplacé peut-être une trentaine de marmottes dans les derniers jours. Ils devraient se préparer comme 2-3 semaines d'avance pour être sûr certain de capturer le plus de marmottes possible. Il y a quelqu'un qui me racontait hier qu'on avait utilisé des chiens avec des maîtres chiens pour pouvoir faire le tour des marmottes pour que les chiens répandent leur odeur. Et ça voudrait dire aux marmottes, sors pas de ton trou parce qu'il se passe quelque chose en fin de semaine. C'est du grand n'importe quoi. Imaginez-vous, là, imaginez-vous la première position qui est sur le point de gagner son Grand Prix, puis dans la dernière courbe, boum, rentre dans une marmotte, puis on aurait eu l'air d'une gang de tatas à l'international, pas capable de régler un problème de marmotte, ce qui est un problème récurrent là, au circuit Gilles Villeneuve, là.
1: Ouais, on est en pleine nature. Il faut comprendre quand même, c'est une île.
0: Ben, c'est une île.
1: C'est une île, c'est pas, tu sais, à Monaco puis à Barcelone, il y a des Grands Prix dans des milieux très urbanisés où il n'y a à peu près pas de... aucune bébite qui peut circuler. À Montréal, évidemment, c'est sur une île, alors c'est un peu plus difficile, mais je peux pas croire, Yannick, qu'il n'y a pas quelqu'un qui a pensé à ça. C'est sûr qu'il regarde ça, parce que t'as raison, une marmotte, ça peut faire dévier la direction. Ces véhicules-là circulent à tellement une haute vitesse que la simple distraction peut te faire perdre ton titre, puis ça peut provoquer un accident.
0: Exact.
1: Ça peut arriver. Parce qu'à haute vitesse, tu pognes une marmotte d'un certain volume, c'est pas un écureuil, là, c'est non. Gros, une marmotte.
0: Comme c'est arrivé vendredi, ça aurait pu être pire. Le pilote aurait pu être tué par une marmotte sur le circuit. Puis, tu sais, on dit ça, puis on dit, ouais, mais normalement, il y a sûrement des gens qui y ont pensé. Maître Bellemare, il y a des nids de poules à la grandeur du Québec. Montréal, là, c'est... On a l'impression que ça a été bombardé. On dirait que c'est un temps d'après-guerre, les routes à Montréal. Même chose pour Québec, Trois-Rivières, Drummondville, Saguenay, c'est la même chose. On les voit, ces trous-là, puis on ne règle pas le problème.
1: Oui, mais en tout cas, il n'y a pas de trous sur le circuit Gilles Villeneuve, mais il y a des risques d'accident à cause des bébites. Puis je peux te dire une chose, moi, je fais beaucoup de dossiers d'assurance automobile.
0: Ouais.
1: Et il y a de plus en plus de gens qui sont victimes d'accidents à cause des dindons.
0: Les dindons sauvages.
1: C'est notre nouvelle trouvaille, les dindons. T'sais, il y a 20 ans, il n'y a personne qui disait « moi, je vais frapper un dindon ». Il y en a qui disaient « je vais frapper une vache », il y en a qui disaient « je vais frapper un chien », « je vais frapper un chevreuil », mais là, il y en a de plus en plus parce qu'ils se rapprochent des villes. Et nos villes sont de plus en plus étendues, fait qu'on se rapproche de la nature et évidemment, il y a une faune importante là, qui peut provoquer des accidents. Puis ça, c'est la responsabilité de la SAC. Hein. Si tu frappes un... J'ai un client, moi, sur la côte nord de Québec, là, près de Bercy-Miss, qui s'en allait travailler sur le chantier d'Hydro-Québec, sur la côte nord, et il a été frappé par un orignal. Ça fait des méchants dommages. Là. C'est pire qu'une marmotte, parce que ça tu pognes ça avec ton windshield,
0: ouais.
1: Ça roule sur le windshield, puis ça va sur le toit, puis à cause des panaches, ça vient rentrer dans le char, puis ça peut te briser la tête en morceaux.
0: Ça vient te dire bonjour.
1: Mais les marmottes, c'est plus les questions de... À cause de la très haute vitesse et à cause de l'obstacle que ça représente, il ne s'attend pas à ça, le pilote. Il peut bifurquer de sa voie, ne serait-ce que de quelques centimètres, puis ça peut changer le résultat de la course.
0: Parfaitement
1: et ça peut
0: d'accord.
1: causer un accident. Ouais.
0: Mais bref, je sais pas. Je fais juste une prédiction, Maître Bellemare, puisqu'on est au Québec. Si on était ailleurs, je ferais pas cette prédiction-là, mais puisqu'on est au Québec, là, je vous garantis que dans 365 jours, vous et moi, on va se parler, puis on va se dire qu'encore une fois, les marmottes ont semé du dommage au Grand Prix de F1. On ne réussira pas. Hein.
1: Ça peut arriver. Mais écoute, ils ont tellement rentré de bacon en fin de semaine.
0: Et?
1: Hey, ils ont des records d'assistance.
0: Ouais.
1: Il y avait une température très ordinaire.
0: Ouais.
1: Le ciel était plein et les estrades aussi. Et les prix sont élevés. Puis les gens se déplacent. Puis pas tous des vieux. Là. Il y a beaucoup de jeunesse. Là. Beaucoup, beaucoup de jeunesse qui vont voir le Grand Prix. Je sais pas où ils prennent l'argent, mais il y en a au Centre Bell avec nos Canadiens qui avancent tranquillement dans les séries.
0: Ouais.
1: Il y en a au circuit Gilles Villeneuve. C'est vrai qu'il y a beaucoup de problèmes de pauvreté au Québec, mais faut croire qu'il y a certaines poches qui sont encore pleines.
0: Non, il reste du monde avec de l'argent. Ce matin, je regardais avec mon collègue de travail du matin, je regardais le prix des billets dans la section, là, dans le pit en haut à Montréal pour ce qui est de ce soir. Et il restait des billets à peu près autour de 380 $ du billet. Fait que c'est quand même très élevé pour certains, là, mais ce que Max me disait, puis c'est un utilisateur régulier de ce type de billets-là là, en série, il me disait que c'était pas cher actuellement, là, 380 $. Là.
1: Ouais, ben c'est ça, mais il y a plus de prix d'un 4 chiffres, là.
0: Oui, bien oui. Si vous êtes en bas.
1: Qu'on est plus
0: dans
1: les 1000, entre 1000 et 5000 peut-être. Là,
0: si vous êtes en bas. Plus. Mais il y a une gang qui est partie de Montréal et Québec qui ont embarqué dans un avion de Kronos Aviation. 1900$ pour une journée. Donc, vous embarquez dans l'avion. C'est un vol privé. Vous débarquez en Caroline. Vous embarquez dans l'autobus. Vous rendez à l'amphithéâtre des Hurricanes de la Caroline. Vous assistez au match. C'était le cas samedi. Puis ça n'a pas été un gros match pour le Canadien. Heureusement que ça s'est fini en période de prolongation, là. Mais après ouais. Ça, ben, tout ce beau monde-là est revenu à Montréal, est revenu à Québec, mais 900$ quand même, c'était, je trouvais que le prix était très élevé, là, à 500$ de plus, et on est dans un resort 5 étoiles dans certains pays.
1: Oui, c'est plus que 200$ du lancer.
0: Oui, exact.
1: Parce que si on était payé, parce que j'étais avec mes deux fils samedi, puis je me disais, est-ce qu'on peut gagner un match de hockey avec 8 lancers? Et mon plus jeune me rappelait que le Canadien avait gagné contre Tampa Bay avec 9 lancés, c'est
0: ouais,
1: bien ça?
0: Oui, exact.
1: Est-ce que tu?
0: Oui.
1: 9 lancés.
0: Oui. Maître Bellemare, j'avais des questions à vous poser par rapport à votre travail. Vous êtes un avocat, vous exercez contre l'IVAC, la SAAC, la CNESST. Il y a le père des deux jeunes victimes dans le secteur de Beauport qui est venu me voir la semaine dernière, puis il m'a demandé de vous poser une question. Ces deux frères qui se sont fait frapper par un chauffeur qui... était pas tout à fait dans le bon état. Et les deux petits gars, dont un s'en est sorti peut-être un peu plus, entre guillemets, facilement que l'autre. L'autre a été traumatisé crânien. Là. Il n'a pas été chanceux dans ce cas-ci. Mais le père et la mère se posaient des questions à savoir, puis ils me l'ont appris en même temps, il y aurait deux régimes auxquels il y aurait droit, mais il faut qu'ils en choisissent un des deux. La SAAC ou encore l'IVAC dans ce dossier-ci?
1: Quand c'est un acte criminel sur la route,
0: ouais.
1: C'est la loi de la SAAC qui a priorité. C'est sûr que cette loi-là va s'appliquer.
0: Ouais.
1: Et moi, je pense que c'est mieux d'aller sur la SAAC. Les indemnités sont plus intéressantes que sur IVAC, surtout avec le changement de régime qu'on a eu avec Jolin Barrette en 2021, là, la loi de la SAC, évidemment, n'est pas parfaite, mais plus avantageuse. Et c'est là qu'ils doivent s'adresser en produisant une réclamation dans les 3 ans. Maintenant, c'est des enfants, hein?
0: Oui.
1: C'est des mineurs.
0: Oui.
1: Alors, les mineurs, il faut s'en occuper de façon toute particulière parce que c'est vrai que c'est un régime d'assurance automobile au Québec public qui permet d'avoir des indemnités dans l'immédiat, c'est-à-dire les traitements, parce que ces jeunes-là, évidemment, n'ont pas de job. Fait qu'il n'y a pas de remplacement de revenus pour un enfant. Il peut y avoir des indemnités pour un retard aux études. S'il y a des sessions qui sont manquées, encore là, ils sont trop jeunes pour l'école, je crois bien, si je me souviens bien du cas.
0: Ben, 7 et 11 ans sont à l'école.
1: OK, 7 et 11 ans, donc ils sont probablement en deuxième année, puis en quatrième année ou cinquième. Alors, à ce moment-là, il peut y avoir du retard dans les études, ce qui peut permettre d'avoir une indemnité. Mais il faut surtout très, très bien s'occuper au niveau des traitements, parce que s'il y a des blessures qui passent sous le radar, puis qui ne sont pas diagnostiqués, puis que ces gens-là, à l'âge adulte, à 25, 30 ans, développent des difficultés, surtout des difficultés au niveau cérébral, là, la concentration, l'attention, la mémoire, les traumatismes crâniens, ça peut être difficile pour eux de faire accepter le lien. Si le dossier se ferme avec des blessures souvent plus ou moins identifiées. Et souvent, c'est souvent ce qui arrive avec les enfants. Les médecins vont vite un peu. Ah, oh, il est en forme, il est correct, il va retourner à l'école. On ne s'occupe pas vraiment d'évaluer les séquelles correctement en prenant pour acquis qu'il y a des difficultés d'apprentissage qui sont normales chez un enfant de cet âge-là. Fait qu'il faut vraiment travailler très fort pour que toutes les blessures soient identifiées et reconnues au cas où il y aurait une aggravation, parce que si les blessures ne sont pas reconnues en bas âge, elles ne le seront pas davantage à l'âge adulte s'il y a une détérioration de ces mêmes blessures-là.
0: Parce que je regardais le suspect dans cette affaire, son nom c'est Daniel Robitaille, 67 ans. Lui a fait face à deux chefs d'accusation de conduite dangereuse ayant causé des lésions pour son implication dans l'accident qui a blessé deux enfants. Il n'en est pas à son premier rodéo avec la justice. Il semble mettre ça pratiquement sur le dos de la vie là, plutôt que sur son propre dos à lui. Il est assez désintéressé par la cause. Il serait pas mal plus intéressé par sa prise de médicaments. Le gars a de l'air à prendre ça à la légère, puis moi, je suis de tout cœur avec cette famille-là de Beauport qui ont vu le sort de ces deux enfants être changé, être marqué à vie, Maître Bellemare, le traumatisé crânien. Il va falloir qu'il travaille extrêmement fort là, pour revenir où est-ce qu'il était au départ. Là.
1: Oui, puis il n'y a pas juste les traumatismes crâniens, Yannick, là, c'est les dommages au cerveau. C'est quand le cerveau bouge dans l'accident, on appelle ça communément une commotion cérébrale. Donc, c'est des dommages qui sont type maux de tête, troubles de concentration, troubles d'attention, changement de comportement, troubles affectifs, tu sais, mèche courte, colère, tu sais, impatient, vers ses maux. Ça, c'est cérébral, c'est la commotion. Mais ce qui peut jouer aussi, c'est tous les troubles psychologiques qui sont pas en lien avec le cerveau, mais en lien avec les événements qu'ils ont vécu, les images d'horreur, les cauchemars. Ça, c'est un trouble psychologique qui s'ajoute à la commotion. C'est pour ça que je te dis qu'il faut qu'il soit vraiment suivi de façon très intense. Mais notre coco qui a causé l'accident, lui-là, là, puis qui est accusé actuellement d'un acte criminel grave sur la route, je ne sais pas si c'est conduite dangereuse ou négligence criminelle, mais en tout cas, il y a très certainement des accusations. Et c'est ça, c'est lui qui disait au juge lors de sa comparution, je veux pas d'affaire ici, comment ça se fait que je suis ici, puis etc. Puis il banalisait véritablement son geste au maximum. Il faut quand même comprendre qu'il y a une présomption d'innocence, il est pas encore condamné, mais on verra bien ce qui va arriver de lui. Mais de toute façon, à cause de notre régime de no fault au Québec, depuis 1978, tu le sais, là, on en a parlé souvent, les criminels, les mauvais conducteurs, les dangereux, ils sont à l'abri de toute poursuite de la part des victimes et de la SAC aussi. Et même ce gars-là qui est en prison, là, s'il a été blessé dans l'accident, ou bien qu'il est en dépression, ou bien qu'il est blessé parce que ça a cogné solide, il peut être indemnisé sur la même base que ses propres victimes.
0: C'est deux chefs d'accusation de conduite dangereuse ayant causé des lésions.
1: Oui, c'est ça. Alors, il va s'en sortir à quoi? Moi, j'ai hâte de voir éventuellement le jugement, même s'il plaide coupable, c'est quoi les condamnations? Parce que souvent, quand on voit dans l'actualité des accidents comme ça, on est complètement révolté, puis on se dit, hey, ce gars-là, il faudrait qu'il prenne 15 ans, tu sais, ça n'a pas de bon sens, etc. Tu penses aux enfants, puis tout ça. Mais moi, j'y suis les dossiers parce que ces cas-là, je les vois dans mon bureau souvent. C'est pas le cas de ces deux jeunes-là, mais éventuellement, ça va peut-être être le cas parce que en assurance automobile, on est très, très reconnu chez Bellemare Avocat. Nous autres, on les suit, puis on les voit, les condamnations au bout de la ligne, puis on s'aperçoit que c'est loin d'être ce qu'on avait anticipé au départ. Nos tribunaux sont assez cléments au niveau de la justice criminelle au Québec dans à peu près n'importe quel dossier. On peut pas dire au Québec qu'on a une tradition de sévérité au niveau de la justice criminelle. On est plutôt porté à considérer que c'est des accidents isolés, que c'est des perspectives de réadaptation, que ci, que ça. On verra bien le résultat, mais on n'est pas en Alberta, on n'est pas en Ontario, là où on a statistiquement des peines plus sévères qu'au Québec.
0: Est-ce que
1: c'est le même code criminel.
0: Ouais, est-ce qu'il peut y avoir des recours? Puis je vous pose la question là, à froid comme ça, je n'ai pas réfléchi, mais les deux petits gars revenaient à pied de l'école primaire aux 80 lorsqu'ils ont été percutés par l'un des deux véhicules qui avait été impliqué dans une collision. C'est survenu à l'angle du boulevard des Chutes et de la rue Francheville. C'est un endroit qui est très, très, très emprunté par les jeunes étudiants. Est-ce qu'il peut y avoir des recours contre la ville pour avoir mal protégé des endroits qui sont très, très fréquentés?
1: Non. Il n'y a pas de recours contre le gars qui a frappé. Il n'y a pas de recours contre la ville. Au fond, la loi sur l'assurance automobile prévoit, et ça depuis le 1er mars 1978, ça n'a jamais changé, qu'il n'y a aucun recours devant un quelconque tribunal suite à un accident de la route de la part des victimes. Et moi, j'ai eu des cas, là, que tu sois une municipalité qui a mal protégé l'endroit, que ce soit un mécanicien qui a mal boulonné la roue ou la transmission, que ce soit un fabricant automobile qui est en l'erreur parce qu'il y a un sac gonflable qui t'a pété à pleine face, que ce soit un nid de poule, la ville, le ministère des Transports, qui cause un dommage corporel ou un décès, il n'y en a pas de recours. Et ça a été testé, je vais te dire, là, depuis 47 ans que cette loi-là existe. Ça a été testé aller-retour dans toutes sortes de contextes. Moi, j'ai participé à des recours civils qui n'ont pas réussi, même contre des fabricants automobiles, des mécaniciens, des vendeurs et des municipalités, évidemment. Fait que, à partir du moment où les villes ne sont plus responsables des accidents de la route, et des dommages corporels ou des décès qui en découlent, qu'est-ce qui te reste comme incitatif pour bien assurer la sécurité du réseau routier? C'est ça, moi, que je trouve déplorable, parce qu'on voit que les budgets baissent. À partir du moment où tu sais qu'il n'y a pas de poursuite civile, même si tu es en boisson, même si la ville est responsable, qu'est-ce qui reste comme incitatif? Tu sais, on fait beaucoup de prévention au Québec. On dit tout le temps, faut pas conduire en état d'ébriété, faut pas conduire fatigué, faut pas, la sécurité avant toute chose. On se gargarise de ça, mais en quelque part, on prend pas nécessairement les moyens parce que s'il y avait des recours civils, les villes étaient susceptibles d'être poursuivies, comme dans ce cas-ci. Là, mettons, les parents disent, écoute, mes enfants venaient de l'école, il n'y a pas d'indication, donc il y a une part de responsabilité qui relève de la ville. Ben là, la ville prendrait ça au sérieux puis il dirait, ben on va prendre des moyens pour assurer la sécurité des lieux davantage. Puis s'ils sont condamnés, encore pire. Mais il n'y en a pas de recours. Fait que il s'en fout. Tu sais, dans le fond, la sécurité, on en parle, mais ça ne veut pas dire qu'on prend véritablement des moyens pour assurer la sécurité. Puis je me souviens, à Montréal, il y a une petite Ukrainienne là, qui a été tuée là, il y a quelques années. Là. Je ne sais pas si tu te souviens.
0: Oui, sur le bord de la rue. Oui.
1: De presse, devant l'école pour dire une petite fille de 7 ans qui a été frappée par un gars, un parent là, qui s'en venait avec son gros char. Il n'a pas fait son stop, je ne sais pas trop. En tout cas, il y avait une faute là-dedans, évidente. Et là, la ministre des Transports, qui était Geneviève Guilbeault à l'époque, il y a quelques années, a fait un point de presse pour dire on va prendre des mesures de sécurité, on va assurer le respect des vitesses maximales dans le secteur, on va mettre ci, on va mettre ça. Oui, mais le gars, lui, qui a frappé puis qui a tué la petite fille, là, il est clair de tout. Là. Il n'y a pas de... Non, c'est ça qui me choque, c'est que non seulement les conducteurs... même s'il y a des erreurs graves qui sont faites au volant, ne sont pas incommodés, mais en plus de ça, ils sont indemnisés. Ils sont admissibles à toutes les indemnités, fait qu'ils viennent gruger une partie importante du budget d'indemnisation de la SAC, ce qui en donne moins aux vraies victimes.
0: Maître Bellemare, autre sujet, vous avez fait partie d'un gouvernement provincial, donc vous allez me dire ce que vous en pensez. Les dépenses de la nouvelle première ministre qui font énormément jaser ce temps-ci. Dans le dernier budget qui avait été annoncé, dernière mise à jour, Éric Girard avait laissé une enveloppe budgétaire de 250 millions de dollars pour que le futur premier ministre ou la future première ministre puisse travailler le temps d'aller jusqu'en élection. Et là, ce qu'on se rend compte, c'est qu'avec toutes les décisions de Christine Fréchette, elle dépense encore plus que le 250 millions qui lui avait été permis. Et Éric Girard, au début du mois de mai, avait averti le bureau de la première ministre en disant « Là, les Québécois s'attendent à ce qu'on fasse notre possible avec le budget qu'on se donne. Vous êtes en train de le dépasser. Les Québécois ne sont pas dupes. C'est un peu irresponsable. » Finalement, en fin de semaine, Éric Girard est sorti en disant « Ouais, on dépense plus qu'est-ce compté, mais on peut se le permettre parce qu'il y a des transferts du fédéral qui sont beaucoup mieux. Puis la crise avec le détroit d'Ormuz, ben c'est plusieurs semaines, donc le prix de l'essence est plus élevé, ce qui fait en sorte que les taxes provinciales rentrent beaucoup. Donc, en fin de semaine, Éric Girard avait dit « Ben, c'est plus que 250 millions qu'elle a dépensé, mais là, pour l'instant, c'est correct. » On est encore en train de se faire une campagne électorale avec l'argent des contribuables et on achète des électeurs avec cet argent-là.
1: Oui, parce que M. Girard, écoute, les deux gardiens des finances publiques là, sur qui les Québécois doivent pouvoir compter, c'est le Conseil du Trésor et les finances. Si le Conseil du Trésor fait pas sa job, je pense que Mme Duranceau fait un assez bon travail de ce côté-là. On sent qu'elle a le contrôle, qu'elle a la main forte là, sur les dépenses.
0: Ouais.
1: Les finances, avec M. Girard qui a dit « T'as tant d'argent, Christine, pour faire plaire aux Québécois, là, pour arriver avec des nouvelles mesures. » Et là, il y a un courriel qui est sorti. Je ne sais pas qui c'est qui a envoyé le courriel.
0: C'est Éric Girard.
1: Non, je sais, mais il n'a pas envoyé ça aux médias. Il y a quelqu'un ça a coulé en quelque part, puis il y a quelqu'un qui a eu le courriel.
0: Ah.
1: Parce que sinon, il aurait pu dire « j'ai jamais dit ça ». Mais là, il y a un courriel qui vient de lui qui dit « Hey, Christine, tu dépenses trop ». Mais là, on est au mois de mai. On est au mois de mai. Puis l'élection a lieu au mois d'octobre. Alors, le mois de mai, c'est le cinquième mois. Puis le mois d'octobre, c'est le dixième mois. Il reste encore cinq mois à faire. Puis déjà, le ministre des Finances dit « Christine, tu dépenses trop ». Là, elle va lever le pied sur la TPS puis certaines taxes sur certains produits de consommation courante.
0: Remboursement des droits de mutation immobilière ou encore ce qu'on appelle la fameuse taxe de bienvenue pour les nouveaux acheteurs. Ça, c'est 140 millions. Ensuite, une baisse d'impôts pour les PME, 50 millions. Donc, on est rendu à 190 millions de dollars. Et là, s'ajoute ce qui vient d'être annoncé pour ce qui est des épiceries. Là. Donc, on va baisser, on va enlever la taxe sur certains produits dans les épiceries. Ça, on parle d'une mesure de 100 millions de dollars. Et il y a d'autres annonces qui s'en viennent. Dans les 100 premiers jours de Christine Fréchette, elle a des annonces qu'elle doit faire à chaque jour. Fait que là, la facture continue de monter. Donc, elle achète des votes avec l'argent qu'on lui confie. C'est un peu gênant.
1: Oui, puis Mme Fréchette a été associée beaucoup à certains fiascos, là, Norvold, puis tout ça, là, dans son gouvernement, parce que c'est une femme qui est axée beaucoup sur l'économie. C'est elle qui a remplacé Fitzgibbon au niveau du super ministère de l'économie. Donc, on se dit, en principe, dans le gouvernement, s'il y a quelqu'un qui sait compter, c'est bien elle. Alors, elle est élue à la tête du parti, à la tête du gouvernement du Québec, à partir d'un concept économique. Hein? On ne viendra pas dire que c'est ses grandes compétences au plan juridique, au plan de la santé, au plan de l'éducation qui l'ont mené là, c'est surtout la question de l'économie. Et là, on voit ça que finalement, elle dépense sans compter. Et sais-tu quoi? Ça me fait penser en 2003, moi, quand j'étais candidat. Je me souviens, Bernard Landry était largement favori dans les sondages au mois de janvier 2003. Finalement, l'élection a lieu au mois d'avril. Mais Landry, quand il a vu qu'il glissait dans les sondages tranquillement, Bernard Landry avait promis de payer des vacances. T'es peut-être trop jeune pour te souvenir de ça, là. Mais écoute, il y a 23 ans, le Parti québécois, après 9 ans au pouvoir, parce qu'il avait été élu en 94 avec Jacques Parizeau, en septembre 94, promettait des vacances. Il voulait, Bernard Landry avait dit, on va payer des vacances aux Québécois. Pas des jokes, là.
0: Mm-hmm.
1: On était rendu dans les vacances. Alors, il y avait des budgets dans l'espace public qui étaient prévus pour payer des vacances. Il avait fait rire de lui. Puis les gens s'étaient dit, ça n'a pas de bon sens, comment est-ce qu'on peut avoir un gouvernement qui va payer des vacances? Ça me fait un petit peu penser à ça, Mme Fréchette. Je regarde ça, là, des gouvernements en fin de régime, des sondages très bas. On dirait qu'ils n'ont pas de rien à nous promettre autre que de l'argent.
0: Mais ça a l'air à marcher, Maître Bellemare, puisqu'elle est en train de monter dans les sondages, Christine Fréchette, là.
1: Oui, bien là, peut-être qu'avec ça, elle va arrêter de monter, là. Je ne sais pas, là, mais je ne sais pas jusqu'à quel point les Québécois sont naïfs puis vont acheter ce genre de promesses-là. Tu sais, je me souviens de Justin Trudeau. Tu te souviens avec Mme Freeman qui avait fait son annonce
0: ouais.
1: autour des fêtes qui disait ben les sapins de Noël, les boules de Noël, les bûches de Noël, on va baisser les taxes là-dessus. Il n'y aura plus de taxes là-dessus pour acheter vos bûches puis vos gâteaux de Noël, puis etc. Avec Mme Freeman dans une cuisine, c'était assez niaiseux. Tu sais. Mme Freeman a démissionné quelques semaines plus tard, mais c'était du vaudeville. Tu sais. Alors, on a l'impression que quand les gouvernements sont en fin de régime, quand ça va mal, même si les sondages sont meilleurs pour Mme Fréchette qu'avec M. Legault, je le conçois, il demeure qu'ils sont quand même bas. Là. Il demeure que si on se fie aux prévisions 125, là, je sais pas, je pense qu'ils ont deux, trois comtés au Québec. Là. Alors, ça sent la panique. Moi, je trouve que ça sent la panique. Plutôt que de nous arriver et de dire on va gérer de façon plus rigoureuse les budgets de l'État, on va diminuer vos impôts, on va diminuer les dépenses publiques, il arrive avec des dépenses additionnelles, comme s'il n'y avait pas d'autre façon de gouverner que de dépenser. Alors, moi, je pense que dans la région de Québec, ça donne du gaz à M. Duhaime. Puis dans la région de Montréal, ça donne du gaz à M. Milliard.
0: Aux libéraux. Puis M. Milliard, il va falloir qu'il commence à montrer que c'est lui qui est clé de la voiture. Là. Je répète que dans un podcast de Marceau Soir, il m'avait dit qu'à partir du moment où c'est lui qui devenait chef du Parti libéral du Québec, il mettrait le Parti libéral du Québec à sa main. Moi, ce que je vois et ce que je constate actuellement, puis c'est pas moi qui tiens le fan à l'intérieur de le fanal à l'intérieur de ce parti-là, mais j'ai l'impression que c'est le Parti libéral du Québec qui gouverne Charles Milliard plus que Charles Milliard qui gouverne le Parti libéral du Québec. Je sais pas si vous êtes d'accord avec moi, là, mais il va falloir qu'il montre des dents un peu parce que des sourires, là, tout le temps, c'est pas suffisant. Là.
1: C'est ça. Ah oui, c'est pas comme Jimmy Carter, parce que Jimmy Carter avait été élu avec son sourire. Hein? C'était le premier critère dans les sondages. Les Américains disaient, moi, je vote pour Jimmy Carter à la présidence des États-Unis parce qu'il avait un beau sourire. Alors ici, ça peut marcher un certain temps, c'est sûr. Je me souviens, Mme Plante, la mairesse de Montréal, qui a maintenant quitté, Valérie Plante, elle était passée à Tout le monde en parle, en campagne électorale, puis elle avait un grand sourire, puis elle faisait des jokes avec Guilla, là, puis tout le monde avait trouvé ça bien bon. Puis elle avait dit, mon Dieu, c'est donc bien rafraîchissant. Fait que M. Coderre, lui, qui riait pas souvent, il avait perdu son élection. C'est Mme Plante qui avait gagné. Alors, il reste que le sourire, c'est important, tu as raison, mais ça prend un peu de contenu à un moment donné. Et M. Milliard, c'est l'identité qui crée des problèmes. Les gens se souviennent de gouvernement Couillard qui n'était pas capable de mettre le pied à terre pour l'identité, les signes religieux, la langue française, puis qui n'était pas capable de dire on va protéger le français, puis on va prendre des mesures linguistiques, puis on va s'assurer de l'identité québécoise, etc. Il y avait de la misère avec ça, puis les gens se souviennent de ça. Puis c'est pour ça que tous ces comtés sont quasiment sur l'île de Montréal. Et là, avec son hésitation sur la clause dérogatoire, en disant, ben là, je ne l'invoquerai probablement pas de façon préventive, il s'est fait ramener à l'ordre probablement par ses députés anglophones. Donc, il a reculé là-dessus. Après ça, les deux langues officielles. Tu sais, c'est la question culturelle, la question d'identité, la question du français.
0: Ouais.
1: M. Milliard, il est encore en déficit, à mon avis, dans l'opinion publique. Les Québécois, les francophones n'aiment pas ça. Ça paraît dans les sondages.
0: Hâte de voir la suite. Ce matin, grosse surprise pendant mon show du matin, Maître Bellemare, j'ai vu que Caroline Mulroney abandonnait le parti politique de Doug Ford. Elle démissionne carrément. Elle mentionne que c'est pour des raisons familiales. Je vous pose la question, est-ce que Pierre Poilievre commence à sentir la soupe chaude, là? Est-ce qu'on est en train de préparer Caroline Mulroney à une campagne à la chefferie du Parti conservateur du Canada?
1: Bien, je pense que Mme Mulroney a toujours été prête. Elle a toujours été pressentie. Est-ce qu'il se prépare quelque chose à Ottawa du côté des conservateurs? Je ne sais pas. À un moment donné, j'avais eu vent du fait qu'il y avait peut-être des députés du Québec qui avaient l'intention de quitter le bateau, passer du côté libéral ou passer du côté indépendant. Ça ne s'est pas fait. Je ne sais pas. On est comme... il ne se passe pas grand-chose du côté d'Ottawa, mais c'est sûr que M. Carney est très, très, très populaire, même au Québec. Et puis...
0: Il commence à y avoir de la bisbille au niveau environnemental. On parlerait d'une quinzaine de députés qui sont franchement insatisfaits du Parti libéral. Donc, si jamais il y a une quinzaine de députés qui claquent la porte au Parti libéral, on reviendrait dans un gouvernement minoritaire, ce qui est assez particulier. Mais je pense pas que les gens au Canada, les conservateurs au Canada, puissent endurer encore un Pierre Poilievre jusqu'aux prochaines élections. Pas sûr qu'ils se rendent là, Maître Bellemare, très honnêtement.
1: Moi, ce qu'on m'avait... encore 3 ans, 2-3 ouais, ans.
0: Ce qu'on m'avait parlé de la famille Mulroney, c'est que, bon, il y a Caroline aussi qui serait franchement intéressant comme candidature, mais de l'autre côté, elle a un frère que je connais un peu moins, Mark Mulroney, qui, lui, s'affairerait en coulisses à tester des appuis depuis plusieurs mois. À savoir, c'est-tu le temps d'y aller, c'est-tu le temps de pousser, qui pourrait me backer dans mon ascension au Parti conservateur du Canada. Donc, on aurait deux Mulroney qui pourraient se disputer la chefferie du Parti conservateur du Canada. Ce serait complètement fou, ce serait du jamais vu, là. Un frère et une sœur qui se battent pour la chefferie.
1: Oui, puis il y a Ben aussi qui a fait de la télé, qui est très connu.
0: Mais Ben, ça semble pas lui ça semble pas lui tenter la politique là, à tous les jours. Je pense plus que lui veut rester un simple chroniqueur. Mais les deux autres, j'ai l'impression qu'ils ont de grandes aspirations pour l'instant. Je peux peut-être me tromper. Peut-être qu'on en aura trois finalement.
1: Oui, c'est ça. Parce que l'espace centre-droite est assez bien occupé par M. Carney. Il y a beaucoup de mesures. Tu sais, tu dis, oui, les environnementalistes ne sont pas contents, je comprends, mais Stephen Guilbeault est quand même resté dans le caucus libéral fédéral. Il est insatisfait, mais il se dit, j'ai plus de voix, j'ai plus de pouvoir, j'ai plus d'influence au sein d'un gouvernement, au sein d'un parti, le Parti libéral étant, je pense, la seule et unique possibilité pour lui, parce que le NPD est à l'article de la mort. Ils ont un chef qui ne parle pas français, qui n'est pas connu. M. Singh a été battu. Boulery s'est rendu à Québec solidaire. Le seul député québécois du NPD. Fait que ça ne va pas bien du côté NPD. Ils ne sont pas conservateurs. Fait que qu'est-ce qui reste si ce n'est pas le Parti libéral? Fait que, ou bien ils démissionnent puis ils s'en vont. Ou bien ils restent puis ils chialent à l'intérieur de la machine en se disant, si on est 10-15, on va peut-être pouvoir influencer les politiques. Et mais M. Carney, il y a un référendum à gagner dans l'Ouest avec l'Alberta. Il s'entend très bien avec Daniel Smith. Il sait qu'il faut qu'il arrive avec des bonnes nouvelles pour que le référendum soit perdant du côté de la séparation de l'Alberta.
0: Donc, la question qu'on pose premièrement, c'est voulez-vous un référendum, oui ou non, dans une question qui se noie en elle-même. Là, j'ai l'impression que les gens vont être mêlés puis pas pire.
1: Mais moi, ce qui m'intéresse du côté de l'Alberta, je trouve ça intéressant parce que c'est vraiment pas comme le Québec, là. On n'a pas idée de ce qui se passe en Alberta, mais on n'est vraiment pas dans le même pays. Les Albertains, je ne sais pas dans quelle mesure les séparatistes albertains sont pro-annexion aux États-Unis. On ne leur pose pas la question. Ça devrait être la deuxième question. Êtes-vous favorable à ce qu'on annexe l'Alberta aux États-Unis? Parce que je vais te dire une affaire. Pierre Poilievre promettait d'abolir CBC. Pourquoi? Parce qu'il y a 95 % des produits culturels consommés en Alberta qui sont américains. Les Anglais de l'Alberta n'écoutent pas CBC, ils écoutent les chaînes américaines, les soaps américains, les nouvelles américaines. Et puis, ils sont, tu sais, du côté économique, le pétrole, c'est pas pour rien qu'on a les Oilers d'Edmonton et qu'on a les Oilers de Houston dans la NFL. C'est parce que c'est le pétrole qui mène le pays, qui mène la province. Et on verra bien ce qui va arriver, mais il reste que M. Carney et Mme Smith s'entendent assez bien. Ils font des beaux points de presse. Ils sont tous les deux très souriants. Puis c'est sûr que Carney sait que s'il veut avoir des gros projets énergétiques, qui vont assurer l'indépendance du Canada dans des grands projets économiques par rapport aux États-Unis qui ne sont plus des alliés pour nous et qui ne le seront pas avant, on ne sait pas quand.
0: Ouais.
1: Mais il y a besoin d'avoir des projets énergétiques importants dans l'Ouest du Canada. Puis il a compris ça. Puis écoute, c'est ce qui fait qu'il y a un certain succès partout dans le pays. Alors, c'est beau pas être content, il reste que les sondages sont bons, puis même dans leur comté, les députés insatisfaits comme Stephen Guilbeault s'aperçoivent que Carney a la cote.
0: Je regarde la question qui est soumise aux Albertains, qui va être soumise aux Albertains en octobre 2026. Donc, ça s'en vient quand même assez rapidement, là, moins de 5 mois. Puis là, le fédéral est en train d'analyser à savoir si c'est bel et bien une bonne question puis est-ce qu'on peut la modifier. Mais ce que Daniel Smith a soumis comme question aux Albertains, c'est « L'Alberta doit-elle rester une province du Canada ou le gouvernement de l'Alberta doit-il entamer un processus juridique prévu par la Constitution canadienne pour tenir un référendum provincial contraignant sur la question de savoir si l'Alberta doit se séparer du Canada?
1: » Oui, mais ça ressemble à la question du 20 mai 1980.
0: Mais on répond quoi, là? Ça aurait été simple.
1: Le premier référendum, l'évêque disait « On doit avoir une explication sur l'association
0: ouais. »
1: parce que c'était la souveraineté association. Premier référendum, si ça passait, il y avait un deuxième référendum pour approuver la souveraineté association, le traité avec le reste du Canada, etc. Bon, c'est des questions interminables, mais les gens comprennent finalement que si tu votes « yes », ça veut dire que t'es écœuré d'être dans le Canada, puis si tu votes « no », ça veut dire que t'es content d'être dans le Canada. C'est tout, là.
0: Les gens
1: vont bien comprendre que le camp du « oui » et le camp du « non », il va y avoir probablement un leader du oui, puis un leader du non, puis un peu comme au Québec, ils ont une loi référendaire. On a une loi référendaire au Québec
0: ouais.
1: qui a été adoptée par Robert Burns, qui a été le premier ministre des affaires électorales dans le gouvernement de l'évêque, qui avait fait voter la loi 2 sur les consultations populaires. Et en Alberta, j'imagine qu'ils ont un système aussi électoral, parce qu'un référendum, il faut qu'il y ait deux camps, il faut pas qu'il y en ait 10, puis il faut qu'il y ait une question avec une réponse claire. Ben, t'as raison, la question est un peu ambiguë, mais je pense que tout le monde peut comprendre. Puis à un moment donné, quand ça part en campagne, c'est yes ou c'est no, puis on s'occupe plus trop de savoir c'est quoi le texte.
0: Je pense qu'il y a au Québec, il y a à peu près 40 % d'analphabètes, là, dont un certain pourcentage qui demeure fonctionnel parmi ces analphabètes-là. Je sais, j'ai pas les chiffres pour l'Alberta, mais je trouve que les questions sont longues. T'sais, je répète, là, l'Alberta doit-elle rester une province du Canada ou le gouvernement de l'Alberta doit-il entamer le processus juridique prévu par la Constitution canadienne pour tenir un référendum provincial contraignant sur la question de savoir si l'Alberta doit se séparer du Canada? Ça aurait pu être « Voulez-vous un référendum provincial » sur la question de savoir si l'Alberta doit se séparer du Canada, oui ou non, ça aurait été pas mal plus simple. C'est peut-être moi qui est trop cave, finalement, puis tout le monde autour de moi...
1: Êtes-vous d'accord avec la séparation de l'Alberta pour que l'Alberta devienne un pays? En réalité, c'est ça.
0: On fait tout pour mélanger le monde.
1: Qu'elle soit une société qui possède tous les pouvoirs, mais c'est ça, ça part d'une bonne intention et avec un texte concis, puis à un moment donné, ça... Écoute... C'est bien hein, que ça, ces questions-là passent par le Conseil des ministres, puis là, il y a un projet, puis là, il y a une rature, puis là, on devrait cirer ça, puis on devrait mettre ça. Il faut absolument parler de ci, il faut absolument parler de ça. Alors, finalement, ils consultent pour savoir, voulez-vous un référendum? C'est un peu ça la question.
0: Ouais, c'est ça. Après la pause, on jase avec Maître Bellemare. On veut savoir, Maître Bellemare, là, c'est la question qui est sur toutes les lèvres présentement. Est-ce qu'on peut se promener seins nus en public quand on est une femme au Québec? Dites-moi pas la réponse. On va attendre tout de suite après la pause. 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On revient.
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4: Les lundis dans Marceau Soir, c'est les lundis avec Maître Marc Bellemare, qui est mon co-animateur depuis des années et des années. Puis on parle de dossiers qui touchent l'actualité. On parle des trucs qui touchent le droit, bien entendu. 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Maître Bellemare, la question qui tue. Ouais, tout le monde en parle ce soir. Est-ce que c'est possible pour une femme en 2026 au Québec, qu'elle soit à Montréal, Québec, Drummondville, Trois-Rivières, Saguenay, Côte-Nord, Gaspésie, est-ce que c'est possible pour cette dite femme de se promener seins nus en public, Maître Bellemare?
5: Je dirais d'abord que ta question est discriminatoire. Parce que les hommes aussi ont des seins.
4: Ouais, mais ça, eux autres, je veux pas y voir.
5: Tu prends pour acquis que les hommes peuvent se promener seins nus et que ça ne dérange personne. Alors, j'ai trouvé la réponse sur le site d'Éducaloi.
4: Oui.
5: Éducaloi, c'est un site juridique.
4: Oui.
5: Un site juridique très intéressant. Puis je me suis dit, tiens, je vais envoyer ça à Yannick, c'est sûr que ça va l'intéresser. J'avais comme ce pressentiment. Ça fait longtemps qu'on travaille ensemble.
4: Oui.
5: Je me disais, lui, ça va l'intéresser. Alors, ce qu'on dit sur le site, c'est il peut être tentant de retirer quelques vêtements avec l'été et la chaleur.
4: Oui.
5: Au Québec et au Canada, vous avez le droit d'être seins ou torse nu dans les espaces publics. Vous avez ce droit, peu importe votre sexe et votre genre. Vérifiez tout de même les limites et sachez que vous avez des recours si vos droits ne sont pas respectés. Alors, c'est un droit qui a été confirmé par les tribunaux en 96 et en 2000 par les tribunaux supérieurs qui fait que ce n'est pas interdit par le code criminel. Alors, tout ce qui n'est pas interdit est permis, de sorte que tu peux te promener, homme ou femme,
4: ouais,
5: seins nus en public, pour marcher sur le trottoir, faire du vélo, participer à une manifestation, vous baigner à la plage, au parc aquatique ou à la piscine, vous faire bronzer dans un parc, dans votre cour ou sur votre balcon.
4: OK.
5: Mais vous avez aussi le droit d'allaiter votre enfant dans tous les espaces publics. Ça, je le savais.
4: Oui.
5: Parce que l'allaitement, c'est quand même important.
4: L'allaitement, les espaces privés aussi, vous avez le droit.
5: Oui. Mais j'ai appris, comme toi, que c'était possible. J'ai toujours pensé que le code criminel l'interdisait. Mais le code criminel l'interdit sur la base de gestes indécents. Bon, ça veut dire, c'est une question de contexte. Par exemple, tu te présentes dans une église à l'occasion des funérailles où il y a une moyenne d'âge de 72 ans, seins nus, bien là, peut-être que tu vas te faire accuser d'avoir eu un comportement indécent. Ça dépend de l'endroit où tu es, ça dépend des gens à qui tu t'exposes, mais le fait, par exemple, de se caresser le corps, les seins nus, ou de se masturber, évidemment, c'est un geste indécent, mais il n'est pas illégal de se promener seins nus en public dans des espaces partagés par l'ensemble de la population.
4: OK. Je vous pose une question comme ça. Est-ce qu'une épicerie, un restaurant, c'est un espace public?
5: Oui. Un espace public, c'est oui, absolument. Oui.
4: Ben moi, l'épicerie, Maître Bellemare... Là,
5: il peut y avoir des règles à l'intérieur de l'épicerie. Il peut y avoir des règles. Comme on peut empêcher quelqu'un d'être turbulent, on peut empêcher... le restaurant peut dire, non, tu ne rentres pas seins nus ici. C'est possible. Je pense que dans les espaces privés, parce que c'est public, mais ça appartient à quelqu'un de privé. Mais on donne des exemples, là, surtout en plein air. Là. Le trottoir, le vélo, les manifestations, la plage, et dans votre cour ou votre balcon, en autant que c'est un peu ténu. Tu as le droit d'allaiter ton enfant, même dans des endroits privés, comme dans des centres d'achat, au cinéma, au travail, au tribunal. La question est bonne. Et si tu te présentes seins nus, une femme se présente seins nus dans un cinéma ou dans un restaurant, ça se peut que le propriétaire décide d'interdire l'accès. Mais pour l'exposition, peut-être qu'il pourrait le faire.
4: Je souhaite bonne chance au propriétaire parce que souvent, ce genre de coup qui peut être un coup d'État, si j'étais propriétaire, j'aurais un peu de difficulté à réagir. Mais comme j'ai un peu de dictature en moi, Maître Bellemare, un chien Mira qui rentre dans une épicerie, j'ai aucun problème avec ça. OK? Mais un chien qui rentre dans une épicerie, qui n'est pas un chien Mira, qui n'est pas un chien d'assistance ou qui rentre dans un restaurant, j'ai de la misère avec ça, bien que je suis un ami des animaux. Un chien sur une terrasse, pas de problème. Un chien dans un restaurant à l'intérieur, j'ai de la misère. Si je vois un homme torse nu à mon épicerie dans la section des fruits et des légumes, je veux pas avoir ton poêle d'aisselle dans ma bouffe. Je veux pas. Mets-toi un T-shirt. C'est-tu moi qui est trop borné, moi?
5: Moi, je trouve qu'un gars qui se promène en bédaine sur la rue Sainte-Catherine, même s'il fait chaud, en Montréal ou sur la Grande Allée à Québec, moi, ça m'écoeure.
4: Bon, on est de la même école. On est de la même école. Moi, c'est ça.
5: Il y a une question de décence, puis il y a une question de respect. T'es pas dans ta cour, t'es pas dans la maison chez vous, t'es pas sur le bord de la piscine. Et même dans des stations balnéaires, même en Floride, à Cancun, en Californie, on n'aime pas ça quand quelqu'un se promène en bédaine, puis en petites sandales, puis il rentre dans un restaurant, puis il fait comme s'il était chez lui. Ça dérange, mais ce n'est pas illégal. Alors, la question qui se pose aujourd'hui, est-ce qu'on peut se promener seins nus, homme ou femme, dans un espace public extérieur? Très certainement. Est-ce que c'est illégal? Est-ce que c'est interdit? Non. Ce n'est pas interdit par le Code criminel canadien. Alors, les tribunaux ont reconnu que c'était possible de le faire. Maintenant, ça ne veut pas dire que ça va plaire aux autres, là.
4: Ben, c'est pas tout le temps des défilés de Victoria's Secret, là, si vous voyez ce que je veux dire.
5: Il y en a qui vont peut-être choisir de ne pas s'exposer parce qu'ils n'ont pas beaucoup d'atouts. C'est parce que souvent, je sais que dans certaines manifestations, il y a des femmes, des fois, qui vont provoquer, qui vont se promener seins nus, puis qui vont essayer de provoquer ou de déranger. Si le fait d'être seins nus est associé à, je ne sais pas moi, une perturbation de l'ordre public, bloquer le trafic dans une rue, empêcher des gens de s'exprimer. Là, tu viens empiéter sur un droit qui appartient à quelqu'un, puis tu viens empêcher quelqu'un d'exercer un droit fondamental. Mais le simple fait de te promener seins nus, c'est une possibilité et il n'y a pas d'empêchement parce que ce n'est pas interdit par le Code criminel, en autant que ce n'est pas indécent. Le simple fait de se promener seins nus n'est pas indécent. Mais si tu en fais un usage qui amène à l'indécence à cause du contexte, à cause des gens à qui tu t'exposes et de la façon dont tu t'exposes de façon beaucoup plus explicite et provocante, ça peut peut-être empiéter sur certains droits.
4: Maître Bellemare, on revient au temps de la pandémie parce qu'il y a encore des choses qui restent à régler. C'est un juge qui a soulevé le caractère violent de la vaccination pour un fonctionnaire, un employé de l'État qui était sur une base militaire, qui a raconté au tribunal administratif du travail avoir vécu une grande détresse en apprenant que les fonctionnaires fédéraux devaient absolument être vaccinés contre la COVID. Qu'est-ce qui fait que ça s'est ramassé devant le tribunal administratif du travail?
5: Mais ça a constitué un accident de travail. C'est-à-dire que la personne qui a été vaccinée contre son gré a vécu un traumatisme. Alors, c'est comme, au fond, le tribunal administratif du travail qui entend des causes d'accident de travail est habitué d'avoir des déchirures de l'épaule, des hernies discales, des entorses lombaires, des entorses cervicales, des déchirures du ménisque au niveau des genoux. En fait, c'est beaucoup de mécanique et beaucoup d'orthopédie. Mais il y a aussi des cas psychiatriques. Un vol de banque, par exemple, une serveuse dans un restaurant qui se fait poussailler ou insulter ou menacer par un client, ça va être considéré comme un accident de travail. Une fille qui travaille au comptoir dans une banque ou dans une caisse populaire, qui est victime d'agressions ou de propos diffamants ou de menaces ou de vol de banque, va être sur la CNSST. J'en ai vu quantité, des cas comme ça. Maintenant, dans ce cas-ci, le tribunal a considéré que compte tenu de ses croyances personnelles, l'individu qui avait été exposé à une vaccination qui ne lui convenait pas et qui a entraîné un trouble psychologique, avaient droit d'avoir des indemnités en vertu de la loi sur les accidents du travail. C'est comme un peu, on faut mettre ça dans la catégorie un peu des cas d'harcèlement ou des cas de stresseurs psychologiques, d'employeurs qui menacent ou de clientèle qui menace et qui cause un trouble dépressif ou un stress post-traumatique ou un trouble anxieux. Et le tribunal l'a accepté. Je te dis pas que c'est courant. La plupart de ces causes-là sont rejetées, mais dans ce cas-ci, ça a été accepté. Ça dépend du juge, ça dépend de l'employeur, ça dépend de la crédibilité du travailleur, ça dépend de ce que les médecins ont noté. Il y a probablement des experts en psychiatrie qui ont noté qu'effectivement, cette situation-là avait provoqué un stress intense chez l'individu. C'était dans le cadre de son travail, à l'occasion de son travail, dans ses conditions de travail, et ça a constitué un accident de travail pour lequel, une lésion professionnelle pour laquelle il a le droit d'être indemnisé.
4: Ça fait, alors, ça fait une juridiction.
5: C'est une nouveauté. Moi, j'ai été surpris de lire ça. Mais il y a toutes sortes de cas qui sont acceptés.
4: Ça fait une jurisprudence?
5: Oui, ça fait une jurisprudence, tout à fait. C'est un cas particulier. On appelle jurisprudence, finalement, un cas nouveau, quand c'est du droit nouveau, une décision qui s'écarte de la tendance habituelle et qui va confirmer

0: plutôt que son état antérieur. Il peut y avoir aussi des problèmes au niveau de la relation entre le trouble psychologique et le travail. Dans ce cas-ci, semble-t-il qu'il n'y en avait pas. Et c'est la raison pour laquelle le tribunal a donné raison à ce travailleur-là.
1: Maître Bellemare, je m'en vais écouter le hockey. Prédiction Canadien de Montréal. 3-2, ça se termine en prolongation et ce sera Cole Caulfield qui la met dedans.
0: Hey, c'est bon. Mais t'es bon dans tes prévisions. Franchement, tu m'impressionnes.
1: Oui.
0: T'es un petit peu trompé avec Buffalo sur le nombre de matchs, là.
1: Ouais.
0: Mais t'as toute mon admiration, mon cher, et je t'écoute religieusement quant à tes prédictions.
1: Ah,
0: Alors, moi
1: ben
0: aussi, je m'en vais
1: là,
0: écouter ça.
1: gagez pas un 2 $, là. C'est beaucoup d'argent, là. Salut,
0: On
1: Maître
0: voit que
1: Bellemare.
0: t'as OK, bravo. Tes gars, ils ont le droit de se coucher plus tard aujourd'hui.
1: D'accord. Passez une belle soirée. Merci.
0: Merci, salut.
1: Au revoir.
0: Bye-bye.
1: Bye-bye. Je vous souhaite de passer une agréable soirée sur les ondes. Je vous souhaite aussi une bonne nuit, un bon match de hockey, puis on se reparle demain à la même heure. Salut. Bye-bye.
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1: En compagnie de Jonathan Martin et Jean Martin du Groupe Martin, célèbre, j'oserais dire célèbre famille de la région de Québec, famille entrepreneuriale de la région de Québec, avec des noms qu'on connaît, Martin Dessert, les rôtisseries Saint-Hubert, avec les restaurants Harvey's aussi depuis, depuis quelques années déjà. Est-ce que j'en oublie?
5: Non, aucunement. C'est assez, hein?
1: Non, mais tu sais, c'est parce que je voulais être certaine dans ma présentation d'y aller avec les connaissances que j'ai trouvées ici et là, d'articles sortis sur vous dans les dernières années.
6: Vous avez aussi les immeubles Martin aussi. Là,
1: oui, tout nouveau, exact. Sur le boulevard Laurier.
6: Oui, exactement.
1: C'est ça? C'est de ça dont on parle?
6: Bien, avant, il l'avait aussi, parce qu'on a aussi certains terrains, puisqu'on est propriétaire majoritairement là, de nos bâtisses. Donc, ça fait quand même comme... Jean, tu serais peut-être meilleur que moi là, en termes de temps, là, mais l'immeuble Martin, ça fait aussi un certain temps qu'on est...
5: Bien, au tout début, quand Claude et Marcel sont partis en affaires en 67, donc c'était impossible pour eux d'être propriétaires de leur bâtisse. Là. Donc, ça a pris un certain temps.
1: Pourquoi?
5: Parce qu'il n'y avait pas d'argent.
1: OK,
5: là.
1: C'est ça.
5: Parce que lorsqu'ils ont ouvert le premier Saint-Hubert en 1967, c'était un petit Saint-Hubert environ peut-être, peut-être je me trompe, environ peut-être 2 000-2 500 pieds carrés sur la rue Deschênes, près du Collier de Québec. Là. Donc, ils commençaient en business. Mm-hmm. Là. Donc, eux, ils ont investi un montant d'argent. Donc, c'était une location. Donc, c'était très, très difficile au début. Là, parce que ça a pris quand même 5 ans avant qu'il y ait un deuxième restaurant en son et d'eau sur le chemin Sainte-Foy. Là. Parce que je peux vous dire que le grand-père de Jonathan Claude et mon père Marcel, puis leur épouse aussi respective, là, Nicole et Lisette, ils ont travaillé très, très fort. Là. Parce que moi, je me souviens que quand j'étais jeune, là, peut-être les premiers souvenirs... peut-être à partir de 4 ans ou 5 ans, mes parents, je les voyais beaucoup, surtout les fins de semaine. C'était toujours mes grands-parents qui nous gardaient les fins de semaine. Pourquoi? Parce que Claude et Marcel et leur épouse étaient dans le business la fin de semaine. Puis la restauration, ça se passe quand? Ça se passe surtout les vendredis, samedi, dimanche. Surtout que le dimanche, ça a toujours été la plus grosse journée chez Saint-Hubert. Maintenant, c'est différent, là. Étant donné que la télévision est tellement forte le dimanche, c'est rendu le vendredi, samedi. Donc, c'est ça que je vous disais.
1: On parlait de propriété, oui. De terrain,
5: oui, oui,
1: être propriétaire terrain,
5: oui.
1: De son parc immobilier.
5: Oui.
1: Donc, avec le temps, quand est-ce que Groupe Martin est devenu propriétaire de ses, propres terrains? 79.
5: En 79, lorsque Marcel et Claude et Marcel ont construit le Saint-Hubert à Charlebourg, ils sont associés à un promoteur immobilier. Mmh. Donc, il y avait comme 50-50. Puis tous les autres projets par la suite, ils ont été à 50-50. Puis après ça, dans les années 90, peut-être 90-95, on a pu commencer à acheter nos propres terrains puis nos propres bâtisses. Mm-hmm. C'est comme ça qu'on est devenu par la bande propriétaire immobilier de nos restaurants. Là.
6: Exact. Puis un peu avant la pandémie, on a racheté toute la partie 50% là, okay. De notre partner.
5: Oui.
6: Là.
5: Oui.
6: Fait que là, majoritairement, je pense, sur 10 emplacements, on est à 8 là, qu'on est propriétaire de nos terrains. Là.
1: OK. Donc, votre parc immobilier se limite à ça? Vous avez d'autres propriétés aussi à travers le Groupe Martin?
5: Bon, on a quelques terrains ouais. qu'on est propriétaires un peu partout à Québec aussi. Puis aussi, sur notre terrain au Saint-Hubert à Lévis, on a un grand terrain, il y a un immeuble avec une banque nationale à côté. On est propriétaire du terrain de la bâtisse, là. Mais c'est sûr que notre première incrustation dans le développement immobilier, c'est sûr que ça va être notre projet Axel sur le boulevard Laurier, mm-hmm. là, qui est un projet qu'on fait en collaboration avec Logisco, là, parce que c'est quand même un grand projet, 116 condos locatifs, une douzaine d'étages. Mm-hmm. Là. Donc, c'est difficile pour nous autres de faire ça par nous-mêmes. Là. C'est ça qu'on a décidé de s'associer à eux, à Michel Parrain et Logisco.
7: D'où vient l'idée de choisir une entreprise comme Logisco? Comment vous avez établi votre choix?
5: Bien, c'est sûr que quand tu prends des décisions d'affaires, tu veux toujours essayer de t'associer à des gens qui réussissent puis à des gens qui sont des experts aussi. Puis nous, on a rencontré quand même quelques groupes avant de prendre notre décision. Puis on aimait bien Logisco parce qu'il y avait les mêmes valeurs familiales que nous autres. C'est une entreprise quand même, je pense, ça va faire 60 ans, wow. comme nous autres, en 2027, qui sont en business, là, qui ont une entreprise. Puis c'est une entreprise familiale aussi, comme nous. Mm-hmm. Donc, les valeurs étaient quand même assez communes, là. Puis lorsqu'on a rencontré Michel la première fois, comme on dit, toujours, je ne sais pas comment on dit en français, mais il y a eu un match. Là.
7: Oui.
5: Puis ça, c'est important en affaires, là. Hein?
6: Mais surtout quand même, toi, c'est ton premier projet, là, quand une affaire aussi grosse que ça, reste que, tu sais, pour nous autres, c'est beaucoup d'argent qu'on met là-dedans. Fait que oui. tu veux être sûr de ton partner, puis il y avait eu quelques petits scandales juste avant, là, par rapport à un autre propriétaire immobilier. Fait que, tu sais, ça reste qu'on a une certaine réticence dans ce temps-là, parce que nous autres, c'est notre premier saut, puis. À ces montants-là, on veut être sûr qu'on prenne la bonne décision. Là. Fait que quand Jean parle de match, là, pour nous autres, c'était le plus important. Là. Puis on a toujours été habitués, nous autres, de gérer nos choses seuls. On avait nos bâtiments, on faisait 12 opérations, donc on était tout seul dans l'équation. Là, on tombe avec un partner à 50 %. Donc, c'est sûr que pour nous autres, là, on voulait être sûr de choisir la bonne personne. Là. C'était très important.
7: Puis, tu sais, le projet immobilier, c'est du résidentiel, finalement, ce que vous oui. n'aviez jamais fait oui. encore avec une loi par rapport au boulevard Laurier où vous deviez construire oui. un édifice avec des impositions, oui. là, si on veut. Comment avez-vous pris ça? Parce que ça faisait très longtemps que vous étiez installé. Est-ce qu'on vous avait préparé à ça? J'imagine que oui, là, dans le sens qu'on n'arrive pas du jour au lendemain avec une nouvelle comme celui-là, avec comme celle-là, surtout pour un projet de cette ampleur-là.
5: Mais écoutez, ça a été une décision difficile, hein, émotive aussi, hein, parce que le Saint-Hubert, Boulevard Laurier, c'est un restaurant qui a toujours fonctionné beaucoup. Ça a toujours bien. C'est sûr que dans les dernières années, ça n'a pas été facile parce que avec tous les travaux du tramway, là, donc ça affectait un peu les ventes pendant l'été. Là. Puis c'est un restaurant qu'on devait mettre au goût du jour, là. Donc, il fallait mettre beaucoup d'argent au niveau de la rénovation. Puis, un Saint-Hubert, maintenant, hein, en 2025, hein, c'est environ une salle à manger, environ de 225, 250 places, avec un système de livraison, avec un comptoir, puis aussi un service à l'auto. Puis, c'était impossible de mettre un service à l'auto au boulevard Laurier.
7: Okay.
5: Donc, la décision qu'on a prise, finalement, c'est de trouver un autre emplacement, là, que... Donc, on devrait annoncer, même probablement, peut-être dans le prochain mois, là. On a... Oui.
6: Puis ce qui est drôle, en tout cas, c'est la différence de perspective. Parfois, en tout cas, Jean l'a connu dans les grandes années de Laurier. Donc, je ne sais pas à l'époque, il y avait combien de restaurants Saint-Hubert dans la région de Québec. Maintenant, on est à peu près à 125, mais il était numéro un de la chaîne. Puis il n'y avait même pas de livraison. C'était une salle à manger incroyable. Mais moi, je l'ai vécu quand c'était un petit peu plus difficile. Fait que, en tout cas, on disait que j'ai moins... Parce que quand on posait la question, j'avais moins l'attache au restaurant, parce que ça faisait des années qu'on voulait le rénover, mais avec toutes les discussions qu'il y avait par rapport au tramway, on savait que c'était un petit peu plus compliqué. Puis comme j'avais mentionné, si on voulait toucher à la structure extérieure, parce que le restaurant était peut-être plus fait pour les années 2020, il fallait absolument qu'on monte le restaurant. Fait que c'est là que l'idée a commencé à germer, qu'on s'est dit, OK, on devrait peut-être trouver un autre emplacement, comme j'ai dit, avec un service au volant, quelque chose de plus commode pour les besoins du client actuel.
7: Là, je remarque, Jonathan, que tu me vouvoies.
6: C'est un naturel, mais okay. je peux faire attention.
7: Est-ce qu'on peut se tutoyer?
6: Sans
7: parce que moi, je vous tutoie depuis tantôt, oui. puis je me dis, mon Dieu, si je ne leur rends pas l'appareil, je me sens, je non, me sens mal. Mais tu sais, vu qu'on passe quand même un bon moment de temps oui. Ensemble, je pense que là-dessus, okay. est tout à propos. Ça vous convient-tu?
5: Absolument.
7: Super. Puis j'aimerais ça, justement, qu'on fasse le pont entre la deuxième génération de l'entreprise d'où tu es issu, Jean, et la troisième dans laquelle tu es, Jonathan. les discussions, justement, quand tu as des décisions comme celle-là? Tu as vécu la période Boulevard Laurier qui était moins, peut-être, vivante, moins attrayante pour toi. L'attachement était moins là que ceux que celle de Jean et ses cousins. Comment on discute de ça? Comment ce genre de décision-là, parce que là, je veux dire, une deuxième puis une troisième génération, ça travaille de pair au quotidien, mais pour ce genre de décision-là, quel genre de discussion auquel on peut avoir droit, mettons?
6: Bien, probablement, mettons, on est beaucoup dans la salle. On est vraiment sur une entreprise familiale. Oui. Donc, tu as les trois, on vous appelle les padres, là, mais tu as trois seniors.
7: J'adore.
6: Et tu as les jeunes, on est six, frères et sœurs, cousins, cousines. Donc, ça fait beaucoup dans une salle. Fait, quand tu as des décisions comme ça, en partant, ça part.
7: Ça peut devenir cacophonique, mettons.
6: Exactement. On a toutes nos opinions, puis honnêtement, on est tout du monde très. Je dirais pas une tête de cochon, mais tu sais, on a nos opinions, puis on les donne. Tu sais. Fait que quand on a parlé de Laurier, je me souviens encore, sans le nommer, on avait mentionné qu'on c'était un des jeunes qui avait parlé de ce projet-là, puis un de nos seniors nous avait dit, écoutez, ce restaurant, il a été incroyable pendant des années, on le laisse de même, on n'a pas l'intention de changer. Fait que tu sais, ça a été la première fois qu'on l'a mentionné, mais la seule affaire, par exemple, c'est que ça sème une graine. Ouais. Là, après ça, on revient à l'attaque, on revient, puis c'est un peu comme ça qu'on fonctionne souvent, on en parle, on prend pas nécessairement une décision tout de suite, surtout pas dans un comme ça, mais parfois, mettons, ça germe, puis là, à Manon est arrivé, je me souviens plus qui de la gang avait ramené le point, et là, les gars, ils ont commencé à dire, OK, Colin, ça pourrait être intéressant, on voyait un peu aussi, comme j'ai mentionné, là, la diminution des ventes, là, à Laurier, fait qu'on se disait, OK, si y a un moment pour faire un projet, ça serait là. Puis aussi, ce qu'on avait essayé d'amener, puis je pense que c'était Jean-Pierre ou Louis qui avait fait ça, mais on voulait faire le restaurant dans la bâtisse. Fait qu'on se disait que ce serait un win-win. Il y aurait les travaux pendant le tramway. Fait que nous, ça nous permettrait de montrer notre projet, puis en même temps, d'ouvrir un Saint-Hubert là, à la suite, là, à la fin des travaux du tramway, oui, et à la suite de nos travaux à nous autres. Fait qu'on trouvait que c'est un parfait setup. Fait que c'est comme ça, tu sais, c'est genre d'affaires. Je dirais, mettons, ça a été une décision, c'est de cette façon-là que c'est arrivé, mais. Ça arrive régulièrement là, qu'on va commencer à germer une graine, puis ça, on va en parler doucement, puis à un moment donné, ça va venir, parce que ça reste que... Je regarde, mettons, agent sur la table de travail, il y a beaucoup de projets. Fait que, on ne veut pas tout faire en même temps, il y a des moyens limités, puis on ne veut pas non plus embarquer dans n'importe quoi, donc il faut arriver, puis tu sais, les projets se développent tranquillement. Mm-hmm. Ça a toujours été un peu notre philosophie, honnêtement, hein? Comme Jean va souvent mentionner tantôt. Les restaurants, les endroits qu'on a choisis, ça a toujours été pensé, réfléchi. On n'a jamais été on n'a jamais été le genre à prendre des décisions un peu trop à la rapide.
7: Sur un coup de tête.
6: Exactement. Là, c'est toujours analysé. On fait nos évaluations là, à l'interne puis à l'externe. On prend des compagnies pour assurer que c'est les bonnes décisions. Est-ce qu'il y a un market dans ce coin-là? Fait que, pour nous autres, c'est très important. Parfois, ça peut nous nuire. On a perdu des terrains, des affaires comme ça avec le temps. Mais normalement, quand on va à un endroit, là, on sait qu'on va avoir normalement un bon succès.
7: Comme quoi, mettons, qu'est-ce qui vous a nui, juste pour que je puisse bien comprendre? Des fois, ça peut nous nuire quand vous faites... Parce que vous perdez des occasions, parce que vous prenez le temps.
6: Exact.
7: Puis là, il y a quelqu'un qui va plus vite que vous. C'est
6: exactement,
7: ça? Qui
6: va prendre un terrain, mettons qu'on n'est pas trop sûr. Sans donner des exemples, dans le coin de Le Bourgneuf récemment, il y avait un coin qui nous intéressait. On a parlé. Quand on est revenu au courtier, le terrain avait été vendu déjà. C'est, mais... Il y a tellement de possibilités, honnêtement, dans la ville de Québec. Je vous dis pas, mettons, qu'il y a beaucoup de tu sais, les spots qu'on appelle, nous autres, 3A, parce que quand on parle de restauration, pour nous autres, c'est localisation. Mm-hmm. On doit être dans la bonne place, parce que parfois, juste être dans le coin, tu sais, dans le bon coin de rue, c'est parfait, mais juste être en arrière, c'est pas le même genre d'achalandage. Fait que c'est ça, parfois, mettons, on essaie d'évaluer, on va faire, comme je vous disais, mettons, on va faire des évaluations avec des compagnies externes, puis là, parfois, le temps que ça prend, ben malheureusement, le dépasser. Mais on préfère faire ça, s'assurer que où qu'on s'en va, c'est le bon endroit qu'il y a d'arriver sur un coup de tête, puis finalement...
7: Puis qu'est-ce que vous recherchez quand vous voulez instaurer un nouveau Saint-Hubert ou encore un nouveau Harvest? Qu'est-ce qui est primordial pour vous dans le choix d'un emplacement?
5: C'est sûr que le meilleur terrain disponible hein, pour un Saint-Hubert, hein, c'est toujours sur le bord d'une autoroute avec une grande population alentour. Là. Nos trois meilleurs restaurants, c'est Saint-Nicolas, donc sur le bord de la Vin.
7: Oui.
5: Donc la population est énorme alentour. Après ça, on a Saint-Hubert de Jules Verne aussi, avec tout le coin de Cap-Rouge, Saint-Augustin, Ancienne-Lorette. Puis le restaurant de Bouvier, où ce qui est vraiment, vraiment très, très bien situé, dans le coin des Galeries Reptiles, puis tellement central. Ça a été, Bouvier, ça a été une grande décision parce que notre Saint-Hubert était sur le boulevard Lormière, environ à 7-8 minutes en auto.
7: Mm-hmm.
5: Puis on était propriétaire du bâtisse, le terrain. Donc on a vendu notre terrain, on a vendu notre bâtisse pour construire un Saint-Hubert à Bouvier où est-ce qu'on est en location, parce qu'on ne pouvait pas acheter le terrain.
6: Ça a été une excellente décision.
5: Ça a été une très grande décision parce que c'est devenu un des meilleurs Saint-Hubert. C'est sûr qu'en restauration ou dans bien des business, la location est vraiment, vraiment importante, là. Puis pour le client Saint-Hubert, il faut aussi qu'il y ait du parking, un peu, comme on dit un peu.
7: Oui.
5: Là. Ça, c'est vraiment, vraiment important, étant donné qu'on est un restaurant familial. Là. Quand tu es un restaurant familial, le parking, c'est primordial.
6: Puis surtout, mettons, dans ce qu'on parlait tantôt de Laurier, là, c'était un de nos enjeux numéro un.
7: Le stationnement?
6: Exactement. Parce qu'on sait, à Sous-Laurier, c'est difficile de stationner en général. Il n'y a pas grands endroits. Nous autres, on était chanceux. On était un des derniers. On appelle ça comme un stand-alone. Là. On a seulement notre bâtisse avec notre stationnement. Fait que pour nos clients, c'est génial. Mais là, en sachant qu'on allait se déplacer, c'est là qu'on savait que c'était pas n'importe où, dans ce coin-là, qu'on pouvait avoir du stationnement facile là, pour que le monde n'ait pas besoin de marcher ou se déplacer là, pour venir. Parce que, comme Jean a dit, nous autres, notre clientèle, vu que c'est plus familial, ont besoin d'avoir une proximité avec notre restaurant, que ce soit facile d'aller. Puis surtout dans ces coins-là un peu plus urbains, je pense, mettons, à Laurier, Grand Allée, nos restaurants qui sont dans ces endroits-là, c'est pas nécessairement des restaurants de destination, parce que si, mettons, par exemple, vous habitez à Beauport, bien, il va y en avoir un à Beauport, à Charlebourg. Fait que les personnes qui se déplacent là, bien, il faut que ce soit facile pour elles de se rendre. Fait que quand on a pris la décision où qu'on va l'annoncer là, incessamment, dans ce restaurant-là, c'était ce qui était quasiment le plus important, qu'il y ait beaucoup de stationnement.
7: Je vais faire un aveu.
5: Oui.
7: J'espère qu'il ne vous froissera pas trop. Moi, j'ai découvert Saint-Hubert il y a un an.
5: OK.
6: On a entendu ta...
7: C'est vrai?
6: Ta take à la radio.
7: Ce que j'ai dit à la radio, c'est qu'il y a un an, on s'en allait à Disney on Ice avec des parents de la garderie.
5: Oui.
7: Puis au mois de mars, donc il y a un an. Puis, on nous a suggéré d'aller chez Saint-Hubert, Jules Verne, parce que ma fille va à la garderie à Saint-Augustin. Fait qu'en route vers le centre Vidéotron, on s'est arrêté à Jules Verne. Moi, j'y suis allée trois fois depuis la dernière année chez Saint-Hubert. Puis, pour de vrai, je ne vais pas vraiment dans les restaurants, moi, dans la vie. Mais dans mon rôle de mère de famille en ce moment, moi, le restaurant que je me paye, c'est du Saint-Hubert.
5: OK.
7: C'est mon occasion pour moi d'aller manger au restaurant. Avec ma fille, avec mon chum, de prendre un verre de bière ou un verre de vin, sachant que ma fille est à côté dans la salle de jeu, elle vit sa best life. Là. Elle va jaser avec les autres enfants. Elle vient me rapporter qu'elle a rencontré Béatrice, 4 ans, puis Maxence, qui a 7 ans, qui est plus grand qu'elle. Mais elle tripe donc bien dans la salle de jeu. Puis je me retrouve à me retrouver avec mon chum, avec un moment en tête à tête. C'est peut-être pas les restaurants, tu sais, qu'on se payait avant d'avoir des enfants, mais en ce moment, le Saint-Hubert nous apporte un moment à nous, autant en famille, quand l'animalerie arrive, ben là, évidemment que Rosanna, ma fille, vient s'asseoir avec nous autres, elle mange, elle boit son jus de pomme, elle sait exactement ce qu'elle prend à tous les... Il y a quelque chose qui se passe chez Saint-Hubert quand on s'assoit là. Vous saurez le décrire mieux que moi, parce que je n'ai qu'une année d'expérience jusqu'à présent. Trois visites à mon actif. Mais à chaque fois, j'ai hâte d'aller là. Puis à ma dernière visite, encore à celui de Jules Verne, il y a à peu près un mois, j'ai rencontré une serveuse qui s'appelle... Je pense qu'elle s'appelle Marie-Josée. Mm-hmm. Elle est là depuis ses débuts. Oui. Elle a commencé à l'ouverture il y a 20 ans. C'est ce qu'elle m'a raconté. Puis elle m'a dit à quel point la famille Martin, vous, à quel point vous étiez des employeurs de choix, à quel point vous mettiez justement les employés de l'avant, à quel point... Elle se voyait pas faire autre chose, mais pas du tout. Puis que sa fille, à l'époque, qui est maintenant maman, parce que là, elle m'avait raconté qu'elle était rendue grand-mère, qu'elle a passé son enfance, dans le fond, sa fille, chez Saint-Hubert. Puis je pense même qu'elle avait travaillé là, pendant ses études chez vous. Je trouve ça tellement beau d'entendre. T'sais, moi, je suis une consommatrice, j'adore aller chez vous, mais d'entendre aussi le staff à l'interne qui parle de vous en bien comme ça, ça vous dit quoi, vous?
5: Mais si on est là, je veux dire, si on est là depuis 60 ans, hein, c'est grâce à nos employés. Là, hein. La force de Saint-Hubert à Québec, nous, on a des gens que ça fait un an, cinq ans, dix ans, jusqu'à 40 ans, qui travaillent avec nous. Là. Donc, ces gens-là, ils ont développé une appartenance à Saint-Hubert puis aussi à la famille Martin. Mais ces gens-là, il faut qu'on s'en occupe. Hein. Donc, le plus important, moi, je pense, lorsqu'on parle d'entrepreneurship un peu, il faut prendre le temps aussi d'écouter nos employés, d'écouter nos gestionnaires, d'écouter de qu'est-ce qui se passe sur le terrain. Là. Lorsqu'un employé appelle au bureau ou qu'on a une rencontre, moi, je prends toujours le temps d'écouter qu'est-ce qu'il va me dire. Parce qu'il peut m'apporter tellement de solutions à tes problèmes. Ça, c'est une de nos forces. Là. Puis tantôt, on parlait du Saint-Hubert de Jolande. C'est dirigé par un directeur général qui est en emploi depuis environ 40 ans. Là. Donc, ça devient une force pour nous. Lorsqu'on a des employés comme Marie-Josée, ça devient une force pour nous. Mais le cuisinier est aussi important pour nous autres que le plongeur. Là. Lorsque nous, on mange à tous les jours dans nos restaurants. Là. Tous les midis, on visite un de nos restaurants. Puis c'est important aussi d'aller manger dans nos restaurants pour rencontrer les clients. Mais c'est important aussi de rencontrer notre personnel, là, de sentir qu'est-ce qui se passe dans un restaurant. Parce que si on veut réussir dans un restaurant, il faut qu'il y ait un âme dans le restaurant. Mm-hmm. L'âme, c'est les employés. C'est le directeur, c'est l'équipe de gestion, c'est les livreurs. C'est un aspect vraiment, vraiment important. Mon oncle qui nous a montré ça. Le respect des employés. Puis avec la troisième génération, avec Jonathan, on travaille de la même façon, là. C'est crucial.
6: Exact, oui. Puis je me souviens, là, quand j'avais 15-16 ans, quand c'est le temps de commencer à travailler, mon père m'a toujours dit, si tu veux un moment donné, tu veux prendre les règnes puis travailler là-dedans, il faut que tu connaisses ça. Puis c'est vrai ce que tu parles de Jules Verne, mais moi, j'ai travaillé 10 ans de temps, là.
7: Wow.
6: Puis, j'ai commencé vraiment le plongeur pendant des mois et des mois. Puis à l'époque, maintenant, on se pensera pas, là, ça bouge un peu plus. Hein, les jeunes ont plus de possibilités. Mm-hmm. Hein, ça change plus vite. Mais à l'époque, moi, ça bougeait pas du tout. Là. Donc, je suis resté des mois à la plonge. Puis après ça, j'ai fait chaque poste imaginable là, dans la dans la salle à manger, dans la cuisine. Là. Fait comme ça, je connaissais tous les rouages d'un restaurant. Puis c'est aussi créé, mais je veux pas la crédibilité, parce que la journée que tu arrives devant les directeurs, comme ton Jean parlait à Jules Verne, Guy Picard, qui est là depuis 40 ans, qui est autour de la table, puis c'est moi maintenant qui y parle, bien, quand il sait que toutes les étapes que j'ai faites, c'est sûr que ça leur monte un peu la crédibilité. Puis aussi, ils savent que je comprends c'est quoi leur enjeu. Vous savez, fait comme ça, là, c'est plus facile la communication, parce qu'ils se disent, Joe l'a vécu, Joe sait ce qui se passe. J'ai travaillé à peu près, grosso modo, 15 ans, là, parce qu'après ça, j'ai été transféré, parce que c'est toujours bon d'aller voir là, qu'est-ce qui se passe mm-hmm. ailleurs. Mais à Jules Verne, c'est ça, ça a été 10 ans. Fait que je suis très proche encore de la gang. C'est sûr que c'est dans les années 2008 à 2018, fait que ça fait quand même quelques années, mais il y a encore beaucoup de monde qui sont encore là. Vous parliez de Marie-Pascal, on a travaillé ensemble longtemps là, quand j'étais dans la cuisine. Là.
7: Wow!
6: Puis, anecdote aussi, là, vous parliez tantôt de la salle à manger.
7: Oui.
6: Mais ça, c'est vraiment, là, ça a été un de nos hits récemment, parce qu'il y a toujours eu quelques... Tu sais, l'ADN de Saint-Hubert, moi, j'ai toujours pensé qu'étant jeune, c'est vraiment le côté familial. On a le côté business, resto-bar, mais ça, tout part de la famille. Fait que pour moi, ça a toujours été important, puis même, je dirais, inimaginable de ne pas avoir une salle d'enfants. Mais il y avait toujours des conversations à l'interne là, avec d'autres restaurateurs Saint-Hubert là, de la région par rapport à ces salles-là. Puis nous autres, on s'est toujours dit, non, on veut avoir des salles. Fait qu'on a toujours gardé nos belles salles, mais quand la pandémie est arrivée, sans vouloir la nommer, alors là, on n'avait plus le droit d'avoir des salles d'enfants. Fait qu'on a toutes sorti nos jouets. Fait qu'il restait seulement les tablettes là, qui sont encore présentes aujourd'hui. Et suite à la pandémie, moi, j'avais, comme je vous ai mentionné là, initialement, j'ai une jeune famille, j'ai trois jeunes enfants, et on a commencé à aller avec eux autres. Puis là, quand je voyais nos salles d'enfants, nos salles de jeux, j'ai trouvé un peu là défraîchi, et qu'il manquait quelque chose. Et tu sais, parfois dans la vie, il n'y a rien qui arrive pour rien. Ma cousine a rencontré un propriétaire d'une boutique de jouets de la région de Québec, Club Jouets, pour ne pas les nommer. Et avec eux autres, on a commencé à faire un partenariat. Donc, tous les jouets qu'on met là-dedans, c'est avec eux autres.
7: Wow.
6: Fait comme ça, on est capable de rafraîchir là, nos salles de jeu, puis d'avoir toujours des nouveaux items, des affaires comme ça, puis on essaye plein de jeux pour que les enfants s'amusent. Puis aussi, on se mentira pas, là, parfois, ils sont pas toujours doux avec...
7: C'est pas tes jouets, là.
6: Exact.
7: Mais même quand c'est tes jouets.
6: Non, mais c'est ça, exact. Fait que pour nous autres, c'est vraiment quelque chose qui est hyper important, parce que vous le mentionnez tout à l'heure, pour un parent, j'en suis un, quand les enfants s'en vont jouer dans la salle, juste avoir un moment pour nous autres, ça fait du bien.
7: Absolument.
6: Puis c'est rare en restauration que tu as ce petit moment-là. Je me souviens, quand j'étais jeune, mon père nous amenait à... Il nous disait, qu'on va aller souper. Puis souvent, hein, vous êtes parents, c'est pas nous autres qui décident. C'est les enfants qui décident.
7: Ben oui.
6: Nous, quand on était jeunes, ça s'appelle Dad Giovanni.
7: Ah oui.
6: Il y avait, je pense, 15 Nintendo 64. Fait que là, mon père, je sentais que c'était pas nécessairement ce qu'il voulait aller, mais les enfants, nous autres, on allait, puis on disait, on va aller absolument au Dad Giovanni.
7: Ah oui, eux autres, il y avait des Nintendo 64.
6: On avait ça à l'époque. Wow.
7: On avait, dans vos salles de jeux.
6: On est toujours en train, maintenant, c'est avec les jeunes, les tablettes. On a mis des belles tablettes
7: ben oui.
6: dans nos restaurants, mais à l'époque, là, c'était, je pense, des PlayStation 1, des affaires comme ça.
7: Okay.
6: On est toujours en train de la transformer, parce que pour vrai, nous autres, dans notre business, c'est... c'est vraiment un plus, là, on le sent. Puis quand on avait entendu votre, votre segment là, à la radio, oui, par rapport à ça, ça nous validait un peu cette décision-là, parce que vous êtes, on est plusieurs parents dans cette situation-là, puis savoir qu'on est une destination de choix, pour nous autres, c'est important. Là.
7: Ah, puis aux yeux des enfants, là, le restaurant de poulet, parce que ma fille, ouais, l'appelle comme ça, là, elle, c'est je sais pas comment elle pourrait le décrire, là, mais c'est le paradis pour elle, là, quand, ah, on va manger là, elle sait des jours à l'avance, puis elle se pratique à faire sa commande. Puis tu sais, ça devient un événement, là, soit aller manger chez, oui, Saint-Hubert.
5: Puis même, c'est tellement important, c'est que Saint-Hubert, présentement, on revoit l'expérience enfant.
7: OK.
5: On travaille, il va y avoir des changements pour la prochaine été, là, par rapport à l'expérience enfant, là. Parce qu'on veut,

0: même temps, je me suis toujours dit, par exemple, je veux faire attention. Tu sais, je veux pas tracer sa voie à lui. Je veux qu'il la fasse lui-même. Mm-hmm. Je veux pas l'influencer, mais c'est sûr qu'à l'intérieur, ça me fait un velours. Puis je me dis aussi, honnêtement, tu sais, ça se peut que sur 3 enfants, il y en a un qui a moins d'intérêt ou un qui a plus d'intérêt, peu importe. Puis avec cette personne-là, on commencera à travailler un peu plus tard. Mais pour l'instant, j'essaie de les diriger dans les centres d'intérêt qu'ils ont. Mais c'est sûr que s'il y en a un moment qui me lève la main et qui me dit, après ses études, papa, j'aimerais vraiment ça, continuer avec toi l'expérience. T'sais, moi, je travaille dans ce but-là. C'est une pérennité. L'entreprise, comme Jean disait, c'est plus 107. Moi, mon but, comme troisième génération, c'est que ça continue, que qu'on soit capable de se rendre. Puis Jean parlait de statistiques, puis j'ai pas la statistique, là, mais... Je me souviens plus c'est quoi, c'est quelqu'un qui parlait de ça, mais qui disait qu'il y a beaucoup d'entreprises qui tombaient à la troisième génération. Souvent, la première avait travaillé fort, la deuxième avait monté ça au plus haut, puis là, la troisième, ça... Tu sais, on disait que pour nous autres, c'est comme un défi. Tu sais, on se dit, ah, regarde, nous autres, on va traverser ça, puis on va l'amener ailleurs, puis on va l'amener à la quatrième génération. Là. Parce que je regarde mes associés là, de la troisième génération, on a toutes des familles. Là. Fait que je pense que la majorité pense comme moi, là, puis qu'ils se disent, ça serait le fun de m'amener que ce soit eux autres qui prennent l'entreprise.
1: Comment tu deals avec ta parentalité et le fait que tu sois un homme d'affaires? Et Jean, même chose, comment t'as vécu ta parentalité à l'époque, à la tête d'une grosse entreprise?
2: Écoutez, c'est sûr, moi, je me souviens très bien quand je suis rentré à temps plein dans les restaurants, au bureau chef, là. Je venais finir l'école, j'avais l'expérience d'avoir dirigé 1 ou 2 Saint-Hubert, donc j'avais pas d'enfants. Puis, dans 32 mois, on a passé de 0 à 4 enfants. On a eu des jumeaux, jumelles à...
1: OK, c'est ça, il y a eu des couples de jumeaux.
2: On a eu un couple de jumeaux à la fin, là. Puis, je me souviens très bien que... Écoutez, ça n'a pas été facile au début, parce que la première année, on avait 3 enfants aux couches, là. Donc, c'est sûr que j'avais engagé quelqu'un pour donner un coup de main à mon épouse qui était enseignante, là. Donc, elle a dû mettre sa carrière de côté par rapport à ça pour... s'occuper de 4 enfants en même temps. Puis je me souviens que je rentrais au bureau quelquefois. Les premiers, je me levais pas souvent, je vais vous dire bien sincèrement. Mais quand tu as des jumeaux, tu te lèves à toutes les nuits. Donc, le matin, je rentrais au bureau. Donc, il y avait une adaptation. Par contre, on aimait ce qu'on faisait, là. Puis, à la base, hein, c'est ça un peu, hein, c'est d'aimer ton travail. Mm-hmm. Puis moi, je regarde les 6 jeunes aller présentement. Ils ont tous des jeunes familles, là. Ils ont tous 1 ou 2... aux 3 enfants. Donc, ils vivent tous la même réalité de parents d'aujourd'hui. Là. Mm-hmm. Donc, ces gens. Donc, vous comprenez vraiment bien
1: la clientèle.
2: Par rapport à ça que ouais. Ça peut arriver qu'un après-midi, moi, je suis pas là parce que j'ai un enfant qui est malade par rapport à la garderie. Donc, ils se comprennent bien par rapport à ça. Puis, ils sont capables de travailler en équipe. Mm. Moi, je pense que je trouve que c'est une de vos plus grandes forces, c'est que vous travaillez en équipe comme nous, on a travaillé en équipe. Parce que dans une entreprise familiale, faut qu'il soit capable de mettre de l'eau dans ton vin. Hein? T'sais, on dit toujours, on détient pas toujours la vérité. Là. Donc, le but, c'est lorsqu'on prend une décision, là, je change de sujet un peu, là, mais je trouve que c'est un élément quand même assez important, quand on prend la décision, on la prend en équipe. Mm-hmm. Puis si on ne gagne pas notre point...
1: C'est pas personnel.
2: Puis une de nos grandes qualités de la famille, on n'est pas rancunier. Là. Donc, on regarde toujours vers l'avant. Là. Donc, ça, c'est tellement, tellement important dans une entreprise familiale, là, parce que tantôt, tu parlais de la statistique, je pense que c'est 6% seulement qui réussissent à passer à la troisième génération par rapport à qu'il y a trop de défis dans l'entreprise, là. Donc, on en revient toujours à la communication, hein. Plus que tu communiques, plus que qu'on va jaser entre nous autres, on va arriver à des meilleures décisions. On va mieux s'entendre. Même pendant la pandémie, nous, on continuait quand même à respecter les mesures, mais on ne faisait pas de télétravail. Là. On se voyait quand même au bureau. Mm-hmm. Là. C'était quand même assez spécial parce qu'on allait manger dans nos Saint-Hubert à l'intérieur. La salle à manger était fermée. On s'installait au bar, mais on mangeait tout environ à 4-5 pieds. On était toujours à 4-5 pieds. Là. C'était complètement différent, mais on continuait à parler de la business. On continuait à prendre des décisions ensemble par rapport à ça. Là.
1: Comment ça a été, toi, Jean, le transfert d'entreprise de la première à la deuxième génération?
2: Bien, présentement, écoute, ça se fait très bien parce que c'est sûr que auparavant, je travaillais peut-être 50 heures par semaine. Mais là, moi, j'étais encore quand même pas mal au bureau 4-5 jours par semaine, là, parce que j'adore ça. Puis c'est tellement de plaisant de travailler avec une autre génération. Mm-hmm. Là, parce que je trouve que ça, c'est une force pour une entreprise. Hein. C'est vraiment une force pour une entreprise de...
0: Avec la première génération, c'était comment, par exemple?

0: Loin de la première.
1: Ah, la première, oui, j'ai, pas, que, j'ai, ben, pas, j'ai mal compris la, la question.
2: Mais je suis curieux parce que j'ai pas.
1: Mais mon père,
0: ah,
1: mon,
0: non, mais c'est bon.
1: Mais mon père, mon oncle, eux, ils ont pris quasiment leur retraite à 50 ans. Moi, j'ai 58 ans. Je suis beaucoup plus impliqué présentement par rapport à mon père, mon oncle, là. Puis ça a été très facile avec eux, là. Parce que faut qu'ils soient capables de déléguer aussi, là. Moi, j'aime beaucoup les opérations, j'aime beaucoup les ressources humaines, mais c'est plus à moi à faire ça. C'est à eux autres à s'occuper de ça. Donc, l'important, c'est de déléguer, de faire de suivi, mais c'est surtout de faire confiance. Hein. Donc, moi, j'ai trouvé que c'est quand même très facile.
2: Mais dans une business comme la nôtre, ce qui accapare beaucoup de temps, c'est le day-to-day. Comme toi, moi, je regarde de mon côté, je m'occupe beaucoup là, de tout ce qui est l'entretien des bâtiments, l'entretien des équipements. Fait que, tu sais, il y a des calls à tous les jours. Fait que, même temps, mon père qui faisait initialement un peu le même travail que je faisais, quand on a donné la passation de pouvoir, lui, c'est vraiment plus au niveau, mettons, de day-to-day. Parce qu'avec les gars, on s'occupe encore des grosses décisions. Fait que, par exemple, mettons, le projet Axel, ça, c'est une décision d'équipe. Mais, mettons, maintenant, quand on change des petites affaires à gauche, à droite, là, tout ce qui est ressources humaines ou...
0: Chacun a son expertise aussi.
2: C'est ça, exactement. Là, vraiment, là, dans le groupe, là, comment on fonctionne avec les six jeunes, chacun a vraiment là, sa spécialité. Là, quelque chose, on fait de tout, parce qu'à un moment, moi, je regarde tout le temps au monde, j'ai deux chapeaux. J'ai le directeur des opérations, donc j'ai le day-to-day avec les restaurants. Tous les jours, je parle avec mes restaurants, ou on va dans les restaurants voir qu'est-ce qui se passe. Et après ça, j'ai mon chapeau là, de celui, à un moment, qui s'occupe de tout ce qui est les rénovations, les nouveaux projets, les équipements, puis ce genre d'affaires de la maintenance de nos restaurants. Fait que ça, pour nous autres, c'est vraiment important d'être pas un expert, là, mais vraiment, à un moment, de bien connaître ça. Fait que ça fait en sorte que n'importe quoi, dans n'importe quel segment, on a quelqu'un qui est fort là-dedans. Là. Fait que si on a un problème, on peut, juste le terme rely, là, mais on peut
0: se référer
2: à un de nos associés. Là. Fait que pour nous autres, ça, c'est une de nos forces de notre groupe. Puis pour revenir à votre question initiale, là, parce que j'ai appris un bon détour.
0: La parentalité.
2: La parentalité,
0: oui, ben,
2: c'est ça,
0: exactement. Il était encore dans ma mire, fait qu'on l'aurait pas oublié.
2: Exact. Parce que... Ça, on y dit souvent, mettons, la mémoire est une faculté qui oublie.
0: Oui.
2: Puis parfois, mettons, les padres, ils oublient ce moment-là, parce que ça fait quelques années, là, sont pas pires, parce qu'on on a toutes des familles, mais...
0: Mais des padres qui sont devenus des grands-papas aussi, ouais,
2: exact.
0: J'imagine.
2: Oui, les grands-parents, c'est pas pareil. Les grands-parents, c'est tout le bonbon. Tu sais,
0: ben
2: c'est juste un moment le fun. Mais quand ça se met à pleurer, on fait une pause.
0: C'est le tien.
2: Exactement.
0: Reprends-le.
2: Exact. Donc, c'est sûr que, mettons, comme parent, puis je regarde, mettons, moi, ma conjointe, elle travaille à temps plein aussi, elle travaille fort. Donc, comme vous disiez tantôt, c'est vraiment d'équipe. Là. Il faut trouver. Mais ce que j'aime, par exemple, de l'entrepreneuriat, c'est vraiment t'es un peu tes mains de ton horaire. Donc, admettons que je regarde mes enfants, elle veut pas 5-3-1, il y en a tout le temps un qui est malade.
0: Ben, oui.
2: Puis souvent, mettons, c'est un train, fait qu'il premier le pong, il donne au deuxième, puis au troisième. Donc, la latitude que ça me permet, c'est s'ils doivent skipper l'école ou peu importe, je peux prendre, mettons, un avant-midi, un après-midi. Je retravaillerai le soir. C'est pas plus grave que ça. Je prendrai un petit peu plus au week-end. Tu sais, j'amène toujours mon ordinateur avec moi. Fait que cette flexibilité-là, quand t'es parent, c'est vraiment agréable. Parce que, honnêtement, on se pensera pas. Là, je veux dire, trois jeunes enfants.
0: Deux personnes qui travaillent à temps plein.
2: Exactement. Là, je veux dire, la vie va vite. Puis, je trouve qu'à mettons de nos jours, combien y avait ça déjà, là, le truc famille,
0: la conciliation.
2: Conciliation, exactement, ouais. Là, est beaucoup plus facile pour les familles. Parce que même, je regarde le travail à ma conjointe, là, ils permettent beaucoup plus là, de latitude, je pense, qu'on avait à l'époque. Fait que ça, pour nous autres, les jeunes travailleurs, ça nous donne vraiment un bon coup de main. Parce que, veux pas, je viens de dire tantôt, avec ses jumeaux, il n'a pas dormi souvent. Tu sais, ça fait 5 ans que je n'ai pas, je dirais, très bien dormi.
0: C'est vrai?
2: Bien, plus à 5 ans. Hein, fait que, puis là, le dernier un an, fait que c'est toujours...
0: Ouais, non, c'est sûr qu'un an, non.
2: Exactement. Fait que je veux dire, tu sais, il arrive toujours quelque chose, mais en même temps, c'est pas grave. Hein, le corps est bien fait. Hein, on s'habitue à un moment donné, puis on accepte le fait qu'aujourd'hui, on se lève à 5h30 au lieu de 7h comme on aurait désiré. Mais c'est ça. L'entreprise permet que c'est très conciliant. Fait que on arrive un petit peu plus tard, on repart un peu plus tard, on travaille le soir. C'est ça qui est le fun, je trouve, là, de l'entreprise familiale. Puis aussi, le fait d'avoir des associés, ça t'enlève un peu de pression. T'sais, quand t'es tout seul, probablement, là, t'sais, je le vis pas, mais c'est peut-être plus difficile. Mais quand tu sais que t'as du monde de qualité qui sont là pour te donner un coup de main, fait que si, mettons, j'écris, on a un petit groupe privé là, de famille, j'ai aujourd'hui mon enfant est malade. Je sais qu'il va y avoir du monde qui vont pouvoir continuer à s'occuper de l'entreprise pendant que je suis absent. Puis même là, en ce temps-là, souvent, on est toujours rejoignable, quoi que ce soit, là, mais c'est une paix d'esprit de savoir que tu as tes associés qui sont là avec toi pour faire continuer l'entreprise.
1: Mais ça, c'est un avantage, hein, parce que souvent, des fois, des propriétaires de restaurants sont seuls hein, à opérer le restaurant. Là. Donc, quand il arrive des situations problématiques ou des c'est très, très dur pour ces gens-là. Nous autres, moi, je veux dire, s'il arrive une situation problématique, puis je suis à l'extérieur, Pierre-Louis, avec les jeunes, ils vont régler la situation. Hein. Il n'y a aucun problème par rapport à ça. Là. Donc, c'est ça qui est plaisant dans une entreprise familiale où ce que tu as différents associés. Par contre, ça n'arrête jamais. D'autres, la fin de semaine, les restaurants, surtout les vendredis, samedis, il arrive plein de choses dans nos restaurants. Mm-hmm. Là. Donc, Jonathan puis les autres jeunes sont toujours disponibles. Là. Le téléphone, nous autres, est toujours ouvert parce que en business, quand il arrive une situation problématique, puis un directeur ou un employé t'appelle, faut que tu sois capable de prendre ta décision par rapport à ça. Ça, c'est vraiment important. Là.
0: Est-ce qu'on arrive à faire la coupure à un moment donné?
1: Jamais.
0: Jamais? Jamais, jamais, même en vacances?
2: Jamais.
1: Mais moi, je vais vous dire, en vacances, là, on essaie de faire la coupure. Là. J'ai essayé quelques fois, là. Exemple, de ne pas regarder nos mails, là. Surtout les commentaires des clients, là.
0: OK.
1: Parce que Saint-Hubert, puis spécialement nous, le groupe Martin, c'est une religion de prendre en charge les commentaires des clients, là. Donc, ça devient, par contre, des fois, un effet pervers, parce que des fois, tu aimerais ça peut-être relaxer un peu en vacances ou la fin de semaine, mais des fois, il peut rentrer un commentaire. Donc, on fait des suivis, des grands, grands suivis par rapport à ça, là. Surtout, mais c'est pas facile. Hein. Décrocher, c'est très dur, là.
2: C'est très dur, puis aussi, c'est tellement intéressant. C'est niaiseux, mais je veux dire, moi, je regarde, admettons, quand je pars souvent avec des jeunes enfants, là, les vacances sont différentes, là, mais j'aime ça amener mon laptop, j'aime ça suivre qu'est-ce qui se passe. Tu sais, j'embarquais pas dans les gros problèmes, mais j'aime ça me garder au courant de la business. Puis surtout dans la restauration, deux semaines, c'est très long. Fait quand tu prends deux semaines, tu reviens, tu as des piles. Fait que on dirait que moi, je me dis, écoute, je suis au courant encore de ce qui s'est passé. J'ai pas travaillé beaucoup, mais j'ai été capable de décrocher un peu, mais jamais. Je pense pas, puis ça me fait toujours penser, ça, une petite anecdote, mais pendant un certain temps, je m'occupais, mettons, d'envoyer les ventes à toutes les semaines. Maintenant, c'est plus moi qui s'en occupe, mais à l'époque. Puis son père, Marcel, 80...
1: Mon père est 84.
2: 84 ans, si je n'envoyais pas, il m'écrivait, là, « Hey Joe, quand est-ce que je le reçois? » Tu sais, les gars, ils décrochent jamais. Là. C'est même à 80... Puis il est encore dans l'entreprise, mais je veux dire, à 84 ans...
0: Pas aussi actif.
2: Je pense qu'il vient une fois semaine, un matin, mais hyper intéressé encore. Tu sais,
0: wow.
2: Quand c'est ton entreprise, c'est dur de décrocher. Même, je regarde ma conjointe, parfois, ça l'agace parce qu'elle aimerait ça que je décroche, mais ça roule tout le temps. Tu sais, ça roule le soir, la fin de semaine. Toujours en train de penser à ça.
0: C'était ma prochaine question, justement, au niveau de vos conjointes. Tu sais, Jean, tu me parlais tantôt que ta conjointe a fait le choix de mettre sa carrière de côté. Bon, la tienne travaille à temps plein dans un autre domaine, dans une autre entreprise. Y a-tu, justement, des... Comment dire? Je dirais pas des frictions, mais... Y a-t-il des petits différends de part et d'autre par le fait que vous êtes à ce point investi dans votre entreprise ou y a toujours eu un énorme respect puis une énorme bienveillance?
2: Moi, je pense honnêtement, pour parler de ma génération, y a un énorme respect, mais ça reste que quand t'arrives avec une jeune famille, tu sais, mettons, il faut que je me déplace pour une activité le soir ou des affaires comme ça, c'est sûr que ça met beaucoup de pression sur ta conjointe. Là, parce que veut pas, là, ça se ramasse tout seul avec les enfants. Elle a déjà le stress de son travail. Fait que oui, il reste qu'il y a des petits accrochages parfois. Quand, mettons, il y a trop d'activités ou des affaires comme ça, là, ça peut arriver là, que je la sente un peu plus fatiguée ou quoi que ce soit. Fait que dans ça, là, j'essaie de compenser un peu, mais en même temps, je le disais, moi aussi, de mon côté... Je reste humain, là, je viens fatigué. Fait que il porte des frictions à ce niveau-là, mais je pense que... Tu sais, moi, en même temps, je regarde avec ma conjointe, ça fait 10 ans qu'on est ensemble. Puis ça fait 10 ans que je suis dans les bureaux avec le groupe Martin. Fait que, elle a toujours su un peu que c'est ce que j'aime. Fait qu'il y a beaucoup de liberté, il y a beaucoup...
0: Ça a toujours été ça.
2: Oui, puis je vous dirais, mettons, avant que je la sente... il faut qu'il y en ait beaucoup, là, tu sais. Je pense que sa tolérance avec le temps a augmenté. Fait que maintenant, là, c'est un peu plus facile, mais c'est sûr qu'avec la jeune famille, là, ça reste une phase un petit peu plus, là, demandante, là, parce que quand t'es 1-3 pour faire des soupers, là, ça va vite, là.
0: C'est sûr et certain.
1: Mais c'est toujours une question d'équilibre dans la vie, hein. Le temps que tu mets pour ton entreprise, le temps que tu mets pour ta famille, puis le temps que tu mets pour toi personnellement, là. Moi, j'essaie toujours d'enseigner ça à mes enfants, là, à mes petits-enfants, là. Toujours la question d'équilibre par rapport à ça, là. Donc, c'est important. Parce que la famille, je veux dire, même quand tu as une business, tantôt, tu l'as dit, tes soupers du dimanche soir, nous on le fait aussi, c'est la richesse, hein. Vous allez demander à n'importe quel homme d'affaires, normalement, là, ils vont vous dire ça, la richesse, c'est ta famille, là. Ta business, c'est très important aussi, là. Mais dans nos valeurs... c'est le premier critère, là. C'est le premier critère. Puis c'est pour ça que... puis on est tous de même aussi, les neuf, hein, on est tous comme ça, là. Donc, c'est vraiment important de bien comprendre ça quand tu es en affaire avec quelqu'un, d'avoir les mêmes valeurs, là, à ce niveau-là, là. Parce que si t'es en affaire avec quelqu'un, puis la personne à côté de toi, pour elle, la famille, c'est pas important. Moi, c'est juste la business à 100%. Ça fonctionne pas.
0: Ça va finir tôt ou tard par accrocher.
1: Par accrocher, là.
0: Réussissez-vous à avoir du temps pour vous, perso?
2: Présentement, pas beaucoup, mais honnêtement, ça me dérange pas. T'sais, j'aime ça un trope de vie pas effréné, là, mais je veux dire, à remplir les cases. Puis, mais c'est sûr que de temps en temps, mettons, je regarde le garçon, après le hockey avec mon garçon, c'est juste avec ma conjointe, on a soupé tranquillement avec un film. C'est, ces petits moments-là, ils font du bien. Puis il y en a, là, je m'en serais pas. Il y a des moments, mais c'est sûr que, mettons, en général, les journées sont quand même bien remplies. Mm-hmm.
0: Tout à fait.
1: Mais c'est sûr que maintenant, quand ouais. Si je me compare entre 25 et 50 ans, là, même quand les quatre enfants à l'adolescence étaient dans tous les sports, là, donc j'avais pas beaucoup de temps pour moi, mais par contre, c'est une vie qu'on aime. Hein?
0: Oui, puis que vous avez choisi.
1: Exact. Qu'on a choisi surtout aussi. Là.
2: Exact. Je regarde, mettons, mes amis m'agacent souvent avec ça, mettons. Parce que je sais pas pour quelle raison. Parfois, il y a comme un mythe que quand tu as une business qui roule depuis des années, que ça va bien, mais que tu n'as pas grand-chose à faire.
0: T'es... Ah!
2: Fait que là, le monde me dit souvent, mettons...
0: C'est le préjugé ou le...
2: Exactement.
0: Le,
2: ouais, okay. Ils disent, okay. Ça doit être facile. Puis je me dis, écoutez, vous n'avez même pas idée à quel point, à chaque semaine, le nombre de problèmes. T'sais, puis il y a beaucoup de travail qui c'est comme ça, mais moi, quand je reçois un appel, là, c'est très rare que c'est pour me dire, Joe, tout va bien, là. C'est que c'est correct. Si on m'appelle, puis on me dit, hey, Joe, il y a un problème ici, il y a un problème ça. Fait que, si, comme Jean disait, je dois être tout le temps être prêt à répondre au téléphone.
0: T'éteins des feux, là.
2: Exactement. Oui. En fin de semaine, je recevais un de mes restaurants un appel. Je savais que c'était pas une bonne idée. Je savais qu'il y avait quelque chose. Fait que, tu sais, c'est ça, j'essaie de leur dire, mais on dirait que parfois, mettons, il y a cette vieille mentalité-là qui est, ah, quand ça va bien, que c'est prospère, c'est rendu en troisième génération, tu sais, c'est facile. Mais moi, je leur dis tout le temps, mettons, c'est l'inverse souvent. Parce que nous autres, mettons, je regarde la troisième génération, on a tout à se prouver. À nous-mêmes, à eux autres aussi. Tu sais, parce que. Souvent, je regarde la première génération, elle a parti la business. Ouais. Moi, je me souviens les souvenirs quand j'étais jeune, mon grand-père, il travaillait fort. Il a mis tout son argent de côté pour partir ce business-là. Après ça, les gars sont embarqués. Ils ont monté ça à un niveau où qui est pas aujourd'hui, mais qui était très élevé. Et là, maintenant, nous autres, la troisième génération, on arrive en compte puis on dit, bon, mais nous autres, c'est quoi qu'on peut faire? T'sais, c'est qu'est-ce qu'on peut amener? Fait que là, on est arrivé avec les Harveys. On dit, bon, on peut racheter, on peut se diversifier. Mm-hmm. On a un offre de burger maintenant, puis une offre de poulet. Là, après ça, c'est quoi la prochaine étape? T'sais, nous autres, on essaie toujours de regarder un peu c'est quoi les prochains mois, c'est quoi les prochaines années qui est pour le groupe Martin, puis la troisième génération. Fait que là, on a un intérêt commun pour l'immobilier. Fait que là, on a eu le premier projet Axel sur le boulevard Laurier, mais là, c'est quoi la prochaine idée? Et tout en continuant aussi notre business là, de restauration, parce que ça reste le cœur de l'entreprise. Puis c'est vraiment, mettons, tu sais, mon expertise, moi, ça fait 20 ans quasiment, ça va faire 20 ans l'année prochaine que j'ai commencé à travailler au Saint-Hubert. Fait que, tu sais, ça reste, c'est le cœur de l'entreprise, c'est ce qu'on aime faire. On est des restaurateurs avant tout, on a travaillé longtemps dans nos restaurants. Mais comme groupe, mettons, on veut se diversifier encore, que ce soit dans la restauration ou dans d'autres domaines. Mais nous autres, la troisième génération, qu'est-ce qu'on peut apporter? À ça pour l'amener à un autre niveau. Fait que, c'est souvent ce que je leur dis, c'est pas qu'on a une pression, parce que oui, parfois, mettons, on se dit, on est la troisième génération, on est avec une entreprise mûre. C'est ça, pour vrai, mettons, pour n'importe quel entrepreneur, c'est fantastique. Je veux dire, t'arrives avec des, t'sais, une comptabilité qui est solide, t'arrives avec, mettons, une équipe qui est en place qui est solide, mais le monde oublie aussi après ça, c'est que, ben, il faut que tu performes.
0: Oui.
2: Parce que, tu sais, pour moi, le statu quo, c'est pas nécessairement ce qui m'intéresse. Tu me dirais, on reste à 10 restaurants pour le reste de mes années de travail. Ça m'intéresse pas, mais je veux savoir c'est quoi la prochaine étape, c'est où qu'on s'en va. Fait que, c'est vraiment ça, je trouve, le défi pour la troisième génération, c'est qu'est-ce qu'on peut amener, où qu'on peut amener ces entreprises-là. C'est un peu se dépasser, c'est dire on peut amener ça où. Là, là on parlait d'immobilier, ben, c'est quoi le prochain projet? Est-ce que ça va être encore dans l'immobilier? C'est ce qui nous fait, disons, driver à tous les matins. Là.
0: Ça va-tu vite de voir une troisième génération comme ça vouloir développer, ou ça vous fait plaisir?
1: Ben moi, je trouve
0: avec
1: ça...
0: Avec tes associés?
1: Moi, je trouve ça fantastique. Là,
0: ouais.
1: Parce que quand tu as une business, faut que tu penses à court terme, faut que tu penses à moyen terme puis à long terme. Puis moi, je trouve ça fantastique de voir une business se développer. Là. Tantôt, on parlait de mon père, Marcel, puis quand on lui a dit que la semaine passée, qu'on avait complètement mis la bâtisse à terre, là, ça y a fait quelque chose. Hein? Parce que quand il a ouvert ce Saint-Hubert-là en 82, on avait mis beaucoup de temps puis beaucoup de succès. Par contre, tout de suite, il va penser, qu'est-ce qu'il va penser après? Bien, écoutez, on va construire un immeuble avec des logements pour 50 ans là. Donc, lui, il voit plus loin, là.
0: Je veux qu'on parle de reprenariat, parce que c'est ça, Saint-Hubert, depuis trois générations maintenant. On a parlé de votre situation. Puis j'ai sorti des stats parce que je sais que c'est comme le sujet entrepreneurial depuis une année ou deux. Comme quoi, 40% des entrepreneurs ont identifié un successeur potentiel, puis que je pense que d'ici quelques années, c'est des dizaines de milliers d'entreprises qui vont avoir besoin d'une relève et qui n'en ont pas. Est-ce que, tu sais, quand je vous donne des stats comme ça, vous, c'est sûr que c'est pas d'un bon œil qu'on peut le voir, mais j'aimerais avoir votre avis là-dessus. C'est quoi votre vision là-dessus sur l'entrepreneuriat au Québec?
1: Bien, c'est sûr que...
0: Le reprenariat, plutôt.
1: Moi, j'ai des amis qui ont des business, qui avaient des business. Ils ont décidé de les vendre, là, parce qu'il n'y avait pas de relève, là. J'ai toujours un peu de difficulté à comprendre... Pourquoi il n'y a pas de la relève, mais souvent, c'est peut-être d'autres facteurs humains qui entrent en considération, là, parce que, comme on disait tantôt, c'est un défi, une entreprise familiale, de tout le monde s'entendre. Mm-hmm. Puis c'est pas tout le monde qui est capable de faire ça. Là. Donc, moi, je pense que ça, c'est un des principaux problèmes. Supposons qu'un enfant voit son père ou sa mère opérer une business pendant 20-25 ans, puis... comme on disait tantôt, que la personne revient à la maison puis c'est très, très difficile. C'est sûr que t'as pas le goût.
0: De voir son parent se tuer à l'ouvrage, ouais, t'as pas le goût de reprendre ça.
1: T'as pas le goût par rapport à ça. Ouais, là. Ouais. Donc, supposons que tu vois juste des côtés plus difficiles d'une business, t'as pas le goût de faire ça. Moi, je pense que quand tu vois les côtés positifs d'une business, puis par contre aussi, des fois, t'as des enfants, les gens ont des intérêts différents, hein? Donc, ça, des fois, peut-être que ça peut être plus difficile, le reprenariat au Québec, là. Je sais pas c'est quoi, par contre, la statistique, si on se compare, supposons, aux États-Unis ou dans le reste du Canada, si le pourcentage est plus élevé, là.
0: Mais on dirait que plus que jamais, depuis un an ou deux, on parle de ça. T'sais, en entrepreneuriat, c'est plus... Ben oui, on parle de ça, mais on dirait que j'entends beaucoup parler du reprenariat parce que là, il y a un besoin au niveau des entrepreneurs au Québec d'avoir une relève parce que les entrepreneurs vieillissent, ben les entrepreneurs d'une certaine génération, et ces entrepreneurs-là, ce qu'on peut lire, c'est comme s'ils n'avaient pas prévu la suite. C'est pour ça que je vois un modèle comme le vôtre, puis je trouve ça beau, je trouve ça... puis je me dis, mais c'est-tu parce que justement, on est trop dans l'entreprise, puis on voit pas, on pense pas à l'avenir parce qu'on est trop dans... Je sais pas.
1: Moi, je pense peut-être que des fois, d'entrepreneurs sont seuls dans leur business, là. Puis les gens trouvent ça très, très difficile. La pression est forte, puis les gens... Parce qu'ils arrivent, supposons, 60 ans, sont fatigués, là. Puis, ils préfèrent vendre la business que... Être un entrepreneur, c'est... Moi, je pense que c'est... Surtout un entrepreneur solo, comme je disais, je pense que c'est très, très difficile, là. Quand tu es en business avec d'autres actionnaires, moi, je pense que c'est plus facile, là. Toujours dans un contexte où ce que toi, tu es capable de travailler en équipe.
0: Oui.
1: C'est un facteur... C'est un facteur vraiment important, là. Oui. C'est pas tout le monde qui veut travailler en équipe, là. Il y a des gens qui aiment ça, prendre toutes leurs décisions, hein. C'est la même chose quand tu as une franchise Saint-Hubert. Quand tu as une franchise Saint-Hubert, nous autres, on est franchisés, hein. On est propriétaires de nos opérations, on est propriétaires de nos commerces, de nos bâtisses. Mais moi, la marque Saint-Hubert, elle m'appartient pas, là. Donc, quand je m'en vais à Montréal, puis je prends des décisions avec le groupe Saint-Hubert, je dois me rallier des fois par rapport à la décision, là. Si je veux prendre toutes les décisions moi-même, ben je vais appeler mon restaurant par mon nom, là.
0: Mm-hmm.
1: Donc, c'est pas... Là, je change de sujet un peu par rapport à ça, là, mais... Moi, je pense que la principale raison, comme j'ai dit tantôt, c'est que les entrepreneurs se sentent seuls. Mm. Puis ils veulent peut-être pas toujours que leurs enfants vivent ça, là.
0: OK.
1: C'est pas aussi. Ouais. Comme ça, je vois ça, moi.
0: C'est super intéressant.
2: Ce qu'Angèle disait un peu aussi, admettons, c'est que parfois, quand tu dis que tu es avec un partner, un associé ou quoi que ce soit, tu sais, il y a une dynamique. Comme Jean disait, admettons, c'est souvent du monde avec les mêmes valeurs qui rejoint avec un but similaire. Mais la twist de la famille est toujours intéressante parce que parfois, admettons, quand je regarde, tu parles avec ton père, mais au final, c'est comme un associé. Mm-hmm. Mais tu as moins de filtres avec ton père. Tu vas te plus dire ton cousin, ta cousine, ma soeur. C'est là que tantôt, j'ai dit, mettons, quand on a des meetings, ça peut. il n'y a pas d'égo, mais ça peut devenir rapidement, là, pas chaud, mais intense, parce que ça reste que c'est plus facile de se parler.
0: C'est émotif,
2: ben, très émotif. C'est oui, très facile de se parler. Je veux dire, tu parles avec ton oncle, avec ton cousin, tu sais, on est à l'aise.
0: Puis, y a-t-il une coupure d'appellation, du genre, on ne s'appelle pas papa, ou vous appelez par votre prénom?
2: J'ai appelé mon père, pas jusqu'à la seconde que je suis rentré.
0: Non,
2: j'avais encore le droit à dire ça. Là, okay. Ça reste que dans un meeting. Tu sais, nous autres, on fait un meeting à toutes les deux semaines avec tous nos directeurs. Donc, tous les directeurs des restaurants viennent au bureau, puis on fait un meeting d'une heure et demie pour qu'on sette un peu là, les deux prochaines semaines, les promotions qui s'en viennent, ce genre d'affaires-là. Fait qu'on est souvent deux ou trois Martins. Fait que, tu sais, mon père m'avait dit, premier meeting qu'on va ensemble, là, si tu m'appelles pas, là, pas très sérieux, là, tu sais. Fait que rapidement, là, je me suis habitué à l'appeler Pierre. Maintenant, j'appelle juste Pierre. Mais c'est sûr qu'il faut qu'il y ait une certaine coupure, là. Puis même, comme je disais tantôt, mettons, avec les soupers le dimanche, on aime ça en parler informellement, mais maintenant, il faut être capable de...
0: Le pain sort-tu?
2: Jamais. Non, plus jamais.
0: Ça n'existe plus. OK, même pas en mode famille.
2: Non, même pas en mode famille, okay. Exact. Mais tu sais, parfois, il faut être capable de faire une coupure, parce que maintenant, trop comme passé, là, je veux dire, ça devient qu'on... L'univers tourne autour de ça, là, fait que parfois, on essaie d'avoir des moments de famille juste en famille, puis profiter du temps. Mais c'est sûr que ce petit aspect-là, là, on s'obstine entre cousin et cousine, là, c'est sûr que ça peut être flyé de temps en temps. Là.
1: Mais toujours dans le respect. Hein?
2: Mais toujours. Mais j'ai jamais vu personne claquer à la porte du bureau. Là. T'sais, même si, mettons, parfois, parce que, comme vous dites, il y a 9 opinions, là, c'est sûr qu'il y a quelqu'un qui n'est pas ça d'accord. Mais ce que mon père m'avait toujours dit ça avant que je rentre, il dit, tu vas voir, on se rallie tout le temps. Tu sais, mettons que Jean va arriver avec un point, puis il dit, écoute, c'est beau, les gars,
0: J'abdique.
2: Non, pas j'abdique, mais comment t'appelles ça, là?
1: Non, mais je me rallie au groupe.
0: Je me rallie au groupe.
2: Ouais. Fait que c'est sûr de même. Fait que, mettons, comme Jean a dit, on n'a pas la vérité infuse. Fait qu'on arrive à mener, puis on se dit, regarde, on sent que le pouls du groupe, c'est plus pour prendre cette décision-là, par exemple. Mais on va se rallier avec la gang. Fait que, tu sais, ça a toujours été de commun accord. Là. Honnêtement, là, je regarde même à notre structure, gens qui parlent un peu là, que nos votes... Que techniquement, mettons, les décisions doivent être unanimes, ce qui est quand même assez rare là, dans les entreprises. On n'a jamais eu besoin d'utiliser ça. Là. Ah. On a toujours été, prêt à se rallier ou quoi que ce soit. Il n'y a personne qui n'a jamais boqué sur un sujet. Puis souvent, s'il n'est pas d'accord, mettons, avec un projet, ben, il va arriver avec des arguments, des affaires comme ça. Puis là, il va convaincre le groupe soit de continuer ou de l'arrêter. Là. Fait que c'est vraiment cette façon-là qu'on travaille. Parce que quand t'es neuf autour d'une table là, à prendre des décisions, là, je veux dire, ça peut rapidement... Là, si on parlait tantôt qu'on était un peu plus lent, mais c'est pas nécessairement... Ben, pas plus lent, excusez-moi, mais que parfois, il y a certaines décisions qui sont un peu plus lentes à prendre, mais c'est sûr que le fait d'être beaucoup, parfois, il y a un peu plus de conversation. Mais ce qui en sort généralement a été réfléchi, pensé, puis souvent, mettons, je veux pas dire que c'est toujours la bonne décision, là, on fera pas pour mille, là, mais je veux dire, souvent, ça va être... on va être quand même assez confiant du projet. Là.
0: Vous organisez, c'est chaque année, un événement reconnaissance.
1: Pour
0: vos employés, je pense que mon collègue Martin avait déjà été l'animateur de cette soirée-là, ça se peut-tu?
2: Oui, c'est possible, je crois une fois.
0: Je marche sur des œufs, mais...
1: Je me souviens, là, peut-être environ 20 ans, il y avait un événement que Martin était là, oui, je me souviens de ça, oui.
0: OK, ben, écoute, je pensais à un événement plus récent, mais écoute,
1: J'essaie de me souvenir.
0: Peut-être que non.
1: Mais cette soirée de reconnaissance-là, on l'a toujours faite chez Saint-Hubert.
0: Oui. Parlez-moi-en donc.
1: Parce que c'est une soirée où ce que on reconnaît les gens qui ont 10 ans, 15 ans, 20 ans, 25 ans,
0: oui,
1: jusqu'à 40 ans d'années dans l'entreprise Saint-Hubert. Puis nous, on a environ peut-être 1250 employés.
0: C'est l'entreprise ou c'est le groupe Martin?
1: Le groupe Martin.
0: Le groupe Martin,
1: là,
0: le groupe Martin. C'est pas mettons, la bannière Saint-Hubert.
1: Non, le groupe Martin, les 10 Saint-Hubert avec les deux Harveys.
0: Oui.
1: On a environ 1250 employés. Donc, on a environ peut-être une soixantaine de gestionnaires. Puis environ peut-être une centaine d'employés, 100-125 employés qui ont en haut de 10 ans. Donc, on reconnaît ces années-là.
0: Wow.
1: À ce soir-là, on fait des revues de l'année. On a toujours fait ça dans le passé. Puis je me souviens, même quand j'étais jeune, mon père, mon oncle, quand la business était vraiment plus petite, c'était à leur maison.
0: Wow.
1: Dans les années peut-être 75-80, il y avait seulement peut-être 4 comptoirs livraisons. Donc, il y avait peut-être environ 4 x 50, 200 employés. Ils ont tout le temps reconnu les employés. Là. Puis cette soirée-là, c'est une soirée que, dans le passé, on a toujours organisé, Pierre, Louis et moi. Maintenant, depuis 6-7 ans, c'est vous autres qui organisez la soirée. C'est eux qui font l'animation.
0: Wow.
1: C'est une soirée où ce que les... C'est un must pour nous. Comme on disait tantôt, on est un business d'être humain. Hein? Tantôt, on disait ça, hein, des problèmes, il y en a tous les jours. Hein? Il y a toujours des situations à régler. Hein? Tu sais, ta gang dans un restaurant, tes employés, c'est l'affaire la plus importante. Hein? Quand tu veux opérer un restaurant ou n'importe quel commerce, hein?
0: Comment vous réussissez avec 1250 employés à... Les connaissez-vous tous par leur nom?
2: J'aimerais ça te dire
0: J'aimerais
2: ça te dire que oui, mais... Non, parce que ça reste, comme mettons, là, des postes comme... certains postes, comme mettons, en temps partiel, qui est un peu plus...